funk et pop soyeuse, De Velours est un style à part sur la scène toulousaine. Un univers rétro et sensuel où chaque note semble caressée par la lumière. Avec son groove élégant et sa voix feutrée, De Velours ravive l'esprit des années 80 tout en y insufflant une modernité pleine de charme et de justesse.

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2: 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Annick Bonhomme.
3: Un enfant a-t-il le droit de ne pas être d'accord avec ses parents ?
4: Oui, et d'ailleurs, ils n'acceptent pas ça. On fait des choses qu'on n'a pas le droit et eux, ils le font devant nous. Nous, on doit se coucher tôt et eux, ils doivent se coucher tard.
5: Moi,
4: je dis, oui, on a le droit de ne pas être d'accord parce que c'est pas tout le temps eux qui décident, parce qu'on a le droit de prendre un petit peu la vie. Par exemple, si nous, on mange un truc qu'on n'aime pas et eux, ils mangent un truc qu'on aime bien,
6: ouais. C'est un peu injuste. Hein.
7: En fait, quand, par exemple, nos parents, ils ne sont pas d'accord avec quelque chose, et que, en fait, nous, on a raison. Ils acceptent pas qu'on a raison. C'est les plus grands et ils veulent toujours avoir raison.
8: Et surtout, parlant de trucs familiales, le plus embêtant avec les parents, c'est que quand t'es l'aîné et que t'as toujours une petite dispute avec ta sœur, ils vont croire aux plus petits. Pourquoi ? Je ne sais pas. Mais alors ça, c'est un truc qui me saoule vachement, en vrai.
9: C'est totalement vrai. Alors, la dernière fois, mon petit frère, il a mis ma chambre en bazar, alors j'avais tout rangé, mais j'ai pris.
3: C'est toi qui as été disputée ?
9: Oui.
3: Et tu as réussi à expliquer à tes parents ou pas ?
9: Oui, au bout d'un moment, ils ont réussi à me croire. Donc ça va, c'est mon petit frère qui a été puni, pas moi, heureusement. Mais c'est de l'injustice.
10: Pour moi, on obéit tout le temps à ses parents. Même si c'est un truc grave et tout, j'obéis.
3: Mais quand vous n'êtes pas d'accord avec vos parents, est-ce que vous échangez ? Est-ce que vous arrivez à discuter ?
9: Oui.
11: Mais en fait, ils font ça pour notre bien. C'est pas parce qu'ils veulent pas.
3: C'est toujours pour votre bien ?
9: Non, c'est pas vrai.
7: Quand, par exemple, je suis pas d'accord avec ma mère, et elle me laisse m'expliquer, mais à la fin, elle dit toujours son dernier mot, du coup, c'est moi qui ai tort et c'est elle qui a raison, alors que c'est moi qui ai raison.
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12: Connaissez-vous la légende du chat-huant du Morvan ? On vous la raconte avec Sandra Amani, l'auteur des légendes et mystères du Morvan aux éditions Temps Impossible. Bonjour Sandra.
13: Bonjour Charlotte.
12: Dans le Morvan, on peut croiser un rapace étonnant, le chat huant, un cousin du Grand-Duc et de la Chouette.
13: Effectivement, vous savez, dans le passé, on clouait ces animaux aux portes des granges pour chasser le mauvais sort.
12: Oui.
13: Cependant, cet oiseau n'a pas toujours eu l'apparence qu'on lui connaît aujourd'hui. À une certaine époque, on le surnommait d'ailleurs le Bel Ardent.
12: Racontez-nous.
13: Le Bel Ardent était l'un des plus beaux oiseaux du règne animal. Aucun autre volatile n'égalait sa beauté. Son plumage était pourpre et or. Ses yeux brillaient comme des diamants.
12: L'hirondelle, en le voyant, maudissait ses ailes noires.
13: Le rouge-gorge enviait sa splendeur. Mais cette beauté se voyait toujours de loin. Personne n'avait encore jamais réussi à attraper un Bel Ardent dans le Morvan. La légende raconte que cet oiseau était immortel. Malheureusement, le Bel Ardent avait très mauvais caractère, égocentrique, narcissique. Il était en fait très seul. Par un soir d'été, un rossignol curieux se pose sur une branche de hêtre juste à côté de celle où se reposait le beau volatile.
14: Mais sire, je suis désolée de troubler votre repos, mais me ferez-vous l'honneur de m'accorder

0: Dans quelques instants, j'aimerais deviser un peu avec vous.
1: Le bel ardent lui jeta un regard dédaigneux et méprisant. Mais pour qui se prenait donc ce cuistre ? Dérangé dans son sommeil, il n'était pas très disposé à perdre son temps avec un rossignol, d'autant plus que le chant cristallin de son voisin le rendait un peu jaloux. Lui-même n'avait pas été doté d'une aussi divine voix, et il le regrettait vivement.
2: « D'accord !»
1: répondit-il finalement.
2: « Mais dépêche-toi, je n'ai pas le temps de m'attarder sur les requêtes des gringalets de ton espèce, rossignol !»
0: Ne vous inquiétez pas,
1: lui répondit le petit oiseau brun.
0: J'aimerais juste que vous me donniez l'une de vos superbes plumes. Mon épouse rêve de décorer notre nid avec et je lui ai promis que je ferai tout pour accéder à son souhait. Pas la plus grande, bien sûr. Une petite plume de votre magnifique robe fera l'affaire.
2: Te donner l'une de mes plumes ?
1: S'écria l'orgueilleux, outré devant tant de hardiesse.
2: Jamais personne ne m'a fait l'affront de réclamer un tel présent. Hors de ma vue, mendiant, et que je ne te revois plus. Dis à ton épouse que je n'ai pas pour habitude d'accéder à des requêtes aussi insolentes.
1: Choqué par tant de violence, le rossignol s'enfuit en poussant des petits cris. Ses compagnons, qui attendaient fébrilement son retour, le rejoignirent pour le consoler. L'affaire s'ébruita parmi les oiseaux et arriva bientôt aux oreilles du créateur.
2: Si je ne freine pas les élans de ce prétentieux,
1: songea-t-il,
2: il dominera bientôt tous ses semblables et se moquera totalement de moi. Il est de mon devoir de lui donner une leçon avant que le pire ne se produise.
3: Vient alors le jour de la rencontre entre Dieu et le bel ardent. À votre avis, comment l'oiseau du Morvan va-t-il s'en sortir face au Créateur ?
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3: Avec son plumage pourpré or, ses yeux brillants comme des diamants, on retrouve l'oiseau, le bel ardent du Morvan face au Créateur. Une histoire de Sandra Amani extraite des légendes et mystères du Morvan aux éditions des Temps Impossibles.
1: Le bel ardent, imbu de lui-même, n'avait même pas peur face au Tout-Puissant.
2: Oiseau sans âme, je vais t'apprendre l'humilité. Désormais, tu ne susciteras plus la jalousie de tes congénères. Bien au contraire, ceux-ci détourneront le regard lorsqu'ils te verront. Va-t'en d'ici et surtout, ne t'attarde pas de suite au bord d'un ruisseau ou d'un étang du Morvan. Tu risquerais de t'y noyer en contemplant mon œuvre.
1: Furieux, le bel ardent redescend alors sur terre. Autour de lui, les autres oiseaux commençaient déjà à chuchoter.
0: Oh, mais regardez-moi cet étrange oiseau !
3: S'exclame un petit moineau.
0: Il est vraiment laid ! Même les chauves-souris ont plus de charme que lui !
1: Dit une hirondelle. Les autres oiseaux éclatèrent de rire avant de regagner la forêt.
5: Qu'est-ce qui est moche ?
1: Pendant ce temps, le bel ardent cherchait un endroit pour se reposer. Sa rencontre avec Dieu l'avait agacé et il fomentait déjà une vengeance. Il arrive alors près d'un grand lac du Morvan. Soudain, posé sur la rive, il baisse les yeux. Aussitôt, il pousse un cri de terreur. Horrifié, il se demande qui est ce monstre qui le regarde. C'est alors qu'il comprend. L'horrible oiseau n'était autre que lui-même. Des plumes sombres avaient remplacé le somptueux plumage pourpre. Les yeux de diamant n'étaient plus que deux trous noirs, sans vie. Un chagrin immense le secoua au souvenir de sa splendeur d'antan. Non loin de là, une jeune bergère rentrait ses moutons. Elle s'arrêta près du ruisseau où s'attardait le prince déchu. Elle sursauta en le voyant.
6: Oh, quel oiseau affreux ! On était ressorti tout droit de l'enfer ! Un chat-huant, à n'en pas douter ! Une vraie créature diabolique ! Vite, fuyons avant qu'il ne nous fasse du mal !
1: En arrivant à Saint-Léger-Vauban, elle fit le récit de sa rencontre avec le fameux chat-huant. À partir de ce jour, le bel ardent fut appelé ainsi. Le jour, il se cachait pour ne pas être vu, et le soir, il rôdait autour des chaumières en quête de nourriture. En plus, il n'était plus immortel. Ultime punition divine.
3: Mais l'histoire ne s'arrête pas là.
1: Souvenez-vous du petit rossignol qui avait demandé une des plumes du bel ardent. Un soir, en croisant le chat-huant en pleurant, il lui dit
0: « C'est vrai que tu as été bien méchant avec moi, mais j'ai pitié de toi et si tu le souhaites, je passerai les nuits d'été à tes côtés. Peut-être que mon chant allégera un peu tes souffrances. »
1: Le chat-huant accepte, soulagé d'avoir enfin trouvé un confident. Il ignorait encore à quel point au cours des siècles, il serait rejeté et maudit.
3: Son calvaire ne faisait que commencer. 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
5: Bernard, 68 ans, j'habite Marcilly depuis plus de 45 ans.
7: Votre grande passion, vous, c'est la randonnée?
5: C'est la randonnée dans tous les terrains, dans toutes les régions de France.
7: Ça a commencé comment, cette passion? Enfin, qu'est-ce qui vous a mis le pied à l'étrier?
5: Aller à l'école, pas le choix. En pleine campagne, on allait à l'école à pied.
7: Ça représentait quoi comme trajet, comme longueur de trajet?
5: Quand j'ai commencé en primaire, dans la Nièvre, c'était 1 km 4 fois par jour. Et après, dans le Cher, c'était 3 km le matin et 3 km le soir, dans le milieu des bois, pour aller à l'école.
7: Et vous avez jamais eu les chocottes au milieu
5: non.
7: des bois?
5: Ben non, c'est sain là-bas, au milieu des bois c'est sain, il n'y a que du gibier. Le gibier est la peur de l'homme. Les oiseaux qui viennent le matin devant vous, là, qui se réveillent, le petit rouge-gorge, le petit merle, qui marche devant vous là, dans la lumière, c'est magnifique. Le lever du soleil sur une dans un sentier où il y a une biche qui est en train de ou un cerf qui est en train de dormir, un chevreuil, c'est magnifique.
7: Je crois que la randonnée, ça commence tôt chez vous.
5: Oui, ça commence tôt. Même les enfants, mon fils, lui, il avait 6 mois, il commençait à randonner avec nous.
7: À 6 mois, il marchait.
5: Ah ben, il était dans le dos. Je le portais sur moi, mais j'avais ma fille avec moi aussi. Ils ont commencé de bonne heure.
7: Généralement, vous partez pour des randonnées de combien de kilomètres?
5: Alors, quand on est sur Marseille dans la journée, c'est 8, 10, l'été, 12. Et les week-ends, en dessous de 20, vous n'allez pas me faire plaisir. Je préfère 20, 25.
7: Et vous faites ça en combien de temps?
5: On marche à une vitesse moyenne de 6 km/h.
7: C'est un bon rythme, ça?
5: Oui, c'est un bon rythme.
7: C'est du plaisir, mais c'est aussi une mission. Une fois que vous êtes parti, on vous arrête pas.
5: Voilà. Alors, il y a des gens qui ont du mal à me suivre. Alors, ils n'aiment pas randonner avec moi, parce que...
7: Ah, il y a des prises de bec, déjà?
5: Non, jamais, jamais. Non, mais avec le sourire.
7: Et vous pensez à quoi quand vous marchez?
5: À rien. À rien.
7: Ça a l'air génial.
5: Oui, c'est génial. À rien, on est là, on regarde la nature, on regarde tout. Petite chose, bah ça m'émerveille.
7: Et quand vous partez en randonnée, vous êtes équipé comment?
5: Sac à dos, avec de la boisson, de la nourriture, des affaires chaudes, des affaires froides, de la crème solaire, des lunettes, une casquette.
7: Vous avez tout, quoi?
5: Oui, il faut tout. Je marche aussi avec des bâtons pompes.
7: Des quoi?
5: Bâtons pompes. C'est des bâtons avec un ressort à l'intérieur qui a différentes puissances, qui fait que là, c'est toute la partie supérieure du corps qui travaille. Les muscles, le cardio, les abdos, le dos... Ça les fait travailler. Et après, avec ce principe-là, ça allège toutes les articulations basses. Les hanches, les genoux, les chevilles. C'est comme on appuie dessus, ça nous relève le corps.
7: Le surnom de Robocop de Marseille, il est mérité.

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1: Laisse passer.
2: Sébel vit dans le Vézélien quand elle n'est pas aux quatre coins du monde pour inventer des univers au cinéma ou à la télévision.
3: Montez, la tourne.
2: Cette iconesse d'adoption est chef décoratrice et elle est devenue la référence quand Hollywood veut filmer Paris. Un Paris plus vrai que nature, un Paris recréé, un Paris d'atmosphère. Anne Sebel a travaillé avec les plus grands, Spielberg, Clint Eastwood, Sofia Coppola ou encore Damien Chazelle. Et depuis 5 saisons, elle est aussi la directrice artistique de la série Emily in Paris, dont elle façonne l'univers visuel. Elle a inventé pour la série un Paris fantasmé, celui que les Américains adorent, les immeubles haussmanniens, les chambres de bonne, les placettes charmantes, les bistrots typiques. Une création qui part du scénario, puis elle imagine les lieux, les volumes, les couleurs, la lumière. Derrière chaque décor, il y a des croquis, des maquettes et des artisans qui reproduisent en 3D cet univers.
4: C'est du travail bien fait.
2: Pour une saison d'Emily in Paris, ce sont près de 180 décors créés, démontés, remontés. Un travail colossal qui a aussi un impact très concret. Certains lieux de tournage sont devenus de véritables attractions touristiques. Anne Sebel revendique un cinéma fait à la main, loin du tout numérique. Elle transmet d'ailleurs son savoir-faire à la Fémis, où elle forme la nouvelle génération qui, à son tour, saisira le réel pour bâtir image après image d'autres rêves de cinéma.
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5: Parfois dès l'enfance, on connaît son destin. Lionel Terray est à Grenoble le 25 juillet 1921. Sa famille, aisée, envisage pour lui un futur bourgeois, alors que lui n'a déjà que la montagne en tête. À 3 ans, il chausse les skis. À 5 ans, il cherche à escalader tout ce qu'il croise. Durant sa jeunesse, le grenoblois sèche régulièrement l'école pour aller crapahuter en montagne.
6: Du confit !
5: Son déménagement à Chamonix pour accompagner son père malade ne va pas arranger les choses. À seulement 12 ans, il devient chef de cordée pour la première fois. Parallèlement, il se lance dans les sports de glisse et se taille en grandissant un petit palmarès, notamment en combiné descente slalom.
7: Ça c'est mes skis, ils ont fait deuxième à Grand Montana, ces skis-là. Oh, j'ai une pêche les gars, wouh !
5: Nous sommes alors en 1941, la future légende de l'alpinisme rentre à la formation Jeunesse et Montagne, ancêtre de l'UCPA. En plus de vivre pleinement sa passion, c'est là qu'il va rencontrer l'un de ses futurs grands amis, Gaston Rébuffat. C'est une nouvelle conception de la montagne que Lionel Terray découvre. Rébuffat, en avance sur son temps, anticipe déjà les ascensions de grands sommets. Pendant plusieurs années, les deux hommes alterneront expéditions en montagne et travail dans la ferme de Lionel. Leur coopération prendra une pause à la fin de la guerre. Lionel Terray entre dans la résistance où il intègre la mythique compagnie Stéphane.
8: Et bonjour !
5: Un groupe spécialisé dans le combat en montagne, encadré par les meilleurs alpinistes du moment. Leurs actions durant le conflit deviendront d'ailleurs une référence dans le domaine de la guérilla.
9: C'est le genre de type qui boirait un bidon d'essence pour pouvoir pisser sur ton feu de camp.
5: Après la guerre, la libération pour Lionel Terray, elle est autant politique que professionnelle. Il se lance définitivement et complètement dans l'alpinisme. Instructeur à l'école de haute montagne, moniteur de ski, puis guide de haute montagne, il aspire à protéger ce qu'il y a de plus important pour lui, sa liberté.
10: Belle activité, beau projet.
5: Il s'associe à cette époque à celui qu'il découvre lors d'une ascension et qui ne le lâchera plus, Louis Lachenal. Alliance de l'audace de Lachenal et de la réflexion de Terray, le duo démarre une des plus grandes épopées de l'ascension des Alpes.
11: Je vais faire le maximum, je me lance, je suis prêt.
5: Cette corde mythique enchaîne les performances et les records. La face nord des Grandes Jorasses, l'éperon nord des droites, la terrible face nord de Leiger en Suisse qui leur prend seulement 2 jours.
12: Plus que quelques kilomètres et bientôt nous serons dans une bonne auberge.
5: Après ce dernier exploit, il est alors temps pour le duo de fusées alpines de se tourner vers un autre défi, direction l'Himalaya. Il participe à la seconde expédition pour tenter de monter au sommet de l'Annapurna, soit la première fois qu'un homme marcherait au-dessus de 8000 mètres. L'expédition est un succès. Si Herzog et Lachenal sont les seuls à atteindre le sommet, Lionel Terray jouera un rôle considérable de soutien, notamment en portant son ami qui avait les pieds gelés pendant la descente du sommet. Les Français rentrent à Orly et sont accueillis en héros.
13: J'avais des papillons dans le ventre, c'est comme ça.
5: Pendant les 14 années qui suivront, Lionel Terray continuera de réaliser des exploits. Que les sommets impossibles soient dans les Andes ou dans l'Himalaya, il laissera sa marque dans l'histoire de l'alpinisme.
14: Ce Lascar est une légende comme
3: comme le grand Manitou.
5: Mais quelle que soit l'altitude ou l'expérience, le danger est toujours là. Le 19 septembre 1965, dans le Vercors, Lionel Terray chute avec un ami lors de l'ascension des arêtes du Gerbier. Leurs corps sont retrouvés quelques jours plus tard. Le monde de l'alpinisme se rendra à Chamonix, où le Grenoblois sera inhumé pour lui rendre hommage. Lionel Terray, l'un des plus grands alpinistes de l'histoire, est un Isérois, illustre Isérois.
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2: 6h20, c'est votre rendez-vous légende d'ici. Tous les jours, nous mettons en lumière une personnalité qui fait briller notre région. Elle se confie au micro de Romain Bruno. Et aujourd'hui, direction la Tour Eiffel, à la rencontre d'une guide qui propose une visite immersive avec l'aide d'un casque de réalité virtuelle pour redécouvrir l'histoire de la Dame de Fer. Et depuis cette semaine, cette visite a été réactualisée pour plus de surprises. Romain, vous êtes bien devant la Tour Eiffel, elle est belle, hein?
4: Oh, qu'est-ce qu'elle est belle. En plus, je la regarde, cette Tour Eiffel, face à moi, en effet. Et j'ai à mes côtés, c'est Vladina, les cofondatrices et guide chez Viality Tour, qui propose... Ah, j'en dis pas plus, tiens, elle va nous expliquer. Bonjour Vladina.
6: Bonjour Romain.
4: Vous nous proposez une expérience immersive.
6: Absolument, puisqu'on propose une expérience au pied de la Tour Eiffel, mais à une autre époque. On la connaît, la Tour Eiffel du 21e siècle, mais est-ce qu'on connaît la Tour Eiffel du 19e siècle? Eh ben non, c'est ce qu'on vous propose de voir avec nos casques de réalité virtuelle.
4: Donc, on est avec vous... On enfile un casque, on s'arrête de temps en temps et on découvre quoi dans ce casque?
6: Alors d'abord, on découvre le chantier, la construction, et après on découvre l'exposition universelle et la Tour Eiffel dans son écrin d'origine, au cœur de cette exposition qui a marqué les esprits à l'époque.
4: Alors, si nous sommes aujourd'hui ensemble, c'est qu'il y a de la nouveauté.
6: Absolument, puisque c'est une visite qu'on a créée il y a déjà quelques temps et qu'on met à jour à chaque fois au fur et à mesure des remarques et des évolutions technologiques. Et là, c'est encore plus immersif avec des meilleures qualités d'image, avec plein de petits détails aussi qu'on rajoute au fur et à mesure. Pour les petits, pour les grands, pour les goûts de tous.
4: Et ce qui est intéressant, c'est que vous êtes à nos côtés, vous en tant que guide, pour nous expliquer ce que l'on voit à travers le casque.
6: Tout à fait, je vous explique un petit peu ce que vous voyez autour de vous, à quoi correspondent les différents bâtiments, ce que sont en train de faire tous ces personnages qui forcément ont des réactions très différentes de celles que nous on a au 21e siècle. Et les gens posent des questions, réagissent, interagissent. Donc c'est vraiment une visite interactive aussi avec le guide et avec les autres participants du groupe.
4: Vladina, elle vous est venue comment cette idée de visite immersive avec un casque de réalité virtuelle?
6: C'est une idée qu'on a eue donc avec Michel, le cofondateur, parce que moi je suis guide à la base conférencière, je fais des visites plutôt traditionnelles. Et lui est une personne qui a toujours beaucoup de mal à se projeter. Comme il est plutôt à l'aise avec toutes les nouvelles technologies, on s'est dit qu'on allait combiner nos compétences. Moi, la guide, lui, voilà la réalité virtuelle. Et ça a donné Viality Tour.
4: C'est officiel, on peut voyager dans le temps grâce à vous et grâce à la technologie que vous avez mise comme ça à la portée de tous. Et je sens qu'on se reverra parce qu'au-delà de la Tour Eiffel, vous proposez une autre destination, ça s'appelle le Louvre.
6: C'est une autre aventure, voilà, c'est une autre histoire qu'on découvrira ensemble plus tard.
4: Merci beaucoup, Vladina.
6: Mais de rien, avec grand plaisir, et je vous attends sur le Champ de Mars.
4: Voilà, venez tous, franchement, visiter et découvrir, redécouvrir la Tour Eiffel autrement.

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6: Adieu Nao.
7: Adieu.
8: Oui, qui te beau parler d'expression Abebounkachao. Littéralement, ça voudrait dire avoir une bonne dent. Mais en français, on dirait plutôt avoir un bon coup de fourchette.
6: Ah.
8: Qui est misan des kusata, qui nous cita, qui sont las dents, qui utilisent, mais qui est français, qui est la fourchette. Ce qu'on peut remarquer qui est amusant, c'est qu'en occitan, ce sont les dents, alors qu'en français, c'est la fourchette.
6: Et qu'abet anecdotes?
8: De la même famille qui utilise souben à quelle expression? Surtout de l'omégrane paille, qu'on est herhani, qui vient de herri et qui a cavé toutes les assiettes. Dans ma famille, on utilise souvent cette expression. Surtout mon grand-père, pour moi, quand j'ai très faim, que je mange beaucoup et que j'ai fini les assiettes de tout le monde.
9: J'ai la dalle, j'ai faim, nourris-moi.
8: Mon petit frère qui est minge her, qui est la péram, mais il est où la chichangle. Pramou qui est magre, coumieux chichangle. Mon petit frère ne mange moins. On l'appelle plutôt la chichangle, le lézard. Car il est maigre comme un lézard.
6: Qu'est-ce qui est à gras de meille?
8: Las glaces, qui est né du coffre fort, une sorte de mesran païs.
6: Des glaces dont chez tes grands-parents.
8: Un coffre fort entier.
6: Merci, sœur.
8: Adieu.
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1: Me voilà devant le gymnase Honoré et Jean Fleury. Quartier Coubertin, quoi. Alors, il y a les gars de la ville là qui sont en train de nettoyer tout ça. Les rues. Bon, je vais aller les embêter un petit peu. Peut-être même essayer de conduire et les savoir. Sur un malentendu. Bonjour, je voulais savoir si je peux monter avec vous pour voir comment ça marche, votre petite machine.
2: On n'a vraiment pas le droit.
1: On met juste un petit tour.
3: Si vous voulez.
2: Oui, ok, d'accord.
1: Merci. Le volant est à droite.
3: Oui.
4: Quand on n'est pas habitué, ça fait drôle la première fois, en fait.
1: Bon. Eh ben, il faudrait aller conduire en Angleterre.
3: Oui.
1: Comment ça marche, cette affaire ?
3: C'est un joystick, c'est-à-dire qu'on fait descendre le joystick, les balais descendent, la machine démarre, on passe la vitesse 1, et puis voilà.
1: Alors, bon, les balais nettoient, donc ça envoie de l'eau et tout.
3: Ça envoie de l'eau, puis après... ça ramasse toute la merde, si on peut dire comme ça, oui.
1: Voilà. Et ça la met où, toute la merde ?
3: Ça la met dans la... Il y a une cuve à l'intérieur, ça la met tout à l'intérieur. Et après, quand on fait de matinée, on va vider.
1: Vous la videz où ?
3: On la vide au jardin Le Coq. Il y a une benne affrétée exprès pour...
1: Ah, d'accord.
3: Voilà.
1: Vous êtes en train de faire un gros bouchon.
3: Mais c'est le service public. Mais après, c'est les premiers à être contents quand c'est propre.
1: Je peux conduire ?
3: Non.
1: Eh bien, il y a une autre petite voiturette. Tiens, on va aller le voir.
5: Bonjour.
1: Bonjour. Ah, c'est pas la même que celle de Jocelyn ?
5: Non, parce que lui, c'est une balayeuse et nous, c'est une labeuse. Et il passe derrière nous.
1: Ah, ça y est, j'ai compris le truc. Je peux conduire ?
5: Ah non, là, je peux pas, là.
1: Il y a un degré de conducteur. Ça, il y a des conducteurs, ils conduisent les balayeuses et les autres, ils conduisent les laveuses.
5: Oui, parce que là, il faut passer un cassesse. Parce que pour une balayeuse, il faut avoir le poids lourd et voilà.
1: Bon, Fabrice, il paraît que c'est vous le rigolo de la bande.
6: Peut-être. Vaut mieux rire au boulot que ça la gueule.
1: Moi, quand on a un Karcher comme ça dans les mains, on n'a pas envie parfois de donner un petit coup de Karcher de temps en temps, de faire des blagues, quoi.
6: On n'a pas trop le temps.
1: Bon, une petite blague vite fait sur un passant. Je peux essayer ?
6: Non.
1: Oh, j'ai essayé de conduire, mais personne ne veut me prêter son matériel.
6: Non, c'est interdit.
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1: Taureau, je crois que c'est du 21. Ah non, je sais plus.
2: Savez-vous ce que c'est que l'astrologie ?
3: C'est les astronautes qui vont dans l'espace.
1: C'est l'espace et les constellations, le placement des étoiles.
2: Vous êtes de quel signe ?
3: Verseau.
4: Moi, je crois que je suis taureau.
5: Moi, je suis taureau.
6: Moi aussi, je suis taureau.
2: Comment on a découvert que vous étiez de ce signe-là ? C'est grâce à quoi ?
1: Au mois de l'année, par exemple, le taureau, je crois que c'est du 21 mars jusqu'au 20... Ah non, je sais plus.
3: Moi, j'avais un petit carnet de jeu et il y avait un jeu. Si on réussit le jeu, on savait on était de quel signe.
7: C'est quand même magique, hein ?
8: Waouh, c'est fabuleux ! Et pourquoi on fait ça ?
3: Je sais un peu, Verseau, c'est de quel temps à quel temps ? C'est de la fin de janvier au début de février. Et moi, vu que je suis née le 31 janvier, je suis Verseau, du coup. Ça s'appelle des signes astrologiques. Et l'astrologie, du coup, c'est des signes astrologiques.
2: T'es taureau, ça veut dire que tu rentres, t'as besoin d'une étable ?
1: Non, c'est sur les qualités. C'est quand on est, par exemple, taureau, dans le mois où on est taureau, on n'est pas comme d'habitude.
2: Et vous êtes comment, messieurs les taureaux ?
1: J'en sais rien.
9: Il possède certainement des qualités, mais voilà. Lesquelles ?
3: Je sais pas, moi, je pense de l'émotion, beaucoup, beaucoup d'émotions. Après, je sais pas.
10: Comment je peux te montrer que je peux être fort et sensible, noble et affectueux ?
11: Aïe. Les taureaux, par exemple, ce sont des personnes qui sont nées pendant les mois de taureau.
12: C'est logique.
1: Quand on est taureau, on se contrarie plus, on est plus vexé, alors que d'habitude, non.
3: Taureau, vu que les taureaux, c'est costaud, je pense que les taureaux, ils sont costauds. Enfin, ceux qui ont les signes astrologiques taureaux, ils sont peut-être très forts.
2: Et les balances, alors ?
13: Quand on était le signe astrologique balance, c'est-à-dire que quand il y a quelqu'un qui nous dit quelque chose, on va le balancer.
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15: Itinéraire bis à Maïl-Château cette semaine et aujourd'hui, je me suis arrêtée chez Olana, chez Amélie Moreau, ici à Maïl-Château. Amélie, bonjour.
16: Bonjour.
15: Olana, c'est quoi, Amélie ?
16: Olana, c'est une prolongation de moi. C'est mon entreprise, en fait, que j'ai créée en 2020. Et donc, c'est Olana, laine et savoir-faire. Et donc, en deux mots, tout est dit. Laine et les savoir-faire pour la transformer.
15: Cette laine, elle vient d'où ?
16: Elle vient du troupeau d'Adrien Salah, qui est aussi à Maïl-Château et qui est éleveur agro-pastoral, c'est-à-dire qu'il est éleveur itinérant. Et son troupeau est très intéressant pour la laine, puisque la race des brebis est Estalaine Mérinos. Et pour moi, c'est la Rolls des toisons.
15: Pratiquement, votre métier, il consiste en quoi ? Vous n'élevez pas les brebis pour la laine, mais vous arrivez à quel moment ?
16: Moi, le début, c'est la tonte annuelle. La source, c'est le tri de la laine. La compétence numéro un pour faire quelque chose avec cette matière, c'est de savoir trier les toisons.
15: Et ensuite, après le tri, on fait quoi ?
16: Alors, après le tri, on compacte toute cette laine récoltée dans des sacs qu'on appelle des curons. Et on l'envoie dans un lavage spécialisé pour laver la laine. Et ensuite, on va décider, donc là, pour le cas, c'est du fil à tricoter, qui sera envoyé dans une filature française, toujours dans une recherche de faire un produit de qualité, voire haute qualité, et sur notre territoire.
15: Alors là, on a des pelotes de laine devant nous, parce qu'on est chez vous et que chez vous, c'est également la boutique, on peut venir vous voir sur rendez-vous. Cette laine, quelles sont ses qualités ?
16: Alors, ce que vous avez sous les yeux, Catherine, c'est pas des pelotes, c'est des écheveaux. C'est le langage, c'est le vocabulaire lainier, écheveaux, et c'est la forme qu'on doit utiliser pour teindre. Et donc, les qualités du fil, c'est que la laine, c'est thermorégulateur, c'est respirant, c'est antibactérien. Ça nécessite peu de lavage, puisque s'il y a des odeurs, il suffit d'aérer son pull quelques heures à l'air libre. En fait, la matière reste vivante. comme sur l'animal en fait.
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15: Itinéraire bis à Maïl Château cette semaine. Et aujourd'hui, eh bien, nous allons parler de pâturage itinérant. Adrien Sala, bonjour.
4: Bonjour.
15: Le pâturage itinérant, Adrien, est-ce que vous pouvez m'expliquer ce que c'est ?
4: C'est marrant parce que pâturage itinérant et itinéraire bis, finalement, ça rapproche un peu parce que on prend souvent les chemins de traverse, en tout cas des endroits moins fréquentés pour déplacer les brebis. Parce qu'en fait, donc c'est un troupeau qui est arrivé en 2021 et qui depuis se déplace uniquement à pied sur des trajets jusqu'à 5-6 kilomètres pour aller chercher des pâturages chez des céréales. Aller dans leur parcelle, après accord verbal effectivement, pour faire pâturer et puis dans une démarche de restauration de la fertilité des sols.
15: Restauration de la fertilité des sols, c'est-à-dire ?
4: Aujourd'hui, on se rend compte que les engrais de synthèse sont aussi limités et que ben il faut trouver autre chose. Et les agriculteurs, après avoir essayé toute une série de solutions, en arrivent à se dire que remettre des bêtes sur des parcelles qui souvent n'ont pas vu d'animaux d'élevage, en tout cas depuis au moins une génération et des dizaines d'années, ben, c'est potentiellement bénéfique.
15: J'aimerais bien que vous me parliez de vos brebis. Ce sont des brebis particulières, il y en a combien ?
4: Il y a une centaine de mères. Ce sont des brebis de race Estalène Mérinos. La race Mérinos, on la connaît pour la laine parce qu'elle est très fine, donc elle permet de faire du textile avec. Et on est sur une race spécifique puisqu'elle s'est développée sur plutôt l'est de la France, Alsace-Lorraine, croisée avec une race Württemberg d'Allemagne du Sud, qui donne une brebis de belle taille, avec une toison conséquente et une capacité à endurer les aléas climatiques extrêmes. Voilà, une race très plaisante à élever, même si c'est plus que de l'élevage. C'est vraiment, on partage, on passe du temps ensemble finalement.
15: Est-ce qu'on peut vivre de ce métier, Adrien ?
4: Oui, je vis de cette activité. Alors, on a parlé de la laine, mais j'ai aussi une activité de vente de viande. Donc, on nourrit aussi un territoire, donc on répond à un besoin. Et en ça, oui, ça me fait vivre, ça donne raison, ça donne sens à ma vie. Je pense que la question était aussi financière. C'est vraiment un combat. J'ai envie de dire que plus le temps passe, plus on pourra en vivre. C'est l'origine quasiment de la civilisation, du fait qu'on est passé de nomade à sédentaire. Donc tant qu'on sera sédentaire, c'est un métier qui aura du sens et qui répondra.
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15: Itinéraire bis à Maïl Château, aujourd'hui encore. Et aujourd'hui, je me trouve au planétarium de Maïl Château. Patrice Berger, bonjour.
5: Bonjour.
15: Un planétarium, c'est ma première question. Patrice, elle est toute simple. Qu'est-ce que c'est ?
5: Alors, un planétarium, c'est un lieu où on va pouvoir observer le ciel, comme si on était en pleine nuit, au froid. Sauf que là, on est bien au chaud et on a le ciel au-dessus de nous, mais il est en numérique, tout simplement.
15: Ce planétarium de Maïl Château, il est né de quelle façon ?
5: Alors, il est né parce que on a une section dans l'association d'astronomie et nos contrées font que les samedis soirs, pour observer avec un beau ciel, ils sont très rares dans une année. Et comme on aime transmettre notre passion, on a dû trouver un autre moyen de la transmettre. Et l'autre moyen, c'est le planétarium.
15: Quand on construit un planétarium, on obéit à des règles quand même.
5: Oui, bien sûr, on est obligé, déjà parce qu'on a un ERP, on reçoit du public. Et puis, la particularité du planétarium, puisque, comme vous le constatez, c'est un dôme que l'on a au-dessus de nous, qui est notre écran.
15: On peut mettre combien de personnes, combien de spectateurs ici ?
5: 30 personnes.
15: Alors, qu'est-ce qu'on peut voir ? Là, en ce moment, moi j'ai la grande chance d'être au milieu du planétarium. J'ai un ciel, c'est le matin ou c'est le soir ?
5: Alors là, non, c'est le ciel actuel. On est en journée, là, pour l'instant, avec le soleil à l'endroit où il serait, bien sûr, si on n'avait pas les nuages au-dessus de nous.
15: Quels sont les types d'animations que vous proposez dans ce planétarium ?
5: Alors, on peut déjà observer le ciel du soir, comme on l'observerait en sortant à l'extérieur. On peut même observer le ciel comme il était il y a 2000 ans, ou comme il sera dans 2000 ans, parce qu'il sera différent, bien sûr. Alors ça, c'est la partie, je dirais, purement observation, comme on peut le faire à l'extérieur. Et on a aussi la projection de films qui sont spécifiques pour les planétariums, qui sont à 360 degrés.
15: Des films qui sont à la portée de quel public ?
5: Alors, tout public, on a des films d'animation pour les enfants, ça commence à partir de 5 ans. Et puis après, on monte crescendo, hein, et bien sûr, on a aussi des films pour adultes. Et pour adultes et enfants. On a des spécifiques pour les enfants, mais sinon on a des films tout public.
15: C'est un endroit assez magique, je dois le dire, avec une réverbération du son qui est incroyable.
5: Oui, c'est très particulier parce qu'en réalité le son reflète partout dans le dôme et parfois on est à l'autre bout du planétarium et on a l'impression que la personne est juste à côté de nous. Oui, c'est complètement magique hein, pour les personnes qui ne sont jamais venues. À chaque fois, c'est vraiment un émerveillement. Et quand on y revient, puisqu'on peut revenir pour voir d'autres choses aussi, hein, bien sûr.
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15: Itinéraire bis à Mailly-le-Château, aujourd'hui encore, pour vous faire découvrir aujourd'hui un merveilleux métier. Gaëtane Millet, bonjour.
6: Bonjour.
15: Vous êtes vitrailliste, maître verrier. Est-ce que vous pouvez nous expliquer en quoi consiste votre métier ?
6: Mon métier consiste à la création et à la restauration de vitraux, que ce soit pour du particulier ou des vitraux de patrimoine, comme les églises.
15: Ce métier, vous l'avez approché de quelle façon ?
6: J'ai eu la chance de rencontrer Bernard Dubourg, un souffleur de verre, qui m'a transmis sa passion pour le verre au départ.
15: Votre amour du verre, Gaëtane, il est né de quelle façon ?
6: C'est la fascination par rapport à la matière, aux couleurs, aux reliefs, tout ce qu'on peut transmettre aussi à travers une création, c'est le partage.
15: Alors, ce vitrail, c'est totalement magique, on est dans votre atelier à Mailly-le-Château, parce que la boutique, elle est à Vézelay. Hein.
6: Tout à fait, la boutique est au 10 rue Saint-Étienne à Vézelay.
15: Et expliquez-moi, qu'est-ce qu'on a devant nous, là ?
6: Alors, pour l'instant, devant vous, vous avez donc des petits vitraux pour la décoration et montrer un petit peu tous les effets du verre qui sont destinés à la boutique.
15: Ce métier de vitrailliste, maître verrier, quelle qualité il demande, Gaëtane ?
6: Il demande beaucoup de précision, un grand travail de dessin, une connaissance sur ses verres. Le choix des verres est très important par rapport au rendu que l'on veut donner et une passion dépendante.
15: Quand on parle de vitrail, on pense souvent au vitrail qui prend la place d'une fenêtre, mais le vitrail, il se conçoit également à l'intérieur des maisons.
6: Tout à fait, le vitrail peut servir en miroir, il peut être aussi en séparation de portes, il peut être sur une cloison, il peut être une petite lampe décorative. On a beaucoup d'idées d'endroits différents pour mettre les vitraux.
15: Et puis, vous restaurez des vitraux. Et là, à côté de moi, il y a un vitrail d'église. Il arrive d'où, celui-ci ?
6: Celui-ci, c'est un vitrail qui arrive de Précy-le-Sec.
15: Est-ce que c'est exactement le même travail quand on crée un vitrail ou quand on le restaure ?
6: Alors non, quand on fait une création, on démarre à partir d'un dessin. On fait le dessin en taille réelle, qui va nous servir en fait de trame pour découper le verre. Pour une restauration d'église, on va conserver au maximum toutes les pièces qui sont en bon état, pas cassées, et on va remplacer uniquement celles qui sont inexistantes. Ce sont deux mondes très différents. Quand on fait de la création, on sait qu'on va laisser sa petite trace sur un verre qui va durer plus d'un siècle.
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15: Itinéraire bis, toujours à Mailly-le-Château. Cette semaine et aujourd'hui, je vous emmène dans un endroit magnifique, un endroit étonnant. Je suis allée au musée des outils d'autrefois. Jean-Louis Lajambe, bonjour.
12: Bonjour.
15: Dites-moi, ce musée ici à Mailly-le-Château, il existe depuis combien de temps, Jean-Louis ?
12: Ah, je réfléchis. Oh, plus de 5 ans, hein. Plus de 5 ans, oui, pas plus, je crois pas.
15: Qu'est-ce qui vous a donné envie de créer un tel lieu ?
12: Mon grand-père était ferblantier, j'ai donc récupéré tout son atelier, et c'est de là qu'il m'est venu l'idée de faire des métiers anciens.
15: Vous avez débuté avec combien d'outils ?
12: J'ai commencé avec une cinquantaine d'outils.
15: Et aujourd'hui, là, autour de nous, sur 3 étages, il y a combien d'outils ?
12: Je pense environ entre 4 et 5 000 outils, de différents métiers, évidemment.
15: Tous ces objets, vous les achetez ou on vous les donne ?
12: On m'en donne beaucoup. J'en achète très peu, en définitive.
15: Au fur et à mesure que ces outils sont arrivés dans votre musée, j'imagine qu'il a fallu que vous vous documentiez.
12: Oui, je me suis beaucoup documenté. Soit que j'allais voir des gens qui ont fait ces métiers-là, ou soit que je cherchais, mais dans les livres, hein, pas sur Internet.
15: Parce que lorsque les gens viennent visiter ce musée, ils vous posent énormément de questions.
12: Énormément de questions, oui, oui, ben c'est normal, et je peux répondre, voilà.
15: Ce musée extraordinaire, parce qu'il est vraiment extraordinaire, Jean-Louis, il est ouvert tous les jours ?
12: Oui, c'est ouvert tous les jours, à n'importe quelle heure, il suffit de me donner un coup de téléphone, voilà, un coup de fil.
15: C'est un vrai travail de mémoire que vous avez fait.
12: Oui. C'est vrai, j'aime ça, donc voilà, j'ai réussi à faire ça sans problème, quoi.
15: Vous êtes fier de ce travail quand même, j'imagine.
12: Oui, il y a quoi d'être fier. Parce que j'aurais jamais pensé avant faire ça, voilà. Et puis, bon, il y a des métiers que j'avais en tête, donc comme le métier d'imprimeur, voilà, parce que j'ai fait un peu d'imprimerie dans le temps, j'ai travaillé pour un imprimeur, etc. Donc, j'ai commencé par ça.
15: Que vous disent les gens lorsqu'ils poussent la porte, comme moi, de cet écomusée des métiers d'autrefois?
12: Ils disent, oh, c'est pas possible, ils disent, voilà. Bien souvent, ces réflexions-là, c'est formidable, c'est bien présenté, ben oui, parce que j'ai ça dans... C'est moi, quoi, voilà.
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3: Un chanteur, oh là là, une des plus belles voix de France. Il est auteur et compositeur également. Il fête cette année ses 20 ans de carrière.
4: C'est comme ça, qu'est-ce que je peux faire?
3: Je sais ce que je veux. Je veux Christophe Willem dans mon émission. Et... oh, mon vœu est exaucé. Bonsoir.
5: Non mais l'introduction, bravo.
3: Toujours.
5: Non mais il y a un step là.
3: T'as vu?
5: Si si, bravo.
3: On sait recevoir. En 20 ans, il a vendu 1 million de disques, sorti 6 albums et le 7e est en approche. L'excellent Christophe Willem est dans Décibel. Youpi. Christophe Willem, ou comme dirait Johanna dans Hélène et les garçons, mon cri-cri d'amour, comment ça va?
5: Ça va très bien, très très bien. Non, vraiment en pleine forme et tout, très content.
3: Bah moi aussi, il y a une nouvelle chanson, elle s'appelle Système.

0: il y en a qui n'ont pas besoin de logiciel pour chanter juste. C'est le cas de mon invité de ce soir. Non mais quelle voix, Christophe Willem.
1: Merci.
0: Système. On va en parler tout à l'heure de cette nouvelle chanson. Je vais essayer de gratter des infos sur le nouvel album.
1: Ah ouais, je sais que je te connais. Hein.
0: Voilà. Même si ton attaché de presse en coulisses, juste avant que l'émission commence, a dit « Sois sage et ne raconte pas tout ».
1: Non.
0: Donc voilà, débrouille-toi avec ça. Mais je voudrais quand même... Ouais. C'est un peu sexy, ça.
1: Oui, un petit peu, je trouve.
0: Ouh là là, il fait chaud. Il est que 20h03. Christophe, avant, il faut qu'on parle de la dernière fois qu'on s'est vu, c'est-à-dire Corsou Mezzu Mezzu.
1: Ah ouais.

0: Tu chantes, il y a une quarantaine d'artistes qui sont là, il y a 3000 choristes, enfin c'est complètement fou. Stade Vélodrome à Marseille et Patrick Fiori, donc qui fait chanter tout le monde en Corse. Cette chanson Lettera d'Argentina, là t'es en duo avec Alizé sur l'album Corsu Mezzu Mezzu, mais ce soir-là t'étais pas avec Alizé.
1: Oui, c'est avec lui, s'appelait Delia.
0: Ouais, c'est ça.
1: Et avec qui j'avais déjà chanté d'ailleurs, il y avait une autre opportunité comme ça une fois en Corse. Ouais. Et du coup Alizé pouvait pas être avec nous ce jour-là et c'est Delia qui l'a remplacée. Oula, et très très bien remplacée, donc j'étais heureux de la retrouver. Et bah puis, bah, je pense que pour elle, c'est lui a dit quand même une petite dose de stress supplémentaire. C'est coucou, on va chanter. C'est pas on va chanter au Troquet du Coin, c'est on va chanter au Vélodrome.
0: Au Vélodrome,
1: ouais, non, c'était fou.
0: Autre moment de live que tu as vécu avant de faire ton retour avec System, c'est ton invitation au concert de Théodora.
1: Ah ouais.
0: Théodora qui a 20 ans et des poussières, qui a raflé 4 victoires de la musique cette année sur 5 nominations. C'est vraiment la chanteuse dont tout le monde parle. Elle faisait son premier Zénith de Paris et elle t'a invité, ça a donné ça. Quand je sens...

0: gamins qui ont l'âge de la chanson.
1: Incroyable.
0: Et qui la chantaient. Et c'était un moment fou. Est-ce que tu peux me raconter comment tu t'es retrouvée au Zénith de Théodora?
1: Mais écoute, l'histoire, elle est vraiment, vraiment folle. Théodora et son équipe, les deux, en fait, m'ont contacté via Instagram.
0: D'accord.
1: À peu près 3 semaines avant et m'a expliqué un peu le concept. Il dit voilà, en fait, je serais hyper contente si tu me dis oui. On voudrait que tu viennes chanter double jeu sur scène. Alors moi je dis c'est génial. Enfin,
0: t'étais familier flattée avec son travail à elle.
1: Bien sûr. Ouais, voilà. Enfin, moi j'ai toujours dit, tu vois, aussi bien du son que le travail d'image. Il y a un énorme travail d'image avec Théodora que je trouve fascinant. Enfin pour moi ça me rappelle vraiment les grandes heures de Grace Jones, Jean-Paul Good. Tu vois les clips hyper travaillés. Donc elle fait beaucoup de bien, je trouve, à la musique française vraiment. Et donc très très très flattée et en même temps hyper flippée. C'est-à-dire que t'arrives sur une scène du Zénith de Paris. Donc déjà, bon, c'est quand même assez flippant le Zénith, on dirait pas, mais quand même.
0: Si, quoi, il y a des milliers de personnes.
1: Oui, puis là, t'es quand même dans une salle chauffée à bloc parce que c'était la première de Théodora au Zénith. Donc si tu veux, tu te dis, mais comment ça va se passer?
0: Oui, et comment je vais m'intégrer dans le show?
1: Mais complètement.
0: Oui.
1: Et en fait, Théodora, avec donc pas mal de guests, ce qu'elle a fait dans pas mal de shows, de concerts qu'elle a fait, et elle me dit, voilà, j'ai une personne avant toi, il y a Gims qui vient.

0: après, il y a Réma. Non, mais j'ai attends, mais qu'est-ce que je viens foutre au milieu?
1: T'étais comment dans les coulisses?
0: Non, mais je t'explique même pas. Une boule au ventre, j'ai perdu 47 kilos en allant sur scène. Non, mais vraiment, et tout, mais le pire, c'est que même mon équipe était là. J'étais là, non, mais je vous en supplie, vous vous rendez pas compte, le trac que j'ai, c'est quand même hyper flippant. Et plutôt que de me dire, mais non, ça valait. Non, franchement, c'est vrai que c'est chaud. Non, mais vraiment, ils me disaient ça.
1: Ils sont terribles.
0: Mes amis et tout avant. Ah ouais. Parce que, évidemment, quand elle m'a proposé, je dis, moi, je dis oui, tout de suite. Puis après, tu dis, alors après, tu réfléchis, en fait.
1: Et tes proches, ils commencent à te dire, t'es vraiment courageux, hein, d'y aller.
0: Ah non, mais je te jure, après, par contre, c'est là que je me suis dit, mais c'est dingue. Tu vois, ma nièce, qui a 20 ans, justement, ouais, hyper fan de Théodora, comment te dire que je suis son tonton préféré? C'est-à-dire que d'un seul coup, non, mais t'as chanté avec Théodora, quoi. Ouais. Mais tu la connais bien, t'es pote avec. Bah, j'y, on va pas non plus faire une bouffe tous les 4 jours. Mais, bah, il y a une rencontre artistique qui s'est passée, qui a été vraiment géniale. Parce que vraiment, je tiens à le dire, mais vraiment, elle a été, mais d'une générosité, elle, toute son équipe, vraiment. Dès que je suis arrivée, on répète l'après-midi, le dimanche après-midi, tout le monde hyper cool. Mais que ce soit, je te dis, du manager, du technicien, des danseurs qui étaient sur scène, en disant, oh, mais quand on a vu que t'étais là aujourd'hui, on a halluciné. Elle nous avait dit, elle m'avait parlé de l'idée, mais on savait pas si t'allais venir ou pas. Enfin, vraiment, c'était hyper bon enfant, super ambiance. Vraiment à l'image de ce qui s'est passé après sur scène avec le public, qui était carrément improbable. C'est-à-dire que tout le monde connaissait la chanson, mais par cœur.
1: Est-ce que tu en doutais de la qualité intemporelle et du tube qui dure de Double Jeu? Est-ce que là, tu te l'es pris un peu en pleine poire?
0: Bah là, franchement, ouais. C'est-à-dire que le côté intergénérationnel comme ça, j'avais pas idée que c'était à ce point. Et après, si tu veux, on a vachement parlé, ils m'ont dit, mais non, mais tu te rends pas compte. En plus, il y a une trend sur TikTok qui existe depuis pas mal de temps. Et donc, c'est vrai qu'il y a tout un tas de jeunes qui se sont emparés de ce titre. Et je pense qu'aussi, Théodora, c'est ça qui la faisait marrer. C'était de se dire, bah attends, on va lui demander de venir. Vu que tout le monde est un peu en train de reprendre le titre, ça serait génial qu'il accepte. Et bon, bah, du coup, je l'ai fait. Mais c'était fou, tu vois, vraiment. C'était comme dans mes concerts. C'est-à-dire que vraiment, ouais, tu vois, je lâchais le micro, tout le monde connaissait les paroles. Enfin, j'ai trouvé ça ouf et c'était tellement, tellement bienveillant. Il y avait beaucoup de bienveillance dans cette salle. Et tu vois, avec tout le bordel qu'on vit en ce moment, ça fait vraiment du bien. Tu dis vraiment, la musique a ce pouvoir. Je pense que qu'aucune autre chose ne peut avoir de fédérer à ce point-là. Et j'ai trouvé ça fou.
1: On va se plonger maintenant dans une nouvelle chanson qui s'appelle

0: extrait de ton 7e album.
1: Ouais. C'est vrai que c'est le 7e album, c'est vrai que ça passe très très vite.
0: Ouais. Et 20 ans de carrière, c'est très mignon d'ailleurs, parce que avant de lancer System, la nouvelle chanson, et donc finalement de mettre en place tout ce 7e album et d'annoncer ton retour, t'as fait un petit récap des 20 dernières années.
1: Bah carrément.
0: Et que évidemment que la première fois de ta vie que t'étais en studio pour enregistrer ton premier album, si on t'avait dit on se retrouve pour le 7e avec 20 ans de carrière,
1: j'aurais dit mais c'est une blague, je pense que ouais. Pas du tout. Non mais c'est ça qui est fou en fait avec ce métier, c'est que t'es tellement dans une dynamique, tu rencontres tellement de gens et que la musique, on en parlait tout à l'heure, mais la musique ça sert à fédérer, ouais. Et en fait toutes ces rencontres ça te nourrit énormément aussi. Là sur ce nouvel album justement, bah, comme System par exemple, j'ai bossé avec une nouvelle équipe aussi, donc c'est Noé Tristram et Marceau, c'était la toute première fois que je bossais avec eux,
0: okay.
1: Donc je me suis amusé, il y a aussi des équipes plus anciennes, donc on a mélangé tout ça et c'est toujours enrichissant parce que c'est vrai que nous on voit pas le temps passer réellement, c'est-à-dire que quand on me dit 20 ans, tu vois, quand vraiment j'ai réalisé que ça faisait 20 ans, en fait, moi j'ai l'impression que c'était hier, en même temps que c'était une autre vie. Enfin, oui. Tu vois, il y a un truc un peu bizarre, comme quand tu vis un truc qui chamboule littéralement ta vie, en fait, parce que réellement, la Nouvelle Star a complètement chamboulé ma vie.
0: Et c'était il y a 20 piges.
1: C'était à 20 ans, ouais, exactement. Ouais.
0: C'est fou. Et alors, ce qui me fait plaisir, c'est que tu dis que tu t'es amusé pour préparer ce nouvel album. Parce que si on rembobine un peu, avant Covid, il y a ton album Rio en 2017. Ouais. L'après Rio, c'est pas passé très bien.
1: Pas ouf, non, voilà. Carrément.
0: T'as pas kiffé le disque. Alors, je trouve sous-côté, parce que moi, je le trouve vraiment cool. Mais en tout cas, il a pas marché autant qu'il aurait dû. Donc, tu perds un peu confiance.
1: Ouais.
0: Tu perds un peu envie.
1: Exactement.
0: Bim 2020, le Covid.
1: Ouais, par-dessus, histoire d'en mettre une petite couchette.
0: Ouais. Et finalement, quand même, tu reviens avec Panorama en 2022, qui cartonne, qui fait une très belle tournée et tout. Et donc, mais oui, moi, je me suis demandé, je me suis dit, bon.
1: En quel état d'esprit
0: dans
1: j'étais?
0: Dans quel état tu aimes de retourner à ta table de travail, finalement? Est-ce que, voilà, on est plutôt confiant? Est-ce que tu as gardé cette confiance et cette joie de Panorama?
1: Alors, en vrai, je ne suis pas dans un truc de confiance. Si tu veux, je suis plutôt dans un truc, mais je pense que c'est justement, tu parlais de l'échec de l'album Rio, entre autres.
0: Oui, enfin, relatif, hein, parce qu'il a quand même existé, ce disque.
1: Oui, il a existé, mais c'est vrai que c'était pas, ça n'a pas été accueilli comme j'aurais aimé. Ouais. Et si tu veux, à chaque fois, les gens se disent, ouais, c'est un truc d'ego quand les artistes ont des échecs. C'est pas là que ça se situe, en fait. C'est surtout que nous, en fait, quand on défend un projet, on est la face visible de tout un tas de gens avec qui on travaille, que ce soit des auteurs, des compositeurs, la maison de disques, ton équipe, en fait, si tu veux. Et d'un seul coup, tu te dis, merde, j'ai failli, quoi. Donc c'est cette sensation, si tu veux, de pas avoir été à la hauteur aussi de tous ces gens qui te font confiance.
0: Et leur travail et leurs efforts.
1: C'est ça qui te met un coup, en fait.
0: Mais t'as mis du temps.
1: Ah ouais.
0: Entre Rio et Panorama, il y a eu six ans.
1: Ouais, c'était assez long entre les deux. Bah alors après, tu l'as dit aussi, après il y a eu le Covid qui a quand même mis tout à l'arrêt. Et en même temps, si tu veux, toutes ces expériences-là, tu vois, je pense que quand tu es au début d'une carrière, tu crains absolument le moment de l'échec, parce que tu sais que ça va arriver. C'est-à-dire que moi, si tu veux, le truc qui était écrit, quand tu gagnes une émission et que tu vends énormément de disques d'un coup avec un tube comme Double Jeu, à un moment, tu sais que tu vas avoir un petit mur sur ton chemin.
0: Ah, donc t'attendais le retour de bâton. Tu
1: alors,
0: t'es dit,
1: j'étais
0: ça arrivera
1: pas
0: un jour.
1: En mode, tu sais, comme j'attends le bus, je vais attendre le mur. Mais je me disais, ça va quand même arriver. Ouais. Tu vois, tu le sais, en fait, parce que bah, mathématiquement, de toute façon, dans la carrière d'un artiste, t'as des hauts, t'as des bas. Et en fait, tu vois, ce que je dis souvent, là, quand je croise des artistes aujourd'hui, en développement, il y a plein de nouveaux talents que je trouve assez hallucinants. Je leur dis, arrêtez d'anticiper ou de craindre ça. Je pense qu'il faut vraiment accueillir littéralement le truc, parce que moi, réellement, tu parlais de Rio, mais l'échec de cet album-là, en fait, moi, c'est vraiment ce qui m'a vraiment construit. C'est-à-dire que quand à un moment, tu as la sensation que t'es plus vraiment en pilote automatique et que tu dois réellement retrouver la raison première pour laquelle tu fais les choses, ben, tu vas vraiment puiser en toi et du coup, ça te donne une force très différente. Donc moi, vraiment, tu vois, l'étape Rio, qui m'a permis d'aboutir après avec Panorama, et là, ce nouvel album, j'arrive pas en me disant, oh bah, c'est super, Panorama a bien fonctionné, donc celui-là, c'est pareil, ça va y aller.
0: Ouais.
1: Non, là, j'y vais avec quelque chose. Je me suis beaucoup amusée. C'était très, très, très libérateur, cet album, vraiment. Parce que déjà, j'ai recomposé, j'ai réécrit sur Panorama, je voulais pas, parce que j'étais sur le trauma d'album Rio, donc je ne voulais pas du tout. Tu vois, j'étais vraiment dans ce truc-là.
0: Ouais, donc t'as réglé des trucs.
1: Ouais.
0: Ça, c'est bien.
1: En tout cas, vraiment, et il y a eu beaucoup, beaucoup de bienveillance. Tu vois, toutes ces équipes avec qui j'ai bossé sur le nouvel album, eux, si tu veux, ils sont cette image-là. Ben, on parlait d'ailleurs depuis que Théodora, mais j'ai bossé avec des équipes plus jeunes. Eux, ils sont sur ce truc, mais tu te rends pas compte, en fait, de qui tu es et de ce que tu représentes pour une génération, en fait. Enfin, il y a certains qui m'ont dit, mais nous, en fait, limite, quand on t'a vu à l'Investa, on s'est dit, ah ben, nous aussi, on peut faire un truc, parce que d'un seul coup, tu sortais complètement des sentiers battus. Donc, si tu veux, on se rend jamais compte de l'image qu'on envoie aux gens. Alors évidemment, tu as des haters, des gens qui t'aiment pas. Bon, ça, à la rigueur, ça existe toujours. Mais c'est bien aussi d'accepter les compliments et les choses qui te poussent, en fait. Tu vois, plutôt que t'es toujours là à t'excuser d'être là, bah merci, c'est gentil. Non, il faut les accueillir.
2: Ouais.
1: Faut les accueillir parce que c'est aussi ce qui te permet de grandir et d'évoluer, en fait. Donc cet album, le nouvel album, j'ai vraiment travaillé avec ce côté totalement libérateur de, il y a absolument aucun tiroir, aucune case. On s'amuse. On fait un album qui, moi, me fait du bien, qui nous fait du bien à tous. Hein, toutes les équipes avec qui je bosse sont vraiment à fond dessus. Et on se dit, bah voilà, évidemment, on espère que le public le recevra avec autant de plaisir que nous, on a eu à le faire. Mais en tout cas, si tu veux, c'est très, très, très libérateur. Et c'est d'ailleurs ce qui a amené le mec qui fait les questions-réponses, carrément.
2: J'adore. Vas-y.
1: C'est ce qui a amené vraiment le thème de l'album. Le thème de l'album, c'est vraiment la liberté, mais avec un grand L, tu vois. On parle vraiment de liberté, de tout ce qui bloque notre liberté. C'est pour ça que Système...
2: Oui, alors Système, dans tout ça.
1: On trouvait ça cool que ce soit le premier single, parce qu'on se disait, voilà, c'est intéressant de se dire, puisqu'on va parler de liberté après, bah, un des trucs qui bloque beaucoup notre liberté aujourd'hui, ou qui nous enferme un peu, c'est tous ces différents systèmes dans lesquels on est tous, volontairement ou pas, un peu enfermé, que ce soit les réseaux sociaux, que ce soit le système politique, le système amoureux,
2: le patriarcat.
1: Non mais le patriarcat.
2: Non mais ça va mieux.
1: Non mais
2: tu vois, un mot toutes les 5 minutes, mais quand ça sort, elle est contente.
1: Non mais tu vois ce que je veux dire ou pas?
2: Oui. On est dans des carcans.
1: Ouais, on est dans des carcans. Et si tu veux, Système, c'est pas du tout un titre qui dénonce genre le point levé. Non, c'est pas ça. C'est juste une question de dire, ok, on est tous là-dedans d'une manière ou d'une autre. Faut juste en avoir un peu conscience, ça permet de faire un petit pas en arrière et voilà, de le tenir à distance et pas être les deux pieds dedans. Et pour moi, ça, c'est une des étapes qui permet de retrouver un peu notre liberté. Et notre liberté, pour moi, c'est d'être un peu plus connecté avec soi-même, plutôt d'être connecté avec tout ce qui est autour de nous en permanence. Ouais. Et donc, c'est ça un peu le point de démarrage de l'album.
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0: Système, c'est Christophe Willem qui est de retour. Le carcan dans lequel on est, donc constat joyeux et sautillant, mais constat quand même. Du coup, c'est la chanson qui va ouvrir l'album. Ça va raconter une histoire un peu dans l'ordre.
1: Il y en a une autre avant qui ouvre l'album, qui est La Route, qui parle d'une route où ça parle. Non, vraiment, c'est pas le titre. De toute façon, je ne te donnerai pas le titre.
0: De l'album. Ah, ouais, c'est
1: même
0: ça.
1: Même pas le titre des autres chansons. Non, titre, peut-être, je t'en lâcherai un ou deux. Ouais. Mais non, la première chanson, là, telle que c'est en train de se profiler, est-ce que tous les titres sont faits? Là, on est en train de peaufiner la production, en vrai.
0: Ah, mais c'est un bon moment, ça.
1: Ah ouais, non, mais c'est le meilleur. Parce que c'est là que tu dis, alors, jusqu'à où on va aller, tu vois. Donc ça, c'est assez kiffant. Pour le coup, c'est vraiment le moment que j'adore. Et il y a un titre qui parle d'une route. Voilà, cette route vers le bonheur, ce qu'on
0: cherche. Sur la route de Memphis?
1: Ça pourrait, mais non, ça n'est pas celle-là. Donc c'est plutôt ce titre-là qui parle de ce chemin qui ouvre. Je pense que c'est celui-là qui ouvrira l'album et puis après ça évolue.
0: Ok. Et après
1: le système est dans le début.
0: Vers la liberté.
1: Exactement. Et on va aussi bien dans la liberté, la libération au niveau des textes qu'au niveau du son. Toute l'équipe qui est autour, eux sont dans ce truc justement. Ils sont très contents de l'album et ils sont aussi dans ce truc de dire mais là on a l'impression qu'on retrouve un peu ta folie en fait, ce côté un peu justement hors cadre où on n'arrive pas à te mettre dans une case. Et c'est ça aussi qui m'a vachement stimulée sur cet album, c'est quand je posais la question à toutes ces équipes que je connaissais pas forcément, qui me connaissaient que à travers ma musique, et tous me disaient bah nous en fait le truc qui nous excite c'est qu'en fait on n'arrive pas trop à te mettre dans une case. Tu peux faire un truc très variété française, tu peux faire un truc un peu plus soul, tu peux faire un truc un peu électro. Et donc, du coup, on a ce truc où on n'arrive pas vraiment à te cerner totalement. Et en fait, si tu veux, c'est ça aussi qui a vachement marqué la dynamique de l'album, c'est de se dire, mais si en fait, mon style musical, c'est justement d'écouter moi ce qui me parle.
0: Ouais, et de ne pas choisir forcément.
1: Et, et de garder tout cet éclectisme-là, en fait. Et si tu vois tous les albums que j'ai pu faire depuis le début, c'est vrai que chacun est un peu dans un registre différent, parce que c'est ça qui m'amuse. Il faut qu'on s'amuse quand on fait ce métier.
0: Assemblons les pièces du puzzle, mes petits Hercule Poirot. Nous avons une chanson, Système, qui sera sans doute en deux dans l'album, rapport à la première chanson, une reprise de Sur la route de Memphis ou Sur la route toute la sainte journée de De Palmas. On n'est pas encore bien sûr, mais ça sera la première. Et donc tout ça à l'automne 2026.
1: Exactement, automne. D'accord. Et alors la vérité,
0: non, mais je te
1: dis que la vérité, c'est pourquoi il y a pas, je te donne pas de titre, je n'ai pas encore de titre.
0: Ah mais ça c'est déjà une information, le fait là, que le titre soit pas là.
1: Mais pourquoi? Alors pourquoi? Mais tu vois, tu vas me demander pourquoi.
0: Pourquoi Christophe?
1: Alors pourquoi? Parce que tout simplement, cet album parle de liberté. Mais je vais pas appeler l'album Liberté. Enfin, c'est pas possible.
0: Ou Freedom.
1: Mais tu vois, en anglais ça passe, mais en français non.
0: Non, c'est pas ouf.
1: Donc non. Donc j'ai plein d'idées et à chaque fois que j'ai une idée que je trouve intéressante et tout, je trouve que c'est trop réducteur et donc ça ne n'évoque pas suffisamment ce que je dis dans l'album. Tu vois, non, mais réellement.
0: Attends, on a Internet. Je vais chercher.
1: Et évidemment, j'ai déjà essayé.
0: Chant lexical de la liberté. Est-ce que tu as tapé dans Google chant lexical de la liberté?
1: Alors vas-y.
0: Ben voilà, parce que moi je fais des études littéraires. Pendant que toi, là, tu faisais la nouvelle star.
1: Vas-y, tu viens de trouver un titre.
0: Chant lexical de la liberté. C'est parti. Émancipation.
1: Je l'ai évoqué un moment.
0: C'est pas mal.
1: Si.
0: Démocratie, en 2027, c'est emmerdant.
1: C'est dur. Plein.
0: Choix, ça fait un peu. Non, ça va pas.
1: Et en plus, alors important.
0: Libération.
1: Alors, tu sais pourquoi ça va pas?
0: Pourquoi?
1: Là, je te donne une autre info.
0: Il y a une chanson,
1: pour le coup, qui s'appelle La Liberté. Il y en a une.
0: Ah, oui.
1: Qui s'appelle La Liberté. Et je démarre justement cette chanson en disant, être libre, c'est pas choisir, mais c'est décider. Qui n'est pas la même chose. Est-ce que t'as déjà vu ça avec ta psy?
0: J'aime beaucoup ça. J'ai pas de psy.
1: Ah bah, écoute. Je vais te donner les coordonnées de la mienne. Oui, non. Alors, la grosse différence.
0: On fera un tarif famille.
1: Ah, un tarif de groupe.
0: Ensemble.
1: Non, mais on y va, on fait carrément un truc collectif. Non, mais tu sais pourquoi c'est important?
0: Dis-moi pourquoi.
1: Parce que quand tu choisis quelque chose, tu prends pas vraiment de risque. Quand tu choisis, c'est par exemple, je vais manger, un steak frites ou une salade César. Voilà, tu choisis.
0: Tu choisis entre les deux.
1: Quand tu décides, il y a une part d'inconnu dedans. Par exemple, tu vas dire, non. Je ne vais pas manger ça, mais je ne sais pas ce que je vais bouffer, mais ce ne sera pas ça. Tu ne décides pas entre deux choses identifiées.
0: Elle est au régime, ta psy?
1: Non, mais je te jure, c'est très important.
0: D'accord.
1: La différence entre choisir et décider, elle est importante. Et quand tu décides d'un truc, par exemple, tu décides de prendre ce boulot, ou tu décides de vendre ton appart, c'est toi, c'est ce moment où tu décides de quelque chose et tu sens d'un coup que tu prends une décision qui t'appartient et que tu as cette part d'inconnu. Mais tu vois ou pas ? Là, je te jure, je suis très sérieux.
0: Non, mais je t'écoute.
1: Et donc, la liberté, c'est d'arriver à décider.
0: J'ai un mot qui est pas mal, là, qui est sorti dans Google.
1: Ah bon ?
0: Dans le champ lexical de la liberté, je trouve que c'est cool. Et je sais pas, ça te va bien, je trouve. Et en plus, il y a un jeu de mots à l'intérieur. Donc, toi, t'aimes bien les jeux de mots ?
1: Ah bah. T'es prêt ? Ah bah. Vas-y,
0: peut-être
1: vas-y.
0: On va trouver le nom de ton album en direct.
1: C'est ça,
0: à la radio.
1: Évidemment, en remerciement dans l'album, je le dis.
0: Ah, moi, je mets ma photo.
1: Ah bon ?
0: Tu mets ma photo.
1: Sur la cover.
0: Non, pas du tout. Non, mais à l'intérieur. T'imagines ? L'album de Christophe Willem, et il y a ma tête.
1: Mais pourquoi pas ? On est libre.
0: Ma tête avec une petite barbe. Attends, déjà, faut que tu valides le nom.
1: Vas-y.
0: J'adore. Franchement, ça attirait trop.
1: Ah
0: bien.
1: Bon ?
0: Inaliénable.
1: Ah mais c'est pas mal.
0: Inaliénable. Dedans il y a alien et tout. Inaliénable.
1: C'est pas mal.
0: La liberté, les droits inaliénables, inaliénables.
1: C'est pas mal.
0: Je te laisse là-dessus.
1: Bah écoute, inaliénable.
0: C'est l'heure.
1: Non mais inaliénable, c'est pas mal.
0: Oui c'est pas mal.
1: Mais émancipation,
0: bien
1: c'est bien aussi.
0: Ouais.
1: Mais émanciper.
0: Émancipation, ça fait.
1: Il y a une connotation que j'aime
0: ouais,
1: pas.
0: Ouais, je sais pas. Ça fait Madonna, je sais pas pourquoi.
1: Bon, emancipation.
0: Emancipation.
1: Tu vois, non.
0: Inaliénable.
1: Inaliénable, c'est pas mal.
0: Franchement.
1: C'est pas mal. Non non non, je le note.
0: Ouais. Bon, moi, je t'embrasse.
1: Ah bon ?
0: Bah oui, bisous. Ah. C'est l'heure, on a débordé.
1: Ah bon ?
0: Mais je vois pas le temps passer avec toi.
1: Mais c'est fini, là ?
0: Oui.
1: Bravo.
0: Bisous.
1: Bisous. C'était trop court, moi, franchement, faut que je revienne.
0: Reviens bientôt. Avant 2027.
1: Ah bah, évidemment.
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0: incontournable de l'Amomalie depuis la création de ce beau projet autour de Mathieu Chedid. Fatoumata Diawara vient de sortir son nouvel album. Elle va tout vous raconter ce soir dans Décibels. Fatoumata et dans le studio, bonjour.
1: Bonjour.
0: Qu'est-ce que je suis contente qu'on se retrouve, ma chère Fatoumata. Comment ça va?
1: Ça va bien, merci toi. Ouais,
0: ça va très bien aussi. Fatoumata Diawara qui fait une pause là de quelques heures à la maison de la radio pour répondre à des interviews, qui vient de sortir, je le disais, un nouvel album. Mais en réalité, tu es au cœur déjà d'une tournée énorme depuis le mois de mars. T'es déjà passé par l'Afrique du Sud, pas mal par la France aussi, et puis la Norvège, et puis la Suède, et puis après ça continue, l'Espagne, le Danemark, la Belgique, la Pologne, la Suisse, l'Angleterre, la Hollande, c'est dingue quand même ce rythme. T'es chez toi parfois ?
1: Moi je suis chez moi, sur scène oui, ah. Je me sens comme à la maison, c'est incroyable, c'est l'endroit où je me sens le plus vraiment comme chez moi, oui. Je sais pas si c'est bien ou pas, ou ça va changer plus tard, mais pour l'instant... Ça me manque la scène.
0: Il faut dire que tu fais partie de ces artistes qui ont rêvé très fort d'être sur scène et qui ont dû travailler dur pour arriver sur scène. Donc peut-être c'est normal de savourer aujourd'hui.
1: Non, aussi parce que je suis passée aussi par tellement d'expériences et qu'il y a envie d'aussi se libérer. Et j'ai envie de continuer à me guérir, en fait.
0: C'est ça.
1: Parce que les thérapies, quand tu commences à aller voir un psy, tu t'arrêtes pas, en général. C'est une maladie.
0: Ça peut durer.
1: Ouais. Donc, en gros, la scène, c'est mon psy, quoi. Je vais voir un psy et dès que le moral est bas, ben, la scène m'aide à remonter tout ça.
0: Alors Fatoumata, en parlant de voyage, la dernière fois qu'on s'est vu, c'était pour ton troisième album, London Co, donc qui nous emmenait quelque part entre Londres et Bamako.
1: Et Bamako.

0: Et donc, très rapidement, te voilà.
1: Ça me manque déjà.
0: La Romanie, c'est vrai.
1: C'est magnifique, cette chanson incroyable, elle est belle. Il a fait un beau travail quand même, hein, Mathieu. Cet album va rester dans l'histoire, ça va bien rester dans le temps.
0: Je pense qu'il va rester. Et puis, alors, ce qui est très drôle, parce que quand tu dis que Mathieu Chédid et cette aventure-là te manquent, lui aussi, quand il a su que tu venais dans Décibel, il nous a envoyé un petit message pour toi, et un petit message dans lequel, tendez l'oreille, il y a une information très intéressante sur le nouvel album de Fatoumata.
2: Ma Fatou, ma sœur, c'est une pensée de ton frère Mathieu, pour te dire qu'on est toujours reliés, de près comme de loin, et que je suis très très fier d'avoir participé à cet album magnifique et tellement magique comme toi. Gros baiser.
0: Oh. Mathieu Chédid, c'est une sublime rencontre, vous deux.
1: On s'adore.
0: Mais ouais.
1: On s'adore. Je l'aime tellement. C'est que parfois, quand tu laisses la place à la nature, elle te fait découvrir des belles choses. Il faut avoir confiance, en fait. Faut pas toujours penser aux choses négatives. Et avec Mathieu, on a cet instinct-là, cet instinct enfant. Il y a un enfant en nous. On a des petits garçons et des petites filles en nous qui parfois connectent et on est juste nous-mêmes. Quand on joue la musique, on est comme si on était dans un jardin d'enfants où on entend jouer ensemble. On s'éclate, on se regarde, on rigole. On ne sait pas pourquoi on rit. Mais il y a un sentiment de bien-être et de confort et de complicité et d'amitié lorsqu'on partage la musique. C'est vraiment quelque chose que tu ne peux pas définir. Je ne saurais même pas dire qu'est-ce que c'est exactement cette fusion et cet amour. Parce que c'est au-delà de l'amour que les gens connaissent. Parfois, on se limite trop de l'amour classique, se marier, sortir ensemble. Mais l'amour est vaste. C'est au-delà de tout ça. Le monde est l'amour. La vie, c'est l'amour. Donc, si on se dit, on limite tout aux relations amoureuses, on perd tellement la dimension de cette divinité, cette sensation qui est l'infini.
0: C'est ça, la force infinie.
1: La force infinie, exactement.
0: C'est sûr.
1: La divinité.
0: Dans le message, Mathieu Chédid se réjouissait d'avoir participé au nouvel album. Il s'appelle Massa.

0: Il y a une chanson donc sur l'album qui s'appelle Massa. Cette chanson, elle donne son titre au disque. Massa, c'est Dieu, c'est l'éternel. C'est immense comme thème. Tu parlais d'amour avec un grand A, D avec un D majuscule aussi. C'est immense. Et ça donne bien le ton de ton disque. Hein. T'as décidé.
1: Exactement, c'était le sentiment de bien-être lorsque nous étions sur la création de cet album. Je sentais tellement cette harmonie et cette sensation de bienveillance, d'être bien entourée. Pour une fois, moi qui ai galéré en tant que femme, chanteuse, comédienne et musicienne, et me retrouver en face d'un homme qui me respecte, comme Mathieu, et que, mais avec lui, il me rassure en fait. Et cette assurance, tu l'as pas avec beaucoup de personnes. Dans chaque chose, il faut des deux énergies. Moi, je crois à la dualité. L'homme, la femme, l'eau, le feu, jour, la nuit. Et j'ai fait ma partie eau, qui est l'esprit féminine, et j'avais besoin de feu, ou je suis le feu, j'ai besoin d'eau, parce que...
2: Ouais.
1: Il faut quelqu'un pour calmer l'autre. Voilà. Si peut-être je suis trop dans l'extrême dans le texte ou trop dans le rythme, qu'il y ait quelqu'un qui dose tout cela. Sur ça, je suis pas... J'accepte totalement de me faire accompagner.
0: Fatouma, t'as fait une tournée mondiale parce que l'album sort partout dans le monde. Parce que, voilà, t'es une artiste internationale, je le disais tout à l'heure, la classe internationale. Est-ce que ça simplifie les choses pour toi en te disant finalement, de toute façon, je peux bien choisir une langue, je joue en Suède, je chante pas en suédois. Tu vois, est-ce que ça simplifie les choses ou est-ce que c'est compliqué et t'as envie quand même de pouvoir avoir la compréhension de tous les publics que tu vas aller rencontrer? Je parle des paroles.
1: Les paroles, après, je traduis certains thèmes qui me tiennent à cœur, dont l'albinisme, la mutilation génitale, le mariage forcé, tous ces thèmes qui sont assez sensibles. Mais il est important pour moi de chanter en bambara parce que ma vérité compte beaucoup. Sinon, j'aurais pas cette flamme de vouloir monter sur scène tous les jours. Il faut être vivante pour pouvoir défendre tout ça et tout le temps sur la route, échanger des chambres tous les jours. T'as pas de vie, en fait. Il y a beaucoup de sacrifices là-dedans. Donc, pour gagner, pour trouver le plaisir d'aller à la conquête de ton public, il faut que tu fasses quelque chose que tu te sens bien, quoi.
0: Ouais.
1: Et moi, la langue, elle est comme une connexion, une antenne entre moi et mes ancêtres. Et ça facilite tout. Dès que je monte sur scène, le fait d'être soi-même, même si t'es malade, en fait, les choses, l'ange de la musique t'aide, quoi.
0: Ouais.
1: C'est tout se met, tout est aligné, tout se... Ça, en fait, la connexion est plus évidente que si tu devais faire beaucoup d'efforts et se mentir à soi-même.
0: Et puis l'authenticité aussi de cette langue qui te permet d'aborder dans ce nouvel album des thèmes extrêmement intimes. Je pense notamment au décès de ton papa avec cette chanson Tati Bakary, où tu parles, oui, de ton papa qui est parti. Mais il n'y a pas que lui, il y a aussi Amadou Bagayoko, Toumani Diabaté.
1: J'en cite pas mal.
0: J'en profite. C'est beau comme tout.

0: thème qui est évidemment immense, plus grand que nous, et en même temps c'est le thème qu'on a toutes et tous en commun avec l'amour. Tous dans la vie à un moment on aime, tous dans la vie à un moment on a quelqu'un qu'on aime qui meurt. C'était difficile d'écrire cette chanson pour ton père?
1: Beaucoup. Jusqu'à présent, même quand je chante sur scène, je suis assez émue parce que l'amour que t'as pas pu exprimer de son vivant et que quand il part, soudain tu libères.
0: Ouais.
1: Tout cet amour-là, c'est fort. Si tu te dis, en fait, je savais dire je t'aime, mais pourquoi je le sais que maintenant, seulement maintenant que je peux dire que je t'aime. Et je lui demande sa permission de lui chanter mon blues.
0: Fatoumata, sur l'album, en chanson presque miroir de celle qu'on vient d'entendre sur la mort de ton père, Tati Bakary, il y a Fala, une chanson où tu t'adresses à un orphelin.
1: Un orphelin.

0: Lorsque les méchants s'en prennent à toi, te maltraitent à cause de ta condition, ne leur dis rien, orphelin. Cela ne vaut pas la peine de leur répliquer. Eux seuls savent pourquoi ils agissent de la sorte. Ça, c'est du réconfort, Fatoumata. C'est de la sagesse aussi.
1: Mais imaginez cette voix... Genre, on est tous genre au-dessus d'une planète. Vous voyez la planète entière, un micro, la voix d'une femme qui parle à tous ses enfants qui vivent dans des pays des guerres. Rien que ces trois phrases. Vous voyez l'impact ?
0: Eh bien, une immense consolation.
1: Parce qu'il y en a tellement des orphelins aujourd'hui. On en crée chaque jour. Ouais. Et ils ont besoin de la voix féminine, ils ont besoin d'être confortés. Donc quand j'ai dit « don't cry », je m'adresse au cœur de nombreux cœurs, beaucoup d'enfants et même des adultes. Des orphelins, il y en a pas mal. Hein. Et on a besoin de... Ils ont besoin de réconfort, ils ont besoin d'aide, ils ont besoin de nous entendre, savoir qu'on sait, on le sait.
0: Ouais.
1: Et
0: on les voit.
1: On les voit, on est là, quoi.
0: Ouais.

0: Les enfants, tu t'adresses aussi à eux dans la chanson Denko.
1: Denko, justement, qui veut dire la cause des enfants. Et justement, c'est dans cette chanson-là que je parle, je m'adresse aux enfants albinos et aux enfants, tous les enfants atteints de
0: handicap, physique.
1: Et de physique ou mentaux, tout ça. Et je voulais juste leur faire un clin d'œil aussi dans cet album. Et assez souvent, je chante pour les enfants, mais pas. On oublie ces enfants-là.
0: Ouais. Dans certains pays d'Afrique, on dit qu'ils sont. Qu'ils portent malheur. Ouais, c'est ça. Ils peuvent être très maltraités.
1: Très, très maltraités. Et les mamans surtout. Là, je rends hommage à leur mère, à leurs parents. Et aussi, je dénonce l'histoire de l'albinisme où on tue les enfants. Et en l'occurrence, il s'agit d'un jeune albinos que j'adopte, qui s'appelle Daouda. Son père l'a rejeté et qui ne veut plus de lui. Et je raconte son histoire. J'ai dit, pourquoi tu ne le veux pas? Pourquoi tu... C'est Dieu qui te l'a donné. Et ouais. Tout simplement parce que tu penses qu'il est sale. Et peut-être de l'extérieur, il est sale. Mais à l'intérieur, son cœur vaut de l'or. Donc en fait, j'essaie de magnifier ce que les gens voient. Trouver la poésie dans ce que les gens trouvent négatif. Et ces choses-là, il faut juste qu'on embellisse, qu'on donne une autre forme. Au lieu de voir ces personnes comme... au lieu de les rejeter, peut-être si on essaie de les rapprocher, on va être surpris nous-mêmes. Parce que le problème, c'est pas eux, c'est nous le problème. Il faut qu'on reconnaisse que c'est nous qui avons des problèmes. Et que pour se guérir, il faut faire un effort d'aller vers ces enfants-là. Parce qu'eux, ils ne nous en veulent pas. Ils sont en paix avec nous. Mais c'est nous qui avons des problèmes avec eux. Et il faut que ça soit dénoncé. Il faut que les sociétés changent. On ne peut pas s'asseoir comme ça et... C'est des thèmes à aborder. Même mon prochain album, je ferai un autre, ouvrirai une autre porte pour aborder encore à ce thème-là, jusqu'à ce que les gens comprennent que c'est nous qui avons des problèmes.
0: Fatoumata Diawara, tellement j'ai l'impression en paix en ce moment avec cet album qui est sorti. C'est comme s'il y avait des thèmes, des trucs que tu avais envie d'aborder depuis longtemps et ça y est, ils sont là sur un disque pour toujours.
1: Et puis j'ai la chance que ce soit en plus mon quatrième album parce que c'est symbolique quand même, le chiffre 4. Où m'a dit le symbole de la femme, c'est le numéro de la femme, c'est 4. Ah. Et l'homme, 3. Les deux ensemble, ça fait 7. Voilà, ça fait... tout est 4 jours. Je suis une femme. C'est ton numéro, quoi.
0: D'accord. Donc, quatrième album,
1: c'est symbolique.
0: Ouais.
1: Et je le dédie au divin. Et effectivement, pour... quand je vois par où je suis passée, d'où je viens, mon histoire... je me dis j'ai de la chance quand même, même si j'ai quand même traversé des moments pas totalement agréables. Ça faisait partie de l'histoire. Et je pense que ça devait être comme ça. Pour mieux grandir et grandir plus vite, il fallait ces expériences-là.
0: C'est un euphémisme hein, quand tu dis que tu as passé des moments pas terribles ou pas très faciles, parce que tu as quand même dû t'enfuir à un moment, loin des gens que tu aimais.
1: Et je viens de loin.
0: Voilà. Parce que pour échapper à un mariage forcé, où Fatoumata s'est dit « mais non, je ne peux pas être forcée, donc je m'en vais ». Et c'était prendre un gros risque, évidemment.
1: Un très gros risque.
0: Quand tu t'es lancée dans la musique aussi, parce qu'on n'en a pas parlé, mais je pense que si vous avez vu Fatoumata Diawara au cinéma, vous savez que c'est aussi une grande actrice. Voilà, bah oui, non, mais c'est vrai quand même.
1: J'ai commencé par le cinéma, voilà,
0: oui, c'est ça.
1: Le théâtre...
0: C'est d'abord le cinéma, et alors notamment dans le film Timbuktu d'Abderrahman Sissako, qui a été multi-récompensé au César. Donc voilà, il y a eu la danse, il y a eu le théâtre, il y a eu le cinéma. Et finalement, quand tu commences la musique, tu repars encore de zéro. Donc c'est sûr qu'il y a eu plein de moments difficiles dans cette carrière. Et alors, quand tu repenses à quand tu jouais dans les bars à Paris,
1: c'est ça,
0: tes premières chansons.
1: Jusqu'à 2h, 3h du matin.
0: Et maintenant, tu as une tournée internationale entre l'Afrique du Sud, le Danemark, l'Italie, la Suède, la Pologne, l'Autriche, l'Espagne, tu te réjouis de
1: ça.
0: Ce chemin
1: parcouru.
0: C'est
1: comme un accomplissement. Voilà, cet album est justement la sagesse. C'est vraiment se dire, ok, Certes, je veux pas que ça s'arrête là, mais je peux dire que j'ai écrit un bout de mon histoire quand même. J'ai quelque chose à raconter. Je peux dire qu'il y a, il y a des sujets. Voilà. Si jamais j'ai écrit un livre, cet album pouvait être un point où je peux dire OK. Ouais. Ça, c'est le premier chapitre ou le deuxième, je sais pas, mais c'est important ce moment.
0: Il est important.
1: Dans ma vie, ouais.
0: Alors, vous pouvez le partager.
1: T'as des enfants qui grandissent bien. Et enfin, dans le milieu, tu sens pas ce combat là en tant que femme. Certes, il y en a, mais moins qu'à tes débuts. Comme si je venais de traverser le pont, en fait.
0: Ouais, t'as passé un cap.
1: Oui, passé un cap.
0: Ouais.
1: Il y a plus ce souci de définir ton style. Parce qu'au départ, quand tu commences, on va te comparer à beaucoup de personnes. Il y en a qui disaient ouais, Tracy Chapman. D'autres, n'importe où, m'a donné tellement de noms à mes débuts, j'étais là. Si, mais donnez-moi le temps, quoi. J'arrive. Ouais. Je finis tout ça là. Pour savoir qui je suis, donnez-moi la guitare. Dans 5 ans, vous saurez qui je suis. Et cette patience, il faut l'avoir. Malgré qu'il y a la vague et que toi, tu restes aligné et à mener ton public jusqu'au bout, pendant qu'ils ne te croient pas jusqu'à ce qu'ils voient, ah, finalement, je pense qu'avec cet album, les gens vont comprendre que le monde, mon genre musical, parce que c'est quand même assez atypique ce que je fais. Ça ressemble à la musique de personne. Au Mali, en tout cas, il n'y a pas de chanteuse.
0: Voilà. C'est toi.
1: C'est ouais. Qu'on ne peut pas me comparer à quelqu'un. Mais pour cela, il fallait être sûr de ce que tu veux et d'amener les gens à te suivre. Et de les amener jusqu'ici. Et ça, c'est pas évident pour tout le monde, surtout les femmes. Ouais. Parce qu'on a besoin de nous voir autrement. On a besoin de nous voir nus, on a besoin de nous voir de plus en plus sexy pour exister, comme si on doit crier pour dire « mais je suis une femme ». Mais non, on ne doit pas se débattre tout le temps. C'est pas normal. La femme ne doit pas être tout le temps en train de se protéger, de se réaffirmer, de vouloir toujours convaincre les gens ce qu'elle veut faire. Il faut que ce soit plus facile que ça. Ça doit être plus évident de nous laisser le temps de nous exprimer. Voilà. Avec la dignité et avec le respect qu'on mérite.
0: Merci beaucoup. Fatoumata Diawara, invitée de Décibel. On se dit au revoir, à très bientôt, en écoutant une chanson qui s'appelle Nden, qui est un des grands moments de cet album, Massa, qui est disponible partout depuis vendredi. Nden, c'est mon enfant.
1: Justement, c'est celui, ça parle de mes enfants, quand je les quitte le matin et que je vais travailler, et que je passe toute la journée à penser à eux, je ne sais pas s'ils vont bien ou pas. Ouais. Mais en même temps, en tant que femme, pour acquérir ta liberté, il faut faire des sacrifices. Et c'est pas évident. C'est des choix à faire. Pas mal de choix et beaucoup de sacrifices. Donc cette chanson est dédiée à mes enfants. Je les aime tellement.
0: Merci.
1: Même si parfois ils se doutent, mais moi je sais que je les aime. Mais à ma manière, à la Fatoumata Diawara. Vous voyez ce que je vais dire? L'Amazon moderne.
0: Nous on adore cette façon-là d'aimer. Fatoumata Diawara. Merci, à bientôt.
1: Merci.

0: 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Johnny Hallyday, Diego, la chanson préférée d'Amir.
1: Moi, enfant, je ne connaissais pas la chanson de Johnny. J'ai connu ça à la Starac. J'ai découvert plus tard la version originale écrite par Michel Berger, qui a récemment été chantée aux Enfoirés.

0: Sur de valises, il y a aussi celui qui cuisine très bien et d'ailleurs il partagera des recettes avec nous sur votre radio ici.
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0: Nous pensons également aux services de secours et à vous qui êtes encore dans les incendies, comme par exemple dans les Landes notamment, ou qui devez gérer la suite et les conséquences des feux de cet été. Musique, à présent avec Jean-Jacques Goldman, on ira sur votre radio ici.

0: Jean-Jacques Goldman, on ira sur votre radio ici. Et nous, maintenant, nous allons faire connaissance avec Guillaume, d'ici Loire-Océan et son histoire de poisson rouge. Et Sandrine, d'ici Belfort-Montbéliard, ils jouaient tous deux avec Valérie Damido et Eric Bastien en avril dernier sur votre radio ici.
1: Comment ça va les amis ?
2: Bonjour.
3: Bonjour, bonjour Valérie, bonjour Eric.
2: Bonjour Guillaume.
4: Bonjour l'équipe.
1: Ah, Sandrine est là, tout va bien. Alors Guillaume, tu joues avec moi, t'as compris que t'as

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1: J'ai compris ça, oui.
0: Ouais. T'as bien intégré que t'avais un terrain à gagner, hein. Voilà. Alors.
1: J'ai pas le choix.
0: Non, t'as pas le choix. 38 ans, tu habites à Mortagne-sur-Sèvre.
1: C'est ça.
0: Alors, c'est quoi les habitants de Mortagne? J'adore savoir les noms des habitants.
1: Les Mortagnais, tout simple.
0: Alors, tu es en couple avec Ophélie, tu as 3 enfants. Comment s'appellent tes enfants?
1: Marius, Louison et Léontine.
0: Mais qu'est-ce que c'est mignon ce prénom, j'adore. Oh, t'as un petit poisson rouge que t'as appelé Bubule.
1: C'est ça, exactement.
0: Alors, est-ce que c'est le même depuis des années ou est-ce que tu faisais comme moi, quand il mourait, t'allais en chercher un autre pour pas que les enfants se doutent?
1: Non, ben on a eu un cas. Notre Bubule, il a sauté à travers l'aquarium, il a atterri sur les carrelages un matin, donc il a fallu que je le... Ouais, c'était un peu embêtant. Donc il a fallu, le cacher, aller en récupérer un vite fait.
0: Ah,
1: on est rendu au troisième.
0: Voilà, mais c'est le lot de tous les parents, hein. Le poisson rouge, malheureusement, ça dure moins longtemps qu'un chien. Voilà.
1: C'est ça.
0: Alors, on t'appelle Guigui, bah, comme tous les Guillaume, hein, j'ai envie de dire Guigui. Voilà, mon petit Guigui. Guigui, il est maîtreur en restauration du patrimoine. Alors, ça veut dire quoi, maîtreur en restauration du patrimoine?
1: Ça veut dire que je fais les devis pour chiffrer, parce que nous, on travaille dans tout ce qui est restauration de patrimoine, enfin, tout ce qui est château, église, logis, demeure. Et moi, je chiffre tout ça, j'établis le devis au client, en fait.
0: T'es l'homme aux sous. T'es l'homme aux sous. C'est toi qui dis combien que ça va nous coûter de restaurer. Ah là là. Bon, alors, mon petit chaton, on ne va pas perdre de temps parce que...
2: On n'est pas du tout en retard.
0: On n'est pas du tout en retard.
2: On est bien.
0: Bah voilà. Alors, Guillaume, première question, vrai ou faux, qui te permet de marquer le premier point. Tiens, Charlie Lécouture. Comme un avion sans air. On adore. Alors, la question va porter sur les avions.
2: Bah, on adore. Un avion sans air, on n'adore pas.
0: Non, mais on adore Charlie Lécouture. Pour tester la résistance des avions, on utilise parfois des canons à poulet. Est-ce que c'est vrai que pour tester la résistance des avions, on utilise des canons à poulet? Top chrono, 5 secondes.
1: Oh non, faut dire faux.
0: Tu dis faux? Eh ben non, c'est vrai.
1: Oui,
0: les ingénieurs utilisent les canons à poulet pour tester la résistance face aux collisions d'oiseaux, voilà. Bon, évidemment, c'est pas des vrais poulets, hein. On utilise des poulets...
2: Des mannequins.
0: Voilà, congelés. Allez, pas
2: Sandrine.
0: De points.
2: Sandrine, Sandrine, il nous reste 30 secondes.
0: Hein. Oh, il te reste 1 minute 40 comme moi. Voilà.
2: On est généreux. Sandrine, avec ici Belfort-Montbéliard, tu habites à Taillecourt. Comment ça va, Sandrine, aujourd'hui?
3: Ça va super bien.
2: Oh, tant mieux, c'est pas très loin d'Audincourt, de Sochaux.
3: Tout à fait, c'est juste à côté.
2: Exactement, c'est le Doubs, c'est la Franche-Comté. C'est le Doubs, je crois. Hein.
3: C'est les deux.
2: Ah, c'est
3: le
2: Doubs
3: dans la Franche-Comté.
2: Exactement.
0: C'est le Doubs-Comté.
2: C'est le Doubs-Comté. Tu es divorcé, bah, c'est pas grave, c'est des choses qui arrivent à des gens très bien. Mais l'essentiel, c'est de savoir qu'il y a quelqu'un dans ta vie. Et comment s'appelle cette personne?
3: Il s'appelle Jean-Franck et il m'écoute dans la voiture.
2: Eh ben, salut Jean-Franck, c'est marrant, ça, j'avais jamais entendu Jean-Franck, hein,
0: non,
2: comme prénom.
0: Jamais. Mais c'est marrant, c'est rigolo, c'est rigolo, salut Jean-Franck. Ça.
2: Ouais, salut Jean-Franck. Vous avez deux enfants, je ne sais pas si c'est des enfants à vous deux. Non, je pense que c'est des enfants
3: non,
2: d'avant.
3: Non, c'est juste les miens.
2: Ouais, voilà, c'est très bien. Il y a Tom, il y a Elliot, ils ont déjà 20 ans, hein, petite vingtaine, hein, tes enfants.
3: Oui, bientôt 22, bientôt 24.
2: Ah oui, c'est du grand ça. Fonctionnaire territorial, tu travailles dans une mairie. Tu fais quoi dans la mairie?
3: Eh bien, je suis responsable d'un service état civil élection.
2: Ah oui.
0: Et déjà, c'est l'heure de poser la question.
2: Exactement, vive les cartes d'identité, de passeport. Sandrine, non, tu es un livre ouvert. On sait tellement de choses de toi. Ne t'inquiète pas, on a jusqu'à 13h. On y va avec la première question, un extrait musical.
0: Enfin,
2: ce sont des cloches.
0: Oui. Eh oui, des cloches.
2: Aucun lien au fait que je regarde Valérie quand j'en parle, mais bon.
0: Ça va péter pendant le chant, la chanson. Allez.
2: Nous allons à Prague, la République tchèque. Magnifique. Prague, très très belle ville. Que l'on appelle souvent la ville aux 100 clochers. Mais en fait, la ville n'en compte que 99 au lieu de 100. Est-ce que c'est vrai ou faux? Top chrono, il n'y aurait que 99 clochers à Prague. Dites la ville aux 100 clochers.
3: Bon, je vais dire que c'est vrai.
2: C'est faux, et d'autant plus qu'en réalité, il y a 500 clochers, centre historique classé à l'UNESCO. C'est le lieu de beaucoup
0: magnifique.
2: De décors de films en plus, et puis il y a l'horloge astronomique à découvrir.
0: Eh ben, Guillaume, pas de points, Sandrine, pas de points, mais c'est pas grave.

0: partirai Oshi qui sera de nouveau en tournée en 2027 avec plus d'une vingtaine de dates dans toute la France. Coup d'envoi le 4 février à Aix-en-Provence. Elle terminera le 27 novembre à Saint-Étienne. À l'heure du déjeuner, Charles d'ici Brésil tombe très bien car il va nous donner des recettes simples et qui donnent envie. Quant à Sidonie d'ici Picardie, elle explique à Valérie Damido et Eric Bastien pourquoi elle collectionne un objet en particulier.
1: Charles, il paraît que tu adores, mais alors vraiment que tu adores cuisiner.
2: Oui, j'adore ça.
1: Alors, c'est quoi tes spécialités?
2: J'en ai une, c'est pas une spécialité française, mais c'est les carbonara, mais les vrais carbonara.
1: C'est-à-dire le vrai carbonara?
2: C'est-à-dire qu'il nous faut du guanciale.
1: Ouais.
2: Et des linguini.
1: Ouais.
2: Et puis donc des œufs, du pecorino et un peu de parmesan aussi, voilà.
1: Il n'y a pas de crème dans tes carbonara, c'est ça que tu veux nous dire, parce que les Italiens mettent
2: crème
1: pas...
2: Crème de l'Est Majesté en Italie.
1: Exactement, en Italie on ne mange pas de crème dans les carbos alors que nous on en fout 3 tonnes. Il paraît que tu adores faire griller les poissons.
2: Oui, alors je vais essayer de faire très court, à vos stylos, à vos papiers. Prenez des petites queues de lotte, c'est pas un poisson qui est très...
1: Mais j'adore les joues de lotte et les queues de lotte, mais j'adore ça, c'est mon
2: alors,
1: poisson.
2: Queue de lotte. Queue de lotte en petit cube, Valérie.
1: Ouais,
2: Valérie.
1: Vas-y.
2: Queue de lotte en petit cube. Vous faites ça marder de lard très fin ou du fumé ou nature, comme vous voulez.
1: Ouais.
2: Et entre chaque, vous mettez un bon morceau de bon chorizo.
1: Oh là là.
2: Et vous faites ça à la plancha. 10 minutes, vous retournez, c'est une tuerie, vous faites ça avec un riz aux algues et c'est excellent.
1: Moi, je fais des joues de lotte au barbecue.
3: Ah oui,
1: avec du
2: ah bah oui, oui.
1: Ah bah oui, les joues de lotte, les joues de cabillaud, j'adore. Oh là là, mon Dieu, comme ça a l'air bon.
3: Vous pouvez m'inviter cet été, pensez-y. Hein.
1: Oui, oui, bien sûr. Merci. Allez, on va tout de suite marquer 3 points de plus, mon petit Charles, grâce à la question à choix multiples. Je pose la question, je te donne des réponses, t'as 10 secondes pour me dire quel est ton choix. Tiens, je t'emmène là-bas, tiens. Écoute bien. Que signifie le mot sudoku en japonais? Chiffre magique, nombre unique, calcul rapide. Éric Bastien. Alors, ça veut dire quoi sudoku en japonais? Chiffre magique,
4: sudoku,
1: nombre unique, calcul rapide. Ou Éric Bastien, top chrono, 10 secondes.
2: Chiffre magique.
1: Et non, ça veut dire nombre unique. Et d'ailleurs, ça signifie les chiffres doivent rester uniques. Hein. En japonais, c'est suji wa dokuchi ni.
3: Oh, parlez bien.
1: Voilà, t'as raison. Et aucun chiffre ne doit être répété dans une ligne, une colonne ou un carré. Voilà, donc c'est chiffre unique. Pas de point, mais t'es toujours en tête.
3: Sidonie est avec nous. Alors Sidonie, qui a un point. On n'est pas très loin non plus du score de Charles, mais on sait qu'on a jusqu'à 13h, hein, Sidonie. Avec le bingo, elle habite au Crotoy, dans la Somme. Elle joue en ce moment à Paris, dans Sherlock Holmes. Elle aime le cinéma, elle aime la chanson. Alors, il y a aussi un petit truc bizarre dans ta vie. Alors, il y en a peut-être plusieurs, des trucs bizarres dans ta vie. Mais il y en a un qui m'a fait un peu sourire. Tu collectionnes les valises.
5: Oui, c'est venu comme ça. C'est venu comme ça. Je trouve qu'une valise, les valises anciennes, hein, c'est joli. Il y a plein de couleurs différentes. Alors, il y a ce qu'on appelle la bijouterie. C'est, c'est les fermoirs, les coins, etc. Mm-hmm. Et puis je sais pas, ça me passe. Je me suis rendu compte que ça devenait une passion parce que je comptais que j'en avais 19.
3: Oui, c'est ça. Tu as 19 valises réparties dans ton appartement et tu t'en sers comme placard en fait.
5: Oui, c'est ça. Je range les affaires dedans et c'est très spécifié par valise.
3: C'est original. C'est original. Et tu fais un petit peu de sport aussi, un peu de yoga pour te détendre.
5: Pas assez en ce moment, mais c'est vrai, il faudrait que je m'y remette.
3: Ouais.
5: Du coup, je suis partie un peu sur l'aquagym.
3: Ah voilà, tu plouffes toi. T'es du genre. T'es aquagym, carrément, c'est plus que la natation.
5: On est à la mer, hein, à la base, donc une fille de la mer, ça aime l'eau, hein, quand
3: bien
5: même.
3: Bien sûr, je comprends très bien. Tu bricoles aussi, ça t'arrive. Qu'est-ce que tu bricoles?
5: Oui.
3: Tu fais quoi?
5: Écoute, là, au Crotoy, on a beaucoup à faire. La dernière fois que j'ai voulu vous appeler, j'étais sur l'échelle, j'arrivais pas à faire les deux en même temps. Peinture, papier peint, Valérie, je pense que Très honnêtement, je pense que t'aimerais. On a pris une couleur verte eucalyptus, très jolie.
1: Eucalyptus.
5: Et ça a été bien fait avant. On avait essayé de maroufler du papier peint, mais ça faisait moche. Donc, même si c'était bien marouflé, Valérie, je passe.
1: J'espère.
5: Hein, c'était vraiment la qualité du papier qui n'était pas à la hauteur de la pièce. Donc voilà, les peintures, le papier peint, ah ouais. Coller des plaintes. Bon, le carrelage, j'ai arrêté, je m'étais fait mal au dos.
3: Voilà.
5: On demande à quelqu'un de le faire.
3: Non, mais tu bricoles, ouais. Tu fais plein de choses. Il y a un truc que tu sais bien faire aussi, c'est les châteaux de sable. Ça, c'est balèze, hein, les châteaux de sable. Ben c'est vrai.
5: Je ne sais pas pourquoi vous avez mis ça. Alors, j'en ai pas fait depuis longtemps, mais j'ai mis une photo il y a deux jours sur mon Insta qui montrait qu'il y avait des gens qui ont fait une espèce de spirale qui allait vers la mer avec des châteaux de sable. Et j'ai jamais vu ça. Je trouve ça très beau, mais ce n'était pas de moi.
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2: Soyez les bienvenus si vous nous rejoignez. Nous sommes ensemble jusqu'à 13h pour écouter les meilleurs moments d'Otake avec Valérie D'Amédo et Eric Bastien. La suite après Françoise Hardy sur ICI.

0: Vous écoutez ici Françoise Hardy, VIP, avec Valérie Damido et Eric Bastien. Nous retrouvons maintenant Charles d'ici Brézizel, qui a un talent inutile mais très bizarre. Je ne sais pas comment il fait et je ne veux pas le savoir. Et Sidonie d'ici Picardie, qui nous donne un petit aperçu de son accent picard sur votre radio ici.
1: Bon alors, dis donc, il paraît que t'es bon. T'as plein de qualités, on l'a vu, hein. Tu cuisines, tu chantes, tu fais plein de trucs. Mais t'es chiant. Il paraît que t'es chiant et maniaque.
2: Ah, vous savez bien parler de
1: candidat. Il y a marqué défaut, maniaque et chiant. Alors, je voudrais que tu m'expliques qu'est-ce que c'est maniaque et chiant.
3: Maniaque, c'est tu ranges un truc à tel endroit et si on le déplace, je vais revenir et en plus en rien.
1: C'est, tu fais bien le mec qui râle.
2: Il le fait bien. Hein.
1: Faut pas déranger tes trucs quoi, c'est ça?
3: Ouais, c'est un peu ça. Maniaque et chiant. Ouais.
1: Hey, chiant. Et alors, elle dit quoi, Cathy?
3: Elle dit comme toi, elle dit oui.
1: Et voilà. Donc, mais il y a un moment donné, tu t'essayes pas de faire un peu des efforts, d'être moins chiant.
3: C'est quoi l'adage chasser le naturel, il n'y a rien au galop, c'est ça là?
1: Ah oui, c'est ça, d'accord. Ok, bon, après, c'est super, on continue à être chiant.
3: Voilà. Non, mais j'essaie quand même de.
1: Il paraît que.
3: À côté de ça, j'ai un gros déconneur, j'ai beaucoup d'humour, donc.
1: Ah oui, non, mais j'ai pas dit que t'avais que des défauts, j'ai dit que tu as plein de qualités, il paraît que t'es maniaque et chiant, quand même.
3: Voilà.
1: Bon, alors, il y a ton talent inutile. Là, franchement, ça m'a traumatisé. Ton talent inutile, il paraît que tu arrives à passer une ficelle alimentaire dans ton nez et la ressortir par la bouche. J'ai envie de pleurer.
2: Mais c'est quoi l'intérêt?
1: Mais comment tu fais ça, s'il te plaît?
3: Je passe d'abord par le nez et descend dans la bouche, il faut la récupérer après.
2: Mais pourquoi?
1: Mais non, mais c'est pas ça. Mais
3: on a bien dit talent inutile.
1: Exactement. Mais pardon, mais alors moi, qui pendant le Covid, je pleurais ma mère pour mettre le truc dans le nez. Là, j'avais envie de hurler de douleur.
2: Ah oui, les tests là.
1: Comment t'as fait?
3: Les aiguillons, les fameux aiguillons.
1: Et toi, ça te faisait rien, toi, du coup?
3: Non, que dalle, non, rien.
2: Chatouille.
1: Bah lui, il adore. J'ai envie de pleurer, j'ai mal, j'ai le nez.
2: On fait un petit test à 13h, Valérie.
1: Jamais de la vie. Alors, tu as 3 points. Ce qui serait bien, c'est de marquer 5 points. On est d'accord?
3: Oui, ce serait bien. Ouais.
1: Je pense que c'est une question facile pour toi, mais on va voir. Tiens, une petite ambiance. Alors, on va parler de guitare. Écoute bien. Quel petit objet en forme de triangle est utilisé par les guitaristes pour gratter les cordes?
3: Alors, j'en ai ramené un bout de Londres, un médiator.
1: Un médiator. Est-ce que c'est une bonne réponse? Oui, c'est une bonne réponse. Alors, tu l'as ramené de Londres. Il est beau?
3: Juste à côté, il y a un petit musée, juste à côté du fameux... Parce qu'avec Cathy, quand on était allé à Londres, on s'est fait le fameux délire de la pochette des Beatles, c'est-à-dire traverser...
1: Ah oui, bien sûr.
3: Et juste à côté, donc, il y a du studio à Beyrouth, il y a une petite boutique à Beyrouth, et donc j'ai ramené un médiator à Beyrouth.
1: Eh ben magnifique, t'as 8 points grâce au médiator.
2: Bon, parler de guitare, Sidonie, il paraît que toi tu fais de l'harmonica.
4: Oui, j'achète un harmonica, j'en sais pas suffisamment pour être vraiment très bonne pour l'instant.
2: Oui, on fait de l'harmonica, il paraît qu'on fait 1m70.
4: Oui.
2: Oui, il paraît qu'on aime le badminton, le bowling, la natation, qu'on a un accent picard aussi, on sait faire ça. On sait faire l'accent picard. Bien.
4: Moi, je suis de Crotoué.
2: Ah oui, très bien. On aime la couture, le dessin, le moulage, le patronage, le bowling. Est-ce que tu sais où est-ce que j'ai chopé tout ça?
4: T'es allé trouver mon CV.
2: Exactement, madame. Je vous ai trouvé. Je vous ai en face de moi. Je vous vois. Alors, on a des notions d'allemand aussi. Et on parle anglais couramment.
1: Mais quel stalker, ce Bastien. Oui.
2: C'est fou, ça. J'ai le poids. J'ai les cheveux mi-longs, raides, châtain clair. Voilà.
4: Oui, tu sais tout.
2: Ah, les yeux verts, très beaux, sauf quand tu mets tes lunettes. Eh oui.
1: Y a un problème pour les lunettes, toi?
2: Bah non, j'en porte aussi, hein, donc. Enfin voilà, j'ai plein d'infos, les pantalons, la poitrine, la veste. Ouais,
1: pose ta question.
2: Tu as des trucs géniaux, quoi. J'adore. Non, c'est bien, ça.
4: Dans notre métier, c'est demander, donc.
2: Oui, non, mais bien sûr, on comprend, ça, c'est pour tous les castings.

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1: Marc Lavoine et Patrick Fiori dans la playlist d'ici en duo pour Occuper, Occuper, c'est ce qui va être le cas de Patrick Fiori l'année prochaine, car il sera sur scène à partir du mois de mars, première date à Narbonne et Nantes. Faisons connaissance à présent avec Christophe d'ici Paris, qui a une manière bien à lui de faire des crêpes. Cela a bien amusé Valérie Damido et Eric Bastien. Puis il y a aussi Catherine d'ici Normandie qui profite bien de sa retraite, comme elle nous l'explique sur votre radio ici.
2: Alors, qu'est-ce qui se passe? Il paraît qu'il y a Lydie qui appelle.
3: Alors, qui est Lydie?
4: Lydie.
2: Alors, comment ça va? Merci, ma chérie, d'appeler. Alors, cette petite vache, elle va s'appeler Valérie.
3: Enfin, qu'on rappelle qu'elle était avec nous il y a quelques jours.
4: Oui. Elle est très contente de vous la faire voir, oui.
2: Oh, j'ai
4: elle
2: la...
4: est ce matin, elle va très bien, la maman aussi.
2: Oh là là, je suis contente, j'ai une vache à mon prénom. Bah alors là, écoute, tu sais quoi? Lydie, tu ne pouvais pas me faire plus plaisir. Merci, ma Lydie.
3: Je me souviens que c'était ma candidate et qu'elle avait gagné.
2: Oui, mais c'est à moi qu'elle souhaite la fête et c'est moi qui ai le, voilà, la vache à mon nom.
3: C'est normal.
2: Merci, ma petite Lydie, d'avoir
3: Bisous
2: appelé.
3: Lydie.
2: Je t'embrasse très
4: Merci.
2: Fort. Embrasse
4: Merci.
2: Valérie.
4: Bonjour à tous les deux.
2: Embrasse Valérie Salut. Pour moi. Oh là là, j'ai une vache à mon nom, c'est magnifique.
3: Ah, si tout le monde nous rappelle, là, on est mal, hein.
2: Alors, Christophe et Catherine. Christophe à 4, Catherine à 3 et Christophe. Ah là là là là là là, Christophe, il est un petit peu notre Pierre Richard de la semaine. Oui, bah oui. Et il se trompe souvent d'étage. Voilà, ça t'arrive de sonner chez d'autres gens. Et que même tu rentres dans l'appart, tu... Hein? C'est-à-dire?
5: Exactement.
2: Tu sonnes et tu rentres, toi. Mais, bah, je sais pas si c'est ce qui a marqué sur ma petite fiche de Maître Coupez.
5: Oui, c'est ça.
2: Mais alors, quand tu sonnes et que tu rentres, tu te rends pas compte que quand le monsieur il t'a ouvert, c'est pas le bon copain que tu viens voir?
5: Bah non.
2: Et alors, qu'est-ce que tu fais? Tu rentres et tu dis, bah, je boirais bien un petit café. Comment ça se passe?
5: Presque.
2: Mais il a dû être content, le monsieur, que t'es rentré chez lui.
5: Oui.
2: Il a pas appelé la police quand même, t'es sorti tout seul, tu t'es rendu compte de ta bêtise.
5: Oui.
2: Alors c'est pas que ça, hein. Il lui arrive tout le temps des aventures. Par exemple, quand il fait sauter des crêpes, bah c'est rare qu'elles tombent dans la poêle, hein. Elles vont au plafond, par
5: oui.
2: terre.
5: Voilà, exactement.
3: Ils arrivent chez le voisin.
2: Tu ne peux pas si bien dire, parce qu'elles sautent par la fenêtre.
3: C'est pour ça qu'il va les récupérer en fait.
2: Et alors, et surtout, elles vont même sur la tête de ce pauvre chien, dis donc. Pauvre Staffy avec une tête de crêpe. Bah, ça te fait rire, pauvre Staffy, comme il doit être content, tiens. Alors, bon, c'est pas grave, tu les manges quand même, il y en a qui arrivent dans la poêle.
5: Oui.
2: Non, bah, tu sais quoi, c'est déjà pas mal. Voilà. Alors, écoute, j'espère que tu vas marquer 3 points de plus. C'est la question à choix multiple. Je te pose la question, je te propose des réponses. Évidemment, à mon top chrono, tu as 10 secondes pour me donner ton choix. Tiens, un petit
6: exemple. Fais pas ça.
2: Alors, Jacques Dutronc. Aujourd'hui, mardi 28 avril, ce n'est pas que la Saint-Valérie.
3: Oui, mais quand même.
2: C'est l'anniversaire de notre ami Jacques Dutronc. Alors, joyeux anniversaire, Jacques Dutronc, on t'embrasse. Et est-ce que tu sais, Christophe, dans quel groupe a débuté Jacques Dutronc dans les années 60? Écoute bien. Les Chaussettes Noires, El Toro et les Cyclones, les Chats Sauvages, les Bastiano.
3: Oui.
2: Alors, dans quoi il a débuté dans les années 60? Les Chaussettes Noires, El Toro et les Cyclones, les Chats Sauvages, El Bastiano. Top chrono, 10 secondes.
5: Les taureaux et les cyclones.
2: Les taureaux et les cyclones. Oui. Il a fait ses débuts comme guitariste dans ce groupe au début des années 60. Bon, le groupe a sorti des titres et ensuite, il est parti solo. Il a explosé avec et moi.
3: Ah oui.
2: Oui, voilà, toc-toc.
3: Ah, les Chaussettes Noires, c'était Eddie Mitchell.
2: Puis Dick Rivers, c'était les Chats Sauvages. Bref, allez, ça fait 7 points pour Christophe.
3: Oh là là, attention Catherine. Catherine, est-ce que tu as envie de chanter pour t'encourager toi-même? Ou on en reste là? Oui, ah c'est vrai, tu veux chanter quelque chose?
2: Bah oui.
3: Allez,
4: non,
3: vas-y.
4: Non, pardon, j'ai compté.
3: Pardon, parce que nous on chante à tout moment.
4: Ça suffit, vous allez
3: voilà, depuis midi, on n'arrête pas.
4: En moins,
3: en fait. Pas du tout. Catherine, toi tu fais partie, t'es à la retraite, on l'a dit, il y a un an et demi, et t'as décidé de, bah voilà, de profiter de la vie. On ne peut que t'encourager. Avec Patrick, vous avez acheté un camping-car.
7: Super.
4: Oui.
3: Raconte un peu l'aventure avec le camping-car.
4: Oui, bah du coup, on aime bien partir dès qu'il y a un petit rayon de soleil, hein, il fait beau, allez hop, on n'est pas loin de la côte. soit on va sur la côte normande ou la Bretagne un petit peu plus loin. Et on a été même jusqu'en Hollande, là. On a été voir les tulipes, les moulins. C'était magnifique, là, en mars.
3: C'est la liberté, quoi. Le camping-car, c'est super. Voilà. On se pose un peu où on peut.
4: Et donc, le chien, elle est heureuse comme tout. Elle est au milieu entre papa et maman. Et voilà.
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0: Mike and the Mechanics Over My Shoulder dans la bande-son d'ici. Allez, dans quelques instants, nous sommes toujours avec Valérie Damido et Eric Bastien qui échangeront avec Franck qui ne comprend pas du tout d'où vient son surnom. Et puis, il y aura aussi une histoire d'eux avec Gwenaëlle à Dissé Armorique.
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2: Comment ça va les amis?
3: Bonjour.
4: Très bien, et vous?
5: Bah ça va, alors Franck, qui a 52 ans, joue avec Issy Touraine.
4: Oui.
5: Tu habites à Chanceaux-sur-Choisille.
4: Oui.
5: Alors, comment s'appellent les habitants de Chanceaux? Les chanceux?
4: Non, les cancéliens et canceliennes.
5: Hop, hop, hop. Tous les cancéliens, toutes les cancéliennes. Ils vont chanter sur le refrain. Alors, tu as deux filles, Sarah et Chloé.
4: Oui.
5: Jusqu'ici, j'ai bon. Et alors là, va falloir m'expliquer, mon petit canard, pourquoi ton surnom, c'est Cauchemar.
3: Fais peur.
4: Alors, tout le monde me prend pour un cauchemar. En fin de compte, est-ce que je fais peur aux gens alors que je suis un homme très gentil? Je sais pas. Tout le monde m'appelle Cauchemar. C'était mon surnom et c'est resté comme ça.
5: Cauchemar, carrément. Tiens, voilà le cauchemar
3: qui arrive. C'est moche.
4: Exactement.
5: Mon Dieu, mais même... Non, pas tes amis quand même, si?
4: Si, tout le monde. Ma famille, tout le monde m'appelle Cauchemar.
5: Oh my... Mais tu dois faire des trucs quand même. T'as réfléchi déjà? Est-ce que tu fais
4: non.
5: des...
4: Non.
5: Oh, mince.
4: Je vous dis, c'est un homme très gentil, mais pourtant, voilà, tout le monde m'appelle Cauchemar.
5: Oh mon Dieu. Bon bah écoute, j'ai envie de te dire...
3: Vous n'avez pas de chance, Valérie.
5: Ah non, mon petit cauchemar. Surtout que Franck, il avait envie de jouer avec moi. Parce que Franck...
4: Ouais.
5: Eh oui, Franck, il a demandé à jouer avec
4: Franck,
5: moi. Il est...
4: Parce qu'il a toujours rêvé de maroufler avec vous.
5: Eh voilà. Eh oui, bricole, mon Francky. Il adore.
4: Exactement.
5: Mais oui. Il maroufle, il fait tout dans la maison. Il paraît que t'adores le bricolage. Mais voilà.
4: Exactement, j'ai fait ma maison moi-même.
5: Oh là là là là là là. Bon bah rien ne t'échappe. Le placo, le béton, les tout.
4: L'électricité, le plomberie, enfin tout.
5: Oh là là là là, mais quel homme complet.
3: C'est un cauchemar.
5: Non, c'est pas un cauchemar pauvre. Non, il a fait sa maison tout seul, il est fort.
3: Il a fait sa maison tout seul.
5: Exactement. Exactement. Bon, alors écoute, on va tout de suite marquer le premier point, histoire de montrer qu'on est les plus forts, nous les maroufleurs. Tiens, un petit extrait.
4: Exactement.
5: Verre de vin, une chanson de chantier, tiens.
3: Oh.
5: Alors,
3: c'est
5: une chanson de chantier. Vous savez ce que c'est le plus bel outil du chantier?
3: Le verre, donc,
5: non, la bière. Ouais. Allez, au Royaume-Uni, figure-toi qu'on a découvert une cave à vin du 19e siècle sous un parcours de golf. Alors, est-ce que c'est vrai qu'au Royaume-Uni, on a découvert une cave à vin du 19e siècle sous un parcours de golf? Vrai ou faux? Top chrono, 5 secondes.
4: Faux.
5: C'est vrai, figure-toi que sur le parcours de Darwin Park à Trafford, eh bien, le green s'est effondré. Et sous le green, il y avait une cave voûtée remplie de bouteilles centenaires. Bon, alors, elles étaient vides, mais c'était quand même une cave à vin. Donc, pas de points pour toi, mon Francky.
3: Oh là là, il porte bien son nom, celui de la cauchemar. Ça, déjà, ça démarre mal. Gwenaëlle, bonjour et bienvenue.
6: Bonjour, bonjour.
3: Bonjour, bonjour. Avec Issy Armorique, comment s'appelle l'endroit où tu vis? Je te laisse le prononcer parce que c'est compliqué pour moi.
6: Noyal-Châtillon-sur-Seiche.
3: Noyal-Châtillon.
6: Deux communes confusionnées.
3: Ok, alors du coup, comment on appelle les habitants de Noyal-Châtillon-sur-Seiche en Ille-et-Vilaine?
6: Les Castelnaudais.
3: Ah oui, rien à voir.
5: Rien à voir.
3: Sois la bienvenue. Tu as deux grandes filles déjà. Comment elles s'appellent tes filles?
6: Mathilde et Chloé également.
3: Qu'est-ce qu'elles font? Parce qu'elles ont plus de la petite vingtaine, elles sont étudiantes, elles travaillent, qu'est-ce qu'elles font?
6: C'est ça, elles sont étudiantes, ouais.
3: Toutes les deux dans quoi? Qu'est-ce qu'elles étudient?
6: La politique internationale.
5: Oh my god.
3: D'ailleurs, on va régler ce problème tout de suite. Il paraît que t'aimerais bien déjeuner avec Donald Trump. Pour lui remettre un petit peu les...
6: quelques vérités à lui dire.
3: Voilà.
5: Surtout en ce moment.
6: Je mettrais Poutine à côté et on ferait peut-être une petite remise à plat de certaines choses.
5: Oula. Oh my god.
3: Les points sur les i et les machins au carré. Ok.
5: Allez.
3: Bon, Gwen, évidemment, Gwenaëlle. Gwen, c'est ton petit surnom. T'as des poules à la maison aussi, c'est pour les œufs le matin?
6: Ah oui, mes petites cocottes, ouais. L'entretien du jardin, tout ça, c'est formidable.
3: C'est trop mignon.
5: Les œufs coques le matin.
3: Ah, c'est délicieux. Non, mais les œufs de la poule, quoi.
5: Bah, tu connais les. Tu manges des œufs de chien, toi, ou pas? Non, c'est juste pour savoir.
3: Les œufs de la campagne, c'est ça que je voulais dire. Les vrais œufs, quoi. Voilà.
5: Mais en fait, les œufs, ils viennent tous de la campagne. Il n'y a pas beaucoup de Parisiens.
3: Écoutez, commencez pas.
6: Elle est taquine.
3: Le mot est fait, madame, vous savez, le mot est faible.
5: Ça y est, c'est parti.
6: Ouais,
5: c'est
6: ça,
5: voilà. Allez, au taquet, exactement. Allez, merci, Gwen.
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Bernard Lavillier et Nicoletta Idée Noire. Et voilà, les meilleurs moments d'Otakès sont terminés pour aujourd'hui. Nous continuons demain, bien sûr, avec un sourcier, un agent immobilier et la femme du Père Noël avec Valérie Damidot et Eric Bastien sur votre radio ici. Au taquet avec Valérie Damidot, Eric Bastien et nos super candidats, c'est tous les jours pour bien commencer la journée et aussi à midi avec les meilleurs moments de la saison. Restez avec nous à suivre ici dès 5h sur votre

0: réveille bien ça de bon matin. Don't leave me this way, Thelma Houston sur votre radio ici.
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0: Bonjour à toutes et à tous, j'espère que vous allez bien ce matin. L'équipe d'ici dès 5h, c'est Saveria au standard, Emeline à la rédaction en chef, Alix à la technique et Valentine Hottès pour les infos. Bonjour Valentine.
2: Bonjour Catherine, bonjour à tous.
0: On prépare la rentrée des classes, c'est dans moins d'une semaine.
2: Et votre radio ici a déjà fait les courses des fournitures. Surprise, elles sont un peu moins chères cette année. Nos bons plans dès les infos de 5h.
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0: Très bon réveil avec votre radio ici, mercredi 26 août. Il est 5h. Information Valentine Lottès. Et à la une, notre panier de fournitures scolaires.
2: Votre radio ici a déjà fait les courses avec notre partenaire, le cabinet Nielsen IQ, pour analyser les prix. Et bonne nouvelle, pas d'augmentation cette année. Flavien Groyer, stylo, cahier, gomme et cartable nous coûtent même un peu moins cher en cette rentrée.
3: Le ticket de caisse de notre panier de la rentrée affiche 134,17€, soit 1,85€ de moins par rapport à l'an dernier. Une baisse légère certes, mais plutôt logique, selon Vincent Cornu du cabinet Nielsen IQ.
4: Depuis le début de l'année, l'inflation est contenue dans les magasins sur tous les types de produits. Et donc les produits typés rentrée des classes ne font pas exception.
3: Un agenda par exemple coûte 15 centimes de moins en moyenne quand le paquet de 12 feutres enregistre une baisse de 46 centimes. Ces diminutions concernent à la fois les produits des grandes surfaces et les produits de marque qui ont mis en rayon moins de fournitures Disney ou Marvel.
4: Peut-être que dans les budgets des grandes marques cette année, on a renié un peu sur les licences et on a fait un peu plus attention parce qu'on sait qu'il y a d'autres coûts qui ont augmenté comme la matière première.
3: Le prix des produits à base de plastique, une règle par exemple, a légèrement augmenté. Les négociations commerciales menées en début d'année ont toutefois permis d'éviter l'explosion des prix.
4: C'était des produits qui étaient négociés avant avec leurs fournisseurs, donc avant la hausse des prix, avant les débuts de la guerre en Iran.
3: Cette rentrée est

0: Michael, pompier spécialisé, s'est harnaché. Il s'apprête à rejoindre ses collègues sur le toit d'une bâtisse.
1: On passe par la charpente pour arriver directement sur le toit.
0: Les pompiers balancent les tuiles par terre.
1: 90% des tuiles ont éclaté, mais sont encore là-haut. Donc en fait, on évacue les gravats. Et sur la volige, on va poser une bâche pour mettre la maison hors d'eau. On va mettre un petit moment, ouais. Surtout qu'il y a vraiment une ampleur de dégâts énorme. Donc moi, de ma carrière, j'avais jamais vu une telle ampleur. C'est assez exceptionnel.
0: Dans une rue à côté, Joël Landry, pompier adjudant chef, sort d'une maison, casque sur la tête, lampe de poche à la main. Il inspecte la structure.
2: Mais là, en tout cas, il n'y a aucune contre-indication au fait que le monsieur puisse intégrer sa maison.
3: Ma mère et moi, on peut
2: affirmatif. Vous pourrez pénétrer à l'intérieur. Je vais remplir ma petite fiche.
0: Pas de dégâts majeurs, donc Christian est soulagé pour sa mère de 96 ans.
3: C'est vrai que pour une personne qui a vécu toute sa vie dans cette maison, ça y fait quand même un peu bizarre
2: d'avoir vécu un événement.
3: On était justement là quand c'est arrivé. On a entendu déjà un grand grondement qu'on croyait que c'était un tonnerre, mais en réalité c'était beaucoup plus fort.
0: Elle va donc pouvoir rentrer de Carcassonne. Il craint simplement quelques infiltrations aux prochaines pluies.
4: Et il faut s'en réjouir pour le préfet de l'Aude. Alain Buquet parle d'un véritable miracle. Aucun mort. Selon le dernier bilan, la tornade a fait 48 blessés, dont 20 à l'hôpital. Mais aucune victime n'est dans un état inquiétant. Nous sommes bien loin des dégâts d'il y a un an et demi à Mayotte. Souvenez-vous du cyclone Chido. L'archipel à l'époque est quasiment rasé dans son intégralité. Le gouvernement promet de reconstruire vite et mieux. Et bien sur place, la livraison des nouveaux bâtiments se fait toujours attendre. Le Premier ministre se rend donc aujourd'hui à Mayotte dans l'objectif d'accélérer la reconstruction.
5: 5h04 sur votre radio ici et peut-être un quatrième club de foot français qualifié ce soir pour la Ligue des Champions.
4: Et tout dépend du match de ce soir entre l'Olympique Lyonnais et les Turcs de Fenerbahçe. Après le nul au match aller, les Lyonnais ont encore toutes leurs chances de retrouver la Ligue 6 ans après l'avoir quittée. Le coup d'envoi c'est à 21h à Lyon. Le premier gros test à l'Euro de volley pour les Françaises, qualifiées pour les 8e de finale après 3 victoires en 3 matchs. C'est désormais l'heure d'affronter les favorites de leur poule et de la compétition. Les Italiennes, championnes du monde et championnes olympiques en titre. L'objectif, confirme la capitaine des Bleus, Amandine Giardino, c'est de créer la surprise.
6: On a envie d'essayer de les bousculer, essayer de les battre. On va être sur ce match, contrairement aux 3 premiers outsiders. Donc on va rien avoir à perdre, donc prendre du plaisir, tout lâcher. Et on les a joués en match amical récemment, donc on va pouvoir étudier ce match-là. Et on prend ça comme un match qu'on doit jouer à 100%, parce que comme on disait, plus on finit bien dans la poule, plus après ça nous crée des avantages pour la suite. Donc on va les aborder, on va essayer de les battre, quoi.
4: Le match, c'est à 16h. Et puis, c'est un peu comme lorsque la France a perdu son Johnny Hallyday. Les États-Unis pleurent ce matin. Leur reine de la country, Dolly Parton, est morte à 80 ans. Jolene, Jolene, Jolene, Jolene, I'm begging of you, please don't take my man. Dolly Parton et son titre Jolene. Tous les drapeaux des États-Unis seront en berne pendant une semaine pour la pleurer. La météo, Catherine.
5: Alors ce matin, le temps est voilé sur tout le pays, voire même très couvert en Bretagne. Attention aux orages annoncés par Météo France en Charente-Maritime. A priori, peu ou pas de pluie, mais peut-être quelques averses ici ou là. Du côté des températures, ce matin, Strasbourg 19, Rennes 20, Amiens 21, Paris, Auxerre 22, Lyon 23, Bordeaux 24, Marseille 25. Cet après-midi, les orages vont remonter du côté de la Bretagne. Pour voir le soleil, il faudra être en Occitanie ou dans le sud de l'Aquitaine. Et puis pour les températures, le thermomètre sera en hausse cet après-midi de 23 à 30 dans la moitié nord, 29 à 34 dans la moitié sud. Et puis demain, ciel couvert, un peu d'averse et des orages de retour l'après-midi notamment.
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5: Et pour la musique, je vous propose maintenant un tube de Philippe Lafontaine, ce qui vous laisse quelques minutes pour vous faire un café ou un thé. Et si jamais vous avez envie de chanter avec lui, surtout n'hésitez pas. Tant pis pour le soleil. Cœur de loup sur votre radio ici.

0: Cœur de loup, Philippe Lafontaine, 5h10, mon réveil.
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0: Valentine, dimanche dernier, un record du monde a été battu en Dordogne, celui du plus grand plateau de fromage de chèvre.
2: Oh, j'aurais tellement aimé y être.
0: 8 mètres de long, 388 fromages différents. Il y avait vraiment de quoi se régaler. Plus de 200 producteurs ont participé à ce défi. Les fromages venaient essentiellement de France, mais aussi du monde entier. Allemagne, Suède, Mexique, Sénégal. Alors, ce record a été homologué par un commissaire de justice parce que les organisateurs voudraient intégrer le Guinness Book des records. Ils vont d'ailleurs entamer les démarches dans les prochains jours. Il y avait plus de 600 personnes qui sont venues assister à l'événement. Et bien sûr, déguster les fromages, une fois comptés, on n'allait pas les laisser là, Valentine.
2: Non.
0: Si on avait pu y aller, on y serait allé. Hein.
2: Moi, j'en aurais mangé un gros bout.
0: Oui, mais plus qu'un gros bout, d'ailleurs. Merci à Issy Périgord pour l'information. Et du coup, Valentine, il faudrait bien une petite balade pour digérer tout ça.
2: Oui, je vous propose de vous nourrir d'histoire dans la Somme, au château de Tailly-l'Arbremouche du général Leclerc. Depuis la sortie au cinéma des deux films sur De Gaulle, eh bien, le nombre de visites au château est à la hausse.
0: Et c'est tant mieux. Et puis, d'ici 5h30, on écoutera aussi Crazy Seal. Et puis côté cadeau, c'est la petite radio portative que vous pouvez gagner ce matin, 0810 055 056. 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Et côté économie, Valère Coréard est là comme tous les jours avec ses astuces sur votre radio ici. Valère Coréa, chaque jour avec vous un bon plan pour notre pouvoir d'achat. Aujourd'hui, vous vouliez nous parler du retour du leasing social.
3: Si vous avez besoin de changer de voiture, ça vaut peut-être le coup d'y jeter un coup d'œil. Alors, le principe du leasing social est simple. Grâce à une aide de l'État, certains ménages peuvent louer une voiture électrique pour une mensualité réduite. Lors de la première édition, les dossiers étaient partis très vite. Pour vous renseigner, il faut se tourner directement vers les concessionnaires qui ont publié leurs offres. Mais attention, avant de foncer, il faut comprendre ce que vous signez. Et vous avez en fait deux options. Une location longue durée, c'est la LLD. Ça veut dire que vous louez la voiture pendant plusieurs années, puis vous la rendez. Ou alors, vous pouvez décider d'aller sur une LOA, une location avec option d'achat qui vous permet, elle, de racheter le véhicule à la fin, si vous le souhaitez, en déduisant de son prix initial vos loyers et l'aide de l'État.
0: Quels sont les points auxquels il faut faire attention, Valère ?
3: Déjà, vérifier que vous êtes bien éligible, bien sûr. Ensuite, regardez le contrat dans son ensemble, le montant du loyer, évidemment, mais aussi le kilométrage autorisé. Si vous le dépassez régulièrement, la facture peut vite grimper. Posez-vous aussi une question toute simple. Est-ce que cette voiture correspond vraiment à votre quotidien ? Est-ce que vous pourrez la recharger facilement ? Est-ce que vous roulez beaucoup ? Pour que ce soit rentable, l'idéal est de recharger à la maison. Le leasing social peut-être une très bonne opportunité pour passer à l'électrique sans se ruiner, mais comme toujours, un contrat, ça se lit jusqu'au bout, même quand la mensualité paraît très attractive sur le papier. Le leasing social, vous allez regarder ou vous préférez encore attendre, pensez à m'écrire parisilleséconomies@radiofrance.com.
0: Merci Valère Coréard. Demain, autre sujet, celui de l'électricité et des offres dynamiques. Comment ça marche? Est-ce intéressant? Et pour trouver tous les bons plans de Parisi les économies, rendez-vous sur ici.fr.
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0: 14, Valentine Lettès, quand le cinéma permet de redécouvrir les monuments de notre histoire.
2: Et en l'occurrence, le château de Tailly-l'Arbremouche dans la Somme, propriété du général Leclerc, l'un des principaux chefs de la France libre pendant la Seconde Guerre mondiale. Depuis la sortie au printemps et le succès des deux films sur le général de Gaulle d'Antonin Baudry, eh bien les visites Lila au Clinoira sont dopées.
5: Au bout d'une longue allée boisée sur les pelouses qui s'étendent devant le château de Tailly-l'Arbremouche, c'est la petite fille du général Leclerc qui accueille la trentaine de visiteurs.
6: Je suis ravie que vous soyez là. C'est vraiment très agréable de voir qu'il y a du monde qui s'intéresse à cette belle histoire qui est l'épopée du général Leclerc.
5: Et rapidement, Bénédicte Leclerc de Haute Cloque Coste pose une question d'actualité.
6: Je voulais savoir juste par curiosité, est-ce qu'il y en a dans certains d'entre vous qui ont vu les films sur De Gaulle ? Ah ouais ? beaucoup. Et est-ce que ça vous a donné l'idée de venir ici?
5: Parce que je pense une dizaine de visiteurs hochent la tête, parmi eux Aliénor, 21 ans. Elle a fait le trajet depuis la Seine-Maritime.
7: Complètement, le film, ça a été une porte d'entrée pour la découverte du général Leclerc, parce que je connaissais l'histoire de la Seconde Guerre mondiale, j'aime beaucoup l'histoire, mais pas du tout le personnage. Et après, du coup, j'ai écouté les 8 heures de podcast sur France Inter par Philippe Collin, et qui a parlé du château Tailly. Et donc, c'était plutôt ça aussi ma porte d'entrée. Donc, le film, puis le podcast, puis Facebook, les réseaux sociaux, etc.
5: Face au château, elle n'est pas déçue du voyage.
7: C'est trop impressionnant. Enfin, c'est trop bien d'être vraiment sur les lieux où il y avait le général, où il a fait. Enfin, c'était quand même un des lieux clés pour lui.
5: Et c'est Didier Guirand, un voisin qui connaît l'histoire du lieu comme sa poche, qui va la raconter tout au long de la visite dans le parc et le musée dédié au général Leclerc.
8: Vous avez tous entendu parler de la poche de Dunkerque. Tous les corps expéditionnaires anglais qui étaient venus essayer de nous défendre. Et nassé dans la poche de Dunkerque.
5: Après presque 2 heures de visite, Arthur, 11 ans, venu d'Île-de-France avec toute sa famille, ravi, il a appris ce qu'il ne savait pas encore sur le général Leclerc.
9: J'avais déjà vu le film et un podcast, donc je connaissais déjà. Il y a plein d'anecdotes que j'ai appris.
5: Le château est ouvert aux visiteurs jusqu'au 30 septembre 2026.
2: Vous avez donc encore le temps d'en profiter pour terminer l'été.
0: 5h16, restez avec nous dans quelques instants, nous partons en terre inconnue avec un épisode inédit ce soir sur France 3, en invité Jean-Philippe Jean Scène. Mais d'abord, musique, Seal, Crazy, sur votre radio ici.

Cécile sur votre radio ici, 5h20, bon réveil et bon anniversaire si vous êtes né un 26 août comme l'actrice américaine Melissa McCarthy, 56 ans, la comédienne Valérie Carcenti, 58 ans, l'écrivain Bernard Minier, 66 ans aujourd'hui, et puis nous avons une pensée également pour Daniel Lévy qui aurait eu 65 ans aujourd'hui.

0: envie d'aimer, extrait de la comédie musicale Les 10 commandements. Bonne fête aux Natacha qui nous écoute. Et puis le 26 août, c'est aussi la journée mondiale du chien. Donc on fait un gros câlin à Marvin, le chien de Valentine Lettès.
1: Bon, merci Catherine.
0: Il ressemble à quoi votre chien ?
1: Il est magnifique.
0: Oui, d'accord, mais il est noir,
1: c'est
0: blanc.
1: Le plus beau chien du monde.
0: Oui, d'accord, ok, donc on n'en saura pas plus. Et puis c'est la nuit aussi internationale de la chauve-souris. Bon, ça, je suppose que vous n'en avez pas.
1: Pas encore.
0: Mais ça pourrait.
1: On envisageait d'acheter un copain pour Marvin alors.
0: Oui, ok, on en reparlera. Que regarde-t-on à la télé ce soir ? Eh bien, on voit cela avec Patrice Gascoigne sur votre radio ici.
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0: Et on retrouve Patrice Gascoigne avec ses coulisses TV. Aujourd'hui, Patrice, vous nous proposez un nouveau numéro de l'émission Nos Terres Inconnues à découvrir ce soir sur France 3.
3: Ce soir, l'invité de Nos Terres Inconnues est un humoriste qui ne renie pas ses origines nordistes.
4: Je suis retourné jouer sur les terres de mon enfance. Tu aurais vu ma mère comme elle était fière, ma mère. Elle est arrivée à la salle des fêtes en kangou limousiné. Avec des vides fumées puis des napperons sur les appuis-têtes.
3: C'est l'humoriste Jean-Philippe Janssen qui a accepté l'invitation de Samuel Ostigui, le nouveau présentateur de Nos Terres Inconnues, à voir ce soir sur France 3. Samuel Ostigui, c'est notre cousin québécois. Donc chaque voyage à travers nos régions est aussi pour lui une vraie découverte. Et ce soir, avec son van, direction l'Aveyron, on va découvrir un ch'ti dans le sud, Jean-Philippe Janssen. Lorsqu'il a été invité par la production, Jean-Philippe Janssen a commencé par leur faire peur. Pourquoi ? Parce que lui, le ch'ti, bah, il connaissait plutôt bien l'Aveyron, Jean-Philippe Janssen.
5: Ça leur avait fait rire parce que ça leur avait fait peur quand je suis arrivé, parce que je suis un ch'ti peut-être dans l'Aveyron, mais il faut savoir que j'ai vécu 15 ans à Montpellier, donc je suis allé souvent en Aveyron le week-end. Et donc quand ils ont su en arrivant que finalement je connaissais l'Aveyron, je pense qu'ils ont eu une petite frayeur. Mais après, il y a connaître l'Aveyron tel que je l'ai connu en y allant le week-end, et là, connaître l'Aveyron profondément comme on l'a fait avec Samuel, avec les paysages, avec les endroits les plus reculés. Et puis les gens, voilà, je pense qu'on est vraiment au contact des gens, et c'était des rencontres assez troublantes pour moi de voir ces gens, parce que moi qui suis du Nord, mon Nord il est sinistré, désertique, et il ne se passe pas grand chose dans les villages le soir. Et là, en passant du bar, en passant par les gens, j'ai vu qu'il y avait un vrai tissu social, et puis une communication intergénérationnelle en fait.
3: Jean-Philippe Janssen, marqué positivement par cette découverte de l'Aveyron ce soir sur France 3, et son guide, le Canadien Samuel Ostigui, en a pris aussi plein les yeux.
6: Pour moi, c'est un vrai privilège de partir avec Jean-Philippe, qui a voyagé partout dans le monde, dans des métropoles, puis à partir dans des endroits qui sont exceptionnels, et qui disent oui à une aventure comme celle-là, parce que je vais reprendre une phrase qu'il m'a dit à plusieurs reprises. Il dit « L'aventure est parfois au coin de la rue ». Et cette phrase, je la reprends, je la réutilise maintenant presque toutes les semaines.
3: L'aventure est au coin de la télé. Samuel Ostigui invite Jean-Philippe Janssen dans Nos Terres Inconnues ce soir sur France 3. En revanche, ce qui est connu, c'est le retour des coulisses télé demain, même heure, même endroit.
0: Nous serons avec la journaliste de M6, Nathalie Renoux, qui fête ses 20 ans de journal télévisé. Merci Patrice Gascoigne. Allez, dans 3 minutes, nous serons avec Stéphane Bern pour manger des huîtres qui proviennent de la baie méditerranéenne. Et oui, le temps d'écouter un des derniers titres de Zazie. C'est Peu importe sur votre radio ici. Peu importe.

0: importe.
1: Peu importe, Zazie, Zazie qui sera en tournée à partir de mars 2027. Première date à Strasbourg. Chaque jour, avec ici un peu d'histoire avant l'actu avec Stéphane Bern. Et ce matin, on voyage au 19e siècle dans une baie méditerranéenne où l'on ne cultive pas seulement le soleil.
2: Quand on pense aux huîtres, on imagine souvent l'Atlantique. Pourtant, une baie produit depuis plus d'un siècle des coquillages bercés au chant des cigales et à l'accent de Pagnol qui ont fini par séduire jusqu'au grand chef. Puis 1860, la Seyne-sur-Mer. Dans la baie de Tamaris, les premiers élevages de moules apparaissent déjà sur des pieux plantés en mer. La tradition conchylicole locale est ancienne. La baie possède un avantage rare. Protégée mais ouverte sur la Méditerranée, elle bénéficie d'un apport continu en nutriments et en phytoplancton. Un club med avec buffet à volonté réservé aux pensionnaires des fonds marins. Au fil du temps, plusieurs familles d'ostréiculteurs s'y installent et développent un savoir-faire particulier. Ici, contrairement aux côtes atlantiques, il n'y a presque pas de marée. Des huîtres avec des horaires de bureau stables, qui grandissent donc en permanence immergées, souvent suspendues sur des cordes façon hamac, à la coule, ou élevées sur des tables marines. À ce niveau de sérénité, même l'application Petit Bambou leur demanderait presque des conseils. Résultat, des huîtres qui ont bien mangé à la cantine, réputées plus charnues, avec des notes de noisettes et une saveur très marquée par la Méditerranée.
3: Vous nous donnerez une bourriche d'huîtres, monsieur Blin, avec un petit vin blanc ?
2: Certaines productions de Tamaris sont aujourd'hui plusieurs fois médaillées au concours général agricole de Paris et servies dans des restaurants étoilés.
4: Du coup, j'ai mangé les 12 douzaines d'huîtres.
2: Mais évidemment sans leur médaille. Ce serait dommage de se faire sauter un plombage en pleine dégustation. À Tamaris, les huîtres poussent face aux palmiers et sous le soleil du Var. La preuve qu'en Méditerranée aussi, on peut avoir l'accent du Sud et finir sur un plateau de fruits de mer. Peu cher, quelle carrière.
1: Effectivement, merci Stéphane Bern. Demain, autre voyage dans le temps à la fin du XVIIe siècle où un corsaire français avait de la répartie. À suivre l'info du jour, il sera question du prix de la rentrée scolaire de nos enfants. 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Mais d'abord, 5h30 et c'est l'heure de l'actualité en France et dans le monde avec vous Valentine Lottès.
5: Une rentrée scolaire un peu moins chère. En partenariat avec le cabinet Nielsen IQ, votre radio ici aussi a fait ses courses de rentrée et pas d'augmentation cette année. Les négociations entre distributeurs et fournisseurs se sont faites avant le début de la guerre en Iran, avant donc la flambée des prix. 5500 foyers encore privés d'électricité dans le sud de la France hier soir. La majorité dans l'Hérault, conséquence des orages particulièrement violents pendant lesquels une tornade a même ravagé le village de Poma lundi dans l'Aude. Qui vole les pinces de désincarcération des pompiers utilisées pour sortir de leur voiture les victimes d'accidents de la route? Elles ont disparu dans 5 casernes du Rhône et de l'Isère, cambriolées pendant ce mois d'août. Pour les pompiers, les voleurs ont l'intention de s'en servir pour forcer des portes blindées. C'est une première en France. Des œufs de crocodile du Nil ont éclos sans intervention humaine dans la Drôme. Il leur faut pourtant une température minimum de 28 degrés dans du sable et en continu pendant 3 mois. L'été caniculaire et le réchauffement climatique a donc permis l'éclosion de ces petits crocodiles en photo sur ici.fr. L'Olympique Lyonnais à 90 minutes de la Ligue des Champions. L'OL joue sa qualification ce soir à domicile contre les Turcs du Fenerbahçe. Le coup d'envoi, c'est à 21h. Réparation terminée pour Sophie Adnaud. Première française à quitter son vaisseau pour sortir dans l'espace la semaine dernière. L'astronaute est retournée dans le vide spatial hier pour réparer avec succès une antenne de communication avec la Terre.
1: L'info du jour, Valentine, c'est le prix de la rentrée de nos enfants.
5: Elle nous coûtera un peu moins cher. Avec le cabinet Nielsen IQ, nous avons comparé le prix du panier ici à celui de l'année dernière. 29 produits à l'intérieur, stylo, plume, cahier, agenda, calculatrice, pour un total de 134,17€ cette année, soit 1,85€ de moins. L'économie est donc toute relative, mais au moins Léopold Picot, ça n'augmente pas pour les parents déjà victimes de la hausse des prix tout au long de l'année.
0: De rayon en rayon, rien n'est laissé au hasard. Toute seule avec son caddie, Virginie compare de l'eau de stylo.
6: C'est juste un petit peu la corvée quand même. J'ai un grand et une petite et du coup, je préfère le faire sans eux. Au moins, je prends ce qui m'arrange.
0: La mère de famille fait très attention au prix, encore plus cette année.
6: Financièrement, c'est compliqué cette année, ouais.
0: Postée devant les trousses, Louisa se tourne très naturellement vers les moins chers.
7: J'anticipe. Aujourd'hui, il y a 80% plus, disons, en bon d'achat. C'est un gros budget. En plus, on n'a pas d'aide. Parce qu'on travaille les deux, c'est un peu dur, quoi.
0: Même si les fournitures en promotion ne sont pas toujours au goût de sa fille.
7: Je dis non, ça c'est cher, il faut prendre ça, il faut prendre ça, et il ne peut pas avoir tout. C'est comme ça, un crayon, c'est un crayon.
0: Un peu plus loin, Paul est à la recherche d'un objet bien précis.
8: Un agenda de foot.
0: Comme il rentre en CM2, sa maman, Julia, lui laisse ce petit plaisir.
9: Ils ont le droit de choisir l'agenda, la pochette, à élastique en général, puis après le reste, on prend des basiques.
0: Et la technique pour économiser, c'est de réutiliser.
9: Les instituts disent de reprendre des années d'avant. Donc, par exemple, classeur, tout ça, il reprend, cahier poésie. Finalement, je pense qu'on va s'en tirer pas trop cher.
0: Une autre façon d'économiser, c'est d'éviter les marques spécialisées, de privilégier celles des distributeurs. Ça permet de diviser par deux le prix du panier moyen.
5: Effectivement, selon l'étude de votre radio ici, la différence entre les grandes marques et les produits distributeurs est énorme. 76€ d'écart entre nos deux paniers. Vous avez le détail, nos bons plans et nos conseils sur ici.fr.
1: Alors,
5: la météo, Catherine.
1: Oui, alors c'est un petit peu compliqué du côté de la Charente-Maritime. Il y aura des orages, mais sinon, partout ailleurs en France, le ciel sera voilé, voire même très couvert dans le nord-ouest, la Bretagne. Pour les températures, Brest ce matin 19 degrés, Lille-Belfort 20, Bourges 21, Paris 22, Montélimar 23, Toulouse 24, Nice 26. Et puis sur la page Facebook, eh bien, nous avons plein de jolis commentaires avec plein de jolies photos, notamment Paco qui est à la Tronche en Corrèze, relève 15 degrés sur son thermomètre, Stéphane qui est à Mulhouse 16 degrés, Maggie à Tavel dans le Gard 17 degrés et Mika qui est à Ramatuelle a déjà 21 degrés. Cet après-midi, les orages vont remonter du côté de la Bretagne. Ailleurs, ça sera toujours mi-figue, mi-raisin. Pour le soleil, il faudra être plutôt dans le sud-ouest, en Occitanie ou au sud de l'Aquitaine. Et puis les températures, elles, cet après-midi, remonteront jusqu'à 30 degrés dans la moitié nord et 34 dans la moitié sud. Demain, pas mieux, il y aura toujours des orages, notamment l'après-midi. Il faudra faire attention.
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1: 5h35, bon réveil à ceux qui ouvrent à peine les yeux et bon courage à celles et ceux qui sont déjà au travail ou sur la route. De bon matin, si tôt. Nous continuons en musique à présent avec George Harrison, My Sweet Lord, sur votre radio ici.

0: My Sweet Lord, George Harrison, dans la playlist d'ici 5h39.
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0: La chanteuse Dolly Parton est décédée hier à l'âge de 80 ans. C'était une icône de la musique country. Et vous, qui a bercé votre enfance? Tiens, Valentine, je me pose la question.
2: Britney Spears.
0: Ah bah bien sûr, évidemment. Baby One More Time,
2: Oops, I Did It Again, voilà. Absolument.
0: Bon, alors, si autre que Britney Spears, qui est-ce que vous chantiez à tue-tête dans votre chambre ou ailleurs? Quel chanteur, quel groupe à chanson a changé votre vie? Est-ce que vous le faites d'ailleurs découvrir à votre enfant maintenant? 0810 055 056. Appelez-nous maintenant pour partager votre passion musicale et vos souvenirs. 0810 055 056. On en parle juste avant 6h. Et donc, on vous le répète, la rentrée scolaire approche à grands pas. Et votre enfant se demande peut-être dans quelle classe il sera.
2: Et pour répondre à cette question, Décide vous propose de vous aider. Et c'est une arnaque, évidemment. Aude Razo vous explique pourquoi dans quelques minutes.
0: Et pour la musique d'ici 6h, on aura également Vanessa Paradis. Du cœur, Vanessa Paradis, ce matin sur votre radio ici, mais elle n'est pas toute seule puisque maintenant nous accueillons Pascal. Bonjour Pascal.
2: Bonjour Pascal.
3: Bonjour.
0: Pascal, vous êtes dans la Nièvre?
3: Oui.
0: Vous êtes où dans la Nièvre?
3: Je suis à Autioux, une petite commune située à 20 km du Morvan.
0: Ah, très bien. Alors Pascal, pourquoi vous êtes debout si tôt ce matin d'ailleurs?
3: Eh bien parce que je prépare des crêpes pour mes petits-enfants.
0: Ah, je crois que Valentine et moi, on va vous passer une petite commande.
2: Je vais dire, c'est une excellente raison. Mettez-nous une petite assiette de côté. Grosse assiette même, en fait.
3: Une grosse assiette.
2: S'il vous plaît, Pascal. Ouais.
0: Pour moi, ça sera chocolat crème de marron, s'il vous plaît.
2: Oh, la gourmande.
3: Ah, crème de marron, c'est très bien ça, oui.
2: C'est au menu ce matin, Pascal?
3: Eh bien, au menu, oui, non, on n'a pas de crème de marron, on a de la pâte à tartiner chocolat, on a de la confiture, du sucre, du lait Nestlé.
0: Oh, plein de bonnes choses. Vous avez combien de petits-enfants, Pascal?
3: 4.
2: Ça en fait des crêpes?
3: Ça en fait. Non, mais là, je n'en ai que 2. Hein. J'ai les plus petits, là.
2: Formidable. Ah oui, puis en plus, ces petits, ça mange moins.
3: Ça mange moins.
0: On fera plus pour vous, Pascal.
3: Ils adorent les crêpes.
0: Bah, on les comprend. Qu'est-ce que vous avez prévu aujourd'hui à part les crêpes et les petits-enfants, Pascal?
3: Eh bien, normalement, le temps se remet un peu au beau et nous allons aller près d'un étang qui s'appelle l'étang du Merle, qui n'est pas très loin de chez nous, où on peut se baigner. Il y a des pédalos, il y a une plage aménagée. Enfin, c'est super pour les enfants, s'il fait beau.
0: Et s'il ne fait pas beau? Des crêpes, encore des crêpes.
3: Non, pas des crêpes toute la journée. On va faire des jeux de société avec eux. Hein.
0: Comment ils s'appellent vos petits-enfants, enfin les deux que vous avez aujourd'hui?
3: Alors j'ai Lou, le plus grand, qui a 8 ans, et Marcel qui a 5 ans.
0: Lou et Marcel, ils sont tout mignons.
3: Oui.
0: C'est super. Eh bien, merci de nous avoir appelé ce matin, Pascal, pour démarrer la journée. Vous avez évidemment gagné cette radio portative qui fait réveil, Bluetooth, lampe. Elle fait tout sauf les crêpes, donc continuez à en faire. Hein.
3: Alors, j'aurais aimé avoir, juste un sticker de Ici Bourgogne, si ça existe.
0: Ah ben, je ne sais pas, on va se renseigner et puis on voit ce qu'on peut. D'accord. On va voir ce qu'on peut faire et puis on vous tient au courant. Ça marche, Pascal?
3: C'est très gentil.
0: Allez,
3: merci,
0: je vous
3: beaucoup.
0: Souhaite une belle journée. Bonne crêpe.
3: Bonne journée et vive ici Bourgogne.
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0: C'est pas vrai, le rendez-vous anti-arnaque au Drazo, la rentrée scolaire approche à grands pas et revoilà les sites frauduleux qui prétendent nous révéler à l'avance dans quelle classe sera notre enfant et avec qui.
5: Effectivement, je surfais tranquillement là sur les réseaux sociaux l'autre jour et je suis tombée sur cette vidéo.
6: Je vais vous faire un tuto. Voilà, donc le site c'est mafutureclasse.com. Donc ce que vous faites, c'est que vous mettez vos informations. Ensuite, vous faites accéder à ma fiche classe. Ça va charger et votre classe sera là. Voilà, donc n'hésitez pas. Mafutureclasse.com.
5: Alors, contrairement à ce jeune homme, non seulement je vous conseille d'hésiter, mais je vous conseille de ne surtout pas aller sur ce site et d'en parler, de prévenir vos enfants, vos ados qui eux aussi vont tomber sur ces vidéos et qui trépignent d'impatience, ça se comprend, pour savoir s'ils pourront s'asseoir avec leurs copains, copines à la rentrée.
2: Aude, pourquoi il ne faut pas aller sur ce site ?
5: Déjà, il ne vous révélera rien du tout. La preuve en commentaire, tous les internautes répondent que ça ne marche pas ou que ça leur affiche des noms de gens qui ne sont pas dans leur établissement. Et ne vous fiez pas au drapeau bleu, blanc, rouge et à l'aspect très officiel de ce site. Il n'y a pas de plateforme de l'éducation nationale pour connaître à l'avance la composition des classes. Ça n'existe pas. Deuxième raison, le site vous fait rentrer, attention, des infos très personnelles. Le nom, prénom de votre enfant, le nom de son établissement, sa ville. C'est dangereux de laisser traîner des informations comme ça, vous ne savez pas à qui vous les donner. J'en ai repéré d'autres, des sites comme celui-là, vous avez voirtaclasse.com ou trouveclasse.com. Alors, je comprends qu'il y ait du stress, de l'impatience, mais je vous conseille d'attendre patiemment que l'école, le collège, le lycée vous donne la composition de la classe quand il aura décidé de le faire. C'est lui qui décide.
2: Évidemment, puis en attendant que vos enfants profitent de leur dernier jour de vacances. Pour retrouver tous les conseils anti-arnaque d'Aude Razo, rendez-vous sur ici.fr, rubrique C'est pas vrai. 5h46, dans un instant, rencontre dans une crèche avec des nounous, cachalots. Benoît Prospero a toujours des bonnes idées. Ce sera juste après Vanessa Paradis, Les Épines du Cœur sur ICI.

0: Elle sera à La Rochelle en septembre, puis à Pau, Montpellier et ailleurs, en tournée jusqu'à mi-novembre. Vanessa Paradis, Les Épines du Cœur, 5h48. Et vous, quelle musique vous aimez? Quelle musique a changé votre vie? Quelle musique vous inspire? Quel chanteur? Quel groupe vous a donné des frissons? Vous chantez à tue-tête dans votre salle de bain ou ailleurs et que vous faites peut-être découvrir à vos enfants et vos petits-enfants? 0810 055 056. Appelez-nous maintenant pour en discuter. Promis, on ne vous fera pas chanter. Peut-être qu'on fera chanter Valentine Letesse.
1: J'ai pas dit oui.
0: Oui, on verra. Allez, appelez-nous 0810 055 056. Il est temps de se plonger dans le monde merveilleux du vivant. Aujourd'hui, trois choses à savoir sur le cétacé qui peut atteindre les 20 mètres pour plus de 40 tonnes avec une tête qui représente un tiers de son corps. Bonjour Benoît Prospero.
2: Aujourd'hui, le cachalot. Bonjour à toutes et tous. Au programme, allaitement, crèche et horizontalité. Et donc d'abord, première chose à savoir, chez le cachalot, l'allaitement est absolument hors norme. Pour nourrir un nouveau-né de 4 tonnes, il faut d'abord un lait très riche en graisse. Mais contrairement à d'autres mammifères, chez les cachalots, les petits ne têtent pas leur mère. Ce sont ces dernières qui injectent le lait dans la gueule de leur bébé. Comment ça marche exactement? En fait, lorsqu'il a faim, le petit vient se positionner sous le ventre de sa mère, au niveau des mamelles. Et en les tapotant à plusieurs reprises, il stimule la sécrétion de lait et déclenche ainsi le processus d'allaitement.
0: Et autre fait remarquable, il arrive également que des femelles, autres que la mère biologique, nourrissent les jeunes.
2: Eh ben oui, et c'est ce que l'on appelle l'allo-nursing. Et à ce sujet, deuxième chose à savoir, chez les cachalots, nom d'une citrouille en tutu, il y a des crèches et des nounous. Là aussi, comment ça marche? En fait, des femelles partent chasser dans des grandes profondeurs les céphalopodes dont elles raffolent, et les jeunes, ne pouvant pas les accompagner sur de si longues et profondes apnées, eh bien, restent en surface, sous la surveillance de nounous, dans des crèches, comme des baby-sitteuses qui peuvent être des mères ou des femelles non matures sexuellement. On pense en fait que ce serait pour ces dernières une manière d'apprendre à s'occuper des petits, une sorte de training à devenir maman.
0: En clair, c'est comme le babysitting, sauf que le bébé est un petit peu plus gros que chez nous.
2: C'est vrai que c'est déjà du beau bébé. Hein. Et alors, troisième chose à savoir, chez le cachalot, la prise de décision suit un modèle de démocratie horizontale et décentralisée au sein des clans familiaux matrilinéaires. Plus clairement, en fait, pour coordonner leurs déplacements, les cétacés privilégient un consensus collectif plutôt qu'un leadership imposé. C'est-à-dire un processus lent qui peut nécessiter plus d'une heure, hein, parfois pour un simple virage, garantissant ainsi l'adhésion de tous les membres. Le monde vivant est merveilleux et pour le partage de ses connaissances, un énorme merci au docteur en éthologie cognitive et cétologue Fabienne Delfour, autrice du livre publié chez Tana Édition, La sensibilité du cachalot, les émotions des cétacés, une biologiste engagée à l'écoute.
0: Chez le cachalot, il y a donc des crèches et des nounous. Merci Benoît Prospero. Et demain, nous nous intéresserons au fou de Bassan. C'est un grand oiseau marin sur votre radio ici.
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0: Depuis le mois de juin dernier, la sécheresse des sols s'est installée sur l'ensemble du pays. Conséquence, plusieurs restrictions d'eau ont été prises dans certains départements. Difficile par endroits de pouvoir, par exemple, arroser son jardin. Alors, une commune de Bretagne a décidé à son tour de prendre les devants et ainsi anticiper les futurs manques d'eau. Robin Bernot.
4: Et si les récupérateurs d'eau faisaient partie des solutions pour faire face à la sécheresse?
5: Je pense que c'est une excellente idée.
4: En Bretagne, pour permettre aux habitants de continuer à arroser potagers et jardins, la mairie de Plourivaux, dans les Côtes d'Armor, a lancé un achat groupé de plusieurs dizaines de récupérateurs d'eau de pluie, comme l'explique Véronique Cadudal, la maire de la commune, à notre journaliste Delphine Gocho.
6: L'idée, c'était aussi de ne pas continuer à arroser avec de l'eau potable, parce que c'est quand même un peu aussi... un peu l'incohérence, et de se dire que récupérer l'eau quand il pleut et de pouvoir s'en servir quand on n'en a plus assez, notamment pour nos potagers, nos fleurs, etc., c'est quand même une très bonne idée.
4: Aujourd'hui, l'élu est persuadé que chacun peut à son niveau faire quelque chose.
6: Si chacun y met un peu de bonne volonté, alors sans doute qu'on ne réglera pas tous les problèmes de cette façon, mais en tout état de cause, si personne ne fait rien, il ne se passera rien. Donc en fait, chacun peut à son niveau faire quelque chose.
4: Alors ici, ça marche, mais vous, qu'en pensez-vous?
7: Moi, j'ai toujours été militant pour ces choses-là, donc il n'y a pas de souci.
4: Pour Alain, c'est une bonne initiative, mais pour lui, aujourd'hui, il faut d'abord passer par de la sensibilisation.
7: On est dans une société de consommation à tout va, et puis on voit bien aussi qu'il y a un changement climatique. On a beau fermer les yeux, mais non, elle est là. Il faut sensibiliser toute la population, mais c'est à la municipalité d'abord de le faire, mettre en avant ces choses. choses-là, c'est primordial pour l'avenir de nos enfants.
4: Une prise de conscience qui a gagné du terrain, selon Corinne, surtout après l'été que nous venons de connaître.
8: Je pense que les gens prennent vraiment très très fortement conscience, et notamment cette année, parce qu'on a tous été victimes de la sécheresse, alors qu'auparavant, on n'en avait pas, et effectivement, c'est très inquiétant.
4: Mais alors, est-ce qu'on ne se réveille pas un petit peu trop tard? J'ai posé la question à Corinne.
8: Je pense que c'était prévisible, et que malheureusement, il faut qu'on soit devant le fait accompli pour en prendre conscience. C'est dommage.
4: Oui, parce que Corinne, comme vous peut-être, elle s'est directement retrouvée impactée par la sécheresse.
8: Je ne pouvais pas arroser mon jardin et là je me suis dit, bon, il faut faire quelque chose. Donc si je peux récupérer l'eau de pluie pendant l'hiver, ce sera parfait.
4: Au total, cet achat groupé de récupérateurs d'eau proposé par la mairie de Plourivaux dans les Côtes d'Armor a permis de réduire les coûts. Plus d'une cinquantaine de foyers ont ainsi pu s'équiper d'une cuve de 1000 litres pour moins de 130 euros.
0: Merci Robin Bernot. Demain, autre idée qui marche, un cuisinier qui distribue des repas aux plus précaires. Allez, musique à présent. Et justement, voici ma question du jour. Quel chanteur, quel groupe a marqué vos jeunes années? Et même peut-être encore aujourd'hui, 0810 055 056 pour nous en parler. Et peut-être même chanter. Vous ne serez pas obligé. 0810 055 056. Et c'est Pascal Obispo maintenant, plus que tout au monde, sur votre radio ici.

0: Pascal Obispo, plus que tout au monde sur votre radio ici, 5h58. Alors la chanteuse américaine Dolly Parton, icône de la musique country et pop, nous a quittés à l'âge de 80 ans. Dolly Parton qui a inspiré de nombreux artistes, Rihanna, Beyoncé, Taylor Swift, enfin bref, toute une génération, plusieurs générations même. Alors ce matin, on a eu envie de réécouter des sons qui nous ont, nous, inspirés. Et Valentine Lottès, c'était Britney Spears.
1: Elle était en poster dans ma chambre.
0: Oh là là!

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1: Allez, bientôt 6h, il est déjà l'heure de retrouver votre équipe. D'ici matin, Valentine et moi, nous vous souhaitons une très très bonne journée avec votre radio locale ici. À demain.
2: Merci beaucoup, à demain. Valentine, vous restez avec nous. On vous retrouve évidemment pour les infos régulièrement. Et puis Catherine Quicandon, à demain matin pour le café. Mesdames, messieurs, bonjour. Michel Jérôme, c'est ici matin jusqu'à 9h. On sera rejoint tout à l'heure par Isabelle Lebrun et Marianne Naquet, déjà arrivée. Bonjour Marianne.
3: Bonjour Michel, bonjour à tous.
2: 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C'est à gagner ce matin. Mais ça y est, c'est parti, je fais signe à Lucas qui réalise cette émission, il est 6h.
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2: Mercredi 26 août, 6h, bon réveil.
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2: Marianne Naquet, les infos à Isnoville, près de Rouen, une résidence pour personnes âgées autonomes, détruite en grande partie.
5: La résidence Le Vieux Colombier, un incendie s'est déclaré en fin d'après-midi hier vers 16h30. Il y a même eu une explosion dans un bilan qui n'a pas encore été rendu public. Mais qu'ici Normandie s'est procuré, les pompiers indiquent qu'une résidente est morte. Le parquet de Rouen n'est pas en mesure de confirmer cette information, il ne l'était pas hier soir. Le feu a été si violent que l'ensemble des résidents, plus d'une trentaine de personnes, ont été évacuées. Et Emmanuel Grabet, il y a tout de suite eu un élan de solidarité générale dans la commune.
6: Les agents municipaux et des habitants venus aider se pressent autour des résidents évacués, tous rassemblés dans le foyer rural, la salle des fêtes d'Isnoville. Certaines familles viennent chercher un proche comme Sylvie.
7: J'ai mon beau-père à récupérer qui vit à la résidence et j'ai eu un appel d'une voisine et puis du coup je viens voir pour le récupérer et l'héberger.
6: Dans le sinistre, le toit de la résidence s'est effondré et les vitres éclatées au premier étage complètement noircies témoignent de la violence de l'incendie, confirmé par le commandant Renaud des pompiers.
8: Il serait parti d'une chambre d'un résident et le feu était très virulent à notre arrivée. La plupart des évacuations se sont faites de manière autonome avant notre arrivée. Des voisins sont également venus porter de l'aide et de fait, effectivement, des personnes à mobilité réduite restent toujours quelque chose de complexe à réaliser.
6: Des personnes qu'il faut maintenant reloger dans des structures qui leur sont adaptées.
9: On a bon espoir de pouvoir reloger tout le monde parce qu'il y a vraiment un bel élan de solidarité des communes voisines.
6: Véronique Chabran, la maire d'Isnoville.
9: Que ce soit Bois-Guillaume, Campleu, il y a différentes Mont-Saint-Aignan, maires qui ont très rapidement répondu à notre demande, à notre appel. Ça fait une émotion, les personnes sont assez sensibles.

0: La métropole rouennaise annonce hier du préfet de Seine-Maritime 20 ans que le sujet est sur la table, un vrai serpent de mer. Elle sera bien implantée à Tourville en 2028. Au grand dam de la mairie, opposée depuis le début, depuis 4 ans à ce projet au nom de l'intérêt des habitants. Mais son pourvoi en cassation a été rejeté. Le dernier recours en justice, ce sera la 4e aire de grand passage en Seine-Maritime. La maire de Tourville-la-Rivière est notre invitée à 7h45. Les vols à la roulotte se multiplient ces derniers jours selon la police de la Seine-Maritime. Plusieurs suspects interpellés, notamment lundi soir au Havre ou encore à Fécamp, tous pris en flagrant délit en pleine rue ou sur des parkings privés.
1: Pour certains, il n'y a pas trop de stress la semaine prochaine pour la rentrée.
0: Le cartable est déjà prêt pour mardi, rempli de stylos billes, de crayons de couleur, de feutres. Et pas besoin d'aller faire la queue ou de les acheter. Ces fournitures ont été distribuées par la mairie de Bernay. Pour les élèves du CP au CM2, 349 éligibles en tout. L'idée, donner un coup de pouce financier, baisser un peu la facture pour les familles et faire des heureux. C'est réussi, Mathilde Deperoy.
2: Dans la salle des fêtes, Orlane 9 ans vient avec son beau-père récupérer son kit scolaire, un petit sac gris rempli de fournitures.
3: Les stylos bleus, les stylos verts, les crayons à papier, les gommes, les taille-crayons.
2: La semaine prochaine, la fillette fait sa rentrée en CM1.
3: Dès que j'ai des stylos qui ne marchent plus, je peux prendre dans le sac des rentrées scolaires.
4: C'est un petit plus, quoi.
3: Oui.
4: Comme ça, tu pourras mettre ça dans ta trousse.
3: C'est une avec un ange, la sortie au cartable.
2: Jonathan arrive avec sa fille Ambre, 8 ans. De leur côté, la trousse et les cahiers sont déjà achetés en magasin. Des fournitures qui peuvent coûter cher. On vous révèle ce matin, selon notre enquête ici, que pour 29 produits, le panier revient à 134 €. Alors pour cette habitante Bernay, le sac offert par la mairie fait du bien au portefeuille.
5: Même si c'est pas beaucoup, c'est toujours des économies. Bah du coup, ça sera pour l'année. Comme ça, au moins, ça évite de racheter.
2: Le sac de rentrée est gratuit pour toutes les familles.
5: Il n'y a pas de régime, il n'y a pas de caution familiale.
2: Et ne coûte pas cher à la mairie. Romaric Delalandre, en charge de la vie scolaire à Bernay.
5: On est sur un kit à hauteur de 10-11 € à peu près par kit. Le but du jeu pour nous, c'est que le jour J, mardi matin, les trousses soient prête pour la totalité des enfants bernéens.
2: Au global, 282 familles bénéficient de ces kits de rentrée et il est encore possible de s'en procurer ce matin de 9h30 à 12h30 à la salle des fêtes.
0: Distribution donc encore ce matin, c'était sur inscription. Il fallait réserver son kit de scolarité. C'est la deuxième année que la mairie de Bernay distribue des fournitures une semaine avant le retour en classe. La rentrée scolaire, traditionnellement chère, un peu moins toutefois cette année selon notre panier de la rentrée. On l'évoquait à l'instant, votre radio a acheté 29 produits, cartables, feutres, feuilles simples, par exemple, voir le coût total. Il y en a pour 134,17 €, soit 1,85 € de moins qu'en 2025. Alors, qu'est-ce qui est le plus cher? Pourquoi cette quasi-stabilité des prix, finalement? Explication dans l'info d'ici à 6h32.
1: Sur la plage, des petites dalles, des galets et un petit phoque.
0: Oui, il a été retrouvé dimanche et pris en charge avant-hier par les pompiers et l'association Chêne à Louville-Belle-Fosse, le centre de sauvegarde des animaux sauvages blessés. Un phoque découvert par les sauveteurs de la SNSM. Ils sont tombés dessus par hasard, raconte le directeur de la station de sauvetage des petites dalles, Philippe Duboc.
6: On allait faire une sortie d'entraînement, les sauveteurs en mer, et on a vu ce jeune phoque posé sur la plage. Enfin, on n'avait pas de signe anormal. Mal, si ce n'est, il avait un œil un petit peu rouge et abîmé, on s'est dit, bon, il y a un problème à un œil. Ce qu'il faut surtout, c'est éviter que les personnes s'approchent trop près pour l'effrayer. On a organisé des tours de garde pour que le phoque se sente un peu en sécurité, malgré tous les touristes et les enfants qui voulaient forcément venir voir le phoque. Ce qui s'est passé, le temps d'aller déjeuner et qu'on mette en place un système de garde, il y a des gens qui sont venus le voir et qui ont eu, je ne sais pas, cette idée stupide de le remettre dans l'eau. Et il est très vite ressorti de l'eau. La mer a commencé à monter et il s'éloignait de la mer. Il ne voulait absolument pas retourner dans l'eau. Donc, le lendemain matin, le phoque était toujours là. On le voyait mal en peine. Et le chêne m'a rappelé en me disant on envoie les pompiers venir le chercher pour le conduire au chêne à Louville.
0: Le petit phoque a été examiné hier par un vétérinaire. On vous a mis sa photo sur ici.fr. Oh, les têtes vont tourner cet automne et les estomacs peut-être aussi. La folie des manèges, la bonne odeur des chichis, des croustillons. La foire Saint-Romain revient comme chaque année à Rouen. Et cette fois, ce sera du 21 octobre au 22 novembre. Date annoncée sur les réseaux sociaux. Ça englobe donc toutes les vacances de la Toussaint et un peu plus.
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0: Ça a tonné hier, dites donc.

0: L'heure où vous et moi essayons de trouver le sommeil en début de soirée, effectivement. On reste en jaune sur la carte de vigilance de Météo France aujourd'hui, l'heure comme la Seine-Maritime. Et nous aurons des températures estivales. Alors pour l'instant, il fait un peu plus de 17 degrés à Évreux, un peu plus de 16 degrés à Rouen. On a quasi 18 degrés à Dieppe et presque 19 degrés au Havre. C'est très très doux. Météo France nous annonce le plus souvent un ciel voilé en ce début de journée. Cet après-midi, des nuages plus épais se développent. Mais toutefois, quand même, le soleil reste présent. Pour les températures maximales, nous aurons jusqu'à 30 degrés aujourd'hui à Rouen ou encore à Vernon, 29 degrés à Évreux, 22 degrés sur Dieppe et 26 degrés au Havre. Je regarde notre radar. Je vous rassure, ce matin, tout est sec. Enfin, je vous rassure, vous aimeriez peut-être une petite ondée. Les orages et le temps un peu chargé, c'est pour nos amis du Nord et de la Belgique actuellement. Sur votre route, tout est calme. Vous pouvez nous contacter en nous envoyant par exemple un vocal sur WhatsApp 02 35 07 66 66. Où vous nous appelez directement.
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0: Allez, encore une journée placée sous le signe de l'amour sur votre radio ici Normandie, Joe Dassin.

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1: Ce n'est qu'un au revoir. Joe Dassin, salut les amoureux, il est 6h13.
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1: C'est mercredi aujourd'hui, on est le 26 août. Bonne fête, Natacha. Marianne, vous l'avez peut-être lu pendant les vacances cet été. Ses livres étaient, j'en suis certain, dans les cabanes de Lire à la plage avec le département de la Seine-Maritime et ici Normandie. C'est l'anniversaire de Bernard Minier aujourd'hui. Pas Bernard Minet, le chanteur des musclés, non, Bernard Minet, l'auteur de livres policiers, il a 66 ans. Son métier à l'origine, c'était contrôleur principal des douanes. Pas rigolo comme métier pourtant, bon mais il se détend.
4: Sérieux?
1: Voilà, absolument. Premier roman en 2011, premier roman policier, c'est un succès, c'est glacé. Succès adapté d'ailleurs en 2017 à la télévision.
5: Capitaine Servaz ?
6: Ouais.
5: Capitaine Ziegler, je commande la brigade de recherche de Saint-Martin.
6: Comment il a pu arriver ici, ce cadasson ?
5: Je pense que l'un de vos détenus est mêlé à cette affaire.
7: Et il aurait fait comment ?
5: En un cheveu.
7: De qui ?
5: De Julian Hirtman.
6: C'était le parrain de ma fille.
8: Il n'est pas question que tu t'occupes d'Hirtman.
6: Personne ne le connaît mieux que moi. Ne le laissez pas vous manipuler.
1: J'adore ce passage, vous aussi, Marianne.
9: On a un cheveu.
10: Un seul.
1: Un seul. Ouais, ça aurait été un film des nuls ou des inconnus, ça aurait été « On a un poil !» Ouais, c'est tout de suite, ça change la donne. Aujourd'hui, en tout cas, Bernard Minier, bon anniversaire, 66 ans. Son dernier livre met en scène une nouvelle héroïne, Lucia Guerrero, que l'on suit déjà depuis quelques années. Bonne lecture. Dans un instant, avec Isabelle Lebrun, on déconnecte de notre smartphone.
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1: 6h15, ici c'est vous, tous les matins de 9h à 10h. Un sujet du quotidien sur lequel vous pouvez échanger avec Isabelle Lebrun et son invité. Hier Isabelle, vous avez demandé si vous arriviez à déconnecter pendant les vacances, pendant l'été. On oublie aller d'un coup le smartphone. Isabelle recevait Clotilde Robin, psychologue clinicienne à Biorel.
14: L'intérêt de la détox digitale, c'est vraiment que le cerveau se repose en fait. Et pas te surstimuler constamment. C'est ça aussi qui peut créer des troubles du sommeil, de l'anxiété, des troubles de l'humeur. C'est d'être sans arrêt à recevoir les notifications, à avoir les scrolls et tout ça, toutes les 30 secondes. Votre cerveau peut pas traiter les informations aussi vite, en fait. Donc, à un moment donné, il sature, il fatigue.
15: Je vais m'ennuyer. Si j'ai pas le smartphone, je vais m'ennuyer.
14: Oui, c'est ça. Et moi, je suis pour l'ennui, pour les enfants, mais aussi pour les adultes. Se dire, s'autoriser à s'ennuyer, laisser aller ses pensées. L'ennui développe la créativité, l'imaginaire, ça repose votre cerveau et on le voit bien chez les enfants quand vous leur dites non, que vous enlevez les écrans, ils ne vont pas être contents, on est d'accord, mais après ils vont créer, ils vont jouer, ils vont lire et du coup ils s'adaptent en fait.
15: Mais je crois que vous avez croisé des parents pour qui c'est pas simple. Hein.
14: Alors je voyais bien que c'était très compliqué et que c'était générateur de conflits importants. Hein. Mais je pense qu'il faut idéalement, dès le début, dire bah voilà, il y aura des temps d'écran, identifier des plages, hein, plages horaires, se dire bah de telle heure à telle heure, l'écran est possible. Par contre, quand on est ensemble en famille, non.
1: Bon, ce matin, autre sujet, on vous attend au 02 35 07 66 66. Pourquoi sommes-nous de plus en plus nombreux à faire appel à un coach pour notre vie quotidienne? Coach de vie, coach bien-être, coach sportif, vous nous dites tout cela à partir de 9h. Vous pouvez déjà nous envoyer un vocal sur notre WhatsApp 02 35 07 66 66. Marianne, peut-être besoin d'un coach me concernant pour la danse, si on veut réaliser le porté de Dirty Dancing.
16: Mais moi,
1: est-ce que vous êtes prête à prendre le risque?
16: Non, Michel, non.
1: Bon allez, on le tente quand même.

0: 7h20, on attaque avec Dirty Dancing. C'est que de l'amour, cette radio. L'amour que Fred Romanwick porte à son prochain, en particulier les Normands du bout du coin à Évreux.
1: Souvent, la passion, on l'explique facilement. On imagine bien le plaisir d'un pilote de rallye au volant de son bolide. Il y a du frisson et de l'adrénaline. Moi, je sais que c'est en écoutant Bouvard à la radio que j'ai eu envie d'en faire de la radio. Mais le gars qui collectionne les boîtes d'allumettes, lui, il sait que ça lui plaît, mais il sait pas trop pourquoi. On va voir si Toumi sait pourquoi il aime ce qu'il aime. Toumi est un working man, il a déjà son business dans le BTP, mais il lui manquait un truc pour parfaire son bonheur.
2: Il est où mon passionné ?
1: On est rue Chartrenne à Évreux.
2: Il est là ?
3: C'est quoi ces tables là ?
4: C'est une salle qu'on a créée spécialement pour le TCG, tout ce qui est jeux de cartes à collectionner. Ça permet aux collectionneurs et aux joueurs de venir et de jouer à tout type de jeux.
3: Pokémon surtout.
4: Beaucoup de Pokémon.
3: Ah, beaucoup de Pokémon.
2: T'as quel âge toi ?
4: J'ai 38 ans.
2: 38 ans, ça fait donc 24 ans que t'es passionné par le Pokémon ?
4: Ouais, ça fait même un peu plus, ouais. Parce qu'en fait, j'ai fait le tout premier tournoi Pokémon qui a existé en France.
1: Au parc de la Villette.
4: Quand j'étais tout touche.
1: Quand il était tout touche.
4: Tout jeune.
5: Un jour je serai le meilleur dresseur, je me battrai sans répit.
1: Donc Toumi, il collectionne les cartes Pokémon.
2: Tu collectionnes ces trucs-là, mais est-ce qu'on joue avec ?
4: Oui. Ouais. L'univers Pokémon a été créé pour jouer. En fait, on fait des decks de 60 cartes et en fait, ça nous permet de faire des combats avec.
2: 60 cartes.
4: Ouais, 60
2: le double d'un jeu de belote.
4: Oui, bah, c'est ça.
2: Ça doit être vachement compliqué.
4: Non, ça va, franchement, les bases sont très simples.
1: Pokémon fête ses 30 ans en septembre.
2: Mais ce qui est fou,
1: oui,
2: c'est que c'est des passions,
1: oui,
2: qu'ont pris beaucoup des gens de ta génération quand ils étaient minots,
4: oui,
2: et qui ne les a pas quittés en fait.
4: Non. Il y en a beaucoup qui ont quitté et qui sont revenus.
2: Parce que c'est un truc de fou, c'est qu'aujourd'hui quand tu vas dans les boutiques acheter tes box remplies de cartes là, tu sais pas quelle carte tu vas trouver.
4: C'est une surprise quoi. On ouvre, on a des très belles cartes comme on peut rien avoir. Ouais. Donc que ça soit la petite commune qui vaut rien du tout, à la grosse alternative qui peut valoir jusqu'à 1 000 euros, 1 500, 2 000 euros quoi.
2: Dans une box que tu vas avoir acheté.
4: 50 balles, 100 balles.
2: Tu peux avoir une carte qui vaut 1000 euros dedans.
1: Et forcément, tout le monde veut des grosses cartes.
4: Pourquoi tout le monde veut des grosses cartes ?
1: Pourquoi ?
4: C'est parce qu'ils les envoient dans une entreprise de graduation.
2: Aux États-Unis ?
4: Pas forcément. Il y a PSA qui est aux États-Unis. Ouais. Mais il faut savoir qu'il y a aussi pas mal d'entreprises en France qui s'appellent comme Collectora, CCC. Il y en a pas mal.
2: Comme office, ils les envoient aux États-Unis.
4: Oui, c'est parce que c'est la plus grosse entreprise aujourd'hui de graduation qui rapporte le plus de valeur aux cartes.
2: C'est-à-dire que quand on voit ta carte, on te la renvoie avec une note qui lui aura été attribuée et qui décidera de sa valeur, en fait.
4: C'est ça, en fait. Ils vont attribuer une note de 0 à 10 selon le cadrage, en blanc derrière,
2: des
4: choses qu'on ne voit pas à l'œil nu non plus.
2: Ils vont à la loupe et tout, quoi.
4: Ah, ils ont des machines spécialement.
2: Et c'est pour ça, mon gamin, il me dit, mais tu touches pas aux cartes ?
4: Non, il y en a qui veulent même pas mettre leurs doigts dessus.
2: Oui, tu mets des gants. Je dis, ça va pas, je vais pas jouer aux cartes avec des gants.
1: Il aime tellement les Pokémon qu'il a monté 3 boutiques pic-appelées à Côtebec-les-Elbeuf, Bernay et Évreux.
0: Les Normands du bout du coin retrouvés en photo avec leurs cartes Pokémon sur ici.fr. Un petit horoscope ? Ben oui, après un petit pêcheur sur votre radio locale.

0: Elle nous donnerait envie d'aller taquiner le goujon avec sa chanson Manon Lisa. 6h26, vous restez avec nous. Dans 30 secondes, votre horoscope est dans la foulée. Toute l'actu locale.
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0: L'horoscope de ce mercredi 26 août 2026, Catherine Viguier, les natifs de la Vierge s'expriment.
5: Grâce à Mercure, planète de la communication, chez vous les Vierges, dès aujourd'hui.
6: Bélier, amélioration liée à la vie pratique et six soucis de santé, vous trouvez le bon thérapeute.
7: Taureau, votre sensualité trouve le moyen de s'exprimer, déclarez-lui votre flamme.
8: Gémeaux, votre communication et vos déplacements servent la famille et votre habitation.
9: Cancer, vous entamez une formation, vous passez un message, vous voyagez, tout va très vite.
10: Lion, la journée est dédiée à la vie relationnelle, vous aurez un rôle majeur à jouer.
11: Vierge, avec Mercure, vous aurez des idées géniales.
12: Osez parler, écrire, transmettre.
13: Balance, le soleil rayonne en vous, vous serez attentif à vous et aux autres aussi.
14: Scorpion, bonne nouvelle, l'arrivée de Mercure met l'accent sur vos amitiés et sur vos projets.
15: Sagittaire, un désaccord possible avec vos partenaires de cœur, de travail, mais c'est passager.
16: Capricorne, de belles journées en vue aujourd'hui au sujet de votre trésorerie.
17: Verseau, en canalisant vos émotions, le reste suivra, tous vos sens sont valorisés.
18: Poisson, vous attendez la réponse d'un être aimé ou lui de vous, vous allez pouvoir enfin vous parler.
19: Et pour nous tous, on crée une réunion entre amis ou en famille.
0: Alors là, c'est énorme, Catherine Viguier, vous êtes véritablement extra-lucide, car effectivement, à midi, nous avons réunion à la radio, avec l'équipe, une grande famille.
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0: La joie de se retrouver, de s'entendre, de se voir sur les réseaux, pour l'instant sur Facebook. Vous n'hésitez pas à nous laisser un petit message. On reçoit d'ailleurs des demandes. Et c'est quand qu'on vous revoit à la télé? À partir de lundi prochain, vous pourrez retrouver Marianne Naquet, vous pourrez retrouver Isabelle Lebrun, qui sera avec nous dans une vingtaine de minutes pour les 3+. Les 3+, c'est toujours pareil, hein. C'est chaque saison, les moments pratiques, locaux, utiles, sympas, les incontournables. Tournable, avec des infos pratiques, avec des infos plutôt loisirs, des idées de sortie, c'est tous les jours. Premier rendez-vous dans 20 minutes à 7h-10. Et puis attention, à 7h20, à 8h20, on continue à jouer au blind test comme pendant tout l'été. Et on vous offre aujourd'hui le hack face au stade brestois, vos invitations pour le match et vos places pour le spectacle Berger Story au Havre bientôt. Mais d'abord, il est 6h30, toutes les infos en Normandie, c'est avec vous, Marianne Naquet.
12: Coup de tonnerre, c'est parti pour l'installation à Tourville-la-Rivière dans la métropole rouennaise de l'aire de grand passage pour les gens du voyage. Le dernier recours déposé par la mairie a été rejeté. La préfecture annonce le début des travaux pour l'année prochaine. Plus de 80 pompiers mobilisés hier après-midi à Isnoville pour venir à bout des flammes. Elles ont ravagé une résidence pour personnes âgées autonomes. Une résidente est morte selon un bilan des pompiers. Il n'a pas été rendu public, mais ICI Normandie a pu le consulter. 35 résidents doivent être relogés. Dernière semaine de vacances avant la rentrée scolaire, mardi prochain pour les enfants. Combien ça va coûter cette année côté fourniture scolaire? Réponse dans l'info d'ICI. C'est juste après le 90 secondes, tout de suite, toute l'actualité en France et dans le monde, Valentine Lottès.
8: Remplir le cartable de votre enfant vous coûtera un peu moins cher en cette rentrée. Le prix du panier de fourniture de votre radio ICI enregistre une petite baisse d'1,85€ par rapport à l'an passé. Les négociations entre fournisseurs et distributeurs ont eu lieu avant la guerre au Moyen-Orient. Les orages n'ont pas fini de gronder. 2 jours à peine après la formation d'une tornade dans l'Aude, Météo France redoute à nouveau des phénomènes violents en fin de journée. 12 départements de l'Ouest sont en vigilance orange. Orange. C'est une première en France. Le cancer du sein d'une hôtesse de l'air est reconnu comme maladie professionnelle. Pour le tribunal judiciaire de Bayonne, il y a un lien entre ses milliers d'heures de nuit, son exposition au rayonnement ionisant à haute altitude et l'apparition de son cancer. Sans intervention humaine, des œufs de crocodile du Nil ont éclos dans une réserve animalière de la Drôme. Il leur faut pourtant une température minimale et constante de 28 degrés pendant 3 mois. La canicule a donc permis la naissance de ces petits crocodiles en photo sur ici.fr. Les Girondins de Bordeaux seront-ils maintenus en National 1 ? Le tribunal de commerce invite la Fédération française de foot à réétudier la question. Depuis la reprise du club centenaire fin juillet, la justice estime sa situation financière viable. Un gros morceau attend les Françaises aujourd'hui à l'Euro de volleyball. Déjà qualifiées pour les 8e, les Bleus affrontent en match de poule à 16h les favorites de la compétition, les Italiennes championnes du monde et championnes olympiques en titre.
12: Encore une petite dose d'insouciance, encore quelques jours de vacances pour les enfants avant le retour en classe mardi. La rentrée, synonyme de fourniture scolaire. Alors dans l'info d'ici, on se transforme ce matin en parents d'élèves pour savoir combien ça va coûter cette année. On a acheté l'essentiel, c'est notre panier de course ici, réalisé avec le cabinet Nielsen IQ. Bonjour Flavien Groyer.
4: Bonjour.
12: Roulement de tambour, vous nous annoncez ce matin une bonne nouvelle, c'est un peu moins cher cette année Flavien.
4: Notre panier de la rentrée, composé de 29 produits, coûte 134,17€, soit 1,85€ de moins par rapport à l'an dernier. Une baisse légère, certes, mais plutôt logique. L'inflation reste contenue dans les magasins. On ne voit plus d'explosion des prix, comme il y a plusieurs mois, et les produits de la rentrée ne font pas exception. Le cartable s'affiche à 1€ de moins. Les feutres coûtent 46 centimes moins cher. Les produits papier, les feuilles simples, par exemple, sont aussi en diminution. Ce sont des prix faciles à faire baisser pour attirer les clients, en rognant notamment sur le visuel et le marketing. Malgré quelques hausses, 42 centimes pour la calculatrice et 31 centimes pour le stylo plume, les prix des fournitures scolaires restent plutôt stables par rapport à l'an dernier.
12: Et comment s'explique cette quasi-stabilité des prix par les négociations commerciales ?
4: Négociations entre distributeurs et fournisseurs pour trouver un terrain d'entente sur les prix. Elles ont été menées en janvier et février, avant la guerre en Iran et donc avant la flambée du coût des matières premières. Vous l'aurez compris, il faut s'attendre au retour de bâton. Les conséquences de la guerre au niveau des prix risquent de se faire sentir à la rentrée 2027.
12: Et pas de nouveauté, hein. Les produits de marque distributeur Flavien sont toujours une valeur sûre.
4: Oui, on parle là des marques propres aux grandes surfaces. Elles sont toujours une bonne alternative pour faire des économies. Les prix de leurs fournitures sont quasiment moitié moins chers par rapport aux produits de marques spécialisées. C'est une vraie stratégie pour les enseignes alimentaires. Elles doivent être compétitives pour attirer les familles. Il faut quand même noter des baisses de prix chez les marques spécialisées. Elles ont moins misé sur les licences Disney ou Marvel, ce qui peut faire diminuer les prix des produits. Un exemple, l'agenda, il est cette année 24 centimes moins cher.
12: Explication signée Flavien Groyer. Vous retrouvez sur ici.fr toute la liste des produits qui augmentent et qui baissent. Et c'est aussi sur notre application ici.
0: Ah oui, la rentrée, c'est à la radio aussi avec des trucs qui ne changent pas. Vous serez là pour le journal à 7h. Marianne, ça ne bouge pas bien évidemment.
20: C'est gratuit.
0: Mais on a aussi de nouvelles recrues. C'est le match dans quelques instants. Alors, aujourd'hui, on sort un peu des sentiers battus. Le Zoom Sport avec notre nouvel ami Alain Mattei. On va s'intéresser aux sports extrêmes. On va faire du skate et de la trottinette au Havre. Ça, c'est après la météo, évidemment. Météo de mercredi. Hier, ça a bien tonné. Hein. On a eu de gros orages hier dans le courant de la soirée. Météo France tient à nous placer encore ce matin en vigilance jaune. L'Eure et la Seine-Maritime. On est alors, regardons un petit peu sur quels horaires exactement. Vers 18h, a priori, sur la Seine-Maritime et sur l'Eure, on rebasculera en jaune. Pour l'instant, on est en vert. Le temps, c'est doux C'est chaud même aujourd'hui. On indique jusqu'à 30 degrés dans les terres et jusqu'à 26 degrés sur le littoral. Il fait 18 degrés à Évreux, 17 degrés à Rouen. On a quelque chose comme 18 à 19 degrés à Dieppe et au Havre actuellement. Pour savoir comment vous couvrir, nous avons un ciel voilé ce matin, des nuages épais ensuite et une belle présence du soleil néanmoins. La qualité de l'air, elle reste convenable aujourd'hui. On est à la moyenne sur l'ensemble des départements normands.
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0: Ça roule plutôt bien à la SNCF ce matin. Attention à Évreux, nous avons un train en retard le 7h21 pour Cherbourg. Il a 5 minutes de retard. C'est pour l'instant ce qui est indiqué. Sur votre route, tout est calme. On surveille de près la descente du plateau est de Rouen. Une nouvelle fois, il y a des travaux place Saint-Paul et ça risque de coincer comme hier matin.
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0: Alors c'est rigolo parce que vous parliez des fournitures scolaires à l'instant, Marianne Naquet. Souvent dans les fournitures scolaires, il y a des stylos. Le fameux stylo Bic, vous savez que...
22: Oh, je sais ce que vous allez dire.
0: Ben ouais, puis j'ai la chanson derrière qui m'y invite, ouais, Sarbacane. C'est pour tirer la... Vous avez fait ça, je suis sûr.
22: Ne donnez pas de mauvaises idées aux enfants.
0: Vous mâchouillez un bout de papier et vous l'envoyez dans le cou de votre voisin ou de votre voisine de devant, c'est comme ça. On croyait...

0: Ici Normandie, Francis Cabrel, il est 7h20.
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0: C'est mercredi, le dernier mercredi avant la reprise, avant la rentrée. Tiens, mercredi où on va s'intéresser à nos animaux. Le grand check-up de santé de la rentrée, ça les intéresse aussi. Leur poids, le vaccin, comment ils ont passé l'été. On voit cela avec notre véto dans un instant avec Pierre Fabin. C'est le Zoom Sport. Alain Mattei, bonjour.
3: Bonjour Michel, bonjour à tous.
0: Alors Alain, aujourd'hui, on prend de la hauteur, on est au Havre avec un événement consacré aux sports extrêmes.
3: Et attention les oreilles, Michel, qui dit sport extrême dit musique.
4: Yeah, yeah, yeah, yeah, yeah.
3: Je m'excuse auprès de ceux qui n'étaient pas encore bien réveillés, mais quand on a découvert le skate ou le BMX dans les années 90, la bande-son, c'était le punk de l'époque. Et la premier coup de vieux pour moi, Michel, vous n'entendrez peut-être même pas ce morceau mythique du groupe The Offspring ce week-end au Havre, parce que beaucoup de choses ont changé autour des sports extrêmes ces dernières années. Vendredi, samedi et dimanche, l'esplanade de la plage du Havre accueille une étape du FIS Experience, le Festival International des Sports Extrêmes, au programme BMX, skate, roller et trottinette. L'an dernier, 45 000 Havrais sont venus jeter un œil à cet événement gratuit. Et ça aussi, c'est un signe des temps qui ont changé pour les sports extrêmes. Fini le côté underground. Le skateboard et le BMX sont désormais des sports olympiques, ce qui les a exposés à un nouveau public et aussi à des nouvelles influences musicales.
0: Ouais, il n'y a pas que l'ambiance et la popularité qui ont changé, il y a aussi les épreuves, avec l'arrivée d'une discipline assez improbable.
3: Vous m'avez entendu parler de skate, de BMX ou de roller, jusque-là rien de trop surprenant, mais la trottinette parmi les sports extrêmes, ça c'est beaucoup, beaucoup plus récent. Au début des années 2000, les premiers gamins qui viennent au skatepark avec une trottinette ne sont pas toujours bien accueillis par les skateurs. Ils sont plus jeunes, ils n'ont pas forcément les codes des lieux, et puis surtout, bah, ils sont en trottinette. Mais ça ne freine pas la pratique. 2005, première compétition à Montreux en Suisse, 2007, des trottinettes spécialement conçues pour le freestyle commencent à être vendues. 2013, la trottinette freestyle débarque au FIS. Voilà comment on est passé d'un moyen de transport plutôt destiné aux enfants à des adultes qui envoient des backflips en trottinette.
0: Bon, et quel est le programme pour ces trottinettes volantes ce week-end au Havre?
3: Ça va être un grand spectacle. Les meilleurs riders havrais, français et même certains des meilleurs européens sont attendus. Ils évolueront sur trois espaces. Le bowl, c'est 1800 mètres carrés sur le front de mer. Pour ceux qui ne visualisent pas, ça ressemble à une grande piscine. C'est un des plus grands bowls de France. Il y aura aussi le Fusion Park, un parcours d'obstacles éphémères, et puis une méga rampe. Là, c'est vraiment le grand spectacle. Le FIS Experience au Havre, ça commence dès 14h30 ce vendredi.
0: Et en plus, on peut participer.
3: C'est aussi pour ça que c'est une super sortie pour toute la famille. Je l'ai dit, c'est gratuit. Et samedi et dimanche, il y aura des initiations au skate, au roller, au skimboard, des ateliers et plein d'autres choses super cool à faire. Dans un genre même encore un peu plus aérien, j'en profite pour glisser qu'au Havre, toujours, vous pouvez descendre la tour de l'Hôtel de Ville en rappel. C'est possible depuis ce mardi. Ça dure jusqu'à samedi midi. Vous pouvez aller vous inscrire de 17h30 à 20h à l'Hôtel de Ville. Si vous n'avez pas le vertige, ça doit être assez inoubliable. La semaine est donc extrême du côté du Havre.
0: Ouais, rendez-vous au skatepark déjà, c'est en front de mer et en plus on peut y accéder facilement gratuitement et s'offrir une glace de chez Ortiz, la camionnette est garée à côté.
3: Ça c'est top.
0: Alain, à demain matin.
3: À demain Michel.
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0: Il est 7h moins le quart, le retour des vacances, c'est le moment de la rentrée scolaire pour les enfants, mais ça doit aussi être le moment du grand check-up santé pour nos animaux. Docteur Pierre Fabin, pourquoi faire un bilan spécifiquement à cette période ?
6: Alors l'été, c'est la saison de tous les dangers pour leur organisme. Ils ont été piqués par des moustiques dans le sud, ils ont avalé de l'eau de mer, reniflé des nouvelles bactéries en forêt et subi de grosses vagues de chaleur. Le mois de septembre, c'est le moment parfait pour faire un point complet avant l'arrivée du froid automnal. La première urgence de la rentrée, c'est le bilan anti parasitaires. Même si vous avez mis des pipettes en juillet, l'efficacité a baissé avec les baignades. C'est le moment de relancer les traitements contre les puces et les tiques. Et surtout, c'est l'heure du grand vermifuge de rentrée pour nettoyer le tube digestif de tous les vers intestinaux qu'ils ont pu attraper en mangeant n'importe quoi dehors pendant les vacances.
0: Mais en rentrant de vacances, on se rend souvent compte que notre animal a un peu trop profité des barbecues et des restes de table. Le contrôle du poids, hein, c'est vrai, c'est un vrai sujet en rentrant.
6: Et oui, c'est un vrai sujet médical majeur. Les apéros estivaux, les saucisses tombées par terre, l'activité physique qui baisse à cause de la canicule. Nos animaux rentrent très souvent avec 1 ou 2 kilos en trop fin août. Pour un chat de 4 kilos, prendre 1 kilo supplémentaire, c'est comme si un humain prenait 20 kilos d'un coup. C'est totalement dévastateur pour leur articulation et pour leur cœur. La rentrée, c'est le retour aux règles strictes à la maison. Fini les extras sous la table du salon, pesez rigoureusement les croquettes, ne remplissez plus la gamelle à l'œil. Si votre chat réclame, fractionnez ses repas en petites portions, caché dans des balles distributrices pour l'obliger à bouger.
0: Alors, on oublie aussi très souvent les vaccins, docteur. Le fameux rappel annuel doit-il vraiment se faire avec la précision d'une horloge suisse ?
6: Absolument. L'horloge biologique immunitaire ne tolère aucun retard. Si le carnet de vaccination indique un rappel au 15 septembre, le faire le 15 novembre est une erreur médicale. L'immunité chute drastiquement passé la date d'anniversaire et votre animal ne sera plus protégé. Si vous dépassez le délai toléré par les laboratoires, votre vétérinaire sera obligé de recommencer tout le protocole à zéro, ce qui signifie 2 injections à 1 mois d'intervalle et donc le double de frais vétérinaires pour vous. Alors ouvrez vos carnets de santé dès aujourd'hui. La rentrée, c'est l'occasion idéale pour vérifier les dates et prendre rendez-vous sans attendre.
0: Oui, absolument, la rentrée, puis surtout aujourd'hui, hein, c'est la journée mondiale du chien. On aura l'occasion de la célébrer ce matin avec Isabelle Lebrun. Merci beaucoup, docteur. Bah tiens, justement, Isabelle, tous ces vaccins sont à jour, elle arrive dans un instant. Pour les 3+, c'est pratique, c'est local, c'est utile, c'est sympa. C'est tous les matins sur votre radio ici.

0: Clara Luciani avec la grenade. Allez, on dégoupille Isabelle Lebrun maintenant. Bonjour Isabelle.
1: Bonjour Michel. Bonjour Marianne. Bonjour à tous.
0: Bonjour Isabelle. Sera... toute l'année comme ça, à 7h10.
1: On va essayer, les amis. Puis, disons, ça me fait lever tôt. Je prends de l'âge, vous savez.
0: Ben non, oui, mais vous, vous avez les 3+ dans la poche. C'est pratique, oui. C'est local, c'est utile, c'est sympa. Et d'abord, si on le peut, on donne son sang, hein, car on en manque en Normandie.
1: Oui, et donner son sang peut sauver des vies. C'est un geste gratuit, solidaire. Il y a régulièrement des collectes mobiles, un peu partout en Seine-Maritime et dans l'Eure. Par exemple, à Montivilliers aujourd'hui, au centre social Jean Moulin, de 15h à 19h, et puis à Pont-de-l'Arche également, dans la salle des fêtes, également cet après-midi, de 14h à 19h.
0: Pour les futurs retraités, bien, la retraite, ça se prépare maintenant.
1: J'écoute alors. Surtout si vous habitez Bolbec ou les environs. Alors, en général, c'est vrai que cette nouvelle étape dans la vie est source de questionnement. Il vaut mieux anticiper et s'y préparer. L'espace arc-en-ciel à Bolbec, avec la CARSAT Normandie, va organiser justement à partir du 5 octobre un cycle de 7 séances d'information dédiées aux jeunes ou futurs retraités. Le but étant, vous l'avez compris, de faire le point sur ses projets, sa santé, ses envies, les démarches administratives. D'accord, c'est qu'à partir du 5 octobre, tous les lundis, de 10h à midi, je vous en parle dès ce matin parce qu'il est vivement conseillé de s'inscrire auprès de l'espace arc-en-ciel, c'est à Bolbec.
0: Bon Isabelle, pour la retraite, vous avez le temps, mais plus qu'une semaine avant le grand final des Tropicales.
1: À Canteleu, près de Rouen, c'est vendredi. On va pouvoir profiter de l'été jusqu'au bout avec une journée riche en animation, défis sportifs, bonne humeur, ça va de soi. Après-midi, 100% sport, de 13h à 18h, pour s'initier au BMX, à la trottinette, au skatepark, qu'est-ce qu'il y aura encore, du beach volley par exemple, de l'escalade, de la pétanque, etc., etc. De quoi se restaurer sur place? Là, ça se passe au centre sportif Alain Calma. Et on continue avec la pool party de 18h à 21h. Là, ce sera un moment super fun au centre aquatique Aqualou, avec tout un programme complet, bien sûr, des animations gratuites pour tous les enfants et les plus grands aussi. Alors, les enfants de moins de 12 ans, attention, doivent être accompagnés par un adulte. On va dire, on espère que les conditions météo seront favorables pour les activités sportives en extérieur vendredi après-midi, c'est à Canteleu.
0: Ah, moi j'avais pas compris pool party, mais oui, comme swimming pool, la piscine et pas le poulailler. Bon allez, cocorico, on se réveille. Isabelle, vous restez là. Marianne, également, on vous retrouve pour toute l'actu locale dans 7 minutes dans les infos et pour l'instant on danse avec les Bee Gees.

0: Tracy Normandie, les Bee Gees. Alors moi je vous le recommande, moi j'ai regardé quelques bricoles sur le replay de la chaîne Arte. Vous avez une thématique Summer of Disco, vous avez des films avec John Travolta, avec la musique des Bee Gees, des documentaires, bref, allez y voir, ça fait du bien, on reste en été. Bon, l'été, c'est la saison où on confie les enfants aux grands-parents, c'est une solution, ou pas d'ailleurs, on voit cela avec nos humoristes.
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0: Eh oui, que faire de ces enfants quand on reprend le boulot, mais pas eux, c'est le cas cette semaine. Eh ben, on les refile aux grands-parents, bien sûr, les seuls sur qui on peut vraiment compter. Enfin, dans l'humour en tube, Fred Ballard va nous prouver que les grands-parents ne sont pas toujours hyper fiables comme éducateurs.
6: Désolée de t'embêter, maman, mais c'est juste pour savoir, ça s'est bien passé le coucher de Lucie ou pas ? Comment ça, elle est toujours pas couchée ? Mais il est 23h, maman. Mais attends, elle mange quoi, là ? J'entends des bruits de bouche. Des M&M's ?
7: Ah ben oui, hein, désolé les parents, mais les M&M's à gogo avant le dodo, c'est la base pour que les grands-parents deviennent des dieux vivants et hyper poilants pour les enfants. Donc, il faut savoir ce qu'on veut, un mode de garde gratos ou un mode d'éducation irréprochable.
6: Maman, elle a 4 ans, t'en as 72. C'est toi qui décides, d'accord ? Comment ça, je suis trop sévère ? Moi, je suis trop sévère ? À 14 ans, j'ai voulu aller au lycée sans barrette et sans serre-tête, tu m'as privé de sortie pendant une semaine. J'ai dit un gros mot, privé d'argent de poche. À 17 ans, je me suis percé les oreilles, tu m'as traité de punk à chien et t'as dit que j'aurais jamais mon bac. Mais maman, t'as eu 4 gosses là, c'est quoi ce laxisme ? Quand elle aura 6 ans, ce sera quoi ? Elle voudra fumer son premier pétard, tu vas lui acheter une barrette de shit ? À 10 ans, elle voudra faire sa première cuite, tu vas lui faire une rangée de shot ?
7: Quand on dit que les petits-enfants, c'est la vengeance des grands-parents, c'est pas faux, hein. Des années passées à culpabiliser d'être une mauvaise mère pour enfin pouvoir initier la nouvelle génération au plaisir non coupable, c'est que du bonheur. Et pour les pères, c'est presque pareil.
8: Qui est-ce qui le garde ce soir, les enfants ? Qui est-ce qui est ? Mamie ? Ouais, c'est moins cher, hein, mamie. Hein. Ouais, voilà. Combien de fois j'ai fait à ma mère « Maman, tu peux garder Naël cet après-midi ? » ?»« Oh oui, tu reviens pas le chercher dans 3 jours comme la dernière fois, hein. » J'ai dit « Maman, c'est la chair de ta chair !» Oui, on doit au théâtre demain soir avec ton père, laisse tomber. Je le donne à son autre grand-mère. Ah non, pas la sorcière marocaine.
7: Ben voilà, chacun sa méthode pour refourguer ses gosses aux grands-parents. Mais quand on s'appelle Diane Segar ou Fabrice Eboué, il faut intégrer que les papy-mamies d'aujourd'hui sont d'anciens punks. Hein, donc, mieux vaut en rire en famille.
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0: Bonjour, c'est mercredi et il est 7h.
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0: Et pour les infos, c'est Marianne Naquet. Marianne, la mairie de Tourville-la-Rivière vient-elle de perdre son combat ?
10: Concernant l'aire de grand passage pour les gens du voyage, elle sera bien implantée en 2028, a annoncé le préfet de Seine-Maritime hier. La municipalité a toujours dit non depuis 2022. Des habitants se sont mobilisés. Mais voilà, le dernier recours en justice a été rejeté cet été, 4 ans après l'annonce du choix de Tourville par la préfecture, Amélie Bonté.
11: Depuis 2022, c'est l'État qui a la main sur ce dossier, car les élus de la métropole rouennaise n'avaient pas réussi à se mettre d'accord sur un emplacement pour cette aire de grand passage afin d'accueillir les gens du voyage. Le préfet avait donc proposé Tourville-la-Rivière et depuis 4 ans, la municipalité se bat contre le projet, trop proche des résidences et de la base de loisirs notamment. Cet été, le dernier recours en justice vient d'être purgé. Jean-Benoît Albertini, le préfet de Seine-Maritime, annonce donc un début de travaux l'année prochaine.
12: Tous les recours contentieux qui ont été engagés par ceux qui ne souhaitaient pas que ce projet voie le jour sont épuisés. Un recours en première instance, un recours en appel et un recours en cassation qui vient d'être rejeté il y a quelques semaines. Donc nous sommes maintenant au bout des procédures contentieuses et nous rentrons dans la phase de réalisation du projet. Nous sommes en train de terminer les études préliminaires, les études de sol, les études d'urbanisme et nous allons rentrer à l'automne, donc dans quelques semaines, dans la consultation du public sur le projet qui est maintenant défini pour des travaux que nous prévoyons d'engager en 2027.
11: Ouverture prévue en 2028, donc il s'agira de la quatrième aire de grand passage de Seine-Maritime.
10: Trois aires de grand passage existent déjà pour les groupes de caravanes itinérantes, une à Fécamp, une au Havre, une troisième à Arc-la-Bataille près de Dieppe. Une quatrième à Tourville, donc, dans l'agglomération rouennaise, pour arrêter d'être hors la loi. C'est l'argument avancé d'ailleurs pour rappel par la préfecture. Une agglomération de plus de 500 000 habitants comme Rouen doit avoir une aire de grand passage, un sujet discuté depuis 20 ans, un vrai serpent de mer. Alors, quelle réaction du côté de la mairie de Tourville? Quelle est la suite? La maire va-t-elle accepter cette aire? Y a-t-il des actions envisagées? La maire communiste Agnès Hercel est notre invitée à 7h45.
0: Et justement, Marianne, tiens, c'est quoi une aire de grand passage précisément?
10: Eh bien, justement, on vous emmène voir celle de Fécamp ce matin dans l'info d'ici à 7h32, découvrir le fonctionnement, comment c'est organisé, les prix des aires de grand passage légales, contrairement aux installations illégales. Il y en a eu cet été en Seine-Maritime, près de 90 en tout. Des arrêtés ont dû être pris pour faire évacuer, comme aux Loges, il y a quelques semaines.

0: place, comme Sylvie qui a couru prendre des nouvelles de son beau-père.
1: Ça va, il est secoué mais ça va. Il sait qu'il est, il va être hébergé chez moi. Donc, mais pour combien de temps ? C'est une, la fille de mes voisins qui passait voir ses parents. Et elle a vu la fumée, les flammes. Donc elle m'a appelée tout de suite. Elle m'a dit, est-ce que tu es chez toi ? J'ai dit non, je rentre. Elle me dit, il y a le feu à la résidence. La résidence est en feu. Donc là, j'ai un peu paniqué parce que j'ai plein de gens que je connais. À la résidence, c'était une vraie famille pour tout le monde. Moi, j'y vais très régulièrement, jouer aux cartes avec eux. Ils sont tous perdus et j'ai de la peine pour eux. Vraiment. C'est une catastrophe pour notre petit village, là. Vraiment une catastrophe.
0: En tout, 35 résidents doivent être relogés. Certains sont pris en charge par leur famille, donc d'autres ont été accueillis dans les communes voisines, dans des communes voisines, en attendant des solutions d'hébergement plus pérennes. Une cellule d'urgence médico-psychologique a aussi été mise en place et une enquête ouverte. Photo de cet incendie à voir sur ici.fr. C'est souvent un moment tendu pour le portefeuille des familles. Septembre est le retour à l'école, la rentrée, les fournitures scolaires. La facture peut vite exploser entre les gommes, les crayons, les feutres, les agendas, le cartable. Alors, combien cela va coûter cette année ? On a fait les courses pour vous donner une idée. C'est le panier ici, en partenariat avec le cabinet Nielsen IQ. Flavien Groyer, vous avez mis 29 produits dans votre caddie, stylo, copie double, et la note est un peu moins salée cette année.
2: Le ticket de caisse de notre panier de la rentrée affiche 134,17€, soit 1,85€ de moins par rapport à l'an dernier. Une baisse légère certes, mais plutôt logique, selon Vincent Cornu du cabinet Nielsen IQ.
3: Depuis le début de l'année, l'inflation est contenue dans les magasins sur tous les types de produits, et donc les produits typés rentrée des classes ne font pas exception.
2: Un agenda par exemple coûte 15 centimes de moins en moyenne, quand le paquet de 12 feutres enregistre une baisse de 46 centimes. Ces diminutions concernent à la fois les produits des grandes surfaces et les produits de marque qui ont mis en rayon moins de fournitures Disney ou Marvel.
3: Peut-être que dans les budgets des grandes marques cette année, on a renié un peu sur les licences et on a fait un peu plus attention parce qu'on sait qu'il y a d'autres coûts qui ont augmenté comme la matière première.
2: Le prix des produits à base de plastique, une règle par exemple, a légèrement augmenté. Les négociations commerciales menées en début d'année ont toutefois permis d'éviter l'explosion des prix.
3: C'était des produits qui étaient négociés avant avec leurs fournisseurs, donc avant la hausse des prix, avant les débuts de la guerre en Iran.
2: Cette rentrée est plutôt protégée niveau prix, mais les conséquences de la guerre risquent de se faire sentir à la rentrée 2027.
0: Alors dans le détail, quels sont les produits qui augmentent et ceux qui baissent le plus ? Réponse sur notre application ici. Dans tous les cas, cela reste un coût. Certaines mairies distribuent gratuitement un kit scolaire avec les essentiels, comme Bernay, pour favoriser l'égalité des chances. Reportage dans le journal de 8h.
4: Et tiens, ce sera à inscrire tout de suite à l'agenda.
0: Les dates de la Foire Saint-Romain à Rouen, 21 octobre, 22 novembre, ça a été annoncé sur les réseaux sociaux. Plus que 2 mois avant le rendez-vous forain, suspense. D'ailleurs, sur quel manège seront présents ? Et puis, ils devaient obtenir un visa de travail en France avant d'arriver. C'est bon pour Oubin Spacius, l'attaquant haïtien est officiellement un diable rouge. Il rejoint le FC Rouen, recrue annoncée la semaine dernière par le club de foot. L'attaquant de 25 ans, né au Canada, vient de quitter Nashville aux États-Unis.
4: Oh yeah.
0: Il jouait cette saison en MLS, le championnat nord-américain.
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4: Isabelle, la météo, alors hier soir on vous avait promis des orages,
6: il y en a eu.
4: Quel est le programme aujourd'hui ?
6: Bah justement, de la pluie, des orages, il y en a eu hier en début de soirée. Moi j'ai entendu que ça commençait à donner. Là, début de nuit sur Rouen. Alors on a quand même relevé par exemple à Jumièges jusqu'à 30 mm de précipitation. Attention d'ailleurs aux bonnes flaques d'eau sur les routes ce matin. Aujourd'hui c'est retour au calme avant le retour des orages la nuit prochaine. Du soleil donc pour débuter la journée, mais les nuages vont gagner du terrain, le ciel va se voiler dans l'après-midi. Il va faire lourd aujourd'hui et retour d'averses orageuses. Météo France place nos 2 départements en vigilance jaune orage à partir de 18h. 23 annoncés cet après-midi au Tréport, 26 à Doudeville, au Havre, 28 à Bernay, 29 à Évreux et même jusqu'à 30 degrés à Rouen. Et ce matin, il fait vraiment doux, une moyenne de 16 à 17 degrés.
4: Et pour ceux qui se déplacent dans des départements proches des nôtres, comme par exemple la Sarthe, la Mayenne ou encore le Loir-et-Cher un peu plus éloigné, on a toute une partie

0: La France qui est placée en vigilance orange orage ce soir, ça risque d'être délicat sur la route. Pour l'instant, tout se passe bien chez nous. Les bacs de Seine sont tous au rendez-vous, sauf Grand-Quevilly, Dieppedalle, mais ça c'est prévu. Ouverture du bac, ou réouverture, à partir du 31.
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0: Vous êtes avec nous, vous vous réveillez, on vous accompagne tous les matins, du petit déjeuner à la salle de bain, de la salle de bain aux toilettes. Et ensuite, on file au boulot. Étienne Daou, bleu comme toi, pour donner le tempo de cette journée.

0: Étienne Dao, bleu comme toi. Bah tiens, justement, à 7h12, parlons de la Grande Bleue.
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0: Nous sommes mercredi, le 26 août 2026. J'aime bien farfouiller un petit peu dans les archives, Marianne, Isabelle.
3: Ouais, qu'est-ce qu'on faisait
0: il y a 15 ans 2011, Dieppe est jour pour jour capitale de la voile. Parti le 31 juillet de Perros-Guérec, les 46 skippers engagés dans la solitaire du Figaro sont arrivés à Dieppe depuis quelques heures. Ici Normandie, ou plus exactement à l'époque, France Bleu Haute-Normandie y est en direct. Dans le studio, il y a Pascal Vaillant, à qui on fait un clin d'œil. Enfin, le studio, c'est une tente hein, sous laquelle on est installé. À ses côtés, Olivier Duc et celui qui a gagné, Jérémy Beyouf.
4: Sur l'arrivée, le vent est monté, il y avait des manœuvres. On s'est retrouvés à quatre à se battre pour la victoire et le podium. Et je me suis pris au jeu. Paul Meilla sur Massif, qui était leader jusqu'à là, qui a super bien navigué, a fait une petite erreur. Et ben voilà, fallait pas me l'entrouvrir à la porte et je me suis enfilé dans l'entrebâillement de la porte et ça fait une troisième victoire d'étape.
0: Voilà, en 2011, on passe le week-end encore et à Dieppe, à visiter le village. Tiens, j'ai quelques questions pour vous. 2011, Isabelle, Marianne, je sais, la voile, c'est votre truc, hein, j'en suis, bah, je le sais. Et Isabelle, elle est un peu bretonne, donc forcément, ça coule dans le sang.
3: Oh, ça veut rien dire. Hein.
0: 2011, vrai ou faux, c'est la première victoire de Jérémy Beyouf dans la solitaire du Figaro.
3: Vrai. Je dirais non.
0: Faux pour Isabelle, qui a gagné.
5: Oh là là.
0: Il avait, c'est la deuxième. Il avait gagné en 2005, d'ailleurs.
3: Charal.
0: Allez, rattrapez-vous. Oui, Charal, c'est. Mais Charal
3: voilà,
0: 2,
3: maintenant
0: même.
3: Il court.
0: Vous allez sur Charal 2. Mais en 2011, il gagne aussi la Transat Jacques Vabre. Vrai ou faux?
5: Vrai.
3: Oh, c'est possible.
0: C'est vrai, un point partout sur Vibrac Paprec à l'époque avec Jean-Pierre Dick en 15 jours, 18 heures et 13 minutes. Dernière question plus proche de nous, quelle fut la ville d'arrivée en 2026 pour la solitaire du Figaro, Rouen-Dieppe ou Le Havre?
5: Le Havre.
0: Voilà, réponse collégiale, Le Havre. Ouf. L'occasion de faire un petit clin d'œil ce matin à Charlie Dalin qui était arrivé 4 fois à s'inscrire parmi les premiers et à être sur le podium de cette solitaire. Voilà, petit souvenir d'il y a une quinzaine d'années, ça fait plaisir à nos amis diepois, j'en suis convaincu.
5: Et c'est bientôt la route du Rhum, départ le 1er novembre de Saint-Malo.
0: À votre santé. Gagne, Isabelle, du football dans le Vitesse.
3: Oui, puis on reste un peu au Havre, là, hein, puisque j'ai des places de... Nous avons des places de foot à vous offrir pour le HAC face à Brest. En Ligue 1, ce sera le samedi 5 septembre. Match que vous pourrez aussi suivre sur votre radio locale ici Normandie, comme ça a été le cas dimanche dernier face à Monaco, avec les commentaires de François Manoury.
6: Le centre, il y a Richardson! 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Le poteau et le but! En deux temps, les gars, réalisation d'Amir Richardson, un but partout.
7: Et vous l'avez certainement entendu, position de hors-jeu, le but est refusé.
3: Ils ont perdu.
0: La voix du HAC, pendant toute la saison, François Manoury, tous les matchs sans exception, retransmis sur votre radio ici Normandie. Pour gagner vos billets, pour aller au stade, cette fois, 02 35 07 66 66, vous nous appelez maintenant et dans 5 minutes, on joue ensemble au Blind Test. On vous fait écouter 3 chansons, vous trouvez 2 ou 3 interprètes et c'est gagné. A tout de suite, dans un instant, mon œil avec le succès incroyable des Lego.
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0: 7h16, mon œil, David Ossiou, Lego vient d'annoncer ses derniers résultats et ils sont très bons.
9: Mais très très bons même, ces 6 derniers mois. Le chiffre d'affaires de Lego a bondi de 21% et les bénéfices, plus 32%. Eh bien, je trouve ça fascinant, parce qu'on parle quand même d'un jouet dont le principe n'a pratiquement pas changé depuis près de 70 ans. Des petites briques en plastique qu'on emboîte les unes sur les autres. C'est tout. Pendant ce temps, on a inventé les consoles de jeux, Internet, les smartphones, TikTok, Roblox, l'intelligence artificielle et Lego. Bah, Lego continue de vendre des petites briques. Mieux encore, il en vend donc de plus en plus. Comment ils font ? Lego a réussi un coup assez génial. Ils ont grandi avec leurs clients. Aujourd'hui, Lego, c'est pas seulement la boîte qu'on offre à un enfant pour son anniversaire quand on sait pas trop quoi lui acheter. Vous aimez la Formule 1 ? Lego. Star Wars ? Lego. Harry Potter ? Lego. Le foot ? Lego aussi. Et même si vous voulez simplement mettre un joli bouquet sur la table du salon, eh bien, il y a les fleurs en Lego. Même le patrimoine, Notre-Dame, le Louvre, l'Arc de Triomphe, vous pouvez monter une tour Eiffel de 10 000 pièces dans votre salon. Bon, il faut un grand salon, hein, elle fait 1,49 m. Il faut reconnaître que ces Danois-là sont malins, avec plus de 330 nouveaux produits lancés en seulement 6 mois. Ils ont finalement trouvé la solution au problème de tous les fabricants de jouets, et notamment en France. Normalement, un enfant, ça grandit. Et un jour, bah, il arrête d'acheter vos jouets. Mais chez Lego, non. Il grandit et vous lui vendez des Lego plus chers parce que Lego prépare une étape suivante. Après 7 ans de travail et une vingtaine de brevets, ils viennent de lancer la Smart Brick, la brique intelligente, une petite brique électronique capable de produire des sons, de la lumière, de réagir au mouvement même. Finalement, Lego aura traversé toutes les révolutions technologiques sans abandonner sa bonne vieille brique.
0: Bah ouais, moi j'ai toujours les miens d'ailleurs, je les ai gardés depuis que je suis tout petit. Isabelle, quel temps fait-il que
3: Doux ce matin. Ouais. Très doux, oui, oui. 17
0: presque
3: degrés.
0: Chaud, hein.
3: C'est confirmé par Sophie là, sur le Facebook d'ici Normandie. 17 à Forges-les-Eaux, après les orages et les pluies de la nuit, jusqu'à 30. Aujourd'hui à Rouen et à Ferlourd, et à nouveau des orages annoncés dans la soirée et la nuit prochaine.
0: Dans un instant, je vous emmène dans un hôtel où à la fois vous pouvez bien dormir, le silence y règne. On n'est pas très loin de Rouen. Je vous en dirai plus dans l'écho d'ici. Mais c'est aussi un restaurant où on mange très bien. Je vous donnerai l'adresse, Isabelle. Après Eros Ramazzotti.

0: Ramazzotti, ça nous donne envie de repartir en vacances tout ça, 7h22. Bonjour Angéline. Angéline, bonjour. Oui, vous êtes à Tricarville. Elle fait 2-3 trucs en même temps parce qu'il faut qu'elle parte au travail. On l'attend au supermarché ce matin, c'est ça hein, Angéline?
1: Oui, c'est ça.
0: Bon, c'était où les vacances pour vous?
1: Sur l'île d'Oléron.
0: Oh là là, vous avez dû avoir un temps fantastique en plus.
1: Oui, il a fait très beau, très chaud.
0: Bon, on va se rafraîchir au match un soir de début septembre, Isabelle.
2: Oui, le samedi 5 septembre, 2 places à gagner dans le stade au Havre. Le Havre qui va jouer face à Brest. 3e match de Ligue 1, 2 invitations à gagner. On joue avec le blind test de l'été, Michel.
0: Oui, alors on est bleu, comme le stade d'ailleurs, CGA-CGM ce matin. Bleu dans le titre, attention, et dans les chansons, vous nous trouvez les 3 interprètes de au moins pour gagner. Vous n'hésitez pas à hurler les bonnes réponses au fur et à mesure. Vous êtes prête?
1: Ouais, c'est parti.
0: C'est le blind test de l'été d'Angéline.

0: gagnés, vous en avez deux, Dao et Louisa. Alors, au milieu, c'était un prénom, ça vous dit quelque chose? Les mots bleus?
1: Mais je l'ai sur
0: le bout
1: de la langue, mais ça
0: ne
1: veut pas sortir.
0: C'est pas Bernard, c'est pas...
2: C'est pas Raymond.
0: C'est pas Jean-Pierre, c'est Christophe.
2: Ce serait peut-être bien Christophe.
0: Bravo, en tout cas. C'est gagné.
1: Bon, j'ai gagné. C'est
0: l'essentiel. Vous repartez avec deux places pour le match. Quelle est votre radio locale en Seine-Maritime?
1: Ici Normandie.
0: Ne changez rien, bonne journée, je vous embrasse.
1: Merci, bonne journée à tout le monde. Bisous à mon papa qui doit l'écouter.
0: Bisous aussi à nous, alors on lui fait un bisou.
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2: 7h24, une reprise d'entreprise en plein Covid et un changement de vie réussi. C'est aujourd'hui dans l'Écho d'ici, Michel.
4: Gilles Guilbert, bonjour.
5: Bonjour Michel.
4: Vous êtes à la tête du Relais de Montigny, un hôtel logis, 3 étoiles. De Montigny, évidemment, le Relais Montigny, qui est une charmante commune, je regarde par la fenêtre, j'ai envie de dire boisé et bucolique, on est aux portes de Rouen, on est limitrophe avec Canteleu. Un hôtel de sortie d'autoroute un peu différent, d'autoroute à 150 bien sûr. Ça pour vous, ça doit vous arranger, le raccordement de la Sud 3 avec le pont?
5: Bien sûr, Michel. Le raccordement nous permet maintenant d'aller plus vite pour nos clients, les clients qui sont des professionnels, des clients qui sont des touristes. Donc c'est une étape, comme vous l'avez dit, bucolique, à 5 minutes de Rouen, centre-ville.
4: Alors vous n'avez pas toujours fait ça dans la vie. Ce qui est très étonnant, c'est que vous avez acheté cet hôtel en plein Covid. Encore plus étonnant, quand vous aviez une vingtaine d'années, vous étiez dit, moi j'ai envie de le racheter. Alors ça c'était il y a quelques années, maintenant. Que s'est-il passé pendant le Covid?
5: Alors pendant le Covid, on a eu la chance, étant habitant de Montigny, de pouvoir profiter justement de toute la forêt, de se dire voilà, on ne peut sortir qu'à 5-10 kilomètres. Et puis on a trouvé ça assez confortable. Nous faisions, mon épouse et moi-même, beaucoup de kilomètres, beaucoup de transports, etc. dans notre carrière professionnelle. Et on s'est dit, si nous nous posions un petit peu plus à Montigny et profiter de ce village, et on s'est dit on va acheter un hôtel-restaurant plein Covid, là où tout le monde disait bah l'activité économique est arrêtée dans ce domaine.
4: Pourquoi celui-ci?
5: Tout simplement parce que quand nous avions 20 ans, mon épouse et moi-même venions en famille fêter des anniversaires, des grands-parents, etc. Et nous avions toujours vu un potentiel dans ce lieu. Et en plus, Montigny, ça fait 30 ans que nous y habitons.
4: Une concordance des temps finalement entre vos envies personnelles, le Covid, et puis la vente de cet hôtel.
5: Une symbiose, une proposition qu'on a fait en juin 2020. Le passage des partenaires financiers, que je remercie d'ailleurs, puisque c'est pas simple d'avoir, sur cette période-là, eu leurs accords, mais ils ont vu le potentiel de ce lieu et ce qu'on pouvait apporter en dynamisme sur ce territoire.
4: L'avenir, 2027, 2026 déjà, et puis 2027, comment vous l'imaginez?
5: Alors 2026, nous allons conforter notre activité en hôtellerie, restauration, séminaire, et puis prévoir déjà 2027. 2027, c'est l'année du millénium, donc ça va apporter énormément de touristes.
4: Une armada aussi?
5: Une armada en effet aussi. À côté de l'autoroute, ça nous amène des touristes allemands, néerlandais, belges, anglais. C'est souvent la place, le stop pour soit rentrer chez eux, soit aller en vacances.
4: Merci beaucoup. Et à bientôt à Montigny, au Relais de Montigny, hôtel logis 3 étoiles. On y vient pour le plaisir, pour se restaurer. On donne l'adresse aux amis qui viennent à la maison pour dormir.
5: Merci Michel, bonne journée à tous.
4: Bon, Isabelle, on ira y manger
2: ensemble.
4: Moi,
2: je retiens. Le lieu.
4: La terrasse, en plus, le jardin, fantastique. Et si vous avez des amis qui doivent dormir dans la métropole de Rouen à la campagne, c'est que du bonheur. On peut même aller faire du sport dans le jardin, peut-être. Faudrait qu'on trouve un coach.
2: Mais
4: ici, c'est vous à partir de 9h.
2: Oui, juste après les infos de 9h. Alors, un thème différent chaque matin. Et aujourd'hui, on va s'intéresser au coach parce que j'ai envie de vous poser cette question. Pourquoi sommes-nous de plus en plus nombreux à faire appel à un coach dans notre vie quotidienne, pour notre couple, pour le sport? Bon, ça c'est assez commun. Moi, par exemple, je vais pas vous raconter ma vie, mais j'ai pris un coach sportif comme Florence Foresti qui a fait appel à Annick.
6: Moi, je suis coach sportive, à la fois préparatrice physique, alors j'ai fait les plus grandes stars, enfin. Pas que les stars, j'ai fait Florence cette année, évidemment. Viens avec moi, Flo, on va faire une petite démo. On est tout doucement sur ses flexions, ferme les yeux, on va peut-être porter une intention à notre pratique du jour. Tranquille, on va venir introverser le nombril, rétroverser le bassin, rentrer le sphincter, ouvrir le thorax et on va venir percher. D'accord ? Et on va venir percher.
2: Vous aussi, vous avez un coach sportif pour une bonne rentrée. Vous nous appelez tout à l'heure après 9h, hein, 02 35 07 66 66, ou bien dès maintenant, vous échangez, message vocal, c'est possible aussi sur le WhatsApp.
0: Hein. Bah tiens, j'en profite pour faire un clin d'œil et embrasser mon coach aussi, tant qu'on y est. Isabelle, dans moins d'une minute, toute l'actu locale. 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
0: Il est 7h30, toutes les infos en Normandie avec vous, Marianne Naquet.
9: C'est une catastrophe pour notre ville. Les réactions après l'incendie survenu hier après-midi à Isnouville, dans une résidence de personnes âgées autonomes. Incendie qui a fait un mort. Une résidence, selon les pompiers, d'après un bilan. Il n'a pas été rendu public, mais ici Normandie a pu le consulter. À Tourville-la-Rivière, les travaux vont commencer l'année prochaine. Le chantier de la construction de l'aire de Grand Passage, annonce de la préfecture hier, un coup dur pour la mairie, opposée depuis 4 ans à ce projet. Mais c'est quoi alors précisément une aire de Grand Passage ? C'est très réglementé. On part voir celle de Fécamp. C'est dans l'info d'ici, c'est juste après le 90 secondes. Tout de suite, toute l'actualité en France et dans le monde, c'est avec vous, Valentine Lettès.
10: Stylo, cahier, cartable et calculatrice un peu moins cher en cette rentrée. Le panier de fournitures scolaires de votre radio ici coûte 1,85€ de moins que l'an passé. Notre partenaire Nielsen IQ l'explique par les commandes passées aux fournisseurs avant le début de la guerre au Moyen-Orient. La rentrée des classes, les élèves de Poma l'affrontent dans une autre école. Celle du village a été en grande partie détruite par la tornade d'avant-hier, confirme le préfet de l'Aude. Et de nouveaux orages violents sont redoutés ce soir à l'ouest. 12 départements en vigilance orange. Le cancer d'une hôtesse de l'air, reconnu comme maladie professionnelle, c'est une première en France. Pour le tribunal judiciaire de Bayonne, il y a un lien entre son cancer et ses milliers d'heures de travail de nuit notamment. 5 casernes de pompiers du Rhône et de l'Isère, cambriolées et dépouillées cet été de leurs pinces de désincarcération, des outils pour secourir les victimes d'accidents de la route. Avec les voleurs pourront forcer des portes blindées, explique un représentant des pompiers. Une victoire à plus de 18 millions d'euros. L'enjeu est énorme ce soir pour l'Olympique lyonnais. Opposé à domicile aux Turcs de Fenerbahçe, l'OL joue sa qualification en Ligue des Champions, couronnée d'une prime de participation de plusieurs millions d'euros. Légende américaine de la musique country, Dolly Parton est morte à 80 ans. Les plus grandes stars mondiales lui rendent hommage. Beyoncé, Paul McCartney, Eminem, Taylor Swift. Signe de l'émotion aux États-Unis, tous les drapeaux du pays sont en berne pour une semaine.
9: Les loges près de Saint-Romain-de-Colbosque, l'esplanade Saint-Gervais à Rouen, deux exemples de lieux où des gens du voyage se sont installés illégalement cet été. 90 installations de caravanes illégales, selon la préfecture de la Seine-Maritime. Illégal, ça n'a donc rien à voir avec les aires de Grand Passage où c'est fait pour, où c'est le but, Amélie Bonté.
11: Comme celle de Fécamp, ouverte l'année dernière. C'est d'ailleurs celle qui a accueilli le plus de caravanes de gens du voyage cet été, près de 200. On y accède en roulant au pas, après quelques dos d'âne et surtout en s'étant annoncé. Car sinon, l'aire qui est gérée par la collectivité Fécamp-Colittoral est fermée. Une fois que tout est en règle, les caravanes peuvent donc s'installer ici sur une aire de pelouse de plus de 3 hectares située sur le plateau Saint-Jean, avec vue sur la vallée. Laurent Vassé est le président de l'agglomération de Fécamp.
12: Il y a une facturation qui est mise en place pour couvrir couvrir les charges d'entretien, l'eau, l'électricité et la collecte des ordures ménagères. C'est payé directement par le groupe qui est en place.
11: 20 euros par famille et par semaine. Les groupes peuvent rester 15 jours maximum sur cette aire. Une organisation qui commence à être bien huilée pour l'agglo, et c'est tant mieux d'après son président.
12: L'intérêt majeur, c'est qu'on soit organisé et qu'on puisse faire en sorte qu'on n'ait pas des installations illicites et qui génèrent des dégradations, voire son vestiaire abîmé, voire son terrain de foot dégradé, voire des clôtures arrachées. Ça, c'est insupportable. Dans la totalité sur le territoire, le service permet d'apaiser tout le monde et de faire en sorte qu'on y soit bien.
11: Et dans le cas contraire, c'est un rapport de force qui se met en place. La collectivité fait appel à la préfecture. Ce fut le cas aux Loges début août, avec un groupe de 400 personnes installées illégalement sur un terrain communal où une fête de village devait avoir lieu. Pourtant, l'aire de Grand Passage, elle, était libre. Après un arrêté préfectoral, en quelques jours, les caravanes étaient reparties. Le préfet Jean-Benoît Albertini.
13: Lorsqu'il n'y a pas d'installation d'accueil prévue par les collectivités, là, c'est le recours au juge judiciaire qui, évidemment, va conduire à des délais. Et en général, ces procédures peuvent aboutir après que le groupe soit parti. Que parfois, les désordres ou les dégâts, les branchements sauvages, par exemple, sont intervenus. Donc, tout le monde a intérêt à ce que le schéma départemental établi en 2020 soit respecté.
11: Ce schéma départemental, c'est un nombre précis d'aires d'accueil pour les gens du voyage. Il y a 3 aires de Grand Passage en Seine-Maritime, près de Dieppe, du Havre et donc de Fécamp. Il en manque 2, une à Villesseur-Vimeux, à la limite de la Somme, et une plus problématique depuis des années dans la métropole de Rouen, à Tourville-la-Rivière. Celle-là devrait voir le jour en 2028.
9: Oui, puisque la mairie a épuisé tous les recours juridiques, elle ne peut plus rien faire, n'est plus décisionnaire depuis la reprise en main par l'État en 2022, faute d'accord dans la métropole rouennaise. Quelle suite ? Est-ce que le combat continue ? La maire de Tourville-la-Rivière est notre invitée à 7h45.
0: Et puis on vous retrouve également à 8h pour les infos. Et l'actualité, c'est aussi la météo. Avec des orages nombreux hier soir, Isabelle,
2: oui,
0: et aujourd'hui,
2: oui,
0: en tout cas ce soir, on met ça.
2: Bah après la pluie et les orages, au retour au calme, on va dire. Mais profitez-en parce que les orages ne sont pas loin, ils vont revenir ce soir. Retour au calme donc ce matin avec du soleil. Les nuages vont revenir dans l'après-midi, ils vont voiler progressivement le ciel au fil des heures. Et ce soir, à partir de 18h, Météo France place nos deux départements en vigilance jaune orage, car de nouvelles averses orageuses sont attendus. Début de soirée, nuit prochaine, averses souvent fortes avec de la grêle et de bonnes rafales de vent. Il fait doux ce matin, il fait 17 degrés à Dieppe. Un peu de brume, un peu de brouillard aussi localement et notamment en Vallée de Seine, sur Louviers aussi. Les températures maxi, vous verrez, il va faire lourd en fait cet après-midi. 23 à Dieppe, 26 au Havre, 28 à Forges, 29 à Pont-Audemer, à Évreux, 30 degrés à Rouen et à Vernon.
0: Ouais, pour tout vous dire, moi je trouve qu'il fait déjà lourd d'ailleurs. Bon, la qualité de l'air est bonne. Aujourd'hui, on est à la moyenne.
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0: Un mot d'ABR de notre bouchon étalon international, le pont à Pont de l'Arche, Igoville Pont de l'Arche. Bah pour l'instant, ça roule. C'est plutôt bon signe en Seine-Maritime. C'est plutôt calme, à part sous le pont de Tancarville où on ralentit jusqu'à une dizaine de minutes sur la D982. Et dans le département de l'Eure, il en va de même. Ça roule bien à Évreux, même à Gravigny.
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0: 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Laurent Voulzy, ici Normandie, c'est Bubble Star. Et la star, vous savez c'est qui ?

0: Allez, tous ensemble, on fait la la la la la la la la la la la. Laurent Voulzy, il est 7h40.
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0: J'ai cru, Marianne, que vous alliez mettre du café partout. Je vous voyais avec votre tasse à la bouche quand tout le monde s'est mis à chanter. Aujourd'hui, c'est mercredi. On est le 26 août, la rentrée bientôt. Isabelle, on pense déjà aux prochaines vacances.
3: Ah oui, qui dit rentrée dit aussi prochaines vacances de la Toussaint. Mais également, dans moins de deux mois maintenant, la foire Saint-Romain, c'est la grande fête foraine sur les quais à Rouen. Alors les forains, ça y est, ils ont communiqué les dates officielles pour cette année. Ce sera du mercredi 21 octobre au dimanche 22 novembre, un mois complet cette année. Il y en a qui seront contents.
0: Et le 21, ce sera le premier mercredi de la première semaine des vacances. Alors, il est avec nous. Avant, il avait son petit jingle. Il n'a pas son petit jingle. Tout, tout, tout, tout, tout, tout, tout, tout. Canicule, éclipse, tornade dans l'Aude. Le climat a malheureusement été la star de l'été. Qui mieux qu'un grand scientifique normand pour en parler avec nous? Ça tombe bien, nous en avons un. Bienvenue, Guillaume le Gentil de la Galésière. Guillaume, vous êtes astronome.
4: Ah bon? Ah oui, c'est vrai, oui, ah. Oui.
0: Né à Coutances en 1725, vous partez pour les Indes en 1760 afin d'observer le transit de Vénus.
4: Oui, ou le transit intestinal, je ne sais plus très bien. Ah oui, ça y est, ça me revient. L'Inde, Pondichéry, 15 mois de voyage à dégobiller sur un rafio craquant de la coque au pont. S'il le faut, j'irai travailler dans la soute à charbon.
0: Ah, vous égarez. Parlons de Vénus.
4: Oui, le transit de Vénus. Vénus, c'est le passage, si vous voulez, entre le ciel et la Terre qui permet de calculer la distance qui nous sépare du Soleil. C'est un événement très, très, très rare, Michel. J'arrive en Inde, on est bien, petit poulet au curry, petit film de Bollywood, j'achète un petit sari pour ma femme.
0: Et le transit de Vénus, alors?
4: Je le loupe, pas de bol. Et faut attendre 8 ans de plus pour le prochain.
0: Alors vous faites quoi?
4: Je l'attends, je vais pas taper un bon bec outance avec Ryanair.
0: Et donc en 1769, enfin, vous assistez à l'événement tant attendu.
4: Eh bien que dalle, je le loupe encore. C'est râpé, voilà, définitivement foutu. Le prochain transit de Vénus, c'est dans 100 ans.
0: Bah, c'est vraiment pas de chance.
4: Ma vie, c'est une longue loose. Je rentre finalement en Normandie en 1771, et quand je rentre, qu'est-ce que j'apprends? Que je suis mort.
0: Comment ça?
4: Oui, légalement, on m'a déclaré mort. Voilà, on a vendu la baraque, ma femme s'est remariée, j'existe plus. On m'a littéralement éclipsé de ma vie. Total eclipse of my heart.
0: Alors, pour finir, un sentiment, Guillaume, sur les événements qui secouent le pays depuis quelques mois.
4: Oh, c'est une folie. Tous les jours, il se passe une nouvelle folie. Vous avez tout mis en morceaux. Au moins, la chance que vous avez, vous, c'est que vous ne louperez pas la fin du monde. Voilà, vous ne serez pas obligé d'attendre 8 ans comme un glandu à vous empiffrer de nains de fromage.
0: Ouais. Merci. Je vous en prie. C'est rassurant ce que vous nous dites.
4: Ça me fait plaisir.
0: Guillaume le Gentil de la Galésière. Et rendez-vous mercredi prochain pour un nouvel épisode des Normandises. Avec Antoine Louchard.
4: Ouais, bien, merci. Ouais. Oui, tout à fait. Antoine. Avec plaisir. Je serai là.
0: J'ai bien aimé la petite référence à l'éclipse. Parce que moi, ce qu'il a vécu, c'est un peu toute ma vie. J'en parlais hier.
4: C'est vrai.
0: Je suis allé dans les Pyrénées pour profiter de l'éclipse à 99,5%. Des nuages. Ils sont partis une heure après, j'ai rien vu.
4: Et voilà, c'est ça, Michel. Vous êtes un loser comme moi. Nous sommes des losers éternels.
0: On n'a plus qu'à aller au Portugal l'année prochaine. Je crois que c'est le 2 août au Portugal qu'on pourra avoir une.
4: Eh ben, on y sera.
0: On y va ensemble. Ok.
4: On y sera avec plaisir.
0: Parti. Dans un instant, on est à Tourville-la-Rivière avec notre invité.
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0: Il est 7h45. Marianne, le préfet de la Seine-Maritime, a annoncé hier qu'une aire de grand passage serait bien implantée en 2028 à Tourville-la-Rivière. C'est dans la métropole de Rouen. Un projet contre lequel se bat depuis 4 ans la maire. Et elle est avec vous, Marianne Naquet.
8: Bonjour Agnès Sercel.
11: Bonjour.
8: Vous avez présidé une réunion de crise hier soir à la mairie. C'est la crise ?
11: Ben oui, évidemment, c'est la crise. Ce dossier, on est dessus depuis 4 ans. La nouvelle est tombée et évidemment, c'est une grande déception.
8: Pourquoi ?
11: Pourquoi ? Pourquoi ? Parce que, comme on le dit depuis le début, le choix du terrain n'est pas du tout adapté. Enfin, je ne vais pas vous refaire toute l'histoire. Vous avez suivi. Je rappelle quand même que le choix du terrain. C'est près de l'autoroute, près de la RD7, sous une ligne à haute tension et surtout aux abords de la base de loisirs de Bédane.
8: Qui voulait d'ailleurs, qui voulait d'ailleurs se développer. Agnès Sercel, vous dites ce matin, c'est une déception, c'est fini, vous avez perdu.
11: Pas, on a perdu, pour l'instant c'est pas encore terminé, hein. À ce jour on est toujours propriétaire du terrain, à ce que je sache. Et il y a encore l'enquête publique, la déclaration d'utilité publique, l'expropriation. Et puis comme l'a dit monsieur le préfet dans son communiqué, les études de sol ne sont pas terminées.
8: C'est
11: donc on ne peut pas savoir, si elles seront favorables puisqu'elles ne sont pas terminées.
8: Donc juridiquement, vous n'avez plus aucun recours, mais vous pouvez toujours vous opposer avec ces déclarations de terrain, finalement.
11: Bah exactement. De toute façon, on avait dit qu'on ne lâchait rien et on ne lâchera rien.
8: Mais est-ce qu'il n'est pas un petit peu temps, Agnès Sercel, je me fais l'avocat un peu du diable, mais de jeter l'éponge ? Ça fait 20 ans qu'on parle de cette aire de grand passage. Là, le préfet dit ça va se faire le début de travaux l'année prochaine, implantation 2028. Ouais. Est-ce que vraiment, il ne faut pas accepter les choses ? Je vous
11: Alors,
8: pose la question.
11: Hein. Pourquoi on n'accepte pas ? On n'accepte pas parce qu'il faut arrêter de nous faire croire que la création d'une aire de grand passage va régler le problème des installations non autorisées qu'il y a chaque année, comme il y a eu cette année. À Tourville, on en a eu 3. Et l'aire de grand passage, elle n'est pas destinée à ces petits déplacements comme ce qu'on a connu cet été. L'aire de grand passage, elle est prévue pour des groupes d'au moins 50 caravanes qui se déplacent d'un endroit à un autre pour principalement des rassemblements évangéliques du mois de mai au mois de septembre. Là, on n'est pas du tout dans cette configuration. Les gens qui s'installent, les communautés qui s'installent sur les terrains de foot, etc., c'est des gens qui sont dans le coin. Ils sont dans les villes juste à côté. On en a même qui sont de Tourville-la-Rivière et qui s'installent sur des terrains. Donc voilà pourquoi ça nous met en colère et qu'on ne veut pas jeter l'éponge parce que ça ne réglera pas ce problème.
8: Et comment ça se fait que vous n'ayez pas réussi à convaincre la préfecture que Tourville, ce n'était pas le lieu ?
11: Ben, peut-être par une méconnaissance du terrain, hein. Il faut venir sur place pour se rendre compte. Moi, je l'ai invité à plusieurs reprises, le préfet n'est pas venu.
8: Jamais ?
11: Jamais.
8: Est-ce qu'il vous a appelé pour vous prévenir du coup d'envoi de ce projet ?
11: Oh ben non, bien sûr que non.
8: Vous l'avez appris comment, vous ? Vous avez été notifié de la décision de la Cour de cassation ?
11: Oui, oui, on a été prévenu de ça.
8: Et vous considérez que c'est quoi ? C'est un manque de respect des habitants de Tourville ?
11: C'est un manque de respect des habitants de Tourville et des gens du voyage. Parce que moi, je pense qu'ils ne voudront pas s'installer sur ce terrain. Il y a au-dessus de ce terrain, sur le coteau, il y a beaucoup de maisons. Ils seront à la vue de tout le monde. Je pense que ça ne leur conviendra pas. Pour preuve, ils ne sont jamais venus s'y installer alors qu'ils auraient pu.
8: Agnès Sercel, tout cela découle du fait que la métropole de Rouen n'a pas réussi à se mettre d'accord en 2022. Est-ce que vous regrettez cela ?
11: Moi, ce que je regrette surtout, c'est que le maire de Wassel, qui avait été au départ, sa commune avait été choisie, courageusement, il avait proposé un autre terrain, et c'est monsieur le préfet qui a refusé ce terrain-là. C'est quand même dommage, parce que la proposition était, certes, il aurait fallu abattre quelques arbres, mais ça aurait été largement compensé. Donc, puisqu'il y avait une autre proposition de terrain, je ne vois pas pourquoi aller choisir une autre commune.
8: Lequel, rappelez-nous, quel terrain ?
11: C'était à Wassel.
8: C'était à Wassel.
11: qui était à Oissel, pas très loin de l'école de police.
8: Est-ce que vous comptez mettre ce sujet sur la table de la métropole aussi de Rouen, en appelé au président de la métropole, Nicolas Maillet-Rossignol ?
11: Écoutez, on l'a bien compris que c'était le préfet qui avait repris la main, donc je pense qu'il ne pourra rien faire.
8: Donc vous allez attendre la déclaration d'utilité publique, etc.
11: Oui, mais on ne va pas attendre les bras croisés, hein, on va continuer à mobiliser nos habitants.
8: Alors, c'est-à-dire, est-ce que vous avez prévu des actions ?
11: Bah, écoutez, pour l'instant, pas encore. On va réunir l'ensemble des élus et on va décider de ce qu'on va faire. Mais je vous l'ai dit, on ne baissera pas les bras.
8: Merci beaucoup Agnès Sercel, maire communiste de Tourville-la-Rivière, d'avoir accepté l'invitation d'ici Normandie et d'avoir réagi. Bonne journée à vous.
11: Merci.
0: Ce dossier que nous suivons déjà depuis fort longtemps, nous continuerons bien évidemment à le suivre de très très près. Marianne, on vous retrouve à 8h pour toute l'actu locale dans les infos. 'ici là, un peu d'histoire avec Stéphane Bern. On regarde le temps qu'il fait, on rend hommage à Dolly Parton après Jack et Carla. Regarde.

0: Jack et Carla, ici Normandie, elle avait
1: la recette
0: du succès. Dolly Parton s'est éteinte à l'âge de 80 ans. Faut bien imaginer, Isabelle, que Dolly Parton, aux États-Unis, c'était un monument.
1: Bah comment les drapeaux sont en berne, hein, carrément.
0: Pendant une semaine.
1: Aux États-Unis, ouais, c'était la reine de la country. Alors, elle est décédée à 80 ans, 60 ans de carrière, une référence pour beaucoup, bien sûr, dans le monde de la musique, notamment pour Patti Smith, Katy Perry, ou encore sa filleule Miley Cyrus. Et il faut savoir, on le sait pas forcément, mais que le titre I Will Always Love You, c'est elle qui avait écrit ce titre, composé en 74, repris un peu plus tard effectivement pour le film Bodyguard par Whitney Houston. Mais d'abord, c'est Dolly Parton qui chante.

0: 3000 chansons, vendu 100 millions d'albums et remporté 9 Grammy Awards.
1: Et ce matin, et y compris en France, dans le monde entier, je viens de le faire. Si dans Google, par exemple, le moteur de recherche, vous tapez le nom de Dolly Parton, vous avez un papillon qui apparaît, des papillons qui s'envolent, et s'inscrit sur votre écran « We'll always love you » avec des petits cœurs et les dates de Dolly Parton. Ce matin, sur la route, on surveille de très très près ce qui se passe sous le pont de Tancarville. Il y a toujours des travaux, il y a toujours des ralentissements. Ce matin, dans les deux sens, on va de plus 3 minutes vers Le Havre à plus 13 minutes en direction de Tancarville. Quel temps fait-il ?
0: Il fait 12 ce matin, 18 degrés, c'est confirmé par Monique qui est à Fécamp, mais beaucoup d'orages et de pluie hier et dans la nuit également. Ça se calme ce matin, soleil, nuages à nouveau cet après-midi et orages à nouveau ce soir.
1: À suivre dans 3 minutes toute l'actu locale et dans 30 secondes, Stéphane Bern pour un voyage dans le temps.
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1: Chaque jour, avec Ici Normandie, un peu d'histoire avant l'actu, Stéphane Bern, bonjour.
6: Bonjour la Normandie.
1: Et ce matin, on voyage au 19e siècle, dans une baie méditerranéenne, où l'on ne cultive pas seulement le soleil.
6: Quand on pense aux huîtres, on imagine souvent l'Atlantique. Pourtant, une baie produit depuis plus d'un siècle des coquillages bercés au chant des cigales et à l'accent de Pagnol, qui ont fini par séduire jusqu'au grand chef. En 1860, la Seyne-sur-Mer. Dans la baie de Tamaris, les premiers élevages de moules apparaissent déjà sur des pieux plantés en mer. La tradition conchylicole locale est ancienne. La baie possède un avantage rare. Protégée mais ouverte sur la Méditerranée, elle bénéficie d'un import continu en nutriments et en phytoplancton. Un club med avec buffet à volonté réservé aux pensionnaires des fonds marins. Au fil du temps, plusieurs familles d'ostréiculteurs s'y installent et développent un savoir-faire particulier. Ici, contrairement aux côtes atlantiques, il n'y a presque pas de marée. Des huîtres avec des horaires de bureau stables, qui grandissent donc en permanence immergées, souvent suspendues sur des cordes façon hamac, à la coule, ou élevées sur des tables marines. À ce niveau de sérénité, même l'application Petit Bambou leur demanderait presque des conseils. Résultat, des huîtres qui ont bien mangé à la cantine, réputées plus charnues, avec des notes de noisette et une saveur très marquée par la Méditerranée.
7: Vous nous donnerez une bourriche d'huîtres, monsieur Blanc, avec un petit vin blanc ?
6: Certaines productions de Tamaris sont aujourd'hui plusieurs fois médaillées au concours général agricole de Paris et servies dans des restaurants étoilés.
8: Du coup, j'ai mangé les 12 douzaines d'huîtres.
6: Mais évidemment, sans leur médaille. Ce serait dommage de se faire sauter un plombage en pleine dégustation. À Tamaris, les huîtres poussent face aux palmiers et sous le soleil du Var. La preuve qu'en Méditerranée aussi, on peut avoir l'accent du Sud et finir sur un plateau de fruits de mer. Peu cher, quelle carrière.
1: Bon, écoutez, on voulait jouer aux boules dans le Sud. Les huîtres, c'est un peu notre truc quand même, hein, Marianne. Si on se faisait un plateau de spécial de Veule, vous voyez, de la spéciale Verneuil, élevé avec amour à Veule les Roses. Ça, c'est des vraies huîtres, ça.
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1: Ici Normandie, bonjour, il est 8h.
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1: Les infos avec vous, Marianne Naquet, à Isnoville, près de Rouen. Une résidence pour personnes âgées autonomes détruite en grande partie.
10: La résidence, le Vieux Colombier, un incendie s'est déclaré hier en fin d'après-midi vers 16h30. Il y a même eu une explosion. Dans un bilan qui n'a pas encore été rendu public, mais qu'ici Normandie s'est procuré, les pompiers indiquent qu'une résidente est morte. Le parquet de Rouen n'était pas en mesure hier soir de confirmer cette information. Le feu a été si violent que l'ensemble l'ensemble des résidents, plus d'une trentaine de personnes ont été évacuées. Emmanuel Grabet, il y a tout de suite eu un élan de solidarité générale dans la commune.
4: Les agents municipaux et des habitants venus aider se pressent autour des résidents évacués, tous rassemblés dans le foyer rural, la salle des fêtes d'Isnoville. Certaines familles viennent chercher un proche comme Sylvie.
9: Et j'ai mon beau-père à récupérer qui vit à la résidence et j'ai eu un appel d'une voisine et puis du coup je viens voir pour le récupérer et l'héberger.
4: Dans le sinistre, le toit de la résidence s'est effondré et les vitres éclatées au premier étage complètement noircies témoignent de la violence de l'incendie, confirmée par le commandant Renaud.
11: On serait parti d'une chambre d'un résident et le feu était très virulent à notre arrivée. La plupart des évacuations se sont faites de manière autonome avant notre arrivée. Des voisins sont également venus porter de l'aide et de fait, effectivement, des personnes à mobilité réduite restent toujours quelque chose de complexe à réaliser.
4: Des personnes qu'il faut maintenant reloger dans des structures qui leur sont adaptées.
12: On a bon espoir de pouvoir reloger tout le monde parce qu'il y a vraiment un bel élan de solidarité des communes voisines.
4: Véronique Chabran, la maire d'Isnoville.
12: Que ce soit Bois-Guillaume, Canteleu, il y a différentes Mont-Saint-Aignan, maires qui ont très rapidement répondu à notre demande, à notre appel. Ça fait une émotion, les personnes sont assez sensibles aussi sur leur environnement, est-ce qu'elles vont pouvoir retrouver des affaires.
4: Une cellule d'urgence médico-psychologique a également été mise en place.
10: Une personne a été blessée, intoxiquée par des fumées. Le parquet de Rouen a donc ouvert une enquête pour déterminer d'où est parti l'incendie. La préfecture indique, elle, que 35 résidents doivent être relogés. La résidence comptait une quarantaine de logements en tout. 89 pompiers et 49 engins ont été mobilisés au plus fort de l'intervention. Ce que l'on sait de cet incendie et les images sont à voir sur ici.fr. Début des travaux l'année prochaine pour l'aire de grand passage de Tourville-la-Rivière pour accueillir les gens du voyage dans la métropole rouennaise. Annonce hier du préfet de Seine-Maritime. 20 ans que le sujet est sur la table, un vrai serpent de mer. Elle sera bien implantée à Tourville en 2028 au grand dam de la mairie, opposée depuis le début, depuis 4 ans, à ce projet au nom de l'intérêt des habitants et des gens du voyage. Mais son pourvoi en cassation a été rejeté. Le dernier recours en justice, ce sera la 4e aire de grand passage de Seine-Maritime. Invitée de Ici Normandie tout à l'heure, la maire de Tourville a réagi. C'est une grande déception, le choix du terrain n'est pas adapté, le préfet n'est jamais venu, affirme Agnès Sarcel. Ce n'est pas terminé, on est toujours propriétaire du terrain, il faut attendre les études de sol. On peut aussi s'opposer à la déclaration d'utilité publique, voilà ce qu'elle a dit.
1: Ici Normandie, il est 8h03. Pour certains, bon, il n'y aura pas trop de stress la semaine prochaine pour la rentrée.
10: Le cartable est déjà prêt pour mardi, rempli de stylo-billes, de crayons de couleur, de feutres, et pas besoin d'aller faire la queue ou de les acheter. Ces fournitures, elles ont été distribuées par la mairie de Bernay dans l'heure pour les élèves du CP au CM2. 349 éligibles en tout. L'idée, donner évidemment un coup de pouce financier, baisser un peu la

0: 134 euros. Alors pour cette habitante bernée, le sac offert par la mairie fait du bien au portefeuille.
1: Même si c'est pas beaucoup, c'est toujours des économies. Bah, du coup, ça sera pour l'année. Comme ça, au moins, ça évite de racheter.
0: Le sac de rentrée est gratuit pour toutes les familles.
2: Il n'y a pas de régime, il n'y a pas de caution familiale.
0: Et ne coûte pas cher à la mairie. Romaric Delalandre, en charge de la vie scolaire à Bernay.
2: On est sur un kit à hauteur de 10-11 euros à peu près par kit. Le but du jeu pour nous, c'est que le jour J, mardi matin, les trousses soient prêtes pour la totalité des enfants bernéens.
0: Au global, 282 familles bénéficient de ces kits de rentrée et il est encore possible de s'en procurer ce matin de 9h30 à 12h30 à la salle des fêtes.
3: Un reportage signé Mathilde Deparois, distribution encore ce matin, c'était sur inscription, il fallait réserver son kit de scolarité. C'est la deuxième année que la mairie de Bernay distribue des fournitures. La rentrée scolaire, traditionnellement chère, un peu moins toutefois cette année selon notre panier ici de la rentrée, on l'évoquait à l'instant. Votre radio a acheté des articles types pour voir le coût total. Il y en a pour 134,17 €, soit 1,85 € de moins qu'en 2025. Alors qu'est-ce qui est le plus cher? Pourquoi cette quasi-stabilité des prix? Explication dans l'info d'ici à 8h32.
4: Sur la plage des Petites Dalles, des galets, oui, et un petit phoque.
3: Oui, il a été retrouvé tout seul dimanche et pris en charge avant-hier par les pompiers et l'association Chêne à Louville-Bellefosse, le centre de sauvegarde des animaux sauvages blessés. Un phoque découvert par les sauveteurs de la SNSM. Ils sont tombés dessus par hasard, nous raconte le directeur de la station de sauvetage des Petites Dalles, Philippe Duboc.
5: On allait faire une sortie d'entraînement, les sauveteurs en mer, et on a vu ce jeune phoque posé sur la plage. Enfin, on n'avait pas de signe anormal, si ce n'est il avait un œil un petit peu rouge et abîmé. On s'est dit, bon, il y a un problème à un œil. Ce qu'il faut surtout, c'est éviter que les personnes s'approchent trop près pour l'effrayer. On a organisé des tours de garde pour que le phoque se sente un peu en sécurité, malgré tous les touristes et les enfants qui voulaient forcément venir voir le phoque. Ce qui s'est passé, le temps d'aller déjeuner et qu'on mette en place un système de garde, il y a des gens qui sont venus le voir et qu'ont eu, je ne sais pas, cette idée stupide de le remettre dans l'eau. Et il est très vite ressorti de l'eau. La mer a commencé à remonter et il s'éloignait de la mer. Il ne voulait absolument pas retourner dans l'eau. Donc, le lendemain matin, le phoque était toujours là. On le voyait mal en peine. Et le chêne m'a rappelé en me disant, on envoie les pompiers venir le chercher pour le conduire au chêne à lui.
3: Et le petit phoque a été examiné hier par un vétérinaire. On vous a mis sa petite bouille sur ici.fr. Oh, les têtes vont tourner cet automne et les cœurs s'affoler peut-être un peu avec la folie des manèges, la bonne odeur des chichis, des croustillons. La foire Saint-Romain revient comme chaque année à Rouen et cette fois ce sera du 21 octobre au 22 novembre, date annoncée sur les réseaux sociaux. Ça englobe donc toutes les vacances de l'Intoussaint et même un peu plus.
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4: La météo, c'est comme le manège, hein. On a attrapé le pompon, on a droit à un tour gratuit. Isabelle, il y a eu de l'orage déjà hier soir.
7: Ah oui, et dans la nuit, hein, de la pluie, des orages, on a relevé par exemple à Jumièges jusqu'à 30 mm de précipitation. Attention peut-être aux bonnes flaques d'eau, hein. Soyez quand même vigilants sur les routes ce matin. Retour au calme avec du soleil, c'est vrai, une partie de la matinée. Et puis les nuages qui vont arriver par l'ouest et qui vont, comme ça, petit à petit, dans l'après-midi, voiler le ciel. Il va faire lourd et les orages vont se déclencher à nouveau début de nuit prochaine et la nuit prochaine également. Attention, hein, des orages qui pourraient être localement forts avec de la grêle, de bonnes rafales de vent. Météo France place nos deux départements en vigilance jaune orage à partir de 18h. Il fait 16 degrés actuellement à Évreux, 17 à Saint-Romain-de-Colbosc. Il fait doux. Pour cet après-midi, il fera lourd. 23 au Tréport, 26 à Douteville, au Havre, 28 à Bernay, 29 à Évreux et même 30 degrés à Rouen.
4: Et attention dans vos déplacements sous la pluie, évidemment, ce soir, surtout si vous allez chez nos voisins de la Sarthe ou de la Mayenne. Eux sont placés en orange, vigilance orage. Pour l'instant, c'est vigilance bouchon, plus 9 minutes de temps de parcours supplémentaire sur l'autoroute A150 quand vous quittez Rouen, direction Barentin, et puis la descente du plateau Est, Bon Secours, place Saint-Paul, plus 6 minutes.
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4: Isabelle, Marianne, on pourrait lancer un débat sur cette chanson. Est-ce que les histoires d'amour finissent mal en général?
7: Ça dépend pour qui, voilà.
3: Oui, ça dépend. Ça dépend, ça dépasse.
4: L'Hérita 800.

0: Et Normandie, et Rita, il est 8h12.
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0: Bonne fête Natacha, aujourd'hui on est mercredi, on est le 26 août et bonne fête à notre toutou.
3: Oui, tout à fait. 26 août Michel, c'est la journée mondiale du chien. Alors pour la petite info, c'est le berger australien qui reste le chien préféré des Normands, devant le Golden Retriever et le Cocker Spaniel anglais. Le berger australien, vous savez, qui est très intelligent, affectueux, câlin, il est beau comme chien un peu coloré. Alors j'ai vu que la Normandie est une région particulièrement dog friendly. Les personnes qui ont des animaux partent le plus souvent, et c'est très bien, en vacances avec. Il y a de plus en plus d'hébergements, de restaurants aussi qui les accueillent. Et parmi les 10 villes dog friendly, en France se trouve Le Havre, qui arrive en 9e place. C'est chouette ça.
0: Impeccable. Journée mondiale.
4: Ça a du chien.
0: Du tout ça. Merci.
4: Vous êtes trop en train de m'influencer là.
0: Ouais, justement. Attends, c'est vous qui faites mes blagues, celles que j'ai décidé de ne plus faire. Parce que mon chef m'a dit, faut que tu te recycles un petit peu. Faut se renouveler dans la vie. Il est 8h14. Isabelle, le chien de berger.
3: Et...
0: Berger Story. Ce matin, on vous offre cela dans le blind test de l'été.
3: Oui, c'est un grand concert, spectacle, hommage à Michel Berger, avec des reprises, des plus grands succès, bien sûr, du chanteur, avec un chœur de 300 choristes et la participation exceptionnelle de Élodie Frégé.
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0: 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Non, il faudra trouver justement les interprètes de ces titres. 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Vous nous appelez maintenant, on joue dans 5 minutes, mais d'abord, c'est pas vrai, votre rendez-vous anti-arnaque avec la rentrée qui approche.
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0: C'est pas vrai, à 8h16, votre rendez-vous anti-arnaque. Audrazo, la rentrée scolaire approche à grands pas, elle est inévitable. Et revoilà les sites frauduleux qui prétendent nous révéler à l'avance dans quelle classe sera notre enfant et avec qui.
9: Effectivement, je surfais tranquillement là sur les réseaux sociaux l'autre jour et je suis tombé sur cette vidéo.
10: Je vais vous faire un tuto, voilà, donc le site c'est mafutureclasse.com. Donc ce que vous faites, c'est que vous mettez vos informations, ensuite vous faites accéder à ma fiche classe, ça va charger et votre classe sera là. Voilà, donc n'hésitez pas, mafutureclasse.com.
9: Alors, contrairement à ce jeune homme, non seulement je vous conseille d'hésiter, mais je vous conseille de ne surtout pas aller sur ce site et d'en parler, de prévenir vos enfants, vos ados qui eux aussi vont tomber sur ces vidéos et qui trépignent d'impatience, ça se comprend, pour savoir s'ils pourront s'asseoir avec leurs copains, copines à la rentrée.
0: Oui Aude, mais alors pourquoi ne faut-il pas aller sur ce site?
9: Déjà, il ne vous révélera rien du tout. La preuve en commentaire, tous les les internautes répondent que ça ne marche pas ou que ça leur affiche des noms de gens qui ne sont pas dans leur établissement. Et ne vous fiez pas au drapeau bleu, blanc, rouge et à l'aspect très officiel de ce site. Il n'y a pas de plateforme de l'éducation nationale pour connaître à l'avance la composition des classes. Ça n'existe pas. Deuxième raison, le site vous fait rentrer, attention, des infos très personnelles. Le nom, prénom de votre enfant, le nom de son établissement, sa ville. C'est dangereux de laisser traîner des informations comme ça. Vous ne savez pas à qui vous les donnez. J'en ai repéré d'autres, des sites comme celui-là. Vous avez voirtaclasse.com ou trouveclasse.com. Alors, je comprends qu'il y ait du stress, de l'impatience, mais je vous conseille d'attendre patiemment que l'école, le collège, le lycée vous donne la composition de la classe quand il aura décidé de le faire. C'est lui qui décide.
0: Bah ouais, vous souvenez-vous de vos voisins, de vos voisines, vos copines et copains de classe?
7: Figurez-vous que en vacances justement là cet été, j'ai retrouvé des vieilles photos de classe quand j'avais 5, 6, 7, 8 ans et puis c'est vrai parce qu'on se demande que sont-ils devenus et on dit tiens, on n'a plus de nouvelles, on peut imaginer plein de choses et
0: moi j'en ai, mais j'ai des photos de classe où il y a Arnaud, où il y a Jean-Michel et puis je les ai comme amis sur Facebook et ça c'est drôlement sympa,
7: connectés.
0: Ils ont bien grandi aussi. Facebook, nous y
7: oui.
0: sommes.
7: Alors, Daniel, elle nous a pour amis aussi hein, sur Facebook. Daniel qui est en vacances à Fréjus, 18 degrés, un beau ciel bleu. Revenez, Daniel, on a le même ciel bleu ce matin. C'est pas la peine de rester dans le sud. Remontez chez vous, voyons.
0: Et sur WhatsApp, on vient de recevoir un message de Sylvia, tout simple. Bonjour à vous tous, j'écoute une bonne radio, bonne continuation et bonne rentrée. Sylvia du Bocas, un bonjour. Puis on a un message de Didier tout à l'heure. Il a entendu mon œil, David Ossieu, évoquer les très bons résultats de Lego, les petites briques, et me dit, moi j'aime bien faire des Lego. Didier, on vous laisse jouer en écoutant la radio, bien évidemment. Dans un instant, on joue avec vous, mais d'abord, Coq Robin. Et puis n'oubliez pas, avant 8h30, on sera à Évreux, à la rencontre des Normands du bout du coin. On va jouer aux cartes Pokémon avec un passionné. Putain, il a bien grandi, hein, mais il reste passionné de ces cartes fabuleuses.

0: Bonjour.
1: Oui, bonjour.
0: On est à Saint-Pierre-des-Fonds, on a une patate ce matin à côté d'Elbeuf.
1: Ah oui.
0: Vous vous réveillez,
1: je crois bien, ouais.
0: Vous réveillez juste?
1: Ah oui, je me réveille, ça fait 5 minutes.
0: Tranquille. Commencez à quelle heure le boulot?
1: À midi.
0: Oh, bah, commence tard. On finit tard aussi, j'imagine, dans ce cas-là.
1: Ah bah oui, à 20h.
0: Très bien. Bon courage. Avant cela, on joue et on gagne un spectacle, Isabelle.
2: Oui, partout où il passe, c'est complet. Hein. Berger Story, ça cartonne avec Élodie Frégé, un chœur de 300 choristes qui reprennent, donc, et vous aussi dans la salle, forcément, tous les grands titres de Michel Berger. Et franchement, hein, c'est un carton plein, là.
0: Le blind test.
2: Et là, ce sera pour samedi, pardon, je rajoute, samedi 5 septembre, au Carré des Docks au Havre.
0: Mais il est libre, Luc. Ah, vous êtes libre, Luc, le 5?
3: Moi, je dis ça.
1: Oui.
0: Ah, ouf, tout va bien. J'ai trois chansons de trois artistes qui chantent du Michel Berger. Alors, évidemment, c'est pas Michel Berger qui chante. Hein. Vous devez nous donner le nom de deux ou de trois des interprètes. Est-ce que vous êtes prêts?
1: Je suis prêt.
0: C'est parti.
4: C'est un chanteur abandonné.
1: Johnny Hallyday.
4: Qui a vécu sans se retourner.

0: femme à Jacques Dutronc, mais je sais plus le nom.
1: Laurel est
0: Non.
1: Hardy, je vous avais dit Hardy, de dire Hardy.
0: Ah oui, pardon, oui, ben oui.
1: Bonne réponse, Hardy, vous en avez voilà, deux. Vous en avez oui. deux, c'est gagné, bravo Luc. Quelle est votre radio locale dans le
0: Seine-Maritime?
1: Ne changez rien. Bonne
0: Merci
1: journée.
0: Beaucoup. Au revoir.
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4: Souvent, la passion, on l'explique facilement. On imagine bien le plaisir d'un pilote de rallye au volant de son bolide. Il y a du frisson et de l'adrénaline. Moi, je sais que c'est en écoutant Bouvard à la radio que j'ai eu envie d'en faire de la radio. Mais le gars qui collectionne les boîtes d'allumettes, lui, il sait que ça lui plaît, mais il sait pas trop pourquoi. On va voir si Toumi sait pourquoi il aime ce qu'il aime. Toumi est un working man, il a déjà son business dans le BTP, mais il lui manquait un truc pour parfaire son bonheur.
5: Il est où mon passionné?
4: On est rue Chartrenne à Évreux.
5: Il est là?
6: C'est quoi ces tables là?
7: C'est une salle qu'on a créée spécialement pour le TCG, tout ce qui est jeux de cartes à collectionner. Ça permet aux collectionneurs et aux joueurs de venir et de jouer à tout type de jeux.
6: Pokémon surtout.
7: Beaucoup de Pokémon. Ah,
6: beaucoup de Pokémon.
5: T'as quel âge toi?
7: J'ai 38 ans.
5: 38 ans, ça fait donc 24 ans que t'es passionné par le Pokémon?
7: Ouais, ça fait même un peu plus, ouais. Parce qu'en fait, j'ai fait le tout premier tournoi Pokémon qui a existé en France.
4: Au parc de la Villette.
7: Quand j'étais tout jeune.
4: Quand il était tout jeune.
7: Tout jeune.
8: Un jour je serai le meilleur dresseur, je me battrai sans répit.
4: Donc Toumi, il collectionne les cartes Pokémon.
5: Tu collectionnes ces trucs-là, mais est-ce qu'on joue avec?
7: Oui. Ouais. L'univers Pokémon a été créé pour jouer. En fait, on fait des decks de 60 cartes et en fait, ça nous permet de faire des combats avec.
5: 60 cartes?
7: Ouais,
5: 60 cartes. Le double d'un jeu de belote.
7: Oui, bah c'est ça.
5: Ça doit être vachement compliqué.
7: Non, ça va, franchement, les bases sont très simples.
4: Pokémon fête ses 30 ans en septembre.
5: Mais ce qui est fou,
4: oui,
5: c'est que c'est des passions,
4: oui,
5: qui ont pris beaucoup des gens de ta génération quand ils étaient minots.
7: Oui.
4: Oui.
5: Et qui ne les a pas quittés en fait.
7: Non. Il y en a beaucoup qui ont quitté et qui sont revenus.
5: Parce que là, c'est un truc de fou, c'est qu'aujourd'hui quand tu vas dans les boutiques, acheter tes box remplies de cartes là, tu sais pas quelle carte tu vas trouver.
7: C'est une surprise quoi. On ouvre, on a des très belles cartes comme on peut rien avoir. Ouais. Donc que ça soit la petite commune qui vaut rien du tout, à la grosse alternative qui peut valoir jusqu'à 1 000 euros, 1 500, 2 000 euros quoi.
5: Dans une box que tu vas avoir acheté.
7: 50 balles, 100 balles.
5: Tu peux avoir une carte qui vaut 1000 euros dedans.
4: Et forcément, tout le monde veut des grosses cartes.
7: Pourquoi tout le monde veut des grosses cartes?
4: Pourquoi?
7: C'est parce qu'ils les envoient dans une entreprise de graduation.
5: Aux États-Unis?
7: Pas forcément. Il y a PSA qui est aux États-Unis. Ouais. Mais il faut savoir qu'il y a aussi pas mal d'entreprises en France qui s'appellent comme Collectora, CCC. Il y en a pas mal.
5: Comme Office, ils les envoient aux États-Unis?
7: Oui, c'est parce que c'est la plus grosse entreprise aujourd'hui de graduation qui rapporte le plus de valeur aux cartes.
5: C'est-à-dire que quand on voit ta carte, on te la renvoie avec une note qui lui aura été attribuée et qui décidera de sa valeur en fait.
7: C'est ça en fait. Ils vont attribuer une note de 0 à 10 selon le cadrage, en blanc derrière,
5: s'il y a des
7: choses qu'on ne voit pas à l'œil nu non plus.
5: Ils vont à la loupe et tout quoi.
7: Ah, ils ont des machines spécialement.
5: Et c'est pour ça mon gamin, il me dit mais tu touches pas aux cartes.
7: Non, il y en a qui veulent même pas mettre leurs doigts dessus.
5: Oui, tu mets des gants. Je dis, ça va pas, je vais pas jouer aux cartes avec des gants.
4: Il aime tellement les Pokémon qu'il a monté 3 boutiques pick-appelées à Côtebec-les-Elbeuf, Bernay et Évreux.
1: Alors les joueurs de Pokémon, on les appelle des dresseurs de Pokémon. C'est un peu comme des coachs, Isabelle. Et les coachs, c'est de votre truc tout à l'heure à 9h.
9: Ici, c'est vous, juste après les infos de 9h. On va discuter, effectivement, autour du coaching.
10: Je suis le coach Bob Jackson. Et je suis venu vous apprendre les 4 étapes pour réussir sa vie, bande de fainéants. Première étape, le step préféré de Melvent. Toujours le point levé, comment ça?
11: Il est temps d'aller pousser.
9: Je savais pas que Soprano avait sorti une chanson sur le coaching, mais c'est sympa. Oui, alors on est très nombreux à faire appel à un coach pour améliorer peut-être notre vie quotidienne, alors le sport, mais aussi pour s'épanouir dans son couple, pour perdre du poids. Pourquoi faire appel à un coach? Ou alors vous, alors ça vous passe complètement au-dessus. 02 35 07 66 66 pour échanger avec nous.
1: Ça c'est à 9h et dans moins d'une minute, toute l'actu locale.
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1: Il est 8h30, toutes les infos en Normandie, avec vous Marianne Naquet.
16: Coup de tonnerre, c'est parti pour l'installation à Tourville-la-Rivière dans la métropole rouennaise de l'aire de Grand Passage pour les gens du voyage. Le dernier recours déposé par la mairie a été rejeté. La préfecture annonce le début des travaux pour 2027. Plus de 80 pompiers mobilisés hier après-midi à Isnouville pour venir à bout des flammes. Elles ont ravagé une résidence pour personnes âgées autonomes. Une résidente est morte selon un bilan des pompiers. Il n'a pas été rendu public, mais Ici Normandie a pu le consulter. Dernière semaine de vacances avant la rentrée scolaire, mardi prochain pour les enfants. Combien ça va coûter cette année côté fourniture scolaire? Réponse dans l'info d'ici, juste après le 90 secondes. C'est tout de suite l'actualité en France et dans le monde. C'est avec vous, Valentine Letesse.
17: À tous les parents, les fournitures scolaires sont un peu moins chères en cette rentrée. Le panier de votre radio ici coûte 1,85€ de moins que l'an passé grâce à une hausse des prix contenue par les supermarchés et à des commandes passées avant le début de la guerre au Moyen-Orient. Des grêlons jusqu'à 5 cm de diamètre, de très fortes pluies et des rafales de vent jusqu'à 100 km/h. De nouveaux orages arrivent par l'ouest où 12 départements sont en vigilance orange, deux jours après une perturbation violente et le passage d'une tornade dans l'Aude. Vous avez peut-être vu la vidéo sur nos réseaux sociaux, celle d'un enfant à Nîmes, nourri par une voisine par la fenêtre de sa chambre, où il dit être enfermé par son beau-père depuis le début de l'été. La justice confirme le placement du garçon de 8 ans en foyer pour au moins un an. C'est une première en France à voir sur ici.fr. Des œufs de crocodile du Nil ont éclos dans une réserve de la Drôme sans intervention humaine. Les canicules à répétition ont largement suffi à maintenir les œufs à une température d'au moins 28 degrés pendant 3 mois de suite. C'est un peu comme lorsque la France a perdu son Johnny Hallyday. Les États-Unis pleurent ce matin leur reine de la musique country, Dolly Parton, est morte à 80 ans. Et puis le premier gros test à l'Euro de volleyball pour les Françaises. À 16h, les Bleus affrontent les Italiennes, championnes du monde et championnes olympiques en titre. Les Françaises sont d'ores et déjà qualifiées pour les 8e de finale. C'est un match de poule.
16: Encore une petite dose d'insouciance, encore quelques jours de vacances pour les enfants avant le retour en classe mardi. La rentrée est synonyme de fournitures scolaires. Alors dans l'info d'ici, on se transforme ce matin en parents d'élèves pour savoir combien ça va coûter cette année. On a acheté l'essentiel, c'est notre panier de courses ici réalisé avec le cabinet Nielsen IQ. Bonjour Flavien Groyer.
18: Bonjour.
16: Roulement de tambour, vous nous annoncez une bonne nouvelle Flavien, c'est un peu moins cher cette année.
18: Notre panier de la rentrée, composé de 29 produits, coûte 134,17€, soit 1,85€ de moins par rapport à l'an dernier. Une baisse légère, certes, mais plutôt logique. L'inflation reste contenue dans les magasins. On ne voit plus d'explosion des prix, comme il y a plusieurs mois, et les produits de la rentrée ne font pas exception. Le cartable s'affiche à 1€ de moins. Les feutres coûtent 46 centimes moins cher. Les produits papier, les feuilles simples, par exemple, sont aussi en diminution. Ce sont des prix faciles à faire baisser pour attirer les clients, en rognant notamment sur le visuel et le marketing. Malgré quelques hausses, 42 centimes pour la calculatrice et 31 centimes pour le stylo plume, les prix des fournitures scolaires restent plutôt stables par rapport à l'an dernier.
16: Et cette quasi-stabilité des prix s'explique, Flavien, par les négociations commerciales.
18: Négociations entre distributeurs et fournisseurs pour trouver un terrain d'entente sur les prix. Elles ont été menées en janvier et février, avant la guerre en Iran et donc avant la flambée du coût des matières premières. Vous l'aurez compris, il faut s'attendre au retour de bâton. Les conséquences de la guerre au niveau des prix risquent de se faire sentir à la rentrée 2027.
16: Pas de nouveauté en attendant, les produits de marque distributeurs sont toujours une valeur sûre.
18: Oui, on parle là des marques propres aux grandes surfaces. Elles sont toujours une bonne alternative pour faire des économies. Les prix de leurs fournitures sont quasiment moitié moins chers par rapport aux produits de marques spécialisées. C'est une vraie stratégie pour les enseignes alimentaires. Elles doivent être compétitives pour attirer les familles. Il faut quand même noter des baisses de prix chez les marques spécialisées. Elles ont moins misé sur les licences Disney ou Marvel, ce qui peut faire diminuer les prix des produits. Un exemple, l'agenda, il est cette année 24 centimes moins cher.
16: Explication signée Flavien Groyer. Vous retrouvez sur ici.fr toute la liste des produits qui augmentent et baissent et aussi sur notre application ici.
1: L'actualité locale, c'est évidemment dans les infos avec vous Marianne à 9h. Et l'actualité du sport, de tous les sports, c'est le Zoom Sport avec Alain Mattei. À suivre dans 5 minutes, on va faire du skate et de la trottinette. Sous le soleil, Isabelle ?
9: Oui, attention de glisser parce que c'est un peu humide hein, ce matin sur les chaussées. En revanche, il fait doux, il fait 15 degrés au Tréport ce matin, nous dit Françoise là, sur le Facebook d'ici Normandie. Le ciel est clair et clair est là aussi, au bec et loin.
1: Très bon !
9: Avec un vrai déluge et un bel orage hier. Oui, il y a eu de l'orage cette nuit, de bonnes averses. Ça se calme ce matin, il y a du soleil, mais les nuages vont revenir dans l'après-midi par l'ouest, voiler le soleil au fil des heures. Et ce soir, à partir de 18h, Météo France place nos deux départements à nouveau en vigilance jaune orage parce que de nouvelles averses orageuses sont attendues en début de soirée, nuit prochaine, des averses souvent fortes encore avec de la grêle, de bonnes rafales de vent. Les températures donc entre 15 et 17 ce matin, ça va vraiment bien, c'est agréable. Il fera lourd dans la journée, 23 à Yport, 26 au Havre, 28 à Aumale, à La Conche, 29 à Évreux, à Gaillon et 30 degrés à Rouen, ça va baisser à nouveau demain.
1: La carte de la qualité de l'air, du vert, celui de la moyenne. Hein. Aujourd'hui, on est à la moyenne.
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1: Dans la métropole de Rouen, gros bouchon sur l'autoroute à 150. Vous êtes en direction de Canteleu. Alors, si vous arrivez de la rive droite, par le mont Riboudet, vous ajoutez 10 minutes à votre temps de parcours. Si vous arrivez de la rive gauche par le pont qui monte et qui descend de temps en temps, vous ajoutez 10 minutes de plus, ce qui nous fait 20 minutes de temps de parcours supplémentaire.
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1: Nous, on est sur le pont tous les matins de 6h à 9h pour

0: Ici Normandie, les innocents. Attention, le bac de Duclair est suspendu, c'était prévu. Hein. C'est une opération de maintenance aujourd'hui. Et puis on a un véhicule en panne sur l'autoroute A28. On l'apprend à Falencourt, au kilomètre 40. Vous êtes en direction de la Picardie ce matin, sur Falencourt, kilomètre 40 de l'autoroute A28. Véhicule arrêté.
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0: C'est mercredi, on est le 26 août 2026. Isabelle, dans 10 minutes, c'est l'événement.
3: Oui, ce matin, je vous propose de passer un coup de fil au directeur du festival Normandie Impressionniste.
0: C'est pas fini.
3: Mais non, il continue jusque fin septembre avec notamment, je ne sais pas si vous y êtes déjà allé, voir le très beau spectacle projeté sur la façade de la cathédrale de Rouen tous les soirs à la tombée de la nuit. Ça continue, on va en parler. Et tout ça fait écho aussi à Monet, Claude Monet, puisque on célèbre cette année le centenaire de la mort de Claude Monet. Donc un coup d'œil rapide comme ça sur ce qui nous attend au Festival Normandie Impressionniste.
0: Dans moins de 10 minutes. Le matin, c'est le Zoom Sport. Alain Mattei, bonjour.
4: Bonjour Michel, bonjour à tous.
0: Alors Alain, aujourd'hui, on prend de la hauteur, on est au Havre avec un événement consacré aux sports extrêmes.
4: Et attention les oreilles, Michel, qui dit sport extrême dit musique. Je m'excuse auprès de ceux qui n'étaient pas encore bien réveillés, mais quand on a découvert le skate ou le BMX dans les années 90, la bande-son, c'était le punk de l'époque. Et la premier coup de vieux pour moi, Michel, vous n'entendrez peut-être même pas ce morceau mythique du groupe The Offspring ce week-end au Havre, parce que beaucoup de choses ont changé autour des sports extrêmes ces dernières années. Vendredi, samedi et dimanche, l'esplanade de la plage du Havre accueille une étape du FIS Experience, le Festival International des Sports Extrêmes, au programme BMX, skate, roller et trottinette. L'an dernier, 45 000 Havrais sont venus jeter un œil à cet événement gratuit. Et ça aussi, c'est un signe des temps qui ont changé pour les sports extrêmes. Fini le côté underground. Le skateboard et le BMX sont désormais des sports olympiques, ce qui les a exposés à un nouveau public et aussi à des nouvelles influences musicales.
0: Ouais, il n'y a pas que l'ambiance et la popularité qui ont changé, il y a aussi les épreuves, avec l'arrivée d'une discipline assez improbable.
4: Vous m'avez entendu parler de skate, de BMX ou de roller, jusque-là rien de trop surprenant, mais la trottinette parmi les sports extrêmes, ça c'est beaucoup, beaucoup plus récent. Au début des années 2000, les premiers gamins qui viennent au skatepark avec une trottinette ne sont pas toujours bien accueillis par les skateurs. Ils sont plus jeunes, ils n'ont pas forcément les codes des lieux, et puis surtout, ils sont en trottinette. Mais ça ne freine pas la pratique. 2005, première compétition à Montreux en Suisse, 2007, des trottinettes spécialement conçues pour le freestyle commencent à être vendues. 2013, la trottinette freestyle débarque au FIS. Voilà comment on est passé d'un moyen de transport plutôt destiné aux enfants à des adultes qui envoient des backflips en trottinette.
0: Bon, et quel est le programme pour ces trottinettes volantes ce week-end au Havre?
4: Ça va être un grand spectacle. Les meilleurs riders havrais, français et même certains des meilleurs européens sont attendus. Ils évolueront sur trois espaces. Le bowl, c'est 1800 mètres carrés sur le front de mer. Pour ceux qui ne visualisent pas, ça ressemble à une grande piscine. C'est un des plus grands bowls de France. Il y aura aussi le Fusion Park, un parcours d'obstacles éphémères, et puis une méga rampe. Là, c'est vraiment le grand spectacle. Le FIS Experience au Havre, ça commence dès 14h30 ce vendredi.
0: Et en plus, on peut participer.
4: C'est aussi pour ça que c'est une super sortie pour toute la famille. Je l'ai dit, c'est gratuit. Et samedi et dimanche, il y aura des initiations au skate, au roller, au skimboard, des ateliers et plein d'autres choses super cool à faire. Dans un genre même encore un peu plus aérien, j'en profite pour glisser qu'au Havre, toujours, vous pouvez descendre la tour de l'Hôtel de Ville en rappel. C'est possible depuis ce mardi. Ça dure jusqu'à samedi midi. Vous pouvez aller vous inscrire de 17h30 à 20h à l'Hôtel de Ville. Si vous n'avez pas le vertige, ça doit être assez inoubliable. La semaine est donc extrême du côté du Havre.
0: Ouais, rendez-vous au skatepark déjà, c'est en front de mer et en plus on peut y accéder facilement gratuitement et s'offrir une glace de chez Ortiz, la camionnette est garée à côté.
4: Ça c'est top.
0: Alain, à demain matin.
4: À demain Michel.
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0: 8h45, les incontournables, Isabelle Lebrun, ce sont les trois plus, pratiques, locales, utiles, sympas. Et cette question, hein, qu'est-ce qu'on fait cet après-midi avec les enfants? On va nous raconter des histoires?
3: Pourquoi pas, ça se passe à Jumièges, vous avez rendez-vous à l'abbaye de Jumièges et vous allez pouvoir profiter d'une visite de l'abbaye au rythme des contes et légendes. Vous allez arpenter les ruines pour écouter les différentes légendes qui habitent le lieu, telles que la légende du Louvre, Guillaume et le sanglier ou encore la reine Mathilde. À 15h tout à l'heure, samedi, il y aura une dernière visite de l'été, toujours à 15h, entre 3 et 10 euros, hein, grosso modo la participation. Vous pouvez réserver, c'est même conseillé auprès de l'office de tourisme de Rouen.
0: Bon, il n'est pas trop tard pour s'inscrire pour le trail dimanche, Vernon Giverny.
3: Et vous qui êtes un grand sportif, Michel, je vais peut-être vous réserver un dossard, qu'en pensez-vous?
0: Il y a
3: deux courses, hein, 10 ou 20 kilomètres. Le 20 carrément, je vous inscrit.
0: Bon, 10, c'est bien.
3: Hein, 10. Départ du 20 km à 9h, 9h30 le 10 km, et pour moi qui préfère la marche, je partirai à 9h30 également, hein, pour les 10 km de marche. Or, le cadre est magnifique, hein, entre photos, forêts, coteaux, paysages impressionnistes. Il y aura quelques sentiers sinueux, quelques montées aussi, mais le 10 km course reste très abordable pour les débutants.
0: Alors, ça va.
3: C'est payant, bien sûr, pour cette course, mais ça reste raisonnable. 10 euros pour la marche, 18 le 10 km et 24 le 20 km pour donc ce grand rendez-vous sportif entre Vernon et Giverny dimanche.
0: Enfin, deux rendez-vous en bord de Seine, c'est à Villequier et Côtebec-en-Caux.
3: Un endroit que j'adore, hein, personnellement. Vendredi, marché nocturne à Villequier. Il y en avait eu un le 31 juillet et voici le second, le dernier de l'été. Vendredi de 18h à 23h avec des artisans locaux, de la musique en live, des producteurs, une ambiance festive, conviviale. Et puis dimanche, tout à côté, à Côtebec-en-Caux, il y aura de la musique en live également avec ce duo, The Angies.
10: La musique et le jazz note sont déjà de vieilles machines. Aujourd'hui, pour être dans la note, il faut du swing.
3: Duo normand avec Angie au chant et à la caisse claire, Romuald au piano, ambiance soul, pop, jazz. Dernier concert de l'été sur les quais à Côtebec-en-Caux en bord de Seine. C'est gratuit, bien sûr. Et en général, ça danse pas mal, hein, sur les quais près de l'eau.
0: 8h48. Sur la route de bon matin, gros ralentissement. Alors ça s'arrange, oui, moyennement en fait. Toujours une vingtaine de minutes pour franchir à la fois le pont Flaubert à Rouen, entre la rive gauche et la rive droite, et remonter ensuite via l'autoroute A150. Isabelle, vous en avez été témoin, il y avait des travaux
3: hier
0: soir.
3: Aux heures de pointe, il y a des travaux sur l'A150. Et puis faites attention parce qu'il y a un peu de brouillard aussi, notamment dans le pays de Bray. C'est Martial qui nous le signale sur le Facebook d'ICI Normandie.
0: Vous n'hésitez pas à nous envoyer des messages, à nous appeler, WhatsApp ou un coup de fil, c'est le même numéro, 02 35 07 66 66. Alors, Isabelle, vous évoquiez les légendes, les contes et légendes de notre région, la légende du Louvert, et à ce moment-là, Richard Gauthier a fait son entrée dans le studio. C'est quand même curieux. Richard Gauthier, avec qui vous allez jouer toute cette saison, entre 11h et midi. Bonjour, on joue! Cette chanson, c'est un peu pour lui aussi, Marine, avec Escroc. 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

0: Christine Normandie. Marine, escroc, il est 8h52. Isabelle, vous revenez ce matin sur un événement qui marque l'été en Normandie.
1: Le mois d'août se termine, mais pas le festival Normandie Impressionniste. Ça se poursuit jusqu'au 27 septembre en partenariat avec Ici Normandie. Et nous sommes ce matin avec le directeur du festival, Philippe Platel. Bonjour Philippe.
2: Bonjour Isabelle.
1: On va rappeler que cette sixième édition est en lien avec le centenaire de la disparition de Claude Monet, le 5 décembre 1926. La thématique Impossible Jardin, et puis on sait combien le jardin a inspiré Monet. Il y a plein d'animations. Animation. Il y a beaucoup d'expositions, peut-être un premier bilan, puisqu'il s'est ouvert il y a déjà plusieurs semaines, ce festival, Philippe ?
2: Oui, je pense qu'on peut dire déjà que ça s'annonce comme un beau succès, puisqu'on a ouvert effectivement fin mai avec deux événements qui ont vraiment porté l'ouverture du festival, avec la soirée électro devant la cathédrale, avec les images de Mika Ninagawa. Il y avait encore 10 000 personnes qui dansaient devant la cathédrale. Et le lendemain, deuxième moment hyper fédérateur, avec le feu d'artifice de Sa Guo-Chiang à Vernon. Et là, c'était 15 000 personnes qui sont venues assister à ce spectacle. Et d'ailleurs, là, il y a encore quelques jours pour aller voir la suite un peu de ce spectacle. C'est l'exposition de Sa Guo-Chiang au Mont-Saint-Michel qui finit fin août.
1: Vous avez cité la cathédrale de Rouen, mais ça continue aussi, ce qui est projeté là sur la cathédrale qui se transforme jusqu'au 26 septembre. C'est très floral, ce qu'on voit.
2: Oui, mais donc c'est une artiste japonaise, Mika Ninagawa, qui est photographe, vidéaste, qui a un univers très pop, très coloré, effectivement très floral. Et donc là, évidemment, avec notre thématique sur le jardin et l'hommage à Monet, la fleur s'imposait. Mais il n'y a pas que des fleurs, il y a aussi des scènes de Tokyo, des scènes urbaines. Là, il y a un plébiscite du public qui est absolument total. Donc ça, c'est vraiment à ne pas rater. Maintenant, alors c'est plus que le week-end en septembre. Alors encore jusqu'à fin août, c'est tous les soirs. Puis après, ce sera les week-ends.
1: À 22h jusqu'à fin août, et en septembre, ce sera à 21h30, vendredi et samedi. Vous avez beaucoup associé aussi cette année l'art contemporain.
2: C'est vraiment un hommage des artistes d'aujourd'hui à Monet. Donc effectivement, parmi les 75-70 projets du festival, il y a une trentaine d'artistes invités par le festival à venir donner leur vision de Monet, et notamment par l'axe de cette question du jardin. Donc là, dans toute la Normandie, à Rouen, à Caen, au Havre, à Vernon, au Mont-Saint-Michel, j'ai déjà cité. Je pense que c'était important aussi de remontrer comment Monet inspire toujours aujourd'hui, qu'il a ouvert la voie à une nouvelle forme de création qui nous permet d'amener le public vers une création d'aujourd'hui.
1: Il faut en profiter pendant encore un bon mois de ce festival Normandie Impressionnisme partout en Normandie. On a tout le programme bien sûr sur le site internet, et c'est en partenariat avec Ici Normandie. Nous sommes particulièrement fiers d'ailleurs d'être partenaires de ce très beau festival dont vous êtes le directeur, Philippe Platel. Merci d'avoir été avec nous ce matin, Philippe.
2: Merci beaucoup.
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0: Eh bien, consultons le docteur Kierzek, comme chaque jour, et ce matin, on parle de notre peau qui a parfois souffert avec le soleil. Comment la réparer, docteur ?
5: Bonjour à toutes et à tous. Après l'été, votre peau a besoin d'une cure de rattrapage. Après plusieurs semaines d'exposition au soleil, au vent, au chlore, à l'eau salée, on rajoute le sable, elle est souvent déshydratée, voire fragilisée. Alors, il ne s'agit pas de paniquer, mais de lui offrir un petit programme de récupération. On peut observer une peau qui tiraille après la douche, des rougeurs persistantes sur le nez ou les épaules, des taches brunes, ce qu'on appelle les lentigos solaire. Ça apparaît sur le décolleté ou sur le dos des mains. Parfois, la peau devient rugueuse, aussi moins souple, et les ridules se creusent. Tous ces signes sont la conséquence, en fait, des rayons UV. Ça a accéléré le vieillissement cutané. Vous avez vieilli peut-être un peu plus vite cet été. Ça a perturbé la barrière hydrolipidique. Mais rassurez-vous, avec quelques bonnes habitudes, on peut limiter les dégâts. Alors, on va me dire, mais comment on commence ? Une routine en trois étapes, facile. Première étape, on hydrate en douceur. On choisit une crème riche à base d'acide hyaluronique ou de céramide, par exemple, que l'on applique matin et soir sur une peau propre. On n'oublie pas le corps avec un lait hydratant après la douche. Deuxième étape, on exfolie une fois par semaine. C'est un gommage à grains très fins ou avec un gant de crin très doux par exemple. Ça va éliminer les cellules mortes. Ça ne fait pas perdre le bronzage. Au contraire, ça uniformise le teint. Et troisième étape, on traite les taches brunes si elles sont légères. Des crèmes à base de vitamine C peuvent les atténuer. Et pour les taches plus marquées, c'est le dermatologue qui va vous aider.
0: Ouais, et certains gestes sont à éviter absolument cette période de transition, hein, n'est-ce pas ?
5: Il y a des erreurs fréquentes, on ne continue pas à s'exposer sans protection sous prétexte que le soleil va baisser un peu ou qu'on n'est plus en vacances. Non, les UV, ils restent nocifs, surtout en septembre aussi. On n'utilise pas de produits trop agressifs comme l'alcool ou les savons à pH alcalin, ça va décaper malheureusement la barrière cutanée. On ne perce pas les cloques non plus d'un vieux coup de soleil, cela laisserait une cicatrice ou une tache durable. Et enfin, on n'oublie pas que la meilleure prévention, c'est une bonne hydratation interne. On boit de l'eau, 1,5 litre par jour pour aider la peau à se régénérer. En résumé, après l'été, on hydrate, on exfolie doucement, on traite les taches et on continue à se protéger du soleil. Prenez soin de votre peau, elle vous en remerciera cet hiver. Allez, d'ici là, portez-vous bien.
0: Et dans 2 minutes, toute l'actu locale.
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0: Isabelle, j'ai croisé un homme en short dans cette radio,
1: c'est
0: votre coach.
1: Oui, tout à fait. On va discuter coaching ce matin dans Ici, c'est vous, juste après l'actu locale de Marianne Naquet. Je trouve qu'on est de plus en plus nombreux à faire appel à un coach. Alors effectivement, ça vient en premier le coach sportif, notamment en cette période de rentrée. On fait souvent appel à un coach pour se donner envie, s'encourager, pour aller à la salle éventuellement, courir un petit peu. Et puis il y a des coachs aussi qui existe pour le bien-être, pour s'épanouir dans son couple, coach mental, enfin bref, il y a des coachs presque pour tout maintenant. Après, n'est pas coach qui veut, attention, ah hein, c'est encadré tout ça. Alors, on va recevoir également un psychologue, Aurélien qui est psychologue dans la métropole rouennaise. On compte sur lui pour nous expliquer justement pourquoi on a peut-être ce besoin d'être encadré, encouragé, stimulé. Finalement, on a du mal à se débrouiller seul. Alors, qu'en pensez-vous, vous? Est-ce que vous aussi, vous avez pris un coach sportif comme moi pour la rentrée? Dites-le nous, j'ai pas envie d'être toute seule. 02 35 07 66 66 ou un message ou un vocal WhatsApp.
0: Isabelle, je vous donne rendez-vous demain matin. Je serai à vos côtés de 6h à 9h avec Marianne qui est prête pour les infos.
1: Bonne journée, à demain Michel.
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1: Nous sommes mercredi le 26 août, il est 9h. L'actu locale, c'est avec vous Marianne Naquet. La mairie de Tourville-la-Rivière vient-elle de perdre son combat ?
6: Concernant l'aire de grand passage pour les gens du voyage, elle sera bien implantée en 2028 sur la commune, a annoncé le préfet de Seine-Maritime hier. La municipalité a toujours dit non depuis 2022. Des habitants se sont mobilisés, mais voilà, le dernier recours en justice devant la cour de cassation a été rejeté cet été, 4 ans après l'annonce du choix de Tourville par la préfecture, Amélie Bondé.
7: Depuis 2022, c'est l'État qui a la main sur ce dossier, car les élus de la métropole rouennaise n'avaient pas réussi à se mettre d'accord sur un emplacement pour cette aire de grand passage afin d'accueillir les gens du voyage. Le préfet avait donc proposé Tourville-la-Rivière et depuis 4 ans, la municipalité se bat contre le projet, trop proche des résidences et de la base de loisirs notamment. Cet été, le dernier recours en justice vient d'être purgé. Jean-Benoît Albertini, le préfet de Seine-Maritime, annonce donc un début de travaux l'année prochaine.
8: Tous les recours contentieux qui ont été engagés par ceux qui ne souhaitaient pas que ce projet voie le jour sont épuisés. Un recours en première instance, un recours en appel et un recours en cassation qui vient d'être rejeté il y a quelques semaines. Donc nous sommes maintenant au bout des procédures contentieuses et nous rentrons dans la phase de réalisation du projet. Nous sommes en train de terminer les études préliminaires, les études de sol, les études d'urbanisme et nous allons rentrer à l'automne, donc dans quelques semaines, dans la consultation du public sur le projet qui est maintenant défini pour des travaux que nous prévoyons d'engager en 2027.
7: Ouverture prévue en 2028, donc il s'agira de la 4e aire de grand passage de Seine-Maritime.
6: 3 aires de grand passage existent déjà pour les groupes de caravanes itinérantes, une à Fécamp, une au Havre, une 3e à Arc, la Bataille près de Dieppe et une 4e donc à Tourville. Dans l'agglomération rouennaise, la maire communiste ne lâche pas les armes. On est déçus mais on continuera de s'opposer. Il faut encore qu'il y ait la consultation des habitants, l'étude des sols. Bref, c'est pas gagné, a dit Agnès Sercel, invitée de Ici Normandie, à 7h45. 89 pompiers, un énorme panache de fumée, un violent incendie et une explosion hier à Isnoville, à la résidence pour personnes âgées autonomes, le Vieux Colombier. Les flammes ont pris en milieu d'après-midi vers 16h30. Une résidente est morte, indiquent les pompiers dans un bilan pas encore rendu public, mais qu'Ici Normandie a pu consulter. Le procureur de Rouen n'était pas en mesure hier soir de confirmer cette information. Une personne a été blessée, intoxiquée par les fumées. Les résidents évacués, 35 doivent être relogés. Toutes les précisions sont sur ici.fr.
1: 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Marianne, c'est souvent un moment tendu pour le portefeuille des familles.
6: Septembre est le retour à l'école, la rentrée, les fournitures scolaires. La facture peut vite exploser entre les gommes, les crayons, les agendas, le cartable. Alors, combien ça va coûter cette année? On a fait les courses pour vous donner une idée. C'est le panier Ici, en partenariat avec le cabinet Nielsen IQ. Flavien Groyer, vous avez mis 29 produits dans votre caddie, stylo, copie double. Et la note est un peu moins salée cette année, Flavien.
9: Le ticket de caisse de notre panier de la rentrée affiche 134,17€, soit 1,85€ de moins par rapport à l'an dernier. Une baisse légère, certes, mais plutôt logique, selon Vincent Cornu du cabinet Nielsen IQ.
10: Depuis le début de l'année, l'inflation est contenue dans les magasins sur tous les types de produits. Et donc les produits typés rentrée des classes ne font pas exception.
9: Un agenda, par exemple, coûte 15 centimes de moins en moyenne quand le paquet de 12 feutres enregistre une baisse de 46 centimes. Ces diminutions concernent à la fois les produits des grandes surfaces et les produits de marque qui ont mis en rayon moins de fournitures Disney ou Marvel.
10: Peut-être que dans les budgets des grandes marques cette année, on a renié un peu sur les licences et on a fait un peu plus attention parce qu'on sait qu'il y a d'autres coûts qui ont augmenté comme la matière première.
9: Le prix des produits à base de plastique, une règle par exemple, a légèrement augmenté. Les négociations commerciales menées en début d'année ont toutefois permis d'éviter l'explosion des prix.
10: C'était des produits qui étaient négociés avant avec leurs fournisseurs, donc avant la hausse des prix.

0: France avant d'arriver, c'est bon pour Rubens Paçus. L'attaquant haïtien est officiellement un diable rouge. Il rejoint le FC Rouen, recrue annoncée la semaine dernière par le club de foot. L'attaquant de 25 ans, né au Canada, vient de quitter Nashville aux États-Unis. Il joue cette saison en MLS, le championnat nord-américain.
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0: Des nuages ce matin, Isabelle.
2: Oui, alors ça va se dissiper, hein, cela dit, c'est plutôt le soleil qui va l'emporter durant une bonne partie de la matinée, parce que les nuages vont revenir dans l'après-midi et voiler à nouveau le ciel et le soleil. On n'en a pas fini avec les orages, il y a eu pas mal de pluie et d'orages la nuit dernière. Attention aux flaques d'eau sur les routes ce matin, ça peut glisser peut-être. Et donc, en fin de journée, à partir de 18h, Météo France place nos deux départements en vigilance jaune orage pour ce risque d'averses orageuses, parfois fortes, avec de la grêle et de bonnes rafales de vent la nuit prochaine. Ce matin, les températures sont agréables et vous verrez que cet après-midi, il va faire lourd en fait, avec par exemple 23 au Tréport, ça c'est raisonnable encore, 26 à Douteville, au Havre, dans les terres, 28 à Bernay quand même, 29 à Évreux et carrément 30 degrés à Rouen. Sur la route, ça ralentit toujours un peu sur la 150 en direction de Canteleu, il y a des travaux actuellement. Et le bac de Duclair est suspendu en raison d'une opération de maintenance.
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2: 9h06, bonjour, ici c'est vous. Ici c'est vous, c'est tous les matins un sujet différent qui vous concerne, bien sûr, qui traite de votre quotidien. Et ce matin, je vous demande pourquoi nous sommes de plus en plus nombreux à faire appel à des coachs dans notre vie quotidienne. Ah bah tiens, Lison, que j'ai rencontré hier sur les quais de Seine à Rouen, a son avis sur la question.
4: Je pense que ça peut servir dans certains cas. Il y a des cas, par exemple, pour le sport, des trucs comme ça, ça peut être utile quand on débute, des choses comme ça. Mais après, faut faire attention à qui on a affaire, parce que je pense qu'il y a des gens qui peuvent un peu profiter de tout ça, du malheur des autres ou quoi que ce soit. Donc, faire attention à qui on fait face, mais ça peut être utile.
2: Coach sportif, coach bien-être, coach de vie. Racontez-nous peut-être qui vous aide au quotidien, qui vous apporte un soutien. Moi, j'ai fait appel à un coach sportif pour me remettre au sport pour cette rentrée. 02 35 07 66 66. Message ou vocal WhatsApp, bien sûr. Ou alors, si vous trouvez que avoir un coach, ça sert à rien. Jamais de la vie, vous en aurez un, dites-le nous aussi. Et avec nous dans 3 minutes, Paul, qui est coach sportif à Rouen, et Aurélien, qui est psychologue. Les coachs sont-ils devenus indispensables? Sommes-nous devenus incapables de décider seuls? Dites-nous ce que vous en pensez ce matin.
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2: 26 août, bon bah c'est pas la Sainte Hélène aujourd'hui, c'est la Sainte Natacha. On l'écoute quand même ? Julien Clerc, Hélène.

0: Lausanne avec Julien Clerc sur votre radio Ici Normandie.
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0: Et c'est tous les jours un thème différent entre 9h et 10h, un sujet qui vous interpelle forcément et sur lequel on vous invite à réagir au 02 35 07 66 66. Aujourd'hui, il existe un coach pour presque tout. Hein. Avons-nous vraiment besoin d'être coachés pour savoir quoi faire de notre vie ou savons-nous encore faire les choses seuls? On peut se poser la question, je vous pose la question ce matin. Et ce qui est le plus demandé, c'est souvent un coach sportif. Et puisque nous en avons un en studio avec nous ce matin, je vous donne la parole, Paul Arstein. Bonjour Paul.
2: Bonjour Isabelle.
0: Vous êtes coach sur Rouen. J'ai l'impression que le coaching sport, santé, perte de poids, c'est pas mal développé.
2: Ça s'est énormément développé, oui. Depuis les dernières années en fait. Si on regarde un petit peu en arrière, on va chercher à l'époque du Covid. On a eu une vraie démocratisation de notre activité, une vraie explosion du marché du coaching en France et même dans le monde. Depuis le Covid.
0: Alors, n'est pas un coach qui veut, hein, parce que faut pas frapper à la porte de n'importe qui. C'est encadré. Vous avez un cursus à suivre.
2: Bien sûr. Alors, c'est encadré. Pour pouvoir coacher contre rémunération, il faut un diplôme RNCP. Donc, c'est un diplôme qui est délivré par des organismes de formation, si on parle de BPJEPS, ou par l'université, puisque on peut passer par des parcours type STAPS, par exemple.
0: Ah oui,
2: pour
0: d'accord.
2: Le coaching, ouais, bien sûr.
0: Okay. Et vous êtes coach depuis quelques mois, hein, seulement.
2: Ouais, c'est ça, depuis le début de l'année. Exactement.
0: Merci d'être avec nous. Aurélien est à vos côtés. Aurélien Conseil, bonjour.
3: Bonjour Isabelle.
0: Vous êtes psychologue, vous, à Bois-Guillaume, dans la métropole rouennaise. Première analyse, peut-être comme ça. Se faire entourer d'un professionnel dans le domaine que l'on sollicite. C'est pourquoi? C'est pour être rassuré, pour nous encourager aussi?
3: Il y a l'idée d'être rassuré et à mon sens, il y a un premier élément qui est important, c'est l'idée de tout ce qui va être comparaison sociale avec l'explosion des réseaux sociaux déjà depuis le début des années 2000, mais qui s'est encore accentué après avec les générations là qui sont en train d'arriver. Le fait que voilà, ils maîtrisent très bien tout ce qui est outils de communication digitale, ce genre de choses. Il y a l'idée que effectivement on va avoir plus tendance à avoir des éléments, des critères de comparaison, critères de comparaison qu'on va voir affichés. Et on va essayer de se positionner par rapport à ça, comme étant des critères de réussite ou non de sa propre vie personnelle ou professionnelle. Hein. Et à partir de là, effectivement, il y a des fois où on va sentir quelque chose de compliqué à gérer. Et c'est pour retrouver un peu de lucidité qu'on essaie de se faire accompagner par quelqu'un d'extérieur.
0: Et puis c'est peut-être devenu un phénomène de mode aussi, hein, finalement, le coaching.
3: Alors, effet de mode, oui. Après, si il y a autant de succès vis-à-vis effectivement du coaching, c'est très certainement qu'il y a des besoins qui sont identifiés et aussi très certainement des besoins qui sont jugés comme étant bien accompagnés par ce type d'accompagnement. Après, ce qui est important, c'est effectivement de bien identifier ses besoins pour avoir l'accompagnement qui nous convient.
0: Bien sûr, oui. Et Paul, vous qui êtes coach sportif, on fait souvent, enfin c'est le premier coach auquel on pense peut-être, hein, pour le sport et le bien-être. Qui sont les personnes qui viennent vous voir, qui font appel à vous? Qu'est-ce qu'elles recherchent?
2: Alors, là on va parler du coup d'objectifs de ces personnes.
0: Ouais.
2: On va parler d'objectifs, on peut avoir pour de la perte de poids. On peut avoir pour de la performance, de la préparation de compétition.
0: Ah,
2: on
0: oui.
2: peut avoir pour de la prise de masse musculaire. On peut avoir des objectifs physiques, comme on peut avoir des objectifs de performance, en fait. Et on peut avoir d'autres objectifs, en fait, qui vont se cacher derrière.
0: Ah,
2: on
0: oui.
2: peut avoir, par exemple, des objectifs plutôt de l'ordre du relationnel. On peut avoir des besoins qui sont de l'ordre de plein de choses.
0: Ouais. Et on va y revenir tout à l'heure, mais il y a un côté psy aussi, je suis certaine, dans ce rôle de coach que vous avez, Paul. Vous en faites peut-être, vous êtes peut-être coaché également. Alors, il y a coach sportif, mais il y a coach pour aller mieux dans son couple aussi, pour, je sais pas, bien s'occuper de ses enfants. 02 35 07 66 66. On échange sur le sujet ensemble ce matin sur votre radio ici Normandie. Occupé, ça c'est le dernier titre de Marc Lavoine. Chanson sur l'absence. Il chante en duo avec Patrick Fiori et c'est à retrouver sur le dernier album de Marc Lavoine. 9h15.

0: Juppé, c'est le duo Marc Lavoine avec Patrick Fiori sur votre radio ici Normandie. Pourquoi sommes-nous de plus en plus nombreux à faire appel à un coach dans notre vie quotidienne pour le sport, le bien-être, le mental? Et comment être sûr que le coach est un vrai pro? On en parle avec vous, avec nos invités. 02 35 07 66 66.
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0: Et avec nous ce matin jusqu'à 10h, Paul Archten, qui est coach sportif sur Rouen, plutôt spécialisé dans la perte de poids aussi, je crois, hein, vous, Paul.
8: Plutôt spécialisé dans la perte de poids,
0: ouais, ça va intéresser pas mal de monde qui nous écoute, là, peut-être. Et puis Aurélien Conseil, vous êtes psychologue, on s'interroge donc ce matin sur ce coaching, qui est une profession en plein boom, hein. Un coach pour se remettre au sport, un coach pour aller mieux dans sa tête, un coach pour perdre du poids, un coach pour gérer son couple, ses enfants. Aurélien, vous en pensez quoi, vous? Est-ce qu'on peut vraiment changer sa vie ou l'améliorer grâce à quelques séances de coaching? Faut pas mieux aller voir son psy, parce que est-ce que derrière tout ça se cache pas quelque chose?
9: C'est là toute la subtilité, effectivement, et c'est là où effectivement ça va être important de dissocier les éléments qui vont pouvoir être travaillés, notamment d'un point de vue sportif ou autre, et les éléments qui effectivement vont être plus en lien avec des éléments personnels, des éléments de son passé, etc., etc. À mon sens, ce qui est important dans ce genre de choses, c'est effectivement l'idée que, effectivement, le fait d'avoir des objectifs dans sa vie permet d'avoir une diversité en termes de sources de bien-être qui va être important, notamment effectivement si on travaille sur le sport, si on travaille sur l'idée de développer son cercle social, de passer plus de temps en famille, de prendre soin de son couple, de sa famille proche aussi, de ses enfants, etc., etc. C'est quelque chose qui va être
0: qui va nous motiver aussi, nous booster.
9: Exactement, c'est quelque chose qui va créer un dynamisme. Après, effectivement, l'idée c'est que travailler sur un seul élément pour essayer de travailler sur le bien-être en général, c'est quelque chose qui, si effectivement il y a des éléments qui sont un peu plus compliqués dans notre vie...
0: Ouais, c'est peut-être pas suffisant en fait.
9: Ouais,
0: hein.
9: Ça peut être un petit peu compliqué, effectivement.
0: Parce que Paul, vous qui êtes coach, sportif, quand vous suivez comme ça quelqu'un durant quelques semaines, voire quelques mois, il y a forcément aussi un lien qui se crée. La personne finit par se confier peut-être à vous, vous en savez un peu plus sur sa vie, son quotidien.
8: Oui,
0: est-ce qu'il y a aussi un petit côté psy dans ce que vous faites?
8: Il y a un grand côté psy. Et en fait, si on veut pousser vraiment l'analyse, il faut qu'on regarde d'où sortent les besoins des personnes. Quels sont en fait les besoins? Pourquoi est-ce que j'ai besoin d'aller voir un coach de vie, sportif ou autre? Et on peut les classifier. Donc on peut avoir des besoins relationnels, on peut avoir des besoins de cadre, on peut avoir aussi un besoin d'optimisation. On le sait, aujourd'hui on se compare beaucoup avec ce qui se passe sur les réseaux sociaux par exemple, donc on a besoin de donner un sens et de se comparer positivement à ce qu'on peut voir. Et en fait, derrière ces besoins, il y a tout un aspect psychologique qui rentre en compte. Et on se rend souvent compte dans notre pratique du coaching sportif, je parle de moi et de mes confrères, que derrière certaines problématiques se cachent en fait des problématiques psychologiques.
0: Ouais.
8: Qui sortent souvent de notre cadre de compétences Et donc, ça nous arrive de rediriger vers un professionnel de la psychologie.
0: Vous pouvez être complémentaires tous les deux, alors,
8: Aurélien.
0: On
8: l'est, bien sûr.
9: Complètement. Ah ouais, et effectivement, c'est quelque chose qu'on observe de plus en plus dans tout ce qui va dans le domaine sportif, que ce soit de haut niveau, mais même à un niveau plus local. C'est quelque chose qui se développe de plus en plus avec l'idée d'une complémentarité entre les objectifs sportifs, les informations que vont apporter les coachs aux psychologues qui vont travailler avec les sportifs pour atteindre ces fameux objectifs, et l'idée que les psychologues aussi vont donner quelques éléments aux coachs pour pouvoir effectivement que le coach puisse faire avec ses nouvelles informations aussi pour accompagner au mieux son sportif ou sa sportive.
0: Ouais, ouais. Alors vous qui êtes avec nous ce matin, est-ce que vous accepteriez de payer finalement quelqu'un pour vous aider à perdre du poids, vous aider à mieux vous comprendre, à mieux vous occuper peut-être de vos enfants? Vous êtes déjà coaché par qui, pourquoi? 02 35 07 66 66. On vous écoute ou vous partagez, vous le savez, c'est aussi possible, un message ou un vocal WhatsApp. 9h25 sur votre radio, ici Normandie avec KC Sunshine Band. Retour en 75. Musique dynamique pour quelques cours de sport avec notre coach sportif ce matin qui est avec nous. Waouh, on y va.

0: C'est vrai que sur ce genre de musique, ça donne envie de faire du sport. Ça tombe bien, nous avons un coach sportif avec nous en studio.
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0: Et dans Ici, c'est vous ce matin, je vous demande, est-ce que les coachs sont vraiment indispensables? Depuis 2020, le secteur progresse d'environ 10% par an, porté notamment par les entreprises, les particuliers. Il y a des coachs pour à peu près tout, pour nous aider à ranger, à faire du sport, à perdre du poids. Vous êtes peut-être suivi par un coach, vous nous le dites, avec nous Paul qui est coach sportif à Rouen, et puis Aurélien, un conseil qui est psychologue à Bois-Guillaume. Christine, vous avez un coach, vous êtes à Étrépagny dans l'Eure. Bonjour Christine.
2: Bonjour. À la suite de ma maladie, donc un cancer du foie, j'ai eu par le CHU de Rouen un coach et qui m'a guidée vers un coach pas loin de chez moi.
0: Oui.
2: Et ça m'a plu parce que je suis optimiste.
0: Hein, oui, c'est
2: ça
0: bien.
2: Ça remonte le moral. Il nous fait faire des petits exercices. Et c'est pendant une heure tous les mercredis.
0: Donc vous continuez là, vous faites ça tous les mercredis.
2: Je me réinscris pour septembre.
0: Ah ben comme quoi, hein, vous voyez.
2: Et ça coûte pas très cher, hein, parce que pour l'année, avec assurance, moi je paye 116 euros.
0: Ah ben oui, vous auriez tort de ne pas en profiter. Ah. En plus, si ça fait du bien au moral, hein, Christine.
2: Oui.
0: Ah oui, beaucoup. J'imagine.
2: Moi je vis seule. Je suis veuve, ça me fait sortir de la maison et puis ça me fait voir du monde et connaître, bavarder avec les autres
0: personnes qui sont inscrites également avec vous le mercredi. Ça fait du bien d'entendre ça, Paul et Aurélien. Paul.
3: Oui, c'est excellent, c'est génial. C'est génial, Christine.
0: Souvent, quand on a effectivement un problème de santé, on est amené, on nous demande de faire du sport ou de refaire du sport et on se tourne souvent vers un coach.
3: Oui, tout à fait, tout à fait. En fait, il y a, comme on disait tout à l'heure, il y a plein de raisons pour lesquelles on se tourne vers un coach et on a tendance à sous-estimer l'effet du mouvement, ce que le mouvement peut soigner. Moi, j'appelle ça le cercle... Alors vertueux du mouvement ou l'inverse du non mouvement. J'ai mal donc je bouge pas, mais je bouge pas donc j'ai encore plus mal et j'ai encore plus mal donc je bouge encore moins. Et le mouvement nous permet de sortir en fait de ce cercle-là. Au-delà de parler de musculation, de performance, de perte de poids ou autre, le fait de bouger.
0: Puis ça fait du bien dans la tête aussi.
3: Ça fait du bien dans la tête. Ça fait du bien dans la tête. Ça fait du bien dans les relations. Ça fait du bien partout.
0: Ouais. Aurélien, vous confirmez tout ça, le fait aussi de la relation qu'a pu être mise en place avec Christine et son coach aussi.
4: Ouais, effectivement. Et c'est là où je me permets de faire une sorte de comparatif entre ce qu'on pourrait considérer comme étant du repos et l'idée de guérir. Parce qu'il y a, on va ressentir des fois, effectivement, que ce soit par rapport, comme tu disais, Paul, par rapport à une blessure ou par rapport à quelque chose comme ça, la nécessité de d'y aller doucement ou ce genre de choses, et effectivement d'avoir tendance à se ménager un petit peu. Mais effectivement, comme tu disais, avec l'idée du cercle non vertueux ou ce genre de choses, il y a des fois où ça rentrait une guérison qui va être beaucoup plus lente que ce que ça aurait pu faire avec un peu plus de mouvement. Et l'idée de la guérison aussi, moi ça me fait penser au parallèle sur l'idée de faire la démarche et sur l'idée de avoir la tendance à être un petit peu dans l'introspection et du coup effectivement à se refermer petit à petit sur soi-même. On a tendance à considérer que c'est quelque chose de réconfortant et ça l'est, mais de là à considérer que c'est quelque chose qui va nous permettre d'aller mieux. Il y a des fois où c'est important de faire la distinction, quoi.
0: Ouais, ouais. Et puis avoir un coach, c'est avoir un cadre, se tenir, parce que on l'a payé ce coach et on va y revenir dans un instant, savoir un petit peu quel prix, combien ça vaut un coach. Et puis qui coach le coach? Tiens, Paul, je vous poserai la question aussi, hein, qui coach le coach. Bref, merci beaucoup Christine pour votre témoignage et vous aussi. Pour quel problème feriez-vous appel à un coach? Travail, couple, confiance en soi, genre, organisation, parentalité. Venez nous raconter tout ça.
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0: Info pratique pour vous si vous habitez dans le secteur du Vexin Normand, dans la communauté de communes. Le lieu qui s'appelle Accueil Enfants-Parents réouvre là à partir du jeudi 3 septembre, 9h, donc la semaine prochaine. Lise et Juliane vous attendent sur le site de Gisor le lundi et le vendredi. Lise et Camille à Étrépagny les mardis et jeudis dans la salle Petite Enfance. C'est gratuit, sans inscription. On vient, on part quand on veut. C'est pour les enfants jusqu'à 6 ans, accompagnés d'un parent ou d'un adulte référent. Les futurs parents sont aussi les bienvenus parce que ça se veut vraiment comme un vrai moment d'échange et de conseils. Et ça reprend donc le 3 septembre dans le Vexin Normand.
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0: 9h30.

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0: On s'en souvient de ce titre-là, chacun fait ce qui lui plaît avec chagrin d'amour. Attention à cet accident sur la 13, deux véhicules accidentés en direction de Paris, deux voies concernées par cet accident d'ailleurs, kilomètre 135, nous sommes au niveau de Rougemontier dans l'Eure.
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0: Et ce matin, cette question, sommes-nous devenus incapables de décider seuls dans notre vie quotidienne? Nous sommes de plus en plus nombreux à faire appel à un coach. Écoutez ce qu'en pense Jaouen, rencontré hier devant la radio sur les quais de Seine à Rouen.
3: En vrai, c'est utile, genre le fait que des gens puissent avoir besoin de quelqu'un pour les aider à faire quelque chose qu'ils ont envie de surmonter ou d'apprendre. Il y a des gens qui sont vraiment spécialisés, qui ont des formations et qui vont savoir vraiment coacher. Et après, il y a des coachs, je pense, qui se disent un peu autodidactes ou qui vendent des formations pour faire de l'argent ou percer sur les réseaux. Et ça peut peut-être briser la confiance envers les coachs en général, et donc ça c'est dommage.
0: Alors avec nous ce matin un coach certifié, hein, Paul, coach sportif à Rouen, et puis Aurélien, conseil psychologue. Aurélien, justement, alors moi j'ai fait appel à un coach sportif, c'est vrai, en cette période de rentrée pour me remettre au sport, parce que je cherche à être encadré, motivé, ça me motive, mais ça veut dire aussi que toute seule j'arrive pas à y aller, quoi. Je suis pas capable de le faire moi-même.
4: Alors c'est pas forcément. Je pense que c'est plus complexe que ça. Je pense que ce qui est important, c'est pas forcément d'évoquer l'idée de capacité ou de non-capacité. C'est de contextualiser aussi le monde dans lequel on évolue aussi, avec l'idée que il y a beaucoup plus d'éléments sur lesquels on va avoir tendance à accorder de l'importance pour pouvoir effectivement considérer qu'on a une vie épanouie, une vie réussie, oui, ce genre de choses. Quand on compare aux générations précédentes, où effectivement on se concentrait beaucoup sur ce qu'on va nommer comme étant les besoins primaires, le fait d'être bien nourri, le fait d'avoir un travail, le fait d'avoir une situation familiale stable, d'avoir un toit sous lequel dormir, etc. On a une société avec effectivement, comme disait Paul à la pause, l'idée que on a accès à beaucoup plus d'informations qui va avoir tendance à donner effectivement envie de se concentrer sur beaucoup plus d'éléments, et le fait de vouloir se concentrer sur beaucoup plus d'éléments fait que la contrepartie un petit peu plus compliquée à gérer, c'est que ça a tendance à créer du flou, et du coup on a besoin d'être un petit peu recadré.
0: Ah ouais. Et Paul, alors vous qui êtes coach sportif, les personnes qui nous écoutent se disent, bah oui, Isabelle elle s'est remise au sport, moi aussi je vais me remettre, mais alors ça me coûte combien si je prends, est-ce que c'est encadré aussi, est-ce que c'est réglementé au niveau prix si on fait appel, bah comme vous, à un coach sportif?
5: Pas du tout. C'est absolument pas encadré à niveau prix. Dépendant de la structure dans laquelle on va évoluer, dépendant de comment on envisage notre activité, il faut savoir que le marché sur lequel moi je me positionne, c'est le marché de l'auto-entrepreneuriat.
0: Oui, d'accord.
5: Donc c'est mon entreprise, c'est mes prix, c'est mes process, c'est voilà,
0: ouais,
5: c'est moi,
0: d'accord,
5: qui décide comment je.
0: Mais
5: comment je
0: grosso fonctionne. Modo, on part à partir de combien, une heure de coaching? Faut compter quoi, 20-30 euros ou...
5: On peut, alors pas par heure de coaching, mais par semaine, on peut commencer à vous accompagner à partir de 30 euros.
0: D'accord.
5: Voilà.
0: Ok. Mais combien de séances par semaine alors?
5: Alors, par semaine, on va compter environ une séance.
0: Ok.
5: Mais on n'a pas qu'une séance par semaine. Puisque la séance, c'est sympathique, on voit son coach pendant une heure, on est content. Mais derrière, il faut. On a des objectifs.
0: Ouais.
5: Et on n'achète pas une séance de coaching. Personne vient voir un coach en disant je veux une séance de coaching. Non. Je veux des résultats. J'ai un objectif, je veux des résultats. Je veux que ce que tu me promettes, tu puisses me le donner. Et donc, j'achète une promesse. Moi, je te propose un accompagnement. D'accord? Tu viens me voir pour des résultats, je vais t'accompagner jusqu'à ces résultats. Ça peut passer par du suivi sportif, de l'accompagnement diététique, une programmation personnalisée, ouais, encadrée, des séances, évidemment. Une présence là où tu vas t'entraîner.
0: Mmh. Voilà. Donc c'est quelque part un engagement aussi, hein. Faut que ce soit un peu réfléchi avant. Est-ce que, comme moi, en cette rentrée, vous êtes remis au sport et pour ça vous avez fait appel à un coach? Vous nous racontez, hein, c'est encore possible de nous passer un coup de fil au 02 35 07 66 66. Rejoignez-nous dans l'équipe d'Ici Normandie après UB40.

0: UB40, UB40 sur votre radio ici Normandie, 10h15.
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0: Ce matin, ici c'est vous, un thème, pourquoi faire appel à un coach? Il y a des coachs quasiment pour tout, on en discute avec nos invités, avec vous également. Paul Arstein, je rappelle que vous êtes coach sportif à Rouen, Aurélien conseil psychologue. Si on revient sur le coach sportif, Paul, je me trompe peut-être, hein, j'ai l'impression que c'est faire appel à un coach, c'est plus féminin que masculin. Qu'en pensez-vous?
2: J'en pense que c'est... un peu vrai.
0: Ouais. D'accord.
2: Je pense qu'effectivement, chez la gente masculine, on a peut-être tendance à un peu plus appréhender le coaching. Ouais.
0: Ne pas oser, peut-être.
2: Ne pas oser, probablement. Parce que, est-ce qu'on peut lier ça à de l'ego? Est-ce qu'on peut lier ça? Je ne sais pas. Je ne sais pas. Mais le fait est qu'effectivement, j'ai actuellement plus de pratiquantes que de pratiquants à ma charge. Je ne saurais pas expliquer le phénomène.
0: Alors vous êtes forcément branché sport depuis toujours, mais pourquoi cette envie justement d'être devenu coach et donc d'aider les autres?
2: Alors, j'ai toujours été sportif, c'est vrai. Et j'ai toujours voulu évoluer dans le domaine du sport. J'ai une famille qui m'a poussé plutôt à aller vers des études scientifiques initialement, et j'ai fait ma reconversion professionnelle comme... toutes les personnes qui ont fait une reconversion professionnelle pendant le Covid.
0: Ah oui,
2: du coup,
0: oui.
2: Voilà. Et j'ai découvert la salle de sport un peu sur le tard. C'est il y a un peu plus de 3 ans maintenant.
0: Oui.
2: Et je suis tombé amoureux du contexte, en fait, de la salle de sport. Ouais, des machines. Amoureux des machines. C'est fou. J'ai commencé à pratiquer. J'ai beaucoup aimé ce que j'ai vécu. Et comme j'ai toujours eu envie de transmettre, le coaching, c'est un peu imposé comme une évidence.
0: Mmh.
2: Voilà.
0: Est-ce que Aurélien Conseil, qui est psychologue, il a besoin d'un coach aussi de temps en temps?
3: Non. C'est une bonne question. J'avoue que en ce qui concerne comme ce que Paul travaille, comme tout ce qui va être objectif sportif ou ce genre de choses, je me suis déjà un petit peu tâté effectivement à tester l'expérience.
0: Ouais.
3: Je vous avoue que c'est surtout une question de temps pour être sincère.
0: Ben ouais. Ouais.
3: C'est surtout une question de temps, mais effectivement, c'est quelque chose qui m'intéresse dans le sens où je me rends compte aussi effectivement. Par exemple, moi, de mon côté, je sais que je suis de plus en plus intéressé par les mécanismes psychologiques en lien avec la pratique du sport. Effectivement, l'idée de réalisation d'objectifs, le travail que ça a en termes d'estime de soi, de confiance en soi, de comparaison sociale aussi. Et effectivement, je trouve que c'est quelque chose qui, à partir du moment où effectivement, c'est quelque chose qui est bien cadré avec quelqu'un qui est certifié comme l'épaule, je trouve que c'est super intéressant et encore une fois super complémentaire en termes de travail sur son bien-être.
0: Bon, question, réfléchissez, on va se retrouver dans un instant, Paul, mais qui coach le coach? Et il y a forcément des coachings en danse aussi. Je pense que Céline Dion, elle doit avoir son coach pour danser. Justement, on va danser avec Céline Dion dans 30 secondes.
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0: certainement en train de faire ses valises, là. Hein. 12 septembre, premier concert à Paris. Céline Dion.
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0: Chaque jour de 9h à 10h, ici c'est vous, un sujet d'actualité qui concerne votre quotidien. Aujourd'hui c'est le coaching, parce qu'il y a des coachs quasiment pour tout, le sport, le bien-être, la perte de poids, le couple, les enfants. Paul Arstein, vous êtes coach sportif à Rouen. Ah oui, qui coach le coach là? Vous coachez vous-même en fait?
3: Alors, sur quel domaine? Non, sur le domaine sportif?
0: Oui, bah oui, justement, pour être un bon coach sportif, vous faites du sport tous les jours, en
3: je
0: fait.
3: Je fais du sport tous les jours, absolument. Voilà. C'est ça. Donc, pas une programmation avant de l'avoir testé moi-même.
0: Est-ce qu'il faut se méfier de ce qu'on trouve sur Internet? Vous savez, il y a des cours à acheter, il y a des applications qui sont gratuites aussi. Qu'est-ce que vous en pensez de tout ça?
3: Il faut se méfier de ce qu'on trouve sur Internet.
0: Ah.
3: Si on a accès à de l'information partout, on a aussi accès à de la désinformation partout, malheureusement. Et, c'est un des phénomènes les plus toxiques, en fait, dans notre corps de métier, c'est qu'on a des gens qui vont penser tout savoir, mais qui, en fait, ne savent pas grand-chose.
0: Oui.
3: Et donc, qui ont testé une programmation sur eux et pensent que ça fonctionne et vont donc commencer à faire du contenu sur les réseaux sociaux. C'est un des phénomènes les plus, à plus grande échelle dans, à l'époque du Covid.
0: Oui.
3: Aujourd'hui, ça s'est un petit peu calmé. Et voilà, oui, aujourd'hui, je vais sur Internet pour trouver une programmation, pour trouver un coach, je trouve une programmation, un truc à distance, qui sera absolument pas personnalisé, qui sera pas adapté à moi. Mais comme j'ai vu de bons avis dessus, bah, je vais l'essayer. Probablement ne pas avoir de bons résultats, au mieux, au pire, me blesser, et dans tous les cas, être frustré. Bon, vouloir arrêter.
0: On se méfie quand même de tout ça. Et si on peut vraiment discuter avec quelqu'un qui est là, présent, physique, c'est quand même mieux. Aurélien Conseil, je rappelle que vous êtes psychologue dans la métropole rouennaise. On a bien vu que faire appel à un coach, effectivement, ça se développe, mais que ça signifie aussi qu'on est un peu dans une société qui est un peu obsédée par la performance, le regard de l'autre, et puis faut toujours être mieux.
4: Oui, effectivement, parce qu'on a plus de possibilités de se comparer. Encore une fois, le côté un petit peu médiatisation de masse avec les réseaux sociaux, avec l'idée que effectivement aussi, il y a aussi un biais, on va dire, c'est ce que j'aime un peu appeler le biais instagrammable, c'est l'idée de se dire, on va jamais afficher des photos où on est en difficulté, on va jamais afficher des vidéos où on est dans des situations compliquées ou autres, ça va toujours être dans des lieux paradisiaques, on va toujours être sous notre meilleur jour, on va avoir retravaillé 35 fois la même photo pour être sûr qu'on est la meilleure version de soi-même, et c'est quelque chose qui biaise beaucoup de personnes, qui fait que effectivement, du coup, déjà, en termes d'attente qu'on va avoir vis-à-vis de soi-même, ça va être complètement biaisé, parce qu'on va avoir l'impression que c'est accessible et surtout que c'est facile pour les autres, alors que c'est pas le cas. D'où l'idée, effectivement, de se dire, bah du coup, et pour compléter un petit peu ce que disait Paul par rapport à la désinformation et le côté non personnalisé des applications en ligne, du coup, on va avoir tendance à se baser sur des éléments que la généralité des personnes considèrent comme étant intéressants. On va pas réussir à le faire parce que peut-être que c'est pas suffisamment personnalisé pour nous par rapport à nos pathologies antécédentes ou autre. Ouais, bien sûr. Et du coup, on va s'approprier le fait d'avoir échoué. Alors qu'en fait, il y a l'idée de nécessité d'être accompagné pour que ce soit personnalisé, quoi.
0: Bon, alors moi, je vais quand même pas échouer, hein. Je vais continuer avec mon coach sportif, hein. Voilà, je me suis lancée, c'est la rentrée, on y va. Donc, je vais continuer. Faites-en autant. Paul Arstein, coach sportif, donc, sur Rouen. Et Aurélien, un conseil. Merci, hein, pour vos analyses. Vous êtes psychologue à Bois-Guillaume. Merci à tous les deux.
3: Merci beaucoup, Isabelle.
0: Merci beaucoup. Et à bientôt.
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0: Et demain, autre sujet, bien sûr, dans Ici, c'est vous, entre 9h et 10h, être grand-parent. Alors, c'est sympathique, mais ne trouvez-vous pas que vos enfants vous en demandent un peu trop, hein, pour vous occuper des petits-enfants? Vous aimeriez plus de temps pour vous. On verra ça demain à 9h.

0: REM, ici ça marche avec Sylvain Geffroy, à consommer avec modération. Enfin, oui. Pas Sylvain, rassurez-vous. Hein. Bonjour Sylvain.
1: Bonjour Isabelle, bonjour à tous. Oui, c'est vrai qu'on dit ça parce que aujourd'hui on va parler d'une success story autour des spiritueux normands, figurez-vous. Fabrication artisanale, c'est à Franqueville-Saint-Pierre, c'est sur le plateau est de Rouen. Vous avez forcément entendu parler un jour de la distillerie Franc-Tireur. Et ben, cette distillerie qui existe depuis 7 ans est à l'initiative de Élodie et Julien qui sont nos invités. Entre 10h et 11h, on va découvrir leur univers et leur passion pour leur entreprise, leur petit bébé.
0: Régalez-vous et à demain, bonne journée.
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1: Bon début de journée à toutes et à tous, il est 10h sur votre radio locale. Nos infos, voici Marianne Naquet. Bonjour Marianne.
3: Bonjour Sylvain, bonjour à tous.
1: À Isnoville, près de Rouen, une résidence pour personnes âgées autonomes détruite en grande partie.
3: La résidence Le Vieux Colombien en incendie s'est déclarée hier en fin d'après-midi vers 16h30. Dans un bilan pas encore rendu public, mais qu'ici Normandie s'est procuré, les pompiers indiquent qu'une résidente est morte. Le parquet de Rouen n'était pas en mesure hier soir de confirmer cette information. L'ensemble des résidents, plus d'une trentaine de personnes, ont été évacués. 35 résidents doivent être relogés. Ce que l'on sait de cet incendie à ce stade est à retrouver sur ici.fr. Début des travaux l'année prochaine pour l'aire de grand passage de Tourville-la-Rivière pour accueillir les gens du voyage dans la métropole rouennaise, annonce hier du préfet de Seine-Maritime. Elle sera bien implantée à Tourville en 2028, au grand dam de la mairie, opposée depuis le début, depuis 4 ans, à ce projet au nom de l'intérêt des habitants, mais son pourvoi en cassation a été rejeté. Le dernier recours en justice. Et forcément, la maire de Tourville a réagi, invitée d'ici Normandie tout à l'heure à 8h45, à 7h45. Elle a affirmé que c'était une grande déception, que le choix du terrain n'est pas adapté. Le préfet n'est aussi jamais venu, a affirmé Agnès Sercel. Ce n'est pas terminé, on est toujours propriétaire du terrain et on peut aussi s'opposer à la déclaration d'utilité publique. Voilà ce qu'elle a dit. La rentrée scolaire, c'est traditionnellement un moment un peu cher pour les familles, un peu moins cette année selon notre panier de la rentrée. 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Les têtes vont tourner cet automne, les cœurs palpiter avec la folie des manèges, la bonne odeur des croustillons aussi. Pour les plus gourmands, la foire Saint-Romain revient comme chaque année à Rouen. Ce sera du 21 octobre au 22 novembre, dates annoncées sur les réseaux sociaux. Ça englobe toutes les vacances de la Toussaint donc, et un peu plus.
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3: Sylvain, il va faire chaud cet après-midi, 30 à Rouen.
1: Ouais, c'est vrai que le temps est beau et chaud et c'est sans doute pour ça que les orages tonnent ici et là en Normandie depuis près de 24 ans maintenant. Aujourd'hui, on va d'abord s'intéresser au ciel, oui, ciel lumineux, ensoleillé sur toute la Normandie. Dernière semaine d'août, donc on en profite, hein, je pense aux enfants qui sont encore en vacances pour quelques jours. Léger voile nuageux qui va commencer déjà à s'installer sur l'estuaire, sur les bords de Seine, qui va s'étendre sur nos deux départements dans l'après-midi, sans gâcher toutefois l'impression de beau temps, et puis en fin d'après-midi, ça se couvre. En soirée, quelques gouttes et on attend donc de nouveaux orages, conséquence de ce thermomètre effectivement très haut. Marianne, vous l'avez rappelé, 21 degrés en ce moment sur le bord de mer, c'est agréable, 22 entre Rouen et Évreux, 23 à Elbeuf-Gisors, cet après-midi ce 21-23 on le retrouvera de Fécamp au Tréport, 26-28 du Havre jusqu'au Pays de Brun en passant par Yvetot, donc ouais ça grimpe, hein, 28 degrés de Pont-au-Mer à Breteuil, 29 dans la métropole rouennaise à Évreux et dans le Vexin normand et un 30 degrés attendu aujourd'hui à Lombes, donc température sur Elbeuf et sur les boucles de la Seine. Passez une excellente journée. Merci. En tout cas Marianne. Attention sur la 13, si vous êtes en direction de Paris actuellement, on nous annonce un accident entre deux véhicules. Nous sommes auteurs de Rougemontier au kilomètre 135.
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1: 10h04, bonjour à toutes et à tous. Très heureux de vous retrouver pour ce numéro 3 d'Ici ça marche, votre nouveau rendez-vous quotidien sur votre radio locale avec celles et ceux et qui font bouger la Normandie. Aujourd'hui, c'est une histoire d'amour qui débouche sur une success story professionnelle, celle de la distillerie Franc-Tireur. Franc-Tireur, créateur de spiritueux artisanal basé à Fontville-Saint-Pierre sur le plateau est de Rouen. Cette histoire, c'est celle d'Élodie et Julien. C'est leur petit bébé. La quarantaine flamboyante tous les deux et à Paris fou, il y a 7 ans, ramener le savoir-faire

0: Ça marche encore très très bien ça dans les campings et ailleurs, hein, vous qui êtes encore en vacances. Monday, Tuesday, Dalida, Eternel sur votre radio locale ici Normandie.
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0: Celles et ceux qui font bouger notre belle région, invités d'Ici ça marche, votre nouveau rendez-vous quotidien sur Ici Normandie. On va s'intéresser aujourd'hui à une success story, la success story de la distillerie normande Franc-Tireur, basée à Franqueville-Saint-Pierre sur le plateau est de Rouen, à travers le portrait de leur gérant au pluriel, le couple de l'alambic, si vous me passez l'expression, qui s'aime sans modération, en l'occurrence Élodie Barbier et Julien Sevestre, qui sont nos invités aujourd'hui. Bonjour Élodie.
3: Bonjour Sylvain.
0: Bienvenue et bonjour Julien, qui connaît la maison. Julien, rapprochez-vous du micro, cher Julien, voilà, qu'on vous entende bien. 39 et 40 ans, tous les deux, basés sur le plateau est, je le disais, vous avez grandi ensemble. Aujourd'hui, vous êtes parents de trois enfants et à la tête de cette entreprise, donc depuis octobre 2019, la distillerie Franc-Tireur. Vous créez des spiritueux du grain au consommateur. On peut dire ça comme ça, Élodie ?
3: Tout à fait, ouais. On peut dire ça comme ça.
0: Oui. Vous faites tout, du début à la fin ?
3: Du début à la fin, que ce soit pour... un whisky, que ce soit pour un rhum, le gin, etc. On fait vraiment tout, du grain à la bouteille. Donc, on va sélectionner les meilleures matières premières pour ensuite les travailler, les distiller, parfois les faire vieillir et ensuite les mettre en bouteille et aller les vendre.
0: Alors, c'est un sacré pari. Alors, aujourd'hui, on connaît le nom, Franc-Tireur. On l'a déjà goûté, sûrement.

0: D'ailleurs, à consommer avec modération, j'en profite pour le rappeler. L'idée, elle germe en mars 2019 lors d'un voyage. Julien, vous racontez ?
1: Ouais, c'est ça en fait. Moi, je me cherchais un petit peu, on va le résumer comme ça, depuis quelques mois, années. Et suite à un voyage en Martinique qu'on a fait ensemble avec Élodie, et bien en fait les planètes se sont alignées, les choses sont devenues plus claires, et en visitant les distilleries locales, donc à la fois leur parc, la végétation, le savoir-faire ancestral qui était la distillation, le travail des matières, etc., et les produits finis, je me suis dit en fait c'est ça qu'il faut que je fasse.
0: Alors vous êtes emballé, vous êtes à fond dans le projet, vous voyez tout de suite ce que vous voulez faire, j'imagine, dans l'avion du retour déjà ça commençait à cogiter, et vous Élodie vous dites mais ça va pas du tout.
2: Ah oui, non, j'ai pris peur tout de suite parce que c'est vrai que comme disait Julien, il se cherchait, et avant ce projet de distillerie, il y a eu quelques autres projets qui ont mûri mais qui se sont juste arrêtés au business plan en fait, à l'étude de marché.
0: Voilà, c'est sa petite lobby du moment, ça va se calmer.
2: C'est ça,
0: quoi.
2: Et en fait c'était la quatrième ou cinquième idée, donc j'ai dit non stop, on arrête, enfin là non et puis je veux faire du whisky, je veux faire du gin, qu'il me dit. Je dis non. Et puis il me dit si, attends, pose-toi, on en discute, laisse-moi t'expliquer et tu vas voir, l'idée elle est géniale. Et je l'ai écouté et je sais qu'il a une pugnacité, il est têtu. Enfin, je sais que là-dessus, il est d'un courage énorme et je lui ai fait confiance et je savais que je pouvais lui faire confiance et que s'il y croyait vraiment, je le suivrais de toute façon.
0: Et vous êtes parti d'une étude, vous êtes parti d'un constat, Julien. Vous êtes parce que j'imagine quand on se lance comme ça dans une idée, il faut un petit peu faire une étude un peu de marché, savoir comment ça marche et puis surtout si ça va marcher.
1: Bah ça, oui, évidemment. En fait, j'ai écrit quand même quelques pages. Je suis pas allé non plus comme ça, trop la fleur au fusil. Mais c'est oui. Donc il y a l'écriture de l'étude de marché, du business plan, on peut l'appeler. Et il y a aussi un constat qui est clair, c'est qu'en France, on a le meilleur terroir possible, le meilleur savoir-faire possible, que ce soit les tonneliers, que ce soit l'expérience sur la viticulture, sur les fruits, sur plein de choses. Mais les spiritueux ont été beaucoup tirés vers le bas, jusque dans les années 2000-2005. Et il y a une vague craft, donc craft artisanale, qui est arrivée. Donc je suis pas le précurseur. Hein, moi, je l'ai juste accompagné, cette vague-là. Depuis les années 2010, sur des choses beaucoup plus, on le voit sur la bière. Hein, il y a beaucoup de bières qui sont arrivées avec des producteurs artisanaux.
0: Des brasseries,
1: et la bière a complètement changé entre une bière pils classique de grande marque qu'on connaît bien et toutes les brasseries artisanales qu'on a. On a quand même un développement gustatif qui est complètement différent. Et bien, la vague des distilleries a été un petit peu la même, est arrivée en 2010 et moi je l'ai accompagné comme ça en 2019, quoi. Donc j'accompagne ce mouvement-là et voilà, encore une fois, on a les meilleurs tonneliers en France, les meilleurs fabricants d'alambic, les meilleurs fruits, un terroir qui est énorme entre la céréale, les fruits, etc. Donc on a tout pour faire de beaux produits, donc c'est dommage d'avoir de mauvais produits, quoi.
0: Et 7 ans plus tard, vous travaillez avec les meilleurs artisans de la région qui vous font confiance. On va avoir l'occasion de le découvrir dans le cadre de cette émission. Vous êtes nos invités, en tout cas, Élodie, Julien, soyez les bienvenus. Donc ici, ça marche, la distillerie Franc-Tireur, on continue de vous découvrir. Juste après le braquage des sentiments, c'est le tout dernier, Florent Pagny.

0: héros.
1: Le braquage des sentiments, notre héros de la chanson française, on peut le dire comme ça. Florent Pagny sur votre radio locale, 10h17.
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1: Avec Julien et Elodie, la distillerie franc-tireur basée à Franqueville-Saint-Pierre, créateur de spiritueux, donc Meds in Normandie, invité d'Ici ça marche. Le spiritueux rhum, gin, whisky, si je ne dis pas de bêtises, au pays du Calva. Il fallait quand même avoir un sacré culot et vous l'avez fait tous les deux. Vous n'étiez pas du tout tombé dedans quand vous étiez petit, en plus, pour le coup. À la base, vous venez d'où, Elodie, Julien? Racontez-nous, Elodie.
4: Alors moi, je suis née à Franqueville-Saint-Pierre. Voilà.
1: Ouais,
4: okay. J'ai eu du mal à me déraciner de là-bas.
1: Donc jusque-là, ouais, voilà, vous n'avez pas bougé.
4: C'est ça. Je suis née à Franqueville-Saint-Pierre. J'ai fait un parcours scolaire tout à fait classique où je suis partie dans le commerce.
1: Ouais.
4: Voilà. Et ensuite, j'ai une grande carrière entre une grande carrière. J'ai fait toute ma vie du commerce.
1: Ouais.
4: Donc, un jour, au bout de 2 ans de vie de la société franc-tireur, Julien était tout seul, donc il naviguait sur l'alambic, sur la route pour vendre ses bouteilles. Et puis, au bout de 2 ans, en fait, Julien, il fallait qu'il soit devant l'alambic, quoi, parce qu'il n'avait plus le temps d'être partout. Et j'ai décidé de le rejoindre à ce moment-là, parce que je me suis dit, mais j'ai un pied dedans, c'est mon bébé, moi aussi j'ai envie de les vendre, et puis voilà, je suis arrivée comme ça dans l'aventure.
1: Ben voilà, gérer une entreprise et être voilà au fourneau, c'est deux métiers différents, et c'est vrai que c'est pas évident de faire. Vous, Julien, vous veniez d'où à la base?
5: Moi, de Biorel, moi, donc je suis pas très loin non plus.
1: Ouais.
5: Et donc né à Bois-Guillaume, voilà. Et en fait, on va dire que le parcours, il a été à la fois... J'étais orienté vers un BEP, ensuite je suis reparti dans le commerce en bac STT à l'époque, hein, ouais. Ça remonte déjà. Et ensuite un BTS dans le commerce et une licence dans le commerce dans le développement durable.
1: D'accord.
5: Donc voilà, un parcours.
1: Je crois qu'avant de vous lancer, vous étiez dans la génie climatique, vous Julien, et vous dans le commerce pharmaceutique pour le coup.
4: Tout à fait.
1: Elodie. Ouais. Donc vous saviez que l'alcool c'était dangereux pour la santé. Vous n'avez rien appris sur.
4: Tout à fait. Mais en fait, moi, je vendais des boîtes de lait infantile auprès des pharmaciens dans toute la Normandie, et donc j'ai quitté la boisson des bébés pour celle des parents.
1: D'accord. Voilà. vous avez grandi ensemble tous les deux. Vous connaissez depuis toujours. Hein,
4: depuis
1: c'est ça
4: toujours. Ouais. En fait, on s'est rencontrés. Enfin, moi, j'ai clairement flashé sur Julien le jour de la rentrée des classes en terminale.
1: Ouais.
4: Premier jour, voilà, devant la porte d'entrée de la classe. J'ai flashé.
1: Ouais. Non, on ne voit pas ce Suzanne, on est bête. Voilà. On traîne avec ses copains à ce moment-là. Voilà.
4: Ouais. Voilà.
1: Et puis depuis, vous ne vous êtes jamais quittés.
4: Jamais.
1: Ouais.
4: Jamais.
1: C'est ce qui fait votre force, j'ai l'impression, à tous les deux, hein, quand même. Hein.
4: Oui. Oui, c'est ce qui fait notre force parce qu'on a tellement vécu de choses en 20 ans. Et c'est vrai qu'on se dit, bon, en 20 ans, on a quand même vécu beaucoup, beaucoup de choses. Mais là, particulièrement, ces deux dernières années, surtout avec la distillerie, parce que, entreprendre, c'est super. Mais en tout cas, pour ma part, ça fait très peur. Et y a des moments de doute, et il y a des moments de remise en question, et il y a des moments de succès, il y a des moments. Et vraiment, c'est une échelle émotionnelle à tous les jours, clairement. Et avec Julien, on s'accompagne tous les deux dans ce projet-là. Et c'est vrai que quand il y en a un qui a des questionnements, des doutes, et l'autre est là justement pour le relever et vice versa. Et ça, je trouve que en 20 ans de temps avant la société, on l'avait pas encore exploré, cette petite partie de notre couple.
1: J'ai l'impression que Julien, il voit toujours le coup d'après, et c'est Elodie qui décide à la fin, quoi. En fait,
4: nos amis diraient que
5: garde-fou quand même.
4: Nos amis diraient que Julien est le moteur et je suis le modérateur, parce que c'est vrai que 1000 projets à la minute.
1: Eh ben c'est bien, c'est la balance, c'est parfait, c'est peut-être pour ça que ça marche aujourd'hui.
5: Ça marche très bien.
1: Eh ben voilà, on continue de vous découvrir, on va s'intéresser à votre jeunesse à tous les deux dans un instant. Ici ça marche, et c'est aussi ça, c'est votre projet, c'est vos idées, c'est les personnes qui les portent bien sûr, et puis c'est aussi les jeunes ados qu'on était et qui avaient des rêves il y a quelques années. Voilà, sont-ils réalisés? On verra ça dans un tout petit instant.
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0: Radio Gaga, ici Normandie avec Queen sur votre radio locale ici Normandie.
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0: Ici Normandie qui met en avant aujourd'hui la distillerie Franc-Tireur de Franqueville-Saint-Pierre et surtout Élodie et Julien qui sont derrière cette belle histoire. Commencée il y a 7 ans, la suite d'un voyage en Martinique, et nous disait ça tout à l'heure, une envie folle de faire, de fabriquer avec un alambic, voilà le fameux rhum, le fameux gin, le fameux whisky qu'on retrouve à la carte aujourd'hui de Franc-Tireur. Tous les deux, c'est une histoire d'amour et c'est votre histoire, Franc-Tireur. Alors on va s'intéresser tout simplement à vous à 20 ans, on va essayer de remonter un petit peu les années pour voir un petit peu ce qui était votre quotidien. 2006-2007, hein, 20 ans pour tous les deux, je crois. 2006, Julien. Alors en 2006, qu'est-ce qui se passe? Il y a la Coupe du Monde en Allemagne, il y a le coup de boule de Zidane, il y a la mort de Saddam Hussein, il y a la création de Twitter. C'est un nouveau James Bond qui arrive sur les écrans avec Daniel Craig. Et puis en 2007, c'est l'année de vos 20 ans, Élodie, Nicolas Sarkozy devient président de la République. Marion Cotillard est à l'affiche de La Môme et arrive le célèbre iPhone qui est dans la poche d'un adolescent sur deux aujourd'hui. Voilà pour planter le décor. Vous êtes où à ce moment-là, quand vous avez 20 ans? Vous êtes déjà ensemble, je pense, c'est ça? Ouais.
3: Bah, moi, je te rencontre.
4: On se rencontre. Ouais. C'est l'année du bac. L'année du bac. Moi, je suis très studieuse à cette époque-là.
3: Moi aussi.
4: J'ai pas le souvenir de t'avoir vu beaucoup en cours, mais c'est un autre sujet. Non, c'est l'année du bac, donc une année assez stressante, du permis de conduire aussi, et puis la rencontre avec Julien, quoi.
0: D'accord. Vous habitez à Rouen tous les deux là à ce moment-là?
4: À ce moment-là, non, moi j'habite encore chez mes parents. Toi aussi, je crois.
3: Ouais.
4: Voilà.
3: Et on prend un appartement.
4: Et on prend un appartement au bout d'un an et demi de relation tous les deux.
0: Et voilà, et ça dure encore aujourd'hui. Les rêves de vos 20 ans, c'était quoi? Et sont-ils réalisés, Julien? À 20 ans, vous rêviez de quoi, vous, déjà?
3: Ah oui, moi je rêvais de à 20 ans, je rêvais déjà d'être autonome. Donc là, c'est bon, je le suis, il n'y a pas de problème. Je le suis même pour mes 3 enfants. Donc c'était le rêve, c'était de pouvoir faire ce que je voulais de mes journées. Donc c'est complètement réalisé.
0: D'accord. Et vous, Élodie, alors, dites-moi.
4: Ben moi, c'est assez classique en fait. Mon rêve, c'était d'avoir une vie heureuse, épanouie, surtout sur le plan personnel avant toute chose.
0: Ben c'est un sacré projet, ça quand même. Dans les temps qui courent aujourd'hui, c'est pas donné à tout le monde. Donc,
4: oui,
0: voilà.
4: Tout à fait. Et aussi professionnel, parce que moi, j'ai toujours eu envie de travailler. Mais aujourd'hui, je peux dire que j'ai réalisé mon rêve. Oui,
0: bon,
4: c'est vrai.
0: Bah écoutez, moi je suis ravi de l'entendre parce que c'est pas si souvent qu'on réalise justement les rêves qu'on a à 20 ans. Premier métier, c'était quoi? Rêver, qu'est-ce que vous vouliez faire quand vous étiez petit, vous, Julien?
3: J'avais pas d'idée vraiment précise.
0: Footballeur,
3: Même pas. J'avais pas de grands rêves comme ça. C'est un peu à tous les enfants, on a souvent un grand rêve, mais les nôtres non plus. Remarque, me disent pas, je veux être footballeur ou autre. Donc je savais pas vraiment. J'avais envie surtout de voyager, on va dire quoi, d'être libre quoi, de pouvoir aller où je voulais, quand je voulais. C'est plus ce sentiment de liberté que je cherchais que un métier bien particulier quoi.
0: Et vous, Élodie, vous aviez dans la tête quelque chose?
4: Ouais, moi je voulais être archéologue.
0: Ah ouais.
4: Ouais, parce que les pyramides, les pharaons, l'Égypte, clairement ça me passionnait et j'adorais regarder Moïse ou enfin des choses comme ça à la télé, et puis l'idée d'aller prendre un petit pinceau, de regarder, de fouiller dans la terre, ça m'éclatait, ouais.
0: Ouais. Ouais. Les idées qui vagabondaient dans votre cerveau d'enfant et devant cette émission que tout le monde a regardé dans les années 80.
3: Exact.
0: Ah oui, vous allez pouvoir mettre les casques pour bien entendre le célèbre générique du Club Dorothée qui a régalé tous les enfants et adolescents de cette époque-là. Une devise à tous les deux aujourd'hui qui vous caractérise, quelle serait-elle, Julien, Élodie, quelle est de vos...
4: On finit toujours par y arriver.
0: Ouais. Ah, ça c'est bien.
4: Voilà.
0: Ouais. Et dans le monde du commerce que, que vous connaissez bien, cette devise elle est importante parce qu'on passe par plein d'émotions, vous le disiez tout à l'heure, Élodie. Allez, on va écouter un petit peu quelle est la bande-son de votre vie à tous les deux. Le titre de votre adolescence. Alors quand j'ai demandé ça, le petit questionnaire que je vous ai envoyé, pour Julien, ça serait ça.
5: J'étais encore un enfant quand on s'est rencontré. J'ai mis mon adolescence à comprendre combien je t'aimais.
0: Le groupe, c'est Java.
3: Exactement.
0: La chanson, c'est Pépette.
3: Oui, c'est Pépette. C'est, en fait, c'est à la fois, c'est un titre qui parle à la fois d'une femme et à la fois de l'argent. Et donc, il y a ce double sens. Et j'aimais beaucoup ça. Voilà. L'écriture était jolie et je l'écoutais beaucoup.
0: Ouais. Pour Élodie, c'était Manu Chao.
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0: Ah bah ça a été le disque que tout le monde a poncé dans les platines CD, ça. Hein.
4: Ouais, tout à fait, c'est mes années collège.
0: Le titre qui vous donne de l'énergie, Julien, ça serait ça.
3: Ouais. Indémodable.
0: Indémodable.
3: Ah oui.
0: Il écoute ça dans l'atelier, Elodie.
3: Ça, on se réveille avec ça, c'est parfait.
0: Ah ouais, bien. Alors Elodie, c'est plus classique, mais c'est bien aussi.
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0: C'est papa qui est derrière tout ça.
4: C'est pas papa, c'est mamie. C'est mamie d'ailleurs que j'embrasse parce que je sais qu'elle nous écoute et c'est son chanteur et elle m'a un petit peu transmis ça et c'est vrai que des fois quand je pars sur la route pour visiter mes clients, je mets cette musique quand j'ai un petit coup de mou et je suis sûre de repartir avec.
0: Eh ben voilà. Le titre qui raconte votre parcours, alors on écoutait Johnny, on écoutait Eddie. Hein.
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0: C'est vous qui avez choisi ça, Julien.
3: Ça c'était la voiture de mon père beaucoup ça, Eddie Mitchell donc. Ouais, bah c'est. Mais en fait, on est petit, on écoute les paroles, surtout en français.
0: Ouais.
3: Et en fait, on se fait toute l'histoire de cette personne qui est à l'époque employée d'une société, qui pense réussir et qui sombre complètement, et qui n'ose même plus rentrer chez lui le soir parce qu'il a tout perdu. Et voilà, c'est. En fait, on peut la transposer aujourd'hui sur. On a tout, on s'accroche à beaucoup de matériel, et puis ça y est, on réussit, et puis en fait, tout peut partir du jour au lendemain, donc...
0: Voilà, faut faire attention.
3: Ouais.
0: Ouais, tout à fait. Elodie, évidemment, c'est Céline. Le célèbre « J'irai où tu iras » parce que ça recoupe toute votre histoire, en fait.
4: C'est exactement ça, c'est que j'ai toujours suivi Julien dans ses projets les plus fous. Et donc, ouais, « J'irai où tu iras ».
0: Sans regret aujourd'hui.
4: Ah, sans regret. Si c'était à refaire, je le referais.
0: Allez, un peu d'émotion. Le titre qui vous émeut encore aujourd'hui, Julien, c'est...
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0: C'est un romantique, en fait,
3: Julien. Bah, on ne croirait pas comme ça. Mais ouais, c'est magnifique. C'est
4: je rajouterais même que cette année, il y a quelques mois, le 21 mai dernier, j'ai eu cette demande en mariage que j'attendais depuis 20 ans.
0: Mais ça regarde pas tout le monde. Mais
4: voilà.
0: Mais
4: sur un extrait de Petite Marie. Voilà.
0: Bien vu, Julien. Il y a la vidéo qui traîne.
4: Oui. Non, j'ai rien dit.
0: Félicitations en tout cas, bravo. L'histoire de la vie quoi en fait. Hein. Ça c'est votre truc ça, Elodie, c'est votre émotion ça.
4: C'est notre émotion aussi à tous les deux parce que en fait quand on a eu notre premier enfant, Julien m'a mis cette chanson quand il m'a emmenée à la maternité. Et encore aujourd'hui quand je l'écoute, ça m'émeut toujours. Quoi.
0: Et ben voilà, pour la BO du Roi Lion, voilà qui étaient Elodie et Julien il y a 20 ans. Et ils sont aujourd'hui à la tête de Franc-Tireur, cette distillerie installée à Franguil-Saint-Pierre. Ici ça marche et on les découvre jusqu'à 11h sur votre radio ici Normandie.
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0: Sport nature, une petite parenthèse, tiens, si vous aimez le sport, je sais que Julien, c'est un sacré trailer. Les inscriptions très attendues pour le trail de Noël de Montigny, oui, en Seine-Maritime, ça va ouvrir très vite, le 1er septembre, donc autant dire la semaine prochaine. Les épreuves qui sont devenues incontournables pour tous les runners, runneuses de Normandie et d'ailleurs, va se dérouler le 13 décembre prochain sur les chemins et forêts autour de Montigny. C'est la 16e édition. Il y a trois parcours qui sont proposés, il y a 10 km, 5 et 23 km, il y a 33 km, il y aura encore une équipe ici Normandie, croyez-moi. Dans cette belle histoire, le Montigny La Vaupalière Running Club, c'est le club qui organise tout ça, c'est vers eux qu'il faut se diriger. Donc pour vos inscriptions, ne tardez pas parce que c'est un énorme succès. Chaque année, ça va trop vite et les organisateurs ont besoin de temps pour pouvoir tout bien planifier. Le trail de Noël de Montigny, rendez-vous le 13 décembre prochain. Inscription donc la semaine prochaine sur le site du club, vous savez tout. 1er septembre, on envoie les baskets.
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0: Elodie, Julien, la distillerie Franc-Tireur à Franguil-Saint-Pierre, nos invités jusqu'à 11h. On va s'intéresser justement, revenir dans l'alambic, dans la distillerie dans un instant, parler justement du succès aujourd'hui et des projets de demain tout de suite.
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0: La nouveauté corse, Bruccini, Laurent Bruccini en l'occurrence. Bruccini, j'espère le dire bien, parce que c'est corse, vous l'avez reconnu. Jennifer, le projet Corso Mezzo Mezzo, avec derrière le ricordou que vous venez d'entendre sur votre radio locale.
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0: Julien, Elodie, Julien, la distillerie Franc-Tireur à Franqueville-Saint-Pierre, pardon, sont nos invités aujourd'hui dans Ici ça marche, et l'occasion là, mes amis, de se plonger sur une initiative. On fait ça quotidiennement dans cette émission. Une initiative aujourd'hui qui nous vient de Bretagne. Il faut savoir que depuis le mois de juin dernier, je ne l'apprends à personne, la sécheresse des sols s'est installée dans tout le pays. Il y a d'ailleurs vigio.gouv.fr pour découvrir les restrictions qui sont d'ailleurs d'actualité en Normandie, secteur par secteur, dans l'heure, dans la Seine-Maritime. En Bretagne, une commune a décidé à son tour de prendre les devants et ainsi anticiper les futurs manques d'eau. N'est-ce pas, Robin Bruneau?
3: Et si les récupérateurs d'eau faisaient partie des solutions pour faire face à la sécheresse?
4: Je pense que c'est une excellente idée.
3: En Bretagne, pour permettre aux habitants de continuer à arroser potagers et jardins, la mairie de Plourivaux, dans les Côtes d'Armor, a lancé un achat groupé de plusieurs dizaines de récupérateurs d'eau de pluie, comme l'explique Véronique Cadudal, la maire de la commune, à notre journaliste Delphine Gocho.
5: L'idée, c'était aussi de ne pas continuer à arroser avec de l'eau potable, parce que c'est quand même un peu aussi... un peu d'incohérence, et de se dire que récupérer l'eau quand il pleut et de pouvoir s'en servir quand on en a plus assez, notamment pour nos potagers, nos fleurs, etc., c'est quand même une très bonne idée.
3: Aujourd'hui, l'élu est persuadé que chacun peut à son niveau faire quelque chose.
5: Si chacun y met un peu de bonne volonté, alors sans doute qu'on ne réglera pas tous les problèmes de cette façon, mais en tout état de cause, si personne ne fait rien, il ne se passera rien. Donc en fait, chacun peut à son niveau faire quelque chose.
3: Alors ici, ça marche, mais vous, qu'en pensez-vous?
6: Moi, j'ai toujours été militant pour ces choses-là, donc il n'y a pas de souci.
3: Pour Alain, c'est une bonne initiative, mais pour lui, aujourd'hui, il faut d'abord passer par de la sensibilisation.
6: On est dans une société de consommation, à tout va, et puis on voit bien aussi qu'il y a un changement climatique. On a beau fermer les yeux, mais non, elle est là. Il faut sensibiliser toute la population, mais c'est à la municipalité d'abord de le faire, mettre en avant ces choses-là, c'est primordial pour l'avenir de nos enfants.
3: Une prise de conscience qui a gagné du terrain, selon Corinne, surtout après l'été que nous venons de connaître.
7: Je pense que les gens prennent vraiment très très fortement conscience, et notamment cette année, parce qu'on a tous été victimes de la sécheresse, alors qu'auparavant, on n'en avait pas, et effectivement, c'est très inquiétant.
3: Mais alors, est-ce qu'on ne se réveille pas un petit peu trop tard? J'ai posé la question à Corinne.
7: Je pense que c'était prévisible et que malheureusement, il faut qu'on soit devant le fait accompli pour en prendre conscience. C'est dommage.
3: Oui, parce que Corinne, comme vous peut-être, elle s'est directement retrouvée impactée par la sécheresse.
7: Je ne pouvais pas arroser mon jardin, et là je me suis dit, bon, il faut faire quelque chose. Donc si je peux récupérer l'eau de pluie pendant l'hiver, ce sera parfait.
3: Au total, cet achat groupé de récupérateurs d'eau proposé par la mairie de Plourivaux dans les Côtes d'Armor a permis de réduire les coûts. Plus d'une cinquantaine de foyers ont ainsi pu s'équiper d'une cuve de 1000 litres pour moins de 130 euros.
0: Robin Bruneau, sur cette initiative de cette commune de Bretagne, l'achat groupé de Tonao, c'est une bonne initiative, ça, selon vous? Vous en avez, tiens, d'ailleurs, à la maison, Julien, Elodie, vous récupérez l'eau de pluie, vous,
8: oui,
0: tous les deux?
8: Ouais. Oui, on a fait construire il y a une dizaine d'années. Et on a une cuve de récupération d'eau de pluie.
0: Ouais, j'imagine aussi qu'on travaille sur le recyclage de l'eau. Quand on fait votre métier autour de l'alambic, la distillerie, ça demande pas mal d'eau. Et voilà, toute la réflexion, c'est comment on fait pour ne pas en consommer trop aussi. Hein.
9: Oui, alors il y a... Parce qu'en fait, en France, aujourd'hui, on a le coût de l'eau qui n'est pas très très cher. Hein, le mètre cube d'eau qui n'est pas très très cher. Et du coup, on pourrait consommer énormément, mais il faut, à la création de la distillerie, réfléchir à ça, parce qu'on a besoin d'eau chaude, on a besoin d'eau froide, on a besoin d'eau tout court. Donc en fait, par des systèmes assez simples, hein, de tampons, on arrive à récupérer l'eau et de pas jeter 3000 litres d'eau de refroidissement et s'en servir pour faire autre chose, quoi.
0: Donc, oui, aujourd'hui il faut réfléchir à tout ça. On fait plus une entreprise comme on faisait dans les années 80. C'est une bonne chose aujourd'hui. Voilà, le changement climatique est passé par là. Voilà, c'était la parenthèse. En tout cas, d'ici ça marche. On revient avec vous dans votre distillerie dans un instant avec Daniel Balavoine, une distillerie créée en octobre 2019. Ouais. Le Covid passe par là, mais aujourd'hui gros succès, et on aura l'occasion d'en s'en rendre compte avec un chef étoilé qui va s'inviter dans cette émission. Juste

0: Balavoine, ici Normandie, je ne suis pas un héros, des héros en tout cas, invité d'ici ça marche aujourd'hui, jusqu'à 11h, c'est Elodie et Julien, tous les deux, créateurs de cette distillerie basée à Franqueville-Saint-Pierre sur le plateau est de Rouen, la distillerie Franc-Tireur. C'est 7 ans de travail, c'est ce qu'on disait en début de cette émission, vous avez démarré tout ça en octobre 2019, et quelques temps après arrive le Covid, vous avez eu une défunte hein, tous les deux, pour le coup. Ça a été dur à traverser cette période-là justement.
1: C'est, c'est très compliqué. On crée l'entreprise et dans la foulée, on arrive avec notre première série de produits qui est le gin et on ferme la France et à l'époque les cavistes. Donc les cavistes sont fermés et voilà, donc on n'a plus de clients. Donc c'est bizarre. Et après, quand on les appelle et qu'ils finissent par réouvrir, parce que c'est quand même un commerce de première nécessité, et ils nous disent, attends, on
0: va... Avec modération, bien sûr.
1: Avec modération. Non, mais on est dans le consommer moins, mais mieux, donc ça va.
2: Oui, ça va.
1: Mais les cavistes nous disent, on va déjà vendre ce qu'on a l'habitude, parce que là, c'est exceptionnel. Donc, il y a eu un démarrage qui a été, mais ça s'est bien passé quand même. On a eu un super accueil et ça a très bien démarré, donc c'est...
0: Aujourd'hui, vous travaillez avec les meilleurs producteurs de la région, avec des artisans qui sont connus et reconnus. Et puis, il y a notamment un chef étoilé. Si je dis l'Audace dans le centre-ville de Rouen, ça vous dit peut-être quelque chose. Si je vous dis le Verbocage à Franqueville-Saint-Pierre, évidemment, le chef Olivier Da Silva est avec nous sur votre radio ici dans Normandie. Bonjour Olivier.
3: Bien, bonjour.
0: Elodie et Julien sont avec nous. Vous les connaissez depuis quand, tous les deux?
3: Ça doit dater de l'ouverture du Verbocage à peu près. Parce qu'ils étaient situés juste derrière.
0: Ouais.
3: Donc on s'est rencontrés un peu timidement au début, et puis après on a commencé à sympathiser, visiter leur site de production avec leur superbe alambic, et puis découvrir leur passion pour les produits et le terroir et l'envie de créer. Donc forcément il y a une belle alchimie avec la cuisine et ce qu'on fait avec Suzanne et moi dans nos établissements. Donc la rencontre a été assez fluide.
0: Ouais. Et puis en plus c'est une histoire de couple, une histoire d'amour tous les deux, et puis vous aussi je crois en l'occurrence.
3: Ah oui. Non, puis voilà, ouais, puis c'est des amis, c'était invité à notre mariage, on se connaît maintenant, on se fréquente de plus en plus, donc belle aventure.
0: Ouais, travailler avec Franc-Tireur, c'est depuis quand alors, dites-moi?
3: J'ai plus la date en tête parce que ça passe vite, mais on a ouvert, je pense que depuis 2022, on a dû créer le rhum pour le Verbocage. En fait, on s'est amusé avec Julien à faire des bananes flambées au Brasero, et ensuite une macération, et puis on a créé un rhum exclusivement pour le Verbocage, qui est distribué aussi, mais qui est logoté Verbocage. Après, on s'est amusé avec Suzanne dans la foulée à en faire un pour l'Audace, et là, il y en a un qui est en préparation pour le Bistrot de la Pucelle. S'y mettre avec autant de passion, autant de justesse, autant de finesse, c'est assez rare, en fait. Et c'est ça qui est fabuleux avec Julien, c'est qu'ils veulent maîtriser du début à la fin, et là, ils sont en train de déménager, justement, mais ils vous l'expliqueront mieux que moi, mais pour justement maîtriser encore plus le terroir, maîtriser encore plus le produit, pour aller toujours plus loin, en fait. Et c'est ça qui est très rare, en fait.
0: À bientôt, Olivier Da Silva.
3: À bientôt. À très vite. Au revoir.
0: Et pour ce qui est de créer des projets, Olivier Da Silva, c'est pas le dernier. Je crois qu'il est en train de travailler à l'ouverture d'un quatrième établissement dans le centre-ville de Rouen. Il viendra sûrement nous en parler dans cette émission. En tout cas, je l'espère. On le salue. Ça fait plaisir d'entendre un chef étoilé parler comme ça de votre travail, Julien.
1: Oui, toujours. C'est une sorte de validation de nos pairs. On va dire ça comme ça parce que c'est des cuisiniers. Nous, j'ai 5-6 façons de décliner un produit. Et eux en ont des dizaines et des dizaines, quoi. Donc dans la gastronomie, ces cuisiniers là ont vraiment un savoir-faire qui est... Donc quand ils aiment ce qu'on fait et le l'investissement qu'on y met, ça fait toujours énormément plaisir.
0: Puis quand on voit son produit sur la carte d'un restaurant comme celui d'Olivier Da Silva, tout d'un coup on commence à se dire on n'a pas fait tout ça pour rien, Elodie, hein.
2: Ouais, complètement. Et c'est une vraie satisfaction de retrouver nos produits dans ces établissements, l'Audace, Verbocage, Bistrot de la Pucelle, et puis j'espère le quatrième. Non, vraiment une vraie satisfaction parce qu'il y a une reconnaissance de notre travail et c'est vrai qu'en plus, ce sont des super ambassadeurs, Suzanne et Olivier, clairement, ils n'ont jamais hésité à parler de nous, à nous convier. Je pense à la remise des plaques Michelin cette année, ils nous ont conviés pour qu'on présente nos produits à d'autres chefs étoilés. Ce sont des ambassadeurs.
0: Il a évoqué un projet vous concernant, pas très loin de Franqueville-Saint-Pierre, je crois, qu'on fait à 1,5 km, qu'on arrive à Beauce. Et c'est là que va s'implanter la future distillerie, c'est ça? Oui, hein.
1: Exactement. C'est exactement. Élodie pouvait le présenter aussi, mais on a beaucoup cherché. Et j'ai repassé un diplôme agricole en cours du soir il y a quelques temps, parce que je m'ennuyais un peu. Donc voilà, m'orienter encore plus sur le volet agricole. En fait, c'est comme rajouter un chapitre, enfin, ou continuer à écrire l'histoire de la distillerie. C'est-à-dire qu'on allait déjà du grain à la bouteille en sélectionnant, voilà. Par exemple, on avait des partenariats, on faisait planter de la céréale sélectionnée Triticum, qui est une association du coin sur des variétés anciennes. On la faisait planter avec un agriculteur et voilà, on allait jusqu'à enfin vraiment du grain à la bouteille pour faire un whisky et au maltage, etc. en Normandie. Et là, on va pouvoir, alors on fera pas de la céréale parce que le terrain est petit, mais on a 1,3 hectare pour s'exprimer sur beaucoup de fruits normands, variétés anciennes normandes, sur de la pomme, de la poire. Voilà, il y a des noms que j'ai découverts comme la Reinette du Neubourg, enfin voilà, des vieilles variétés qui sont très rustiques et résilientes en Normandie. Donc on va pouvoir apprendre, en fait, c'est surtout ça nous donne un terrain d'expression pour maîtriser nos produits, mais aussi pour apprendre énormément de choses sur comment cultiver, comment faire de l'agroforesterie. Enfin voilà, on a encore un volet à écrire et à apprendre, donc c'est
0: oui,
1: génial.
0: Oui, et j'ai l'impression que c'est bien parti. Enfin, oui. faut encore piquer les murs là de la ferme qu'il est en train de refaire en ce moment, Julien Elodie, la distillerie Franc-Tireur à Franqueville-Saint-Pierre. Encore pendant quelques minutes, nos invités, on va découvrir l'objet que vous nous avez ramené, voilà, un secret que je n'ai encore pas vu dans un instant après cette petite page avec Teddy Swims.
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0: Swims, Lose Control sur votre radio ici Normandie.
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0: Ça marche même très très bien pour Élodie et Julien, la distillerie franc-tireur à Franqueville-Saint-Pierre, invité de ce numéro 3 d'Ici ça marche. 7 ans de belles aventures et aujourd'hui une notoriété normande, et on l'espère qui va perdurer et s'étendre d'ailleurs bien au-delà de nos frontières, de notre beau petit coin de France. Des petits remerciements tous les deux aux personnes qui travaillent avec vous. Élodie, il faut quand même ne pas les oublier.
3: Oui. On a deux collaborateurs qui nous accompagnent chaque jour avec une force et un courage et vraiment des gens très corporate. Donc un petit coucou à Elios, notre alternant, et Emmanuel, notre commercial en herbe qui grandit très vite.
0: Allez, on termine cette émission, on a quelques secondes pour cet objet que je vais demander à chacun des invités cette année de ramener, un objet que j'ai pas vu, un objet du quotidien, un objet qui vous représente, peu importe. En tout cas, vous êtes deux, donc deux objets, je suppose, aujourd'hui. Qui commence,
3: Élodie? Allez, je commence parce que je l'ai dans les mains. Moi, je suis venue avec le petit chouchou de ma choupette, notre petite dernière, Adèle. On a deux garçons et puis on s'est lancé dans un troisième enfant en espérant avoir une petite fille. Aujourd'hui, on l'a. C'est un vrai bonheur tous les jours de la regarder en se disant on a une fille.
0: Elle ressemble à quoi, ce doudou, ce que je vois pas
3: écrit dans l'ordinateur? C'est un petit chouchou.
0: C'est mimi tout plein. On le prendra en photo. Vous pourrez en profiter, monsieur dame. Et Julien, alors qu'est-ce qu'il a ramené, Julien?
4: Moi, en fait, c'est une boîte à glaçons. La fameuse pomme des années 80. Et je trouve cet objet fantastique. et parce que voilà, on a un été très chaud et c'est très pratique d'avoir.
3: On s'en est beaucoup servi.
4: C'est de l'enfance.
0: Et moi, j'en cherche une partout. Alors voilà. Si vous avez un bon tuyau, Julien, je suis preneur. Ouais. Hein,
4: j'ai défilé
0: mes coordonnées. Ok, la boîte à glaçons et le petit chouchou d'Adèle. Voilà, qu'on embrasse, votre petite dernière. On embrasse aussi d'ailleurs Raphaël, 6 ans, et Hugo, 10 ans. Voilà. Et puis félicitations pour le mariage à venir, en tout cas.
3: Merci.
0: Franqueville-Saint-Pierre, la distillerie franc-tireur. Vous connaissez maintenant l'établissement. Bonjour Richard Gauthier.
5: Bonjour Sylvain et bonjour tout le monde.
6: Ça va mieux marcher avec un micro.
0: Ça marche.
6: Il a son micro.
5: Vous gagnez en jouant avec nous. Boujou, on joue votre nuitée pour deux personnes avec petit déjeuner au Royal Barrière, avec accès au tapis rouge, cadeau à remporter vendredi par tirage au soir, et puis tous les jours pour nos gagnants, deux billets de cinéma pour aller voir le film de votre choix au cinéma Kinépolis de Rouen. À tout de suite et à demain, Sylvain.
0: Salut Richard, à demain.
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5: Merci d'être avec nous, très belle fin de matinée, il est 11h. Et je salue Simon Monoury pour l'actu locale. Bonjour Simon.
7: Bonjour Richard, bonjour à tous.
5: Une aire de grand passage sera bel et bien construite à Tourville-la-Rivière.
7: Et ce, dès 2028. C'est le préfet de la Seine-Maritime, Jean-Benoît Albertini, qui en a fait l'annonce hier. Mais depuis plusieurs années, la maire de Tourville, Agnès Cercel, se bat contre ce projet. Alors, cette nouvelle est une grande déception pour elle, puisqu'elle estime que le terrain n'est pas adapté. Son pourvoi en cassation a été rejeté. C'était le dernier recours en justice possible. Vous l'entendrez dans le journal de midi, elle était l'invitée de la matinale d'Ici Normandie ce matin. 89 pompiers et 49 engins mobilisés hier en fin d'après-midi à Isnoville près de Rouen en raison d'un incendie dans une résidence pour personnes âgées. 35 résidents doivent être relogés. Dans un bilan qui n'a pas encore été rendu public mais qu'Ici Normandie s'est procuré, les pompiers indiquent qu'une résidente est morte. Hier soir, le procureur n'était pas en mesure de confirmer cette information. Une personne a également été blessée, intoxiquée par des fumées. Le détail de ces informations est à retrouver sur notre site ici.fr. Après 2 mois de vacances, plus que quelques jours avant le retour à l'école, à Bernay, dans l'Eure, la mairie distribue un kit de rentrée pour les 349 élèves scolarisés du CP au CM2. Objectif, donner un petit coup de pouce aux familles. Vous entendrez dans une heure Romaric Delalandre, chargé de la jeunesse et de la vie scolaire à Bernay. Mais cette année, la rentrée sera un tout petit peu moins chère. Votre radio ici a fait son panier de courses pour le retour à l'école. Il y en a pour 134 euros et 17 centimes, soit 1,25 € de moins qu'il y a un an. Un phoque découvert dimanche par les sauveteurs de la SNSM sur la plage des Petites Dalles. On est entre Fécamp et Saint-Valery-en-Caux. Ils ont tenté de le protéger des touristes. Il a été pris en charge lundi par les pompiers, puis par l'association Chêne à Allouville-Bellefosse. On vous a mis une photo sur ici.fr.
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7: On fait un petit point sur la météo avec vous, Richard.
5: Oui, Simon, la journée est belle et lumineuse. Les températures restent agréables. À 17h, vous aurez 22 à Dieppe, 27 au Havre avec une mer belle, une eau à 21 degrés, 29 pour Rouen et Évreux. C'est ce soir que ça se gâte, figurez-vous, puisque nous aurons tout d'abord des averses qui vont se produire sur la moitié ouest de la région. Progressivement, le ciel va se couvrir et les averses vont s'étendre. Elles prendront un caractère orageux. 15 mm, c'est le cumul maximum de pluie attendu dans la vallée de Seine. 20 mm sur le Roumois. Demain jeudi, de belles éclaircies et notamment l'après-midi, mais des orages toujours possibles. Des maximales qui baissent un peu, 23 à 26 degrés.
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5: 02 35 07 66 66, c'est le numéro que vous composez pour venir jouer avec nous. 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On va démarrer à Beaurémois dans quelques secondes avec Valérie et puis on vous attend au 02 35 07 66 66.
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0: Goldman, envoie-le-moi 02 35 07 66 66. Bougeons, on joue jusqu'à midi. 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
2: 11h midi, bonjour, on joue.
0: J'accueille Valérie, on est à Beaurumois. Bonjour Valérie.
3: Bonjour Richard.
0: Valérie, Beaurumois, vous êtes en ce moment dans votre cuisine et vous travaillez pour la conservation et afin d'en faire des confitures, j'imagine, la pêche, c'est ça?
3: Non, c'est pas de la confiture. Je stérilise, en fait. Je mets dans des bocaux et après, je mets dans un grand faitout. Je pousse à 100 degrés et puis ça se conserve une année. Voilà.
0: D'accord, très bien. Valérie, qu'est-ce que vous faites dans la vie?
3: Je suis assistante maternelle.
0: Bien. Et en ce moment, en vacances ou en repos?
3: Non, j'ai pas d'enfant le mercredi. Donc, je profite pour faire ce que j'ai à faire et puis... Et jouer avec Ici Normandie,
0: ben vous êtes la bienvenue. Tiens, d'ailleurs, j'ai une petite info pour vous, Valérie. En Normandie, ils étaient 22% de plus au printemps dernier. Les clients de nos hôtels ou les conducteurs Blablacar, 22% de plus en Normandie.
3: Les clients des hôtels.
0: Eh ben non. C'est les conducteurs Blablacar. La plateforme Blablacar a dévoilé ses chiffres. 22% de nouveaux conducteurs depuis le printemps dernier dans la région. Et 30% de trajets en plus proposés par ces nouveaux conducteurs. Des chiffres régionaux hein, qui peuvent s'expliquer par la montée des prix du carburant. Oh, dites-moi, c'est l'heure de votre blind test, Valérie. Vous êtes toujours là, vous m'entendez bien?
3: Oui, je vous entends.
0: Voici votre blind test. Il s'agit de chansons que nous écoutions.

0: Le 26 août 1986, vous êtes seul, vous avez le micro, vous me donnez bien distinctement les noms des interprètes, d'accord? Vous êtes là?
1: Oui, tout à fait.

0: Ouais, sous le gong.
1: Qu'est-ce que vous m'avez dit en un, la premier extrait?
2: Julie Pietri.
1: Voilà, ouais, j'ai entendu Julie et le Pietri un peu moins, mais ok. On est ok, ça nous fait 3 points. Bah, c'est bien, pas mal. On était bien en 1986, dites donc, Valérie.
2: Ouais, c'était une bonne année, c'est l'année du bac, c'est l'année des 20 ans, c'est la bonne année.
1: Ah, vous, c'est l'année du bac, vous, 86?
2: Oui, j'avais 20 ans, enfin, j'avais un bac technologique à cette année-là.
1: Ouais. Et vous écoutiez ça avec un Walkman?
2: Non, on n'avait pas trop ce genre de choses. C'était le radio cassette, et puis on essayait d'enregistrer sans avoir les publicités pour pouvoir se passer les chansons.
1: Et puis il fallait que les animateurs se taisent au début de la chanson.
2: Voilà.
1: Je l'ai fait aussi, hein. Et oui, des fois, je les maudissais, les animateurs qui parlaient sur les intros. Je disais, oh non!
2: Bah oui.
1: Eh ouais. Ah, ça rappelle des souvenirs. Dites-moi, Valérie, puisqu'on va vous inviter à Deauville, j'espère, pour
2: oui.
1: vous. Est-ce que vous pouvez me citer,
2: oui.
1: en 10 secondes, des films cultes non français qui ont eu une suite, des films qui ont connu une suite en 10 secondes? Allez-y.
2: Indiana Jones, Star Wars, Pulp Fiction, Avatar, X-Men, c'est trop.
1: 5, 6, 7, alors 1, 2, 3, 4, 5, 6, 7, 8, 8 points. Ben, c'est pas mal.
2: Oui.
1: C'est
2: oui.
1: pas mal. Ouais, vous avez cité X-Men, c'est bien. On aurait pu dire Rocky, Rambo, Retour vers le futur.
2: Oui, hein, ouais. Surtout que ceux-là, je les aimais bien. C'est pas grave.
1: En plus, alors, mais c'est bien, Valérie, vous avez 8 points, c'est parfait. Hein.
2: Oui.
1: Alors, on se dit peut-être à tout à l'heure. Ça marche, Valérie. Merci et bravo pour ce bon résultat. Est-ce que nous écoutons Toto? Alors, pas la blague. On va faire une blague de Toto à la radio à 11h14. C'est une radio sérieuse. Ici Normandie. Non, c'est le groupe Toto. Et Africa.

0: Africa avec le groupe Toto. Bougeons, on joue, 11h17.
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0: Je reviens sur la première partie. Notre première candidate, Valérie Beauroumois. À propos du questionnaire de rapidité, on cherchait des films cultes qui ont connu des suites. Et parmi les films que m'a cité Valérie, il y avait Pulp Fiction. Or, il n'y a pas eu de suite à Pulp Fiction. Je suis donc obligé de retirer un point à Valérie, qui passe donc de 8 à 7 points. 7 points pour Valérie, combien pour Faustine? On va le savoir dans quelques secondes. Bonjour Faustine.
3: Bonjour Richard.
0: À Saint-Étienne du Vauvray.
3: Oui, tout à fait.
0: Vous profitez encore de quelques jours de vacances avant la rentrée. Quelle est votre profession?
3: Je suis aide-soignante.
0: Aide-soignante. Et donc, vous reprenez le boulot la semaine prochaine?
3: Tout à fait.
0: Bien. Faustine, je suis très heureux de jouer avec vous. Est-ce que vous êtes fan des fêtes foraines? Est-ce que vous aimez les manèges?
3: Pas vraiment.
0: Ah ouais. Parce que vous savez qu'on connaît depuis ce matin les dates de la foire Saint-Romain à Rouen.
3: D'accord.
0: Ce sera du 21 octobre au 22 novembre, ça a été annoncé sur les réseaux sociaux. Alors, on connaît pas encore le nom des manèges qui seront présents, mais donc vous, c'est aucun manège. Ceux qui font peur, ceux qui font pas peur, ceux qui voltigent très très haut.
3: Éventuellement, non. ceux qui font pas peur quand même,
0: ouais.
3: Éventuellement.
0: Sinon, vous gardez les sacs, vous.
3: C'est ça. C'est moins dangereux.
0: Faustine, le premier manège installé en France, c'était en 1605, figurez-vous. Est-ce que c'était un train fantôme ou un carrousel?
3: Je dirais un carrousel.
0: Ouais, bravo, c'était un carrousel. Mais il y avait des vrais chevaux, hein, et ils ont été remplacés par des reproductions en bois au 19e siècle. Et les premières suspensions... Non, un peu plus tôt, au 18e. Et puis les premières suspensions sont apparues au 19e siècle. Ah ben c'est l'heure de votre blind test, dites donc, Faustine.
3: Impeccable.
0: Et comme on vous invite à Deauville, on va jouer avec des titres qui sont dans l'univers du cinéma. Vous me citez bien le nom des interprètes et bien distinctement, Faustine. C'est parti.

0: département.
1: Louis Cédito.
2: Pas mal. Eh ben oui, même très bien. Eddie Mitchell, la dernière séance, comme au cinéma Alain Delon et Louis Chédid, Ainsi soit-il, qui est un bel hommage au cinéma. En chanson, eh ben ça nous fait déjà 4 points, Faustine.
1: Je reste concentrée.
2: Ouais, vous savez que c'est là le moment diabolique.
1: Oui, c'est ça.
2: Alors, Faustine, il y a un monsieur qu'on aimait beaucoup, qui s'appelle Daniel Lévy, chanteur, compositeur, interprète de Moïse dans la comédie musicale Les Dix Commandements, qui naissait un 26 août en 1961 à Constantine en Algérie. Je vous demande en 10 secondes, Faustine, un maximum de comédies musicales célèbres, quelle que soit l'origine.
1: Le Roi Lion, Les Misérables, Notre-Dame de Paris, Roméo et Juliette, Mamma Mia, Brise, Chicago.
2: J'ai pas entendu le dernier.
1: Chicago.
2: Ah oui, c'est une comédie musicale, ouais, ok. Alors là, je suis...
1: J'adore les comédies musicales.
2: Ah bah ouais. Vous en avez déjà vu, non, à Londres ou à Broadway?
1: Oui, à Londres.
2: Ben moi, c'est un de mes plus beaux souvenirs, vraiment. Le fantôme de l'opéra, Mamma Mia, que j'ai vu à Londres, extraordinaire. Eh ben, vous avez 12 points, Faustine.
1: Ah,
2: ouais. Vous m'avez cité 1, 2, 3, 4, 5, 6, 7 comédies musicales. Ça nous fait 12 points. Vous êtes donc largement en tête.
1: Ok, d'accord.
2: Bravo pour ce beau résultat. Et alors, peut-être à tout à l'heure, Faustine.
1: Peut-être, tout à l'heure.
2: Ça marche.
1: Bonne chance aux autres.
2: Merci beaucoup, Faustine, et encore bravo pour ce beau résultat. Bougeons, on joue, ça se passe sur votre radio ici, Normandie. C'est là que vous écoutez également tous vos tubes préférés, comme celui-ci qu'on aime beaucoup depuis quelques jours. Le prochain rêve, c'est Grand Corps Malade et Stilto qui chante.
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0: Le prochain rêve, grand corps malade et stilto. Petite précision concernant Faustine qui jouait avec nous il y a quelques instants. Une petite erreur de ma part. Faustine n'a pas 12 points mais 11 points puisque 4 points avec la première question et le blind test. Et ensuite, 5, 6, 7, 8, 9, 10 et 11 pour la dernière question, pour la question de rapidité. Ça nous fait donc, bel et bien, 11 points au total. Voilà, et non pas 12. Voilà qui est rectifié. Nous allons maintenant nous intéresser à Isabelle.
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0: 7 points pour Valérie, 11 points pour Faustine et voici Isabelle à Saint-Jacques-sur-Darnétal. Ça va Isabelle?
6: Oui, bonjour, oui très bien, merci.
0: Vous profitez bien des vacances?
6: Eh bien écoutez, encore oui, jusqu'à la fin de la semaine.
0: Mmh. Quel métier exercez-vous Isabelle?
6: Alors je suis soignante en fait à l'hôpital.
0: À l'hôpital de?
6: De Rouen.
0: De Rouen, très bien. Ravi de jouer avec vous, Isabelle. Soyez la bienvenue. Bougeou, on joue. On va commencer par une naissance, tiens. Une naissance, figurez-vous, Isabelle. C'était ce lundi 24 août. Il est né dans le Calvados, figurez-vous, à 4h45. Et il s'est mis debout à 5h20. De qui s'agit-il? Du premier cheval né par l'IA ou d'un rhinocéros?
6: Je dirais un rhinocéros.
0: Ouais, je me suis dit, comme proposition, franchement, un cheval né par l'IA. Mais bon, voilà, il y a quand même eu une petite réflexion de votre part, hein, Isabelle.
6: Bah, parce qu'on voit tout aujourd'hui, c'est vrai que...
0: On voit de ces trucs aujourd'hui. Un beau bébé rhinocéros indien qui est né lundi, donc. À Cerza, c'est le parc de Cerza, dans le Calvados. Bien, c'est l'heure de votre blind test, dites-moi Isabelle. Vous êtes forte en blind test,
6: oui.
0: En général?
6: Alors, ça dépend. Ça dépend, en fait, sur quel registre on est.
0: Bien.
6: Si c'est les années 80, ça va pas trop mal.
0: En fait, la thématique, là, ce sont les biopics qui sont annoncés. Vous savez, les films qui racontent l'histoire d'une grande star, voilà. Et là, ce sont des biopics qui sont annoncés. Vous allez donc bien distinctement me citer le nom des interprètes. Ça marche?
6: D'accord.

0: Là, c'est en fait, c'est Snoop Dogg.
1: Ouais, mais c'est après.
0: Ah, alors, je les avais, hein. Ouais. En fait, je ne savais pas à quel moment il fallait répondre.
1: Ah bah, c'est pendant l'extrait.
0: Ah bah, je sais. Je savais pas.
1: Je peux pas vous les accorder. Bah, Isabelle, parce qu'après, on va m'en vouloir.
0: Parce que je les ai tous. J'ai les Beatles, j'ai. Oui, j'ai Johnny Hallyday. J'ai,
1: ah, bah oui, Johnny, pas
0: Dogg,
1: de problème. Mais oui, mais les Beatles, vous me l'avez dit sur l'extrait de Johnny. Et Snoop Dogg, vous me l'avez dit après les extraits. Donc, je peux pas vous les accorder, Isabelle. Je suis navré. Je sens que vous m'en. On va pas être copains, nous deux, hein.
0: Bon.
1: Vous m'en voulez, hein. Mais non, mais je ne peux pas.
0: Je les ai, en plus, c'est ça. Qui me déprime un peu, quoi.
1: Ouais, mais c'est la règle. Si je peux pas modifier les règles tous les jours. Vous voyez, Isabelle ?
0: Ouais.
1: Bon, ne m'en voulez pas, je vous assure. Tiens, vous allez faire plein de points maintenant. Est-ce que vous connaissez le dicton du jour, Isabelle ?
0: Ah, pas du tout.
1: Quand il pleut au mois d'août, les truffes sont au bout. Ça, c'est le dicton du jour. Est-ce que vous savez qui on fête aujourd'hui ? C'est la Saint ?
0: Je sais pas.
1: La Saint Natacha.
0: D'accord.
1: Je vous demande en 10 secondes des prénoms féminins qui commencent par la lettre N, Isabelle. On y va.
0: D'accord. Nadine, Nadège, Nordine, Nathalie, Noémie, Nathan.
1: Ah, mais c'est pas féminin, Nathan.
0: Ah oui.
1: Et Nordine non plus. Bon. Nordine, c'est pas féminin, on est bien d'accord, hein, Isabelle.
0: Alors, je ne sais pas si ça peut être au féminin ou pas. Enfin, mais bon.
1: Alors, on va vérifier tout de suite. Est-ce que Diego peut vérifier ? C'est notre réalisateur. En tout cas, vous avez un, deux, trois points de sûr. Ça nous fait un point. Un deuxième point. J'ai peur maintenant, j'ai peur de me tromper. Deux points, quatre points, cinq points. Puisque Nordine est uniquement masculin, je vous le confirme.
0: D'accord.
1: Ça nous fait 5 points. C'est pas mal.
0: Bah écoutez, tant pis.
1: Bon, voyez, même si vous aviez pu avoir Beatles et Johnny, on n'aurait pas pu passer devant Faustine et ses 11 points. Voilà Isabelle, je vous souhaite une excellente journée.
0: Merci à vous aussi.
1: Et je vous dis à très bientôt.
0: À très bientôt, merci, bonne journée.
1: Au revoir Isabelle, bonne journée. Et ça va nous faire du bien puisque c'est un endroit qui ressemble à l'Italie. Et Nino Ferrer, ici Normandie.

0: Le Sud, Nino Ferrer.
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0: Des bains sonores, ça c'est une étrange expérience. Des bains sonores en pleine nature avec, vous savez, des bols tibétains, des carillons, des instruments méditatifs, le bruissement des feuilles, le chant des oiseaux, le souffle du vent, le murmure de l'eau, le rythme des vagues, tout s'harmonise, tout communique. Des bains sonores en pleine nature vous offrent une expérience de relaxation en immersion totale avec la nature. Donc, vous avez un rendez-vous ce soir à Dieppe, si vous le souhaitez, à 18h30. Plage de Dieppe, rendez-vous devant le bar, le baromètre, pour profiter de cette séance de relaxation. Dans des conditions optimales, vous n'oubliez pas d'apporter votre tapis de sol, voire un plaid s'il fait frais, et en tout cas, une tenue confortable.
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0: Et voici Pascal. Bonjour Pascal.
3: Bonjour Richard.
0: Pascal qui habite à Nointeau.
3: C'est ça, à côté de Bolbec.
0: Voilà, une petite précision pour la manche précédente avec Isabelle, qui, vous savez, dans les prénoms féminins, nous a cité Nordine. Alors, on a vérifié, Nordine est un prénom masculin, mais qui est ponctuellement, parfois, porté par des filles. Donc, j'ai ajouté un point de plus à Isabelle. Elle a donc 6 points, mais ça ne change rien au classement. C'est toujours Faustine avec ses 11 points qui est en tête. Comment ça va, vous, Pascal ?
3: Très bien.
0: Ouais. Très bien.
3: Par ce beau temps.
0: Mais oui, qu'est-ce que vous faites aujourd'hui ?
3: Oh, différentes choses. Balade avec le chien, ménage à la maison, cuisine, enfin bon, différentes choses.
0: Il s'appelle comment le toutou ?
3: Hugo.
0: Hugo, ok. Alors vous savez, Pascal, à Rouen, elle s'appelle Bonne Nouvelle. Et elle va bientôt rouvrir à la circulation. C'est une trémie ou une passerelle ?
3: Une passerelle.
0: Non, c'est une trémie, c'est la trémie de la prison Bonne Nouvelle.
3: Ah.
0: C'est un tunnel pour voitures qui passe sous l'avenue Jean Rondeau, qui va rouvrir bientôt à la circulation. Pas de point. Voici votre blind test, ma chère Pascal. Vous êtes prête ?
3: Je suis prête.
0: Alors, pour qu'il n'y ait pas de confusion, vous me donnez bien le nom de l'interprète distinctement pendant l'extrait. Voilà.
3: D'accord.
0: Et là, vous allez jouer avec des titres que nous écoutions le 26 août 1976. C'est parti.

0: pas mal du tout, Sylvie Vartan. Qu'est-ce qui fait pleurer les blondes? Mort Schumann, Papa Tango de Charlie. C'est pas mal,
1: oui,
0: mais Pascal.
1: Alors le premier.
0: Ah bah oui, bah le premier c'était Alain Souchon.
1: Oh, c'était trop simple.
0: Bah oui, je suis bidon. Ah, c'est ballot, ouais. Je suis bidon, c'est ballot.
1: C'est ballot, oui.
0: Dites-moi, Pascal, il y a un champion du monde de savate. Vous savez, la savate. Qui va animer un stage à Dieppe. C'est la Dieppe Savate Boxe française qui a invité Ethan Cavreau, Wensmirk, champion du monde de la discipline, pour animer son stage de rentrée. Ce sera samedi au centre Oscar Niemeyer de 10h à 12h. Je vous demande, ma chère Pascal, en 10 secondes, un maximum de sport de combat. On y va.
1: Catch, boxe. Catch, boxe. Oh, j'en sais rien.
0: J'ai adoré le. Oh, j'en sais rien. Qu'est-ce qu'il me demande, franchement? Bah oui,
1: bah,
0: catch.
1: C'était pas loin d'être ça.
0: Ouais, mais c'est, non, mais c'est bien. Catch, boxe, parfait. On aurait pu dire MMA. Bon bah oui, boxe anglaise, d'accord, karaté par exemple, la lutte. La lutte, c'est aussi un sport de
1: ah,
0: combat.
1: Ah, la lutte, évidemment, oui.
0: Alors, 2 points et 2 points pour la dernière, ça nous fait 4 points, Pascal.
1: Eh ben dis donc, on va pas très loin avec
0: on
1: ça.
0: On va pas très loin, on va pas jusqu'à Deauville en tout cas. Hein.
1: Bravo à Faustine en tout cas.
0: Bravo à Faustine qui a 11 points pour l'instant, mais attendez, tout n'est pas terminé. Pascal, je vous fais un gros bisou.
1: Moi aussi, bonne journée.
0: Bonne journée. Et Gaëtan Roussel arrive dans quelques secondes.
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0: s'en va, Gaëtan Roussel.
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0: On est chez Chantal qui habite à Ries. Ça va, Chantal ?
3: Oui, ça va, Richard. Merci beaucoup. Ça va bien.
0: Et ça sent bon dans la cuisine parce que vous avez du monde ce soir. Alors, quel est le menu pour les potes qui viennent manger ce soir ?
3: Alors, le menu, c'est tarte à l'oignon en entrée. Et après, je fais une petite épaule d'agneau avec un petit peu de flageolet et de salade. Bon, j'avoue que ce n'est pas encore un plat d'été, mais enfin, bon,
0: non, mais c'est bien.
3: Un peu frais.
0: Non, mais ce soir, de toute façon, il ne fera pas froid. On risque d'avoir de l'orage, mais il ne fera pas froid. Bon. Chantal, est-ce que... Ah oui, alors, il y a un truc dont vous avez dû entendre parler, évidemment, ce matin, c'est la disparition de Dolly Parton.
3: Oui.
0: Vous la connaissez, Dolly Parton ?
3: Oui, à peu près.
0: Icône de la musique country, elle a publié une cinquantaine d'albums sur 6 décennies. Elle a écrit et composé plus de 3000 chansons. Aux États-Unis, les drapeaux seront en berne durant une semaine, Chantal.
3: D'accord.
0: En 1974, elle sort I Will Always Love You. Une
3: D'accord.
0: chanson qui va devenir un tube planétaire en 1992 grâce à une reprise, celle de Céline Dion ou de Whitney Houston.
3: Whitney Houston.
0: Bravo! Écoutez la version originale.

0: Chantal, bravo.
1: Merci.
0: Voici votre blind test. On vous invite à Deauville, hein, vous le savez évidemment. Le Royal Barrière, une nuit au Royal Barrière, le tapis rouge, le film du soir. Alors, oui. Voici votre blind test. Vous me citez bien le nom des interprètes pendant l'extrait et de façon bien distincte. Vous allez jouer justement avec des titres qui contiennent le mot « America ». C'est parti.

0: Alsace.
1: Alors, pour la première, vous m'avez dit Kim Carnes. C'est l'autre Kim, oui. C'est Kim Wilde.
0: Oh, bah.
1: Zut, James Brown, bravo pour le James Brown.
0: Je voyais le visage, mais j'étais plus
1: sûr. Alors, James Brown, vous l'aviez, Living in America, et le dernier, c'était David Bowie.
0: Oh,
1: This is not America. Oui. Dites-moi, on est très américain hein, dans votre questionnaire, Chantal, c'est normal,
0: oh,
1: c'est
0: Dieu,
1: normal. On vous invite au Festival du film américain de Deauville. Alors, tiens, je vais revenir un petit instant sur Dolly Parton, parce que Dolly Parton, elle assumait complètement son look, vous savez, façon poupée Barbie, la poupée Barbie blonde, habillée de rose. Elle adorait, elle assumait ça. Elle assumait sa plastique et la chirurgie esthétique également. Alors, je vais vous demander en 10 secondes, ma chère Chantal, de me citer, quelle que soit leur nationalité, des chanteuses blondes. On y va.
0: Sylvie Vartan, Kim Carnes, Kim Wilde, Bonnie Tyler.
1: Bah c'est pas mal. Il y en a trois, il y en a quatre. Il y en a quatre. Et alors, et vous m'avez même cité celle-ci.
2: Qu'est-ce qui fait pleurer les blondes?
0: Oh là là.
1: Ah là là là là. Alors ouais, on aurait pu dire Madonna, Cyndi Lauper, Debbie Harris, France Gall, Angèle. Et les blondes comptent pas pour les blondes comptent pas pour des prunes hein.
0: Ah oui, c'est vrai.
1: Alors
0: c'est,
1: ça nous fait
0: c'est trop dur pour moi.
1: Ça nous fait donc 3 4 5 6 points. C'est pas suffisant pour passer devant Faustine, mais c'est un bon résultat quand même. Chantal, je vous fais des gros bisous et bonne soirée avec
0: merci
1: les amis ce soir.
0: Moi aussi. Et puis, bah, merci beaucoup, puis au plaisir. Hein. Merci beaucoup.
1: À bientôt, Chantal.

0: Sans contrefaçon, Mylène Farmer. Bravo Faustine.
1: Merci Richard.
0: 11 points.
1: Je suis très contente.
0: Bah oui, moi aussi. Bravo pour ces 11 points, en tout cas pour cet excellent parcours dans Boujou on joue. Vous serez là vendredi pour le tirage au sort.
1: J'attendrai avec impatience.
0: Ça se fera vendredi, juste avant les infos de midi. Gros bisous Faustine, à bientôt.
1: Merci, bonne journée.
0: Et on joue tout au long de cette semaine dans le cadre du Festival du cinéma de Deauville pour une nuitée pour deux personnes avec petit déjeuner au Royal Barrière avec accès au tapis rouge. Petite fille du soleil.

Petite fille du soleil, souvenir, c'est en 1975, Christophe, qui chante sur votre radio, ici Normandie. Et voici Mike and the Mechanics. Pour nous amener tout droit vers l'actu locale de midi, ce sera dans 4 minutes, ici Normandie.

0: Over My Shoulder, Mike and the Mechanics.
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0: Merci d'être là, bon appétit, il est midi. C'est Simon Monoury qui vous présente l'actu locale. Simon, l'aire de grand passage implantée dès 2028 à Tourville-la-Rivière.
2: Un projet contre lequel la mairie se bat depuis maintenant 4 ans. Le préfet de la Seine-Maritime l'a annoncé hier. L'ultime recours judiciaire de la municipalité a été rejeté par la Cour de cassation il y a quelques semaines. Le projet est désormais lancé avec la fin des études préliminaires, des sols et de l'urbanisme. Mais Agnès Cercel n'en déborde pas. La maire communiste de Tourville estime toujours que ce terrain n'est pas au bon endroit. Elle était l'invitée d'ICI Normandie ce matin.
3: C'est un manque de respect des habitants de Tourville et des gens du voyage. Parce que moi, je pense qu'ils ne voudront pas s'installer sur ce terrain. Il y a au-dessus de ce terrain, sur le coteau, il y a beaucoup de maisons. Ils seront à la vue de tout le monde. Je pense que ça ne leur conviendra pas. Pour preuve, ils ne sont jamais venus s'y installer alors qu'ils auraient pu. Pour l'instant, c'est pas encore terminé. À ce jour, on est toujours propriétaire du terrain, à ce que je sache. Et il y a encore l'enquête publique, la déclaration d'utilité publique, l'expropriation. Et puis, comme l'a dit monsieur le préfet dans son communiqué, les études de sol ne sont pas terminées. On peut pas savoir si elles seront favorables puisqu'elles ne sont pas terminées.
2: Les habitants seront consultés à l'automne. Le préfet estime le début des travaux pour 2027. Interview de la maire de Tourville-la-Rivière à réécouter en intégralité sur ICI.fr. 89 pompiers et 49 engins mobilisés hier en fin d'après-midi à Isnoville, près de Rouen, en raison d'un incendie dans une résidence pour personnes âgées. 35 personnes vont être relogées dans un bilan qui n'a pas encore été rendu public, mais qu'ICI Normandie s'est procuré. Les pompiers indiquent qu'une résidente est morte. Hier soir, le procureur n'était pas en mesure de confirmer cette information. Une personne a également été blessée, intoxiquée par des fumées. Un automobiliste contrôlé la nuit dernière vers 3h à Côtebec-les-Elbeuf, près de Rouen. L'homme de 43 ans circulait à contresens rue de la République. Il était sous l'emprise de l'alcool et son permis était sous annulation judiciaire. Les vols à la roulotte se multiplient ces derniers jours, selon la police de la Seine-Maritime. Plusieurs suspects ont été interpellés, notamment lundi soir au Havre ou encore à Fécamp, tous pris en flagrant délit en pleine rue ou sur des parkings privés.
0: J-6 avant le retour à l'école.
2: Et qui dit rentrée des classes dit fourniture scolaire. Et pour certains parents, c'est presque devenu une corvée, surtout avec le budget que ces achats représentent. Alors à Bernay, dans l'Eure, la mairie donne un petit coup de pouce, pas d'argent, mais plutôt un kit de rentrée dont peuvent bénéficier 350 enfants. C'est aussi l'occasion de faire un petit point avec les parents, souligne Romaric Delalandre, chargé de la jeunesse et de la vie scolaire à Bernay.
4: Cette année, les familles ont réservé en ligne sur le site internet de la ville, uniquement pour les enfants entre CP et CM2. Le but du jeu, c'est de fournir l'ensemble des élèves d'élémentaire si possible. Là, clairement, ils sont tranquilles à peu près, au moins jusqu'au séjour de la Toussaint, parce que ça va vite, hein. Et ce qui est intéressant dans l'organisation d'aujourd'hui, donc on a souhaité mettre notre guichet administratif délocalisé. Comme ça, la famille peut récupérer son kit de rentrée et en même temps voir si administrativement tout est prêt pour la rentrée. Les coordonnées, les accueils périscolaires, la restauration scolaire, enfin voilà, tout ce qui est nécessaire pour bien démarrer une rentrée scolaire.
2: Et justement, à l'occasion de la rentrée des classes, votre radio ici, en partenariat avec le cabinet Nielsen IKIU, a aussi fait ses courses pour la rentrée. Et bonne nouvelle, le panier moyen coûte un peu moins cher cette année, 134,17 €, soit 1,25 € de moins qu'il y a un an. Avis aux amateurs de sensations fortes, la foire Saint-Romain revient comme chaque année à Rouen. Les forains viennent de l'annoncer sur leurs réseaux sociaux. Rendez-vous du 21 octobre jusqu'au 22 novembre prochain, un peu plus de 4 semaines. Un phoque découvert dimanche par les sauveteurs de la SNSM sur la plage des Petites Dalles. On est entre Fécamp et Saint-Valery-en-Caux. Ils ont tenté de le protéger des touristes. Il a ensuite été pris en charge lundi par les pompiers, puis par l'association Chêne à Allouville-Bellefosse. On vous a mis une petite photo sur ici.fr.
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2: Encore une belle journée, Richard.
0: Oui, belle, lumineuse, avec des températures qui restent agréables. Simon, à 17h, nous aurons 22 à Dieppe et 27 au Havre. On aura une mer belle, une eau à 21 degrés, 29 à Rouen et Évreux. La nuit prochaine, ça se gâte. On aura des averses qui vont d'abord se produire sur la moitié ouest de la région. Ensuite, les averses vont s'étendre, se généraliser et elles prendront un caractère orageux. 15 mm, c'est le cumul maximum de pluie attendu dans la vallée de Seine, 20 mm sur le Roumois. Averses donc au caractère orageux qui devraient s'estomper en toute fin de nuit. Demain matin, on aura même de belles éclaircies, mais des orages sont encore possibles demain après-midi où il fera entre 23 et 26 degrés. 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
6: Avec Catherine Quicandon. Bonjour à toutes et à tous. J'espère que vous allez bien. Nous sommes ensemble jusqu'à 13h pour revivre les meilleurs moments au taquet de la saison avec Eric Bastien et Valérie Daminot. Au menu ce mercredi, des anecdotes de rencontres amoureuses, un nouveau quiz musical, une bricoleuse style MacGyver. Et nous apprendrons aussi d'où vient le nom du groupe U2 et combien il y a d'espèces de girafes répertoriées. Et puis plein d'autres choses, bien sûr, sur votre radio ici.
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6: Avant de retrouver la bonne humeur de Valérie Daminot et d'Éric Bastien, mais aussi des candidats qui sont toujours au top, voici la musique avec un des plus grands succès du groupe Téléphone. Je suis sûre que vous le connaissez par cœur. Cendrillon, sur votre radio ici.

0: Cendrillon, téléphone dans la playlist d'ici. Valérie Damido et Eric Bastien sont à présent avec Mireille qui a tendance à tout garder, mais alors vraiment tout. Hein. Et Dany d'ici Lorraine qui aimerait aller en Irlande pour une raison bien précise. Perso, c'est pas la première idée à laquelle j'aurais pensé.
1: Mireille, tu as deux. Dany, tu as deux. Mireille qui joue avec ici Orléans, il paraît. Mireille, et on l'a vu, tu as un potager. Tu adores cuisiner.
2: Ah oui, tout à fait, oui.
1: Dis donc, il paraît que pour l'anniversaire d'Hervé, t'as même cuisiné pour 50 personnes.
2: Oui, effectivement, oui.
1: Alors, qu'est-ce que t'as fait?
2: J'avais fait des salades composées, et puis donc j'avais dû faire des paupiettes de veau avec du reblochon et du jambon fumé.
1: Oh là là,
2: j'avais mangé ça à la montagne, et puis donc ça m'avait j'avais trouvé ça très bien, donc j'avais fait ça pour 50 personnes.
3: Oh, c'est léger.
1: Ah bah non, mais elle adore. Et Paulette, la reine des paupiettes, c'est pas Paulette, hein, c'est Mireille. Alors, tu, contrairement à notre amie Dany qui n'aime pas ce qui encombre, ah là là là là, toi tu es très conservatrice.
2: Ah oui, tout à fait, oui.
1: Toi tu as beaucoup de mal à jeter.
2: Ah oui, effectivement, oui.
1: Ça veut dire que tu as gardé, même pendant 40 ans, les vêtements de tes enfants.
2: Oui, tout à fait, oui. Il n'y a pas longtemps que je m'en suis débarrassée.
1: Mais moi, je suis pareil. C'est terrible pour moi. Je ne sais pas faire autrement.
2: Bon, parce que j'ai de la place. Hein. C'est
1: oui.
2: Pour cela aussi. Hein.
1: Oui.
2: Si j'aurais pas de place, je pense que le tri se ferait.
3: Elle peut inviter Dany, hein. Il va tout foutre en l'air. Hein.
1: Alors, on va passer à la question à choix multiples qui peut te faire gagner 3 points. Je te pose une question, je te donne des choix de réponse et bien évidemment, tu auras 10 secondes pour répondre. Tiens, je te fais écouter ça. Ma chanson préférée du tout. Alors, écoute bien. Le nom du groupe de rock...

0: U2, hein, U2. Ça fait référence à quoi? Un code utilisé par des radios pirates irlandaises dans les années 70, un sous-marin militaire britannique surnommé U2, un avion espion américain utilisé pendant la guerre froide, ou un tatouage qui se trouve sur l'anatomie d'Éric Bastien. Alors, c'est quoi le U2? C'est quoi? Un code utilisé par des radios pirates, un sous-marin militaire britannique, un avion espion américain ou un tatouage sur les fesses d'Éric Bastien. Top chrono, 10 secondes.
1: Un avion américain.
0: Un avion américain.
2: Ça se voit que tu ne me connais pas.
0: Ouais, si tu savais, il a un énorme sous-marin. Alors.
2: Oh non.
0: C'est vrai. Bravo, c'est l'espion, l'avion espion américain qui évidemment qui s'appelait U2, qui était utilisé pendant la guerre froide. Ça te fait 5 points.
2: Ah, t'es en forme, toi.
0: Je suis en forme, on est prêts à tout, nous.
2: Ah, on est prêts à tout. Dany, avec ici, Sud-Lorraine, qui a enfin marqué des points, voilà, parce qu'il était plutôt balèze au quiz musical. Dany, vous l'avez compris, il aime pas stocker, lui, il jette tout ce qui passe par là, voilà. Alors, il adore voyager, notre Dany. Il a été en Italie, en Espagne, en Slovénie, en Allemagne, mais tu aimerais aller, Dany, en Grèce. Pourquoi la Grèce?
0: Pour faire du sirtaki.
3: Ah, par rapport à l'antiquité grecque, voilà, c'est une période qui m'intéresse. Il y a de belles choses à voir, ce serait intéressant en fait. Ça me plairait bien.
2: Ben, je te souhaite, c'est pas très loin de la France. Et puis tu aimerais aller en Irlande.
0: Ah, c'est bien l'Irlande.
2: Pour une raison particulière, c'est que tu aimes quoi? L'odeur de...
3: L'herbe mouillée.
0: L'herbe mouillée. Et voilà. C'est très beau l'Irlande aussi.
2: L'odeur de la pluie. Allez, un mot sur ta rencontre avec Tatiana. On en a parlé. C'est quand même plutôt copain-copain au début. C'est de l'amitié avec Tatiana.
3: Collègue-collègue, ouais.
2: Ah ouais, collègue de travail.
3: Collègue-collègue. Ah, oui, faut croire que le travail rapproche finalement. Attention, hein.
2: J'ai compris.
3: Et puis, voilà, donc on a été collègues pendant de nombreuses années.
2: Mais dans la police? Puis... Dans la police? Quand tu étais dans la police?
3: Non. En tant qu'aide-soignant.
2: En tant qu'aide-soignant, d'accord.
3: En tant qu'aide-soignant, voilà.
2: En fait, vous vous retrouvez...
3: Donc on est toujours collègues, mais on a poussé la collaboration un peu plus loin.
2: On a bien compris. Bon. Ça va. Vous étiez tous les deux dans la même équipe de nuit, et voilà, vous étiez... Alors, faut quand même dire que vous étiez pris chacun de votre côté, hein. Pas disponible à ce moment-là.
3: Oui.
0: Mais ça arrive, hein.
2: Ça
0: arrive, les coups de foudre comme ça, qui sont des imprévus de la vie.
2: Bien sûr, et qui a fait le premier pas? Le premier pas.
0: J'aimerais qu'elle fasse.
3: Le premier pas, c'est moi qui ai fait le premier pas.
2: Ah. Voilà. Mais comment? Comment?
3: Ah, tout simplement, en lui partageant un rêve que j'avais fait la veille. Alors, ça restera un peu. Voilà,
2: Ok, on a compris.
0: J'ai encore rêvé d'elle.
2: On était nus, on était là, on était dans une prairie, il y avait de l'air, c'était beau.
3: Les draps ne sont pas souvenus. Par
2: ça prend des proportions, cette émission.
0: Oui, mais c'est le Dami d'Hollande, les gars.
2: Bien sûr.
0: Free speech in Dami d'Hollande. 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

0: des éclairs.
1: Vous écoutez ici la symphonie des éclairs, Zao de Sagazan. Allez, passons un moment maintenant avec Christine d'ici Vaucluse. Elle raconte avec beaucoup d'humour à Valérie Damido et Eric Bastien la rencontre avec son mari et surtout la demande en mariage. La preuve que celle-ci peut arriver à n'importe quel moment, même en pleine tâche domestique. De quoi surprendre tout le monde et Christine aussi sur votre radio ici.
2: Et nous sommes au taquet avec Christine qui a 2, Alexandre qui a 4. Ah Christine.
3: Dis-moi alors... que l'amour ne s'arrête pas.
2: Attends, c'est ta chanson parce que dis donc, j'ai fait un petit peu longtemps que t'es avec ton patoche.
3: Ah mais bien sûr, ça va faire 25 ans.
2: Et voilà, tu l'as rencontré, il était client dans l'hôtel où tu travaillais. T'avais 38 ans, il en avait 36. Tu discutes ouais. avec lui et... Alors, qu'est-ce qui s'est passé?
3: Il m'invite au restaurant.
2: Oh my God! Et alors?
3: Dans un gastronomique.
2: Oh papa, est-ce que tu te rappelles ce que vous avez mangé?
3: Ah non, absolument pas.
2: Oh bah alors!
3: Je me rappelle du nom du restaurant.
2: Ah!
3: Loup Bergamoutier.
2: Ah oui,
3: c'est provençal.
2: Ah oui, bon bah
3: voilà, c'est la bergamote, loup bergamoutier.
2: D'accord.
3: Déjà, c'est ça. Voilà.
2: Et alors après le dîner, il y a eu bisous, il y a eu quoi? Allez.
3: Rien, pas tout de suite, non, on est rentré, il était assez réservé. Bon, voilà, je l'ai invité à venir boire quelque chose quand même dans mon entre guillemets pseudo studio qui faisait chambre en même temps, quoi, voilà. Ouais. Oh, il m'a dit non et tout. Et puis là, moi, je disais, ah, mais tu peux pas le laisser partir. Donc, je l'ai regardé. Je me suis approchée de lui. Je lui ai dit, toi, t'as vraiment le visage de quelqu'un à qui je ferai tout le temps des bisous.
2: Oh my God!
3: Et je lui ai fait un bisou.
2: Oh là là.
3: J'ai osé. Mais je lui ai dit, et 25 ans après, je lui fais toujours plein de bisous d'amour.
2: Alors, voilà. Ce que moi, qui me fait rire, c'est que ça fait donc 25 ans que vous êtes ensemble, 10 ans que vous êtes mariés. Il a attendu 15 ans avant de te demander en mariage. Okay. Et alors, la demande en mariage, elle s'est faite un soir d'été. Tout le monde est là. Et... Ça va qu'à ses activités. Toi, t'épluches des carottes. Lui, il passe l'aspirateur. Et alors, qu'est-ce qui s'est passé pendant que t'épluchais les carottes?
3: Ah, ben écoute, tout d'un coup, il a arrêté l'aspirateur. Il est venu vers moi. Il s'est mis à genoux. Et il m'a dit, est-ce que tu veux m'épouser? Et là, j'ai éclaté de rire.
2: Ah bah oui, parce que l'épluchage de carottes et l'aspirateur, c'est hyper...
3: Alors, il me dit, tu veux pas? Et ça fait tellement longtemps que je t'en parlais que tu voulais pas, ben moi j'y pensais plus.
2: Eh ben voilà.
3: Mais bien sûr que si que je veux, et le jour où on se mariera, mon chéri, ce n'est pas un oui que je dirais devant monsieur le maire, c'est 3 oui.
2: Oh.
3: Et effectivement, ce jour-là, le 16 avril 2016, j'ai dit oui, oui. Oui.
2: Eh ben voilà, comme ça, si on savait pas, voilà.
4: Et il est retourné passer l'aspirateur juste derrière.
2: Eh ben voilà, elle a dit oui, il est reparti faire l'aspirateur et toi t'as fini tes carottes rapides.
3: Non, c'est pas vrai. On est allé prévenir quand même notre fille qui elle aussi a éclaté de rire.
2: Eh ben voilà.
3: Elle a aussi 12 ans.
2: Alors, ma chérie, il faut que tu marques ces 5 points, il faut que tu marques un peu de points. Je vais te mettre, c'est un générique de série télé, on va voir si tu reconnais.
4: Je me souviens de celui-là.
2: Ti-da-da-da-ti-ta-ta-da. Jean-Pierre et Samantha. Tu te rappelles de cette série, Ma sorcière bien-aimée?
3: Un peu, Ma sorcière bien-aimée, Un peu quand même. Ouais.
2: Avec Andorra, la belle-mère insupportable. Alors écoute bien. Dans la série Ma sorcière bien-aimée, quelle partie de son corps Samantha doit-elle remuer pour faire de la magie? Dans la série Ma sorcière bien-aimée, quelle partie de son corps Samantha doit-elle remuer pour faire de la magie? Top chrono, 10 secondes.
4: Voilà.
2: Qu'est-ce que t'as dit?
3: Son nez.
2: Ouais.
4: Bon. Elle l'a dit sur le gong, ça va.
2: Allez, je te le prends, ça fait bien sûr que c'est son nez. Tic-tic-tic. 2 plus 5, ça fait 7.
4: Bon, Alexandre, c'est un peu Jean-Pierre, hein, c'est un peu Jean-Pierre dans Ma sorcière bien aimée, parce que lui, on l'a rappelé, il faut que tout soit propre, que tout soit bien rangé.
2: Jean-Pierre, il en branle pas une, je te signale.
4: Il fout rien, Jean-Pierre.
2: Jean-Pierre, c'est le mec des
4: Jean-Pierre
2: années 50.
4: Rien.
2: Mais rien, il rentre, il fait qu'est-ce qu'on mange? C'est Samantha qui fait tout. Il dit Jean-Pierre.
4: J'étais convaincu que d'un coup de baguette de magie.
2: Mais
4: ou un
2: Jean-Pierre
4: truc de machin,
2: ne fait rien du
4: Jean-Pierre
2: tout.
4: Jean-Pierre ne fout rien.
2: Rien.
4: Alexandre, tu n'aurais pas pu jouer dans Ma sorcière bien-aimée. Voilà, je suis désolé, parce que toi, voilà, on est d'accord, on est dans l'ordonnerie. Dans l'ordonnage. Je sais pas comment ça se dit.

Genesis, Jesus He Knows Me. À suivre dans moins d'une minute l'agenda de votre radio locale ici pour savoir et connaître toutes les activités et les bons plans de la région. Puis musique avec Michel Berger sur votre radio ici.

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2: La fête Saint-Fiacre.
1: Richard Gauthier.
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4: Bienvenue si vous nous rejoignez jusqu'à 13h, ce sont les meilleurs moments d'Otaquet. La suite juste après Michel Berger, celui qui chante sur votre radio ici.

0: Michel Berger, celui qui chante dans la bande-son de votre radio ici. Et ceux qui jouent maintenant, ce sont Loïc d'ici Touraine et Claudine d'ici Lorraine. En juin dernier, ils ont inauguré un nouveau jeu musical. Les questions étaient faciles, mais cela a déclenché quelques fous rires chez Valérie Damido et Eric Bastien sur votre radio ici.
1: Ici, nous sommes avec Loïc qui a un point, Claudine qui a deux points, et là, la possibilité de marquer deux points grâce au quiz musical. Et Loïc, tu vas inaugurer un jeu musical.
2: Ça va, c'est une nouveauté.
1: C'est la première fois qu'on le fait. Donc, tu vois, là...
2: Ça nous fait plaisir que ce soit Loïc.
1: Et ça nous fait plaisir que ça soit toi.
3: Bien sûr.
1: Bon, je sais que tu avais un trèfle à quatre feuilles dans le temps, mais que tu l'as perdu. On va essayer de penser que tu l'as. Hein, d'accord ?
3: Voilà.
1: Bon, alors, écoute bien.
2: Oui, là.
1: Nous allons te passer un extrait d'une chanson, mais... elle ne passe pas à la bonne vitesse.
2: Eh oui.
1: Donc...
2: elle déraille.
1: Elle déraille, ou elle s'accélère, ou elle ralentit. En tout cas, elle n'est pas à la bonne vitesse. Donc, il y en aura deux. Mais la première, tu l'écoutes bien, et c'est à toi de la reconnaître. Écoute bien, premier extrait. Alors, est-ce que c'est Claude François ou pas? Alors, c'est lui, il a dit Claude François. Est-ce que c'est Claude François? Est-ce que ce n'est pas Claude François? Allez, on écoute. Oui, tu pars à l'air. Parc sur le Nil, voile sur les filles. C'est un premier point pour toi, Loïc.
2: Oh, c'est facile.
3: Oui.
1: C'est facile. Hey, tu arrêtes.
2: Parce qu'on écoute quand même un peu la version normale.
1: Oui,
2: ça c'est pas normal.
1: Bon, mais écoute, c'est vous qui préparez les quiz, débrouillez-vous un petit peu.
2: C'est pas moi qui les ai fabriqués.
1: Bon, parce que je demande à quelqu'un de faire mes bingos. Non. Alors, bon. Alors, écoute bien la deuxième chanson. C'est pareil. On est sur le disque des rails.
4: Il venait d'avoir 18 ans. Il était beau comme un enfant.
3: Dalida.
5: Comme un enfant.
3: Il venait d'avoir 18 ans.
1: Alors, est-ce que c'est la belle Dalida? On écoute la version originale.
4: Il venait d'avoir 18 ans. Il était beau comme un enfant. Fort comme un homme. Bien sûr que c'est elle.
1: Eh bien, ça te fait deux points. Tu en avais un. Tu en as trois maintenant. Bravo.
2: Claudine qui a déjà deux points. Claudine, ah, ma Claudine.
3: C'était facile, lui. Hein.
2: Ah ouais, je suis d'accord avec toi, Claudine. Ce sera sans doute peut-être le cas pour toi aussi.
1: Claudine, on a pris ta réponse alors que le chrono s'est arrêté.
2: C'est moi aussi.
3: D'accord.
1: Oui.
2: Allez, Claudine.
3: Vous ne dites rien.
2: Avant de jouer, dis-moi un petit peu quand même la cuisine. Parce qu'on s'en est dit un petit mot. On a faim, tu sais, à cette heure-ci. Toi.
1: On a faim.
2: Bah oui, on a tous. T'as pas faim?
1: Pas encore.
2: Avec les 50 longueurs que tu viens de faire, là, à la piscine. Alors, si tu nous fais du bœuf bourguignon, tu nous fais quoi? Du veau maringot ou de la choucroute? Parle qu'elle est bonne chez toi.
3: Ah, la choucroute, elle est bonne chez moi, oui. Oui.
2: Eh bien, qu'est-ce qu'on fait à midi alors? Qu'est-ce que tu nous prépares quoi dans tes spécialités?
3: À midi, à 13h. Quoi. Rien du tout. Voilà, je vous attendais, donc.
1: Je prépare
3: à manger.
2: Bon, donc il n'y a rien à manger. Super. Enfin, je sais que tu sais faire de bons éclairs, des gâteaux marbrés, les bœufs bourguignons, et que tu as même donné envie de cuisiner à ton filleul Benoît, qui est devenu par la suite, bravo, cuisinier de l'ambassade des États-Unis et d'Angleterre. Bravo, neveu.
1: Bravo.
2: Wow.
3: Le filleul.
2: Ah, extraordinaire, le filleul. Hein. Tu peux être fier de toi.
3: Ouais.
2: Allez, voici ton quiz. L'extrait d'une chanson, tu l'as compris, qui déraille, qui ne se joue pas à la bonne vitesse, tend bien l'oreille. Ça devrait être facile pour toi, tu vas être contente.
4: La
3: bohème. C'est Charles Aznavour, la bohème. Salut. On a 20 ans. Charles Aznavour, la bohème.
2: Ah, moi je vais jusqu'au bout quand même, je félicite les techniciens qui ont fait ce petit travail. Ouais, je dis tu vas être contente parce que c'est un de tes chanteurs préférés, c'est Charles Aznavour.
3: Ah, oui.

0: on est heureux.
1: Ah bah ça fait un point de plus, Claudine, on est à 3. Ah, on entend un de plus. Un de plus. Ouais, alors comme c'est la première fois qu'on fait ce jeu-là, je vous ai fait vraiment du fastoche. Mais si je le refais très bientôt, je vais compliquer. Ça sera plus compliqué.
2: Oui, bon,
1: non, mais
2: ça
1: je
2: va.
1: Le dis tout de suite. Hein. Allez. Allez, on écoute.
3: Allez, venez, Milo, vous asseoir à ma table.
4: Milo.
3: Ici, c'est pour vous.
1: Milo. On envoie le chrono 10 secondes. Oui. C'est drôle, ce truc-là.
4: Oui.
1: Alors, qui chante?
4: Edith Piaf, Milord.
1: Alors pas du tout. Pas du tout, Milord. Franchement, c'est Lara Fabian, Milord, tout le monde le sait.
2: Ouais, bien sûr.
1: Ah, Claudine, bien allez. Sûr, bien sûr, bravo.
3: Allez, venez, Milord.
1: Ah ben, bah, j'ai bien aimé, moi, ce jeu.
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0: Soprano DJ sur votre radio ici, Valérie Damido et Eric Bastien sont toujours avec Loïc d'ici Touraine et Claudine d'ici Lorraine. Le premier nous raconte sa rencontre avec Zaz. Quant à la seconde, elle avoue s'énerver très facilement, sauf quand elle joue à haut taquet sur votre radio ici, évidemment.
1: Et ici, nous sommes avec Loïc qui est en tête avec 11 points et Claudine qui en a 9. Loïc qui joue, je vous le rappelle, avec ici Touraine, qui habite à Saint-Laurent en Gâtine. Un petit gâté, mon gâté. Alors, nous sommes avec Loïc. Et tiens, je vais te mettre cette chanteuse, tu vas me dire si ça te rappelle des souvenirs.
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1: Avec ta chérie Armelle, vous avez rencontré Zaz lors d'un concert que vous aviez gagné avec ici Touraine.
3: Voilà, tout à fait. Oui. On a eu cette chance-là de gagner le concert déjà. Et on a été invité avant le concert pour rencontrer Zaz. Et dès qu'elle nous a vus, elle nous a embrassés. Et on a pu parler ensemble. Et c'est une fille vraiment formidable.
1: Ah bah oui, du coup c'est sympa, elle vous accueille bien, Zaz.
3: Ah bah oui.
4: Mais elle est de là-bas, elle, en plus.
3: Super sympa.
1: Oui.
4: Elle est de Tours, elle.
1: Je sais pas si elle est de Tours.
4: Je crois que si.
1: Zaz est de Tours.
3: Et elle est née à Tours. Ouais. Elle est née à Chambray des Tours.
1: Ah bah voilà.
3: À la clinique du parc, mais je peux même vous dire où elle est née.
4: Ouais. À 14h23. Tout le monde s'en souvient.
1: Alors.
3: Et elle est née un 1er mai.
1: Oh, le jour de la fête du travail.
4: Ça fait un peu psychopathe quand même ton truc, hein. T'as l'air d'être fan.
1: Non, c'est un fan. Les fans, ils savent tout.
4: Ouais.
1: Alors, pour t'encourager à gagner le bingo, je vais te mettre une chanson que tu adores de Florent Pagny.
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1: Oh, ah là là, Florent Pagny, on adore. Moi, j'adore Florent. Alors, le bingo, il est très simple, mon chat. À mon top chrono, tu vas avoir 10 secondes pour me dire toutes les choses qu'on trouve dans une pharmacie, mais pas les médicaments. Tu me dis pas Doliprane, aspirine ou je sais pas quoi.
4: Pas de marque.
1: Non, pas de marque de médicaments. Je veux toutes les autres choses qu'on peut acheter dans une pharmacie. Tout ce qui se trouve dans une pharmacie, à part des médicaments. Voilà, on y va, top chrono, c'est parti.
3: Alors, dentifrice, savon, produit d'entretien, produit de beauté. Biberon, pansement, brosse à dents.
1: Bon, c'est pas mal, ça fait 7, c'est très bien. Il y avait aussi des petits ciseaux, il y avait des crèmes solaires, des crèmes hydratantes, des couches, des serviettes hygiéniques, une couverture de survie, un thermomètre. Mais tu m'as donné 7 choses et c'est très bien, bravo.
4: Claudine, merci d'avoir été avec nous, c'est pas fini, on va voir ce que tu vas faire pour ton bingo. Je rappelle que tu es avec nous à Frouard, en Meurthe-et-Moselle, avec ici Sud-Lorraine. Tu t'es montré plutôt calme pendant cette émission et pourtant... Il paraît que tu te mets vite en colère, Claudine, hein. On l'a pas remarqué là. Donc ça va, il est tendu.
6: Je reste calme. Ouais. Je me concentre.
4: Oui, j'ai bien l'impression. Alors, tu es calme, surtout quand tu vas voir Charles Aznavour en concert. C'est la chanson pour t'encourager. T'étais au premier rang de son concert et t'étais subjugué par lui.
6: Ouais. C'était quelqu'un, et j'avais l'impression qu'il chantait que pour moi déjà.
4: Oh,
6: il arrive à un moment donné, il chante une chanson, puis il a une pochette, une petite pochette, et puis il me tendait sa pochette. Je me disais, qu'est-ce qu'il fait? Et il y avait plein de gens qui étaient en bas qui attendaient la pochette.
4: Ouais.
6: Et comme je n'ai pas bougé de mon siège, je ne savais pas ce que c'était. Mais ma sœur qui était derrière. Vous croyez qu'elle m'aurait poussé parce qu'elle elle l'avait déjà vu.
4: Ah, je sens que tu t'énerves là.
1: T'énerves pas.
4: T'étais un bol de sangria du truc, quoi.
1: Non, t'étais à ça du bol de sangria.
4: Ah, oui,
1: si tu veux faire la vanne, fais-la bien.
4: Ah, excusez-moi, c'est toujours Jean-Michel à peu près. Vous savez. Mais oui. Mais ça m'énerve tout ça. Ça m'énerve.
1: Allez.
4: Ah non, on n'a pas eu la pochette, ça nous énerve. Allez, voici ton. Mais oui, ça nous énerve. Mais oui. Je pense que je t'ai mis dans de bonnes conditions, un peu vénère, là. Score à battre, 7. 7 bingo, il vaut 10 points. Hein. Donc, si tu fais 8, t'encaisses 10 points, tu reviens vendredi, très clairement. Alors que t'as pas été en tête pendant l'émission. On te demande un maximum de choses. Encore une fois, aucune marque, s'il te plaît. Pas de marque, juste en fait des objets, hein, tu l'auras compris. Maximum de choses que l'on trouve dans un bureau de tabac. Qu'est-ce qu'on trouve dans un bureau de tabac sans marque? Merci. 10 secondes, top chrono.
6: Des cigarettes, des jeux, des grilles de jeux, des livres, des jouets, des...
4: Ouais,
1: bon, de toute façon, ça fait trois. Hein. Même
4: ça
1: si
4: suffira
1: on
4: pas, mais on pense plus à des allumettes, des briquets, des feuilles à rouler, même des timbres fiscaux, des vaporettes aujourd'hui, des bonbons ou encore des chewing-gums. Ah ouais.
1: Bien. Eh bien, c'est... Pas. Bravo quand même, Claudine, tu as très bien
4: oui,
1: joué.
4: Bravo, Claudine.
1: Mais c'est notre petit Loïc qui se qualifie pour la finale de
4: bravo.
1: Vendredi. Donc, Loïc, si tu veux partir à Marseille, hein, ça sera vendredi, mon chat.
3: Ok, il n'y a pas de souci, ma petite Valou.
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0: Don't Want All Over Texas sur votre radio ici. Dans quelques secondes, Valérie Damidot et Eric Bastien sont avec deux nouvelles candidates, Mireille d'ici Vaucluse et Nathalie d'ici Gare-Lozère. Nathalie qui est une vraie bricoleuse et qui a appris à aimer ça grâce à Valérie. À tout de suite sur votre radio ici.
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3: Et nous sommes au taquet avec Mireille qui a un point, qui joue avec ici Vaucluse. Elle a un chéri qui s'appelle Alain et elle l'a rencontré parce qu'elle était avec des copines célibataires. Bon, elle regardait un site de rencontre.
4: Ah ouais.
3: Était tombée sur la photo d'Alain et qu'est-ce que t'as dit ?
5: Mais je le connais.
3: Et tu le connais ? Et alors qu'est-ce que t'as fait ?
5: Et bien alors on est entrés en contact et effectivement je l'avais rencontré dans un magasin.
3: Ah, mais en plus il bossait dans la même entreprise qu'une amie à toi.
5: Oui.
3: Alors comme tu es Sherlock Holmes. Eh oui, Mireille elle a fait Sherlock Holmes. Elle a appelé sa copine, elle lui dit du dos. Le petit Alain là, qui est pour moi celui-ci. Et puis t'as fait une petite enquête ma petite Sherlock Holmes, qu'est-ce qu'elle t'a dit ta copine?
5: Elle m'a dit qu'on était différents.
3: Ah, c'est-à-dire ? Parce qu'il paraît qu'Alain, il est méticuleux, tout ça, que toi, t'es un peu plus...
4: Bordélique, hein, voilà,
5: oui,
4: disons
5: oui, moi, je suis un peu l'inverse.
3: T'es un peu fantaisiste, quoi.
5: Alors, voilà.
3: Et bon, ça n'a pas empêché. Vous savez combien de temps que vous êtes ensemble, maintenant ?
5: 7 ans.
3: Oh, mon Dieu. Mais vous êtes mariés ou vous êtes juste ensemble ?
5: Non, on est amis, on n'est pas mariés, non.
3: Alors, tu t'occupes un peu, tu fais un peu de gym douce et un peu de marche. Tu as toujours fait un peu de sport, en fait, hein, pour t'entretenir.
5: Oui, exactement.
3: Mais ça, c'est bien, parce que ça, même moi, je ne le fais pas. Bien, alors, tu as déjà un point. On va essayer d'en marquer un deuxième. Tiens, je te mets un petit extrait. Ange, t'es prêt ? Allez, un petit extrait de Pascal Obispo.
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3: Alors, Pascal Obispo.
4: Qu'on embrasse,
3: bien sûr, je l'adore. Pascal Obispo, il paraît que c'est l'anagramme de Pablo Picasso. Est-ce que c'est vrai ou faux ? Que Pascal Obispo, oui, c'est l'anagramme de Pablo Picasso. Vrai ou faux ?
5: Oui.
3: Vrai ? Mireille, elle est au taquet. Elle n'attend pas la fin du chrono. Oui, c'est vrai. C'est exactement ça. Voilà.
4: C'est fort, ça.
3: Eh oui, bien sûr. Bravo. 2 points pour Mireille.
4: Nathalie. Oui. Merci d'être avec nous, Nathalie. On aime ton prénom, Nathalie.
7: Nathalie.
4: Hey. Je vais vous le faire jusqu'à 13h.
3: Tu vas nous foutre du béco jusqu'à la fin de l'émission.
4: Ah oui.
3: Ok, non, d'accord.
4: C'était quoi le jour ?
8: Moi, ça ne me dérange pas.
3: Oui, ah bah, c'est bien.
4: Si ça te dérange.
3: J'ai envie de te dire, c'est bien d'avoir une chanson à son nom, hein.
4: Ben oui.
8: Ouais. Tout à fait.
3: Oui.
4: Nathalie, alors, on bricole un peu. Oui, on bricole un peu, on sait faire des trous dans le mur et un peu de peinture.
8: C'est ça.
3: Ah, on bricole. Alors,
4: attendez, on nous envoie MacGyver.
8: J'ai été une fervente admiratrice de l'émission de Valérie et donc du coup, je me suis lancée.
3: Merci, ma chérie.
4: Ouais, non, parce que là, je dis, on fait un trou dans le mur. Mais on m'envoie MacGyver, ça veut dire qu'on est quand même sur un level. On est au-dessus, on est cranté.
3: Un level.
4: On est cranté quand même quand on sait faire du MacGyver. On fabrique un frigo avec une allumette. Tu sais qu'elle, tu es capable.
8: Alors, pas à ce point, mais c'est vrai qu'on trouve des petites astuces pour faire tenir une étagère un peu bancale ou.
4: Ouais, bien sûr.
8: Voilà.
4: Oui, tu rafistoles.
8: Ça ne me demande pas d'essayer. Enfin, voilà, on dépare quelque chose, on trouve toujours une astuce.
4: Mais vous savez, Adérie, je profite de cette occasion que Nathalie évoque une émission, là. Voilà.
3: Émission,
4: excusez-moi, vous ne seriez pas dans le feu des projecteurs à la rentrée,
3: mais
4: vous ?
3: Mais si, bien sûr que oui.
4: Vous êtes de retour sur M6 ?
3: Mais oui, je vais encore faire un appel à candidature pour les maisons, vous allez voir.
4: Madame est sur M6 à la rentrée.
3: Elle va bricoler. Elle
8: est plus à Montignargues.
3: Eh mon chat, je t'appellerai pour les conseils.
4: Bon, Nathalie, voilà. Nathalie qui aime beaucoup la réutilisation d'objets. D'ailleurs, tu fais beaucoup de vide-grenier. C'est un point commun avec Valérie, ça aussi. Les brocantes, tout ça.
8: J'adore aller chiner.
4: Et puis tu aimes le potager aussi, ça c'est encore autre chose. Les pots. les gouttes, tout ça, quoi. Fait plein de trucs, hein.
3: Bah oui, nos auditeurs sont fantastiques. Ils ont des vies incroyables.
4: Exactement. Alors. Voici ta question, Nathalie. Elle vaut un point, on y va. Et on va parler de girafes. Il existe 40 sortes de girafes. Moi, je l'affirme. Est-ce que c'est vrai? Est-ce que c'est faux? Top chrono, 5 secondes. Il existerait 40 sortes de girafes, Nathalie.
8: 40 sortes?
4: Vite.
8: Non.
4: C'est trop tard, là. C'est un peu tard, quand même. Qu'est-ce que... Hein? Ah, là, Valérie fait des gros yeux. Hein.
3: Ah ben,
8: oh non, Valérie.
3: Bon, vas-y. Allez, je te donne le point parce que je t'aime bien. Mais
4: moi, ça
3: Maître Coupez, elle va me donner une fessée, tu vois.
4: Non, mais moi, je veux un candidat qui gagne. Donc, bravo, super réponse. Magnifique. Oui, c'était faux. Oh, qu'est-ce que tu étais rapide dans ta réponse, en plus. 4 espèces distinctes de girafes ont été identifiées seulement au lieu de 40. Il y a la girafe du Nord, la girafe réticulée, la girafe Maasai et la girafe du Sud.
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1: Bon mercredi avec votre radio ici, il est 13h. Les informations, Paul Tillier. Bonjour Paul.
2: Bonjour à tous.
1: À la une de l'actualité ce mercredi.
2: La promesse non tenue d'Emmanuel Macron, toujours plus d'enfants dorment dans la rue en France. Les fournitures scolaires un peu moins chères à la rentrée. Le prix du panier est en légère baisse, nous ferons le point. Dans ce journal, nous irons à Poma, dans l'Aude. La tornade a emporté la maison d'un couple de futurs mariés. Mais où sont passées les alliances? De l'eau dans le gasoil, dans le Périgord. Une station-service distribue du carburant frelaté. Les automobilistes en panne sèche. Enfin, la maison de Gaulle aux mains des Russes. L'État français veut en faire un musée. L'un des petits-fils du général proche de Moscou a une autre idée en tête. C'est l'échec du gouvernement. Lors de ses vœux en 2017, Emmanuel Macron promet « il n'y aura plus un enfant à la rue ». Deux mandats plus tard, les chiffres sont sans appel. 2355 enfants dorment dehors en France. Bonjour Marie Bouédin.
3: Bonjour.
2: C'est 9% de plus par rapport à l'année dernière.
3: Et surtout, c'est 42% de plus en 4 ans. Promesse donc non tenue, fustige l'UNICEF et la Fédération des acteurs de la solidarité. Et pour montrer que ce ne sont pas que des chiffres, ils ont invité à leur table ce matin, lors de la présentation du baromètre, ERA, 14 ans, à la rue depuis 2 ans, avec sa sœur et sa mère. Elle lit un texte timidement et raconte sa vie dans une école où elle a été logée à Lyon.
4: La vie à l'école est indifférente qu'une vie ordinaire. Nous quittions chaque matin tôt et nous revenions chaque soir tard. Nous installions ensemble les matelas chaque nuit pour dormir. Ma mère appelait la personne qui avait les clés de l'école pour qu'elle nous ouvre la douche.
3: Pas possible non plus de préparer le dîner. Sa mère se rend dans une cuisine publique. Toute la France est concernée, particulièrement l'Auvergne-Rhône-Alpes, l'Île-de-France et l'Occitanie. Une situation s'installe, alerte Nathalie Latour, directrice générale de la Fédération des acteurs de la solidarité. Il y a toujours plus de femmes enceintes ou avec enfants qui dorment à la rue.
5: Actuellement, dans les 6840 personnes qui ont appelé le 115 et qui n'ont pas eu de place, il y a 4300 familles. Là aussi, c'est une augmentation de plus de 37% par rapport à 2022.
3: Et les associations interpellent le gouvernement, notamment en vue du projet de loi de finances 2027, car 10 000 places d'hébergement pourraient fermer cette année malgré ce constat.
2: Éclairage signé Marie Bouéda.
1: Les fournitures scolaires coûtent un peu moins cher en cette rentrée.
2: Le prix des stylos, des cartables et autres copies doubles n'augmente pas cette année. Bonjour Flavien Groyer.
6: Bonjour.
2: Vous avez tenu les comptes avec notre partenaire Nielsen IQ. La radio ici dévoile ce midi le prix de ce panier de la rentrée scolaire.
6: Oui, notre panier de la rentrée composé de 29 produits coûte 134,17 €. C'est toujours très élevé. Des mois d'inflation sont passés par là, évidemment. Mais il baisse légèrement, 1,85 € de moins par rapport à l'an dernier. Une diminution plutôt logique. L'inflation reste contenue dans les magasins depuis le début de l'année. On ne voit plus d'explosion des prix. Et les produits de la rentrée ne font pas exception. Par exemple, le cartable s'affiche à 1 € de moins. Les feutres coûtent 46 centimes moins cher, le trieur 32 centimes. On note quand même quelques hausses, 42 centimes pour la calculatrice et 31 centimes pour le stylo plume. Mais malgré ça, les prix des fournitures scolaires restent plutôt stables par rapport à l'an dernier.
2: Et alors, cette quasi-stabilité des prix s'explique aussi, Flavien, par le calendrier des négociations commerciales.
6: Négociations entre distributeurs et fournisseurs pour trouver un terrain d'entente sur les prix. Elles ont été menées en janvier et février, avant la guerre en Iran et donc avant la flambée du coût des matières premières. Les fabricants ont aussi bien anticipé cette rentrée pour éviter de payer le papier ou le plastique à des prix exorbitants. Mais il faut s'attendre au retour de bâton. Les conséquences de la guerre au niveau des prix risquent de se faire sentir à la rentrée 2027. Un conseil quand même pour faire des économies, acheter davantage de marques propres aux grandes surfaces, réutiliser des fournitures d'une année sur l'autre et attendre les promotions courant septembre pour les produits les plus chers.
2: Flavien Groyer, le chanteur Patrick Bruel, sommé ce matin de renoncer à sa tournée par la ministre chargée de l'égalité entre les femmes et les hommes, Aurore Berger. Patrick Bruel, 67 ans, est visé par une trentaine de plaintes pour viol et agression sexuelle. Il est mis en examen dans 4 dossiers. La ministre se joint en fait à l'appel formulé par de nombreux maires qui souhaitent interdire ces concerts mais ne le peuvent pas forcément. Les pouvoirs des élus sont très limités. C'est une enquête à lire sur ici.fr. Un coup de couteau après un accrochage entre un cycliste et un chauffeur d'une camionnette à Paris. Hier, coup de couteau à la gorge sur ce cycliste âgé de 24 ans. Il est sorti de l'hôpital. Le suspect lui a été interpellé. 5 casernes de pompiers cambriolées dans le Rhône et en Isère courant du mois d'août. Dernier vol en date le week-end dernier à Bourgoin-Jallieu. Les voleurs ont mis la main sur des pinces de désincarcération pour couper la tôle des voitures en cas d'accident. Ces pinces, en plus d'être très utiles aux pompiers, coûtent plusieurs milliers d'euros chacune. Pour le meilleur et pour le pire, à Poma, dans l'Aude, les vents ont tout balayé. Une centaine de maisons sont entièrement détruites, comme celle de Kenji et Amarante. Jeune couple, le mariage est dans un mois. Oui, mais voilà, Caroline Félix, les alliances sont sous les décombres.
0: De la maison de Kenji et Amarante, futurs mariés, il ne reste qu'un mur. Sous les gravats, un petit écrin reste introuvable.
7: Dans nos alliances, on va essayer de les refaire faire ou les racheter.
0: Bonne nouvelle en revanche, la robe était encore chez la couturière.
7: On s'en est bien sortis dans notre malheur.
0: Ce qui chagrine aussi Amarante, c'est la décoration du mariage. Elle en a fait une bonne partie à la main, un travail balayé par la tornade.
7: On avait fait des bougies, on avait fait les menus, je les avais toutes imprimées. J'avais gravé 66 flûtes avec nos logos. J'avais tout terminé la veille, dimanche. Je reprends le boulot le lundi et le soir, ça nous tombe dessus.
0: Mais le plus important, c'est qu'ils pourront réunir leurs 60 invités d'ici quelques semaines.
8: On est bien entourés.
7: On a nos proches et je pense que là, ça sera plus important de les avoir eux que la décoration. Vraiment, je suis reconnaissante parce que j'ai eu très peur.
0: Amarante qui était chez elle lundi quand la tornade a frappé.
7: Et en 3 secondes, on était sous les décombres. Des plaques de placo qui me sont tombées dessus, je les ai remises et j'ai attendu que ça passe. On a passé le pire, je vais bien, je suis en vie.
0: On va pouvoir laisser place à un peu de lumière, dit-elle.
2: Poma, où la tornade n'a pas fait de victimes, seulement des blessés légers. Les orages qui ont eu raison.

0: Claire du privilège.
1: Ils sont obligés de vraiment tout changer. Il y a la pompe à injection ou un truc comme ça de pression qui a été endommagé. Il y a les quatre injecteurs. Enfin, il y a vraiment des gros soucis, quoi.
0: Elle cherche le devis sur son téléphone.
1: Donc voilà, donc 7793. Je peux pas payer. Là, c'est sûr, je peux pas. 8000 euros, je ne peux pas.
0: Leclerc explique que des orages ont provoqué des infiltrations d'eau dans une cuve de gasoil et parle d'une dizaine de victimes, dont Jeff. 6 000 euros de frais annoncés sur son utilitaire.
2: Je vous demande de bien vouloir prendre en compte tous les frais qui me sont causés.
0: Le commerçant ambulant envoie un mail au service après-vente.
2: S'ils ne prennent pas en compte, je dépose le bilan pour l'entreprise. Quand on fait des erreurs, si on ne met pas le bon truc, on s'en prend qu'à nous. Mais là, moi, je suis pour rien. Déjà que le prix du gasoil, il n'est pas donné. Alors si en plus, on nous fout de la merde dedans.
0: En plus du remboursement des réparations, Jeff demande une voiture de prêt. Pour l'instant, il dépend de celle de sa fille.
3: Leclerc assure que tout est rentré dans l'ordre dans cette station-service. L'enseigne a aussi pris contact avec les automobilistes.
4: 13h08, l'héritage du général de Gaulle, toujours aussi disputé.
3: Mais pas l'héritage politique, pour une fois. La maison de Gaulle, la boisserie, à Colombey-les-Deux-Églises, est au cœur d'une querelle familiale. L'État veut l'acheter et en faire un musée, mais l'un des petits-fils du général, Pierre, s'y oppose. Il veut racheter les parts de ses frères en ouvrant une cagnotte pour que la demeure reste dans la famille, quitte à ce que des investisseurs étrangers, des Russes, par exemple, mettre la main sur ce morceau de patrimoine français, Arthur Ebenquis.
5: Un vaste domaine, une imposante maison recouverte par la vigne et des centaines d'objets ayant appartenu à la famille de Gaulle. La boisserie plonge les visiteurs dans l'intimité du général.
6: C'est émouvant de savoir où est-ce qu'il a été assis, où est-ce qu'il a écrit ses mémoires.
7: C'est la grande histoire qui rencontre la petite. On voit des objets, on voit des décorations.
5: Mais l'avenir du lieu inquiète. Carole a fait 3h30 de route juste parce qu'elle craint de ne plus pouvoir y accéder à l'avenir.
8: On a entendu que la boisserie pouvait être vendue et on s'est dit qu'il fallait venir avant de connaître son sort.
5: La raison, Pierre, l'un des petits-fils connu pour ses positions pro-russes, a lancé une cagnotte pour racheter les parts de ses frères. Un cri du cœur selon son avocat, Maître Neuer.
9: C'est avant tout quelque chose qui est affectif, sentimental et qui est lié à cet héritage qu'il porte.
5: Pascal Babouot, maire de la commune, ne comprend pas cette initiative.
10: Il lance une cagnotte pour dire « aidez-moi à conserver la possession en région familiale ». Mais elle y est déjà, puisqu'il a 50% des parts qui appartiennent à la famille. Pour racheter les parts de ses frères et pour en faire quoi? Faut que ça reste ouvert.
5: Le risque, voir la maison se dégrader ou vendue à des intérêts étrangers, une situation impensable pour l'Élysée. L'État veut l'acheter, le département aussi. Mais selon Nicolas Lacroix, son président, les choses n'avancent pas assez vite.
11: Moi, je ne sais pas ce que veut faire l'État et surtout, je vois que l'État ne bouge pas. Et moi, je veux vraiment une gestion publique. Je veux que cette maison elle continue à être ouverte. L'estimation du domaine est faite. Je vous le dis, on fera une offre au mois de septembre.
5: L'offre sera transmise à la famille mi-septembre.
3: Arthur Ebenquis, un match de foot à 40 millions d'euros. L'Olympique lyonnais accueille Fenerbahçe ce soir 21h. Match barrage pour se qualifier en Ligue des Champions. Juteuse compétition. En cas de participation, l'OL toucherait 18 millions d'euros de primes, sans parler des droits télé qui pourrait dépasser les 20 millions d'euros.
4: Merci Paul Tillier, nous vous retrouvons à 14h pour continuer de nous informer. Restez avec nous à suivre une escapade à Épernay pour découvrir un terroir unique autour des vignes de Champagne sur votre radio ici.
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4: Si vous cherchez une escapade pour vous évader le temps d'un week-end, ne cherchez plus. Il faut partir à Épernay. Et pour vous donner envie, voici quelques conseils pour découvrir le coin sous terre, mais aussi vue du ciel, car ce terroir se découvre de multiples façons autour des vignes de Champagne, bien sûr.
14: Épernay, c'est la capitale du Champagne. La ville est connue dans le monde entier pour cela. On y trouve des vignes à perte de vue et les plus célèbres maisons de Champagne. Mais moi, je vais vous guider vers les meilleurs endroits. Non pas pour boire du champagne, mais pour voir la Champagne. Nous irons sous terre, sur terre et dans le ciel. Vous serez étonnés par la sensualité de cette terre, la diversité des paysages et la beauté des villages. Et dans cet épisode, vous saurez pourquoi il y a longtemps, ici, en Champagne, ce n'est pas le vin effervescent qui rythmait la vie,

Je m'appelle Grégory Duchâtel. Je suis animateur à Ici Champagne-Ardenne. Ma première impression, la toute première fois, ça a été waouh. En partant de Reims, j'ai emprunté la départementale 951, j'ai longé la forêt, la route est assez étroite, et tout à coup, à la sortie d'un virage, un paysage vallonné et coloré m'est apparu. Les vignes, partout, et à l'horizon, Épernay. Bienvenue dans Partir. Autour d'Épernay, la Champagne, de la cave jusqu'au ciel. Notre point de départ se trouve à Épernay, sur l'avenue de Champagne. Elle s'étend sur près d'un kilomètre avec une succession d'hôtels particuliers, propriété des grandes maisons à la renommée internationale. Leurs jardins sont aussi soigneusement entretenus et fermés par des grilles monumentales. La plupart de ces demeures datent du 19e siècle. Certaines sont de véritables petits châteaux, comme par exemple le musée du vin de Champagne et d'archéologie régionale. Le mieux pour découvrir la région, c'est de circuler en voiture. Et je vous conseille d'ailleurs de suivre la route touristique du Champagne. Elle est bien indiquée, suivez les panneaux, vous les reconnaîtrez facilement. Dessus, vous verrez l'image d'une capsule de Champagne dorée. Trois circuits partent d'Épernay. Vous traverserez la vallée de la Marne avec une vue sur la rivière, la montagne de Reims et sa forêt avec son relief important au cœur de la plaine, puis la côte des Blancs avec ses vignes prestigieuses. Mais découvrir et comprendre la Champagne, ça commence souvent par une petite virée souterraine dans une cave. Les caves se visitent toute l'année et incluent une dégustation. Mais je vous le dis tout de suite, hein, mieux vaut réserver à l'avance. Je préfère faire ça à l'automne pour vivre l'effervescence des vignerons qui s'activent après les vendanges. Si vous venez en avril, ce sera l'occasion de participer au Printemps des Champagnes. Ce festival vous invite à découvrir des cuvées et à rencontrer des professionnels. Dans une cave, c'est l'âme de la Champagne qui se raconte. Dès les premières marches, la fraîcheur me saisit, 12 degrés constants. Je distingue la hauteur sous plafond dans une demi-obscurité. Le Champagne n'aime pas la lumière. Les bouteilles alignées sur des pupitres semblent figées dans le temps, couvertes de poussière, comme si elles gardaient des secrets anciens. L'air est chargé d'humidité minérale, avec des notes de bouchon ou de pain grillé. Je touche les murs de craie, humides, oui, la terre de Champagne est crayeuse. Et quand je sens ces gouttes d'eau sous mes mains, je me demande si elles n'ont pas des millions d'années. Qui sait ? Quelle que soit la cave que vous allez visiter, c'est une expérience que vous n'oublierez pas de sitôt. J'aime vraiment cette sensation d'être coupé du monde, alors que l'on est si proche de l'avenue de Champagne avec sa circulation si dense. D'ailleurs, savez-vous pourquoi elle est surnommée la plus riche au monde ? Eh bien, en dessous se trouvent en réalité 110 km de cave, avec 200 millions de bouteilles stockées, jusqu'à parfois 30 mètres de profondeur. C'est un véritable trésor à portée de main, avec tout un réseau de galeries qui relient les caves les unes aux autres. Pas étonnant que l'avenue soit inscrite au patrimoine mondial de l'humanité. À Épernay, certaines caves s'étendent sur des dizaines de kilomètres et une visite dure au moins une heure. Mais si c'est difficile pour vous de marcher, je vous recommande la cave du Champagne Mercier. Avec ses 18 kilomètres, elle se visite confortablement à bord d'un petit train électrique. Vous verrez, c'est une expérience accessible à tous. Je vous ai promis d'admirer la beauté de la Champagne, l'éclat de ses paysages. Alors, après les profondeurs de la terre, on va prendre de la hauteur.

0: Pour contempler la Champagne, il y a une manière qui me semble à la fois insolite et spectaculaire, c'est de la survoler. Depuis les airs, elle révèle des paysages saisissants. Les vignobles s'étendent à perte de vue, les villages se nichent dans les vallées, leurs toits se détachent délicatement entre les collines. C'est une expérience unique où l'on découvre des secrets que seule une vue aérienne peut offrir. La Champagne, vue du ciel, c'est tout simplement frappant. Pour prendre de la hauteur, je vous conseille un vol en montgolfière. Pour cela, il faut quitter Épernay et se rendre à l'aérodrome de Prunay, à côté de Reims. Il y a plusieurs sociétés de montgolfières en Champagne, et c'est un bon moyen pour repérer quelques-uns des plus beaux points de vue de la région, et surtout pour prendre de magnifiques clichés, histoire de réaliser votre album photo.
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0: J'ai rencontré un vrai passionné, Emmanuel Renoir. Il survole la Champagne depuis plus de 30 ans. Il la connaît par cœur.
2: On va monter, je sais pas, 3, 4, 500 mètres. On va voir. Là, pour l'instant, je reste à cette hauteur-là, parce que regardez, ça m'emmène sur un peu le vignoble, là. Et puis après, on remontera un peu pour reprendre de la droite le vent ce soir, en grimpant. Il nous emmène un peu plus à droite. Là, on profite du balcon. Balcon qui se déplace.
0: Au fait, quand on est en vol, on se rapproche forcément de la montagne de Reims. Montagne, entendons-nous bien, elle ne culmine qu'à 300 mètres. C'est pourtant notre montagne locale. C'est notre terrain de jeu pour des promenades en forêt. En fait, il s'agit davantage d'un plateau vallonné que d'une véritable montagne. Elle a la particularité d'être formée de strates géologiques qui offrent des caractéristiques similaires à des grandes chaînes montagneuses.
2: Allez, je vais remonter un tout petit peu pour essayer de reprendre un peu plus de droite.
0: La montgolfière, c'est une vue imprenable à 360 degrés. En survolant la montagne de Reims, on découvre la forêt dense qui s'étend sous la nacelle avant qu'elle ne cède la place au vignoble en contrebas.
2: Et on voit bien délimiter le vignoble de Champagne. Oh, oui. On a ce qu'on appelle chez nous plus communément une sorte de trilogie paysagère entre ce plateau forestier où c'est le cœur de la montagne de Reims avec le parc naturel régional. Dès qu'il y a de la pente, c'est le coteau avec le vignoble. Fait tout le tour de cette montagne de Reims et puis on va retrouver de l'autre côté, plus au sud, la vallée de la Marne avec la côte des Blancs.
0: Ces coteaux historiques de la Champagne, protégés par les arbres, dessinent un amphithéâtre naturel, formant un arc majestueux de Marus-sur-Aï à Champillon. À l'horizon, j'aperçois la vallée de la Marne et Épernay. Devant moi, la Marne s'étend. Cette rivière la plus longue de France a dessiné la Champagne. Autrefois, la Marne n'était pas un simple lieu de balade. Elle servait de voie commerciale, transportant les bouteilles de vin vers la Seine avant d'atteindre Paris. Du ciel, on comprend combien elle est indissociable du charme et du caractère unique de la Champagne. Dans le ciel, le calme contraste avec l'agitation au sol. Pas de grands châteaux ici, mais des villages rapprochés, où la vigne arrive jusqu'aux portes des maisons. Je vois un mélange de couleurs. Je me rends compte que les vignobles sont en fait de petits territoires, tel un tapis coloré mêlant le vert, le jaune et le rouge, offrant une vision paisible et inédite de ce terroir unique. Il y a des noms de champagne mondialement connus sous mes pieds, mais en fait, le champagne étant un vin d'assemblage, il vient de toutes ces petites parcelles de propriétaires indépendants. Pour tout vous dire, la montgolfière me permet de survoler un village qui m'est cher, c'est Sassy. De là-haut, je devine même les vignerons dans les ruelles étroites et dans le bar-restaurant, le comptoir à bulles. On refait le monde, on parle de vin. Il m'est déjà arrivé qu'un viticulteur m'invite à découvrir ses cuvées chez lui. C'est une belle étape si vous êtes en recherche de tranquillité et de convivialité.
2: Ouais, de toute façon, il y a une tradition. Quand on passe au-dessus du village des habitants, les habitants après nous invitent à l'apéro. Donc là, on va en avoir deux, là. On discute et on est monté à presque 700 mètres. En fait, c'est le gros avantage du ballon. Si vous fermez les yeux, on ne sent pas que ça monte ou ça descend. Le corps ne ressent rien. Il n'y a que les yeux pour se dire, tiens, je suis un petit peu plus haut.
0: Cela peut paraître surprenant, mais sachez qu'a priori, vous n'aurez pas le vertige. La nacelle est stable et vous n'êtes pas relié au sol.
2: Et ce qui est vraiment joli, surtout à cette heure-là où le soleil commence à descendre un petit peu, je ne sais pas si vous avez remarqué, ce sont les ombres qui se dessinent sur ce relief qui est vraiment très doux ici. Il faut s'imaginer, il y a 200 millions d'années, là, c'était la mer, et c'est la mer qui est venue déposer ses sédiments, et aujourd'hui, ça nous offre ce spectacle.
0: Je vous l'avais bien dit au début de cet épisode, que bien avant le champagne, c'est l'eau qui était très présente ici. D'ailleurs, il y a des millions d'années, on avait une mer tropicale, à une température moyenne de 25 degrés. Aujourd'hui, on trouve encore et encore des coquillages fossilisés. Pour un souvenir original de la Champagne, je vous invite à repartir avec un fossile. Un vrai, attention. À Fleury-la-Rivière, la boutique de la cave aux coquillages propose à partir de 4 euros des coquillages vieux de 45 millions d'années. Imaginez un peu, des trésors anciens, témoins du passé marin de notre région. Allez, moi je trouve ça émouvant.
2: Ça va se taper un peu. Vous êtes prêts ?
3: Oui, prêt.
0: On vient de profiter de la champagne sous terre, puis vue du ciel. Alors, si vous avez encore un petit peu de temps, j'ai juste une dernière idée pour vous. Suivez-moi dans la découverte d'un village bien typique et historique. Pour ce retour sur la terre ferme, je vous emmène dans le berceau du champagne. Ce sera l'occasion de faire une photo super originale. Auvillet est indissociable de Dom Pérignon. Ce moine visionnaire a perfectionné la fabrication du vin pétillant au XVIIe siècle. Sa statue veille devant l'église où il repose.
4: Qu'est-ce que j'aime à Auvillet ? C'est un très beau village qui est très bien placé entre la forêt, il y a les vignes tout autour, et à la Marne et le canal juste en bas.
0: Avec ses ruelles charmantes et son ambiance historique, ce village offre une véritable carte postale à chaque coin de rue. Sur les façades de nombreuses maisons, vous ne pourrez pas rater les étonnantes enseignes en fer forgé. Par exemple, l'enseigne du lavoir me plaît beaucoup. Je devine une femme à genoux qui bat un linge à l'aide d'un bout de bois que l'on appelait le battoir. À côté d'elle, un poisson jaune crache de l'eau. Ces enseignes, on en compte une bonne centaine. Beaucoup sont d'origine et d'autres ont été spécialement créées pour perpétuer cette tradition. Ces enseignes sont là parce qu'au Moyen-Âge, beaucoup d'habitants ne savaient pas lire. Donc, elles indiquaient si l'on entrait dans une boulangerie, une auberge ou chez un forgeron. Certaines sont difficiles à identifier parce que les métiers n'existent plus. Sur l'une d'elles, on peut voir un carrosse noir tiré par un cheval blanc avec un homme qui souffle dans une corne de chasse. En réalité, ça correspond, sous l'Ancien Régime, au relais de poste qui permettait d'acheminer le courrier dans tout le pays et servait aussi de repos pour les chevaux qui parcouraient de longues distances. Un dernier conseil pour mettre en boîte la photo incontournable que je vous ai promise. Celle qui surprendra vos amis à coup sûr sur les réseaux sociaux. Voici comment faire. Sortez du village. Prenez la route de la commune d'Aï-Champagne, à 10 minutes d'Auvillet. Et arrêtez-vous au domaine du Clos des Coisses. Vous ferez face à une colline qui se reflète dans le canal de la Marne. On croit voir une bouteille de champagne couchée. C'est magique. Mais ça, je vous laisse le soin de le découvrir par vous-même quand vous viendrez.
5: Avec plaisir, car ça promet d'être une très belle photo inoubliable. Merci Grégory Duchâtel d'ici Champagne-Ardenne. 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Et demain, nous continuerons de visiter les coins de France et nous partirons du côté d'Irati, dans le département des Pyrénées-Atlantiques. Musique à présent avec Diane Tell, Si j'étais un homme, sur votre radio ici. Moi,

0: C'était un homme, Diane Tell. Merci d'avoir passé ce début d'après-midi avec nous. Il est l'heure pour moi de vous dire à demain. Je vous retrouve à partir de 12h05 avec les meilleurs moments d'Au Taquet. Je vous souhaite un très bon après-midi en musique avec votre radio ici. À demain.
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2: Week-end de la glisse.
3: Richard Gauthier.
2: Ça se passe au Havre. C'est à partir de vendredi et c'est jusqu'à dimanche. L'esplanade de la plage et les abords du skatepark vont vibrer au rythme du week-end consacré à tous ceux qui aiment la glisse. Qui rassemble les passionnés, les curieux de sport extrême. Le week-end de la glisse réunit chaque année les meilleurs riders havrais, français et européens autour de quatre disciplines: skateboard, roller, BMX et trottinette freestyle. Deux sports emblématiques, le bowl et le freestyle park, accueilleront les épreuves et démonstrations tout au long du week-end. Une méga rampe sera également installée en face du skatepark, promettant un spectacle grandiose. Vous allez défier la gravité, ça se passe au Havre. C'est à partir de vendredi et c'est jusqu'à dimanche.
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Eros Ramazzotti, ici Normandie, et soyez les bienvenus dans votre début d'après-midi tout en musique. On connaît depuis ce matin les dates de la foire Saint-Romain à Rouen. C'est toujours un rendez-vous très attendu. Ce sera du 21 octobre au 22 novembre. Ça a été annoncé sur les réseaux sociaux. Mais bien sûr, on ne sait pas encore sur quel manège nous pourrons monter. Sauvez-moi, c'est tout de suite et c'est Jeanne Masse.

0: On My Soul, ici Normandie, c'était Bruno Mars. Et ce matin, à 7h40, Antoine Lucciardi était avec Michel Jérôme, Marianne Naquet et Isabelle Lebrun.
1: Qui mieux qu'un grand scientifique normand pour en parler avec nous? Ça tombe bien, nous en avons un. Bienvenue Guillaume Le Gentil de la Galésière. Guillaume, vous êtes astronome.
2: Ah bon? Oui.
1: Né à Coutances en 1725, vous partez pour les Indes en 1760 afin d'observer le transit de Vénus.
2: Oui, ou le transit intestinal, je ne sais plus très bien. Ah oui, ça y est, ça me revient. L'Inde, Pondichéry, 15 mois de voyage à dégobiller sur un rafio craquant de la coque au pont. S'il faut, j'irai travailler dans la soute à charbon.
1: Ah, vous égarez. Parlons de Vénus.
2: Oui, le transit de Vénus. Vénus, c'est le passage, si vous voulez, entre le ciel et la Terre qui permet de calculer la distance qui nous sépare du Soleil. C'est un événement très, très, très rare. Michel, j'arrive en Inde, on est bien. Petit poulet au curry, petit film de Bollywood. J'achète un petit sari pour ma femme.
1: Et le transit de Vénus alors?
2: Je le loupe, pas de bol. Et faut attendre 8 ans de plus pour le prochain.
1: Alors vous faites quoi?
2: Je l'attends, je vais pas taper un bon bec outance avec Ryanair.
1: Et donc en 1769, enfin, vous assistez à l'événement tant attendu.
2: Eh bien que dalle, je le loupe encore. C'est râpé, voilà, définitivement foutu. Le prochain transit de Vénus est dans 100 ans.
1: C'est vraiment pas de chance.
2: Ma vie, c'est une longue lose. Je rentre finalement en Normandie en 1771, et quand je rentre, qu'est-ce que j'apprends? Que je suis mort.
1: Comment ça?
2: Oui, légalement, on m'a déclaré mort. Voilà, on a vendu la baraque, ma femme s'est remariée, j'existe plus. On m'a littéralement éclipsé de ma vie. Total eclipse of my heart.
1: Alors, pour finir, un sentiment, Guillaume, sur les événements qui secouent le pays depuis quelques mois.
2: Oh, c'est une folie. Tous les jours, il se passe une nouvelle folie. Vous avez tout mis en morceaux. Au moins, la chance que vous avez, vous, c'est que vous ne louperez pas la fin du monde. Voilà, vous ne serez pas obligé d'attendre 8 ans comme un glandu à vous empiffrer de nains de fromage.
1: Ouais. Merci. Je vous en prie. C'est rassurant ce que vous nous dites.
2: Ça me fait plaisir.
1: Guillaume Le Gentil de la Galésière. Et rendez-vous mercredi prochain pour un nouvel épisode des Normandises. Avec Antoine Lucciardi.
2: Ouais, bien, merci. Ouais. Oui, tout à fait. Avec plaisir. Jusqu'à là.
1: J'ai bien aimé la petite référence à l'éclipse. Parce que moi, ce qu'il a vécu, c'est un peu toute ma vie. J'en parlais hier.
2: C'est vrai.
1: Je suis allé dans les Pyrénées pour profiter de l'éclipse à 99,5%. Des nuages. Ils sont arrivés une heure avant, ils sont partis une heure après, j'ai rien vu.
2: Et voilà, c'est ça, Michel, vous êtes un loser comme moi, nous sommes des losers éternels.
1: On n'a plus qu'à aller au Portugal l'année prochaine, je crois que c'est le 2 août au Portugal qu'on pourra avoir une...
2: Eh ben, on y sera.
1: On y va ensemble ?
2: On y sera, avec plaisir.
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0: Ici Normandie, nous étions dans un vieux rock'n'roll avec William Scheller. Nous serons avec Francis Cabrel dans quelques secondes et avant l'actu de 14h, il y aura le nouveau Marine, cœur maladroit.
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1: Très bon début d'après-midi avec nous. Merci d'être là, il est 14h. L'actu en France et dans le monde, c'est le 90 secondes.
2: 2355 enfants à la rue en France, 9% de plus que l'année dernière. Chiffre dévoilé ce midi par la Fédération des acteurs de la solidarité et l'UNICEF. Parmi ces enfants, plus de 500 sont âgés de moins de 3 ans. Un risque de phénomène violent prévient Météo France. 12 départements de la façade atlantique allant de l'Ille-et-Vilaine à la Charente-Maritime et jusqu'au Loir-et-Cher sont placés en vigilance orange aux orages à partir de la fin de journée 18h. L'automobiliste suspecté d'avoir poignardé un homme sur son vélo hier après une altercation sur la route à Paris a été interpellé. Le cycliste âgé de 24 ans est sorti de l'hôpital. Une femme de 77 ans retrouvée morte en début de semaine à Maubeuge dans le Nord. Son corps a été découvert au domicile d'un homme de 68 ans. Il est en garde à vue. Une enquête pour meurtre est ouverte. Le Premier ministre arrive à Mayotte cet après-midi. Un an et demi après le passage du cyclone Chido, Sébastien Lecornu veut accélérer la reconstruction de l'archipel, l'accès à l'eau et aux soins en priorité. Les chantiers de certaines écoles ont aussi pris du retard alors que les élèves ont déjà fait leur rentrée à Mayotte. En football, l'Olympique Lyonnais joue ce soir sa qualification en Ligue des Champions. Match de barrage, l'OL reçoit les Turcs du Fenerbahçe, c'est à 21h. Et puis c'est le plus gros transfert de l'histoire de la Ligue 1 vers un club étranger. Le Marocain Ayoub Bouadi, 18 ans, quitte le LOSC et s'engage avec Manchester City contre 100 millions d'euros.
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4: La journée est belle et lumineuse, le temps reste agréable, les températures également. À 17h, vous aurez 22 à Dieppe, 27 au Havre, avec une mer belle, une eau à 21 degrés. La nuit prochaine, en début de soirée, de larges éclaircies encore possibles, mais des averses vont se produire déjà ici ou là sur la moitié ouest de la région. Progressivement, le ciel va se couvrir, les averses vont s'étendre, et ce sont des averses qui pourraient parfois prendre un caractère orageux. On attend jusqu'à 15 mm de cumul dans la vallée de Seine et jusqu'à 20 mm sur le Roumois. Ce seront donc des averses importantes. Pour demain jeudi, de belles éclaircies l'après-midi, mais des orages encore possibles. 23 à 26 degrés pour les maximales.
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0: Too Much Even, les Bee Gees sur votre radio, ici Normandie. Et je vais vous envoyer trois chansons françaises à la suite dans quelques secondes. Et alors, peu importe, mais il est temps à nouveau de danser une Begin avec toi.
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0: Ici Normandie, vous étiez en compagnie de Jean-Louis Aubert.
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0: La fête Saint-Fiacre,
1: Richard Gauthier.
0: À Montcauvert, vendredi et samedi, comme chaque année, le comité des fêtes vous invite à sa fête Saint-Fiacre. Dès 19h vendredi, venez prendre l'habituel pot d'accueil offert par le comité des fêtes avant l'ouverture de cette fameuse fête Saint-Fiacre avec une fête foraine qui durera tout le week-end. Samedi, vous retrouvez toute la journée la bourse d'échange automoto à la ferme Rimbourg. Ou alors, vous vous amuserez avec les fous du jeu à la salle des fêtes de 14h à 17h. La journée se terminera avec la retraite au flambeau de 22h et le grand feu d'artifice de 22h30. Dimanche, retrouvez la fête foraine, mais aussi le bubble foot dès 15h, ainsi que des spectacles de rue et des ateliers maquillage par la compagnie Melba. Le comité des fêtes de Montcauvert vous attend, nombreux évidemment. C'est route de Claire, la fête Saint-Fiacre à Montcauvert.
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0: Ici à Normandie, elle danse, Marie. Et si votre truc à vous, c'est plutôt le sport de combat, eh bien sachez qu'un champion du monde de savate va animer un stage à Dieppe. Le Dieppe Savate Boxe Française a invité Ethan Cavreau-Westermink, champion du monde de la discipline, pour animer son stage de rentrée. Ce sera le samedi 29 août au centre Oscar Niemeyer de 10 à 12 heures et il est ouvert à tous les licenciés de Savate Boxe Française. À suivre Balavoine, Pierre Demar et Billy Joel.
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3: Après sa défaite face à Monaco dimanche dernier en ouverture de cette saison 2026-2027, le HAC va encore devoir se frotter à un autre gros morceau de ce championnat, l'Olympique Lyonnais. Lyon-Le Havre, c'est à suivre en intégralité ce samedi à partir de 20h45.
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1: Ici Normandie, il est 15h. En 90 secondes, l'actu en France et dans le monde.
2: Plus aucun enfant dans la rue. La promesse d'Emmanuel Macron en 2017 n'aura pas été tenue. 2355 enfants dorment toujours dehors, selon les chiffres publiés à la mi-journée par la Fédération des acteurs de la solidarité et l'UNICEF. Des chiffres en hausse de 42% par rapport à 2022, début du second mandat du président de la République. Parmi ces enfants à la rue, plus de 500 sont âgés de moins de 3 ans. Le ministre de l'Intérieur, Laurent Nunez, apporte son soutien à 3 policiers. Ils ont porté plainte pour outrage contre le député insoumis Sébastien Delogu. Lundi à Marseille, ces 3 hommes en civil interviennent dans l'immeuble du député pour interpeller un voleur. Le ton monte. Les forces de l'ordre accusent Sébastien Delogu de leur avoir interdit l'accès. Chacun sa version. Dans une courte vidéo, on entend l'un des policiers insulter le député Sébastien Delogu, a lui aussi déposé plainte. Des images d'une rare violence dans une vallée de l'Himalaya au Népal. Des torrents de boue ont submergé des habitations. Au moins 19 morts et plus de 380 touristes portés disparus. En France, alerte orange aux orages déclenchés à partir de 18h, 12 départements de l'ouest de la France sont concernés, de l'Ille-et-Vilaine à la Charente-Maritime. Le prince Harry et son épouse Meghan Markle de retour au pays. Le couple a atterri ce midi en Angleterre où ils doivent se réinstaller. Le fils cadet du roi Charles III et l'actrice vivaient depuis 2020 en Californie après une brouille avec la famille royale.
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4: L'après-midi est belle et lumineuse, les températures restent agréables. À 17h, vous aurez 22 à Dieppe et 27 au Havre avec une mer belle, une eau à 21 degrés. La nuit prochaine, c'est là que ça va se gâter. Le début de soirée sera encore agréable, mais progressivement le ciel va se couvrir. Des averses vont se produire tout d'abord sur la moitié ouest de la région, et puis progressivement le ciel va se couvrir et les averses vont s'étendre. Il faut attendre la fin de nuit pour retrouver un temps sec, mais le ciel restera de toute façon bien sombre. On attend avec ces averses orageuses 15 mm de cumul dans la vallée de Seine jusqu'à 20 mm sur le Roumois. Demain jeudi, de belles éclaircies tout au long de la journée, mais des orages encore possibles l'après-midi avec des maximales qui s'étendront de 23 à 26 degrés.
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0: Forever Young, Alphaville, ici Normandie. Dans un instant, trois chansons françaises à la suite avec au menu les souvenirs d'un vieux chanteur, le règlement de compte d'une jeune chanteuse et la supplique d'un groupe culte des années 80.
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0: La fête Saint-Fiacre.
1: Richard Gauthier.
0: À Montcauvert, vendredi et samedi, comme chaque année, le comité des fêtes vous invite à sa fête Saint-Fiacre. Dès 19h vendredi, venez prendre l'habituel pot d'accueil offert par le comité des fêtes avant l'ouverture de cette fameuse fête Saint-Fiacre avec une fête foraine qui durera tout le week-end. Samedi, vous retrouvez toute la journée la bourse d'échange automoto à la ferme Rimbourg. Ou alors, vous vous amuserez avec les fous du jeu à la salle des fêtes de 14h à 17h. La journée se terminera avec la retraite au flambeau de 22h et le grand feu d'artifice de 22h30. Dimanche, retrouvez la fête foraine, mais aussi le bubble foot dès 15h, ainsi que des spectacles de rue et des ateliers maquillage par la compagnie Melba. Le comité des fêtes de Montcauvert vous attend, nombreux évidemment. C'est route de Claire, la fête Saint-Fiacre à Montcauvert.
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0: Catherine Lara, ici Normandie, la roqueuse de diamants. Et c'est Tino Brumand qui prend le relais de votre après-midi sur votre radio avec l'ensemble de vos rendez-vous. Et ils sont nombreux, et notamment le quiz, plein de cadeaux à gagner et bien sûr l'actu locale.
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1: Belle fin d'après-midi, merci d'être là, ici Normandie. Il est 16h. Et voici l'actu en français dans le monde, c'est le 90 secondes.
2: Sébastien Lecornu est à Mayotte aujourd'hui et jusqu'à demain soir en compagnie de plusieurs ministres du gouvernement. Un an et demi après le passage du cyclone Chido, le Premier ministre veut accélérer la reconstruction de l'archipel dans un territoire où le Rassemblement national progresse. Il veut aussi s'attaquer à l'immigration clandestine. Sébastien Lecornu annonce que les aides publiques au développement attribuées par la France aux Comores et à plusieurs autres pays africains seront conditionnées à la lutte contre les passeurs et à la reprise des étrangers arrivés en situation irrégulière à Mayotte. Au Népal, des torrents de boue ont tout emporté. Au moins 19 morts et plus de 380 touristes sont portés disparus. La crue a frappé un endroit touristique connu des marcheurs et fréquenté par les voyageurs en pèlerinage hindou. En France, 12 départements de la façade atlantique, allant de l'Ille-et-Vilaine à la Charente-Maritime, sont placés en vigilance orange aux orages à partir de la fin de journée. 18h. L'incendie mortel d'une résidence pour seniors en Seine-Maritime. Hier, une pensionnaire âgée d'une soixantaine d'années est décédée. Selon les premiers éléments de l'enquête, une résidente serait à l'origine de l'explosion ayant entraîné l'incendie après avoir allumé une cigarette à côté de sa bouteille d'oxygène. Un transfert record pour un joueur de Ligue 1 vers un club étranger. Le footballeur marocain Ayoub Bouadi, 18 ans, quitte Lille et s'engage avec Manchester City contre 100 millions d'euros.
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4: Alors côté météo, pour l'instant, le temps est assez agréable. En Normandie, il y a un léger voile nuageux qui est quand même présent. C'est pas totalement dégagé. On a 28 degrés pour Rouen et Évreux, 25 au Havre, 22 degrés à Dieppe. Mais malheureusement, ça ne devrait pas durer. On attend de gros nuages pour la soirée, accompagnés de quelques averses, notamment dans l'Eure. Et ça devrait se découvrir dans la nuit, puisque demain, on attend un beau soleil au réveil. Mais malheureusement, il ne sera que de passage, puisqu'en deuxième partie de journée, ce sont les averses orageuses qui seront de retour jusqu'à la tombée de la nuit. Pour les températures de demain, on attend entre 21 et 25 degrés sur l'ensemble du territoire. Et au niveau du trafic, j'ai un œil sur mes cartes. Pour l'instant, ça circule plutôt bien. Alors, on a quand même un peu de monde au niveau de la rue des Martyrs de la Résistance à Marom. Sinon, et un petit peu de monde aussi dans le centre-ville de Rouen. Pour le reste, c'est globalement vert, évidemment. Je vous tiens au courant s'il y a du changement.
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4: Il est 16h02. Vous écoutez votre radio ici Normandie. Bon mercredi à tous. Voici Michel Jonas, le joueur de blues.

0: Michel Jonas sur votre radio ici Normandie avec Joueur de Blues.
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0: Et salut tout le monde, bel après-midi à vous, bon mercredi, c'est le jour des enfants le mercredi, mais bon, bah, on est encore en vacances, donc on va dire que ça compte pas. Dernière semaine avant la rentrée des classes, ça doit être la course hein, d'ailleurs pour les fournitures scolaires à cette période-là. Courage donc aux parents hein, qui courent à droite à gauche dans les magasins pour que vos enfants aient tout le nécessaire pour mardi, les trousses, les stylos, les cahiers et les sacs. Hein. C'est un truc quand même de changer de sac, il faut bien le choisir. Parce que dites-vous que moi, mon sac du lycée, il m'accompagne encore aujourd'hui, hein, 10 ans après. Bon, il tient un peu la gueule, hein, je dois le dire, hein, mais il tient, il est là, et c'est le principal. Allez, encore bon courage donc à tous les parents qui nous écoutent. Et voici maintenant quelqu'un qui au lycée avait son groupe de rock. Maintenant, elle est maman, elle a bien grandi, et elle nous parle du Petit Pêcheur. Voici Manon Lisa.

0: L'histoire du petit pêcheur, la célèbre fable philosophique remise au goût du jour par Manon Lisa sur votre radio, ici Normandie. Alors niveau philosophie, on en a un dans l'équipe qui est au top niveau, c'est notre humoriste Antoine Lucciardi. Le mercredi avec lui, c'est les Normandises. Et ce matin, avec Michel Géraud et Marianne Naquet, ça discutait du transit de Vénus.
1: Qui mieux qu'un grand scientifique normand pour en parler avec nous? Ça tombe bien, nous en avons un. Bienvenue Guillaume le Gentil de la Galésière. Guillaume, vous êtes astronome.
2: Ah bon? Oui.
1: Né à Coutances en 1725, vous partez pour les Indes en 1760 afin d'observer le transit de Vénus.
2: Oui, ou le transit intestinal, je ne sais plus très bien. Ah oui, ça y est, ça me revient. L'Inde, Pondichéry, 15 mois de voyage à dégobiller sur un rafio craquant de la coque au pont. S'il faut, j'irai travailler dans la soute à charbon.
1: Ah, vous égarez. Parlons de Vénus.
2: Oui, le transit de Vénus. Vénus, c'est le passage, si vous voulez, entre le ciel et la Terre qui permet de calculer la distance qui nous sépare du Soleil. C'est un événement très, très, très rare, Michel. J'arrive en Inde, on est bien, petit poulet au curry, petit film de Bollywood, j'achète un petit sari pour ma femme.
1: Et le transit de Vénus alors?
2: Je le loupe, pas de bol. Et faut attendre 8 ans de plus pour le prochain.
1: Alors vous faites quoi?
2: Je l'attends, je vais pas taper un bon bec outance avec Ryanair.
1: Et donc en 1769, enfin, vous assistez à l'événement tant attendu.
2: Eh bien, que dalle, je le loupe encore. C'est râpé, voilà, définitivement foutu. Le prochain transit de Vénus, c'est dans 100 ans.
1: Ah, c'est vraiment pas de chance.
2: Ma vie, c'est une longue loose. Je rentre finalement en Normandie en 1771, et quand je rentre, qu'est-ce que j'apprends? Que je suis mort.
1: Comment ça?
2: Oui, légalement, on m'a déclaré mort. Voilà, on a vendu la baraque, ma femme s'est remariée, j'existe plus. On m'a littéralement éclipsé de ma vie. Total eclipse of my heart.
1: Alors, pour finir, un sentiment, Guillaume, sur les événements qui secouent le pays depuis quelques mois.
2: Oh, c'est une folie. Tous les jours, il se passe une nouvelle folie. Vous avez tout mis en morceaux. Au moins, la chance que vous avez, vous, c'est que vous ne louperez pas la fin du monde. Voilà, vous ne serez pas obligé d'attendre 8 ans comme un glandu à vous empiffrer de nain de fromage.
1: Ouais. Merci.
2: Je vous en prie.
1: C'est rassurant ce que vous nous dites.
2: Ça me fait plaisir.
1: Guillaume le Gentil de la Galésière. Et rendez-vous mercredi prochain pour un nouvel épisode des Normandises. Avec Antoine Lucciardi.
2: Ouais, bien, merci. Ouais. Oui, tout à fait. Avec plaisir. Je serai là.
1: J'ai bien aimé la petite référence à l'éclipse. Parce que moi, ce qu'il a vécu, c'est un peu toute ma vie. J'en parlais hier.
2: C'est vrai.
1: Je suis allé dans les Pyrénées pour profiter de l'éclipse à 99,5%. Des nuages sont arrivés une heure avant, ils sont partis une heure après, j'ai rien vu.
2: Et voilà, c'est ça Michel, vous êtes un loser comme moi, nous sommes des losers éternels.
1: On n'a plus qu'à aller au Portugal l'année prochaine, je crois que c'est le 2 août au Portugal qu'on pourra avoir une...
2: Eh ben on y sera.
1: On y va ensemble.
2: Ok, on y sera avec
0: c'est
2: plaisir.
0: Parti. Ouais, j'espère être de la partie aussi, hein. Et c'est pas Guillaume, c'est bien Antoine que vous allez retrouver demain à 7h40 aux côtés de Michel Jérôme et Marianne Naquet. Voici tout de suite Michael Jackson, suivi de Pretenders.

0: I go to sleep the Pretenders sur votre radio ici Normandie. Dans quelques instants, c'est Jean-Jacques Goldman qui arrive avec Il suffira d'un signe avant de retrouver Fred Ballard et ses humoristes pour l'humour en tube.
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0: Il suffira d'un signe sur votre radio ici Normandie avec Jean-Jacques Goldman. Les grands-parents, bah c'est une merveilleuse solution hein, pour garder les enfants ou alors peut-être pas. Hein. Que faire de ces enfants quand on reprend le boulot mais pas eux? Eh ben on les refile aux grands-parents, bien sûr, les seuls sur qui on peut vraiment compter. Quoique, dans l'humour en tube, Fred Ballard va nous prouver que les grands-parents ne sont pas toujours hyper fiables comme éducateurs.
1: Désolée de t'embêter, maman, mais c'est juste pour savoir, ça s'est bien passé le coucher de Lucie ou pas? Comment ça, elle est toujours pas couchée? Mais il est 23h, maman. Mais attends, elle mange quoi, là? J'entends des bruits de bouche. Des M&M's?
2: Ah bah oui, hein, désolé les parents, mais les M&M's à gogo avant le dodo, c'est la base pour que les grands-parents deviennent des dieux vivants et hyper poilants pour les enfants. Donc, il faut savoir ce qu'on veut, un mode de garde gratos ou un mode d'éducation irréprochable.
1: Maman, elle a 4 ans, t'en as 72, c'est toi qui décides, d'accord? Comment ça, je suis trop sévère? Moi, je suis trop sévère? À 14 ans, j'ai voulu aller au lycée sans barrette et sans serre-tête, tu m'as privé de sortie pendant une semaine. J'ai dit un gros mot, privé d'argent de poche. À 17 ans, je me suis percé les oreilles, tu m'as traité de punk à chien et t'as dit que j'aurais jamais mon bac. Mais maman, t'as eu 4 gosses, là, c'est quoi ce laxisme? Quand elle aura 6 ans, ce sera quoi? Elle voudra fumer son premier pétard, tu vas lui acheter une barrette de shit? À 10 ans, elle voudra faire sa première cuite, tu vas lui faire une rangée de shot?
2: Quand on dit que les petits-enfants, c'est la vengeance des grands-parents, c'est pas faux. Hein. Des années passées à culpabiliser d'être une mauvaise mère pour enfin pouvoir initier la nouvelle génération au plaisir non coupable, c'est que du bonheur. Et pour les pères, c'est presque pareil.
3: Qu'est-ce qui le garde ce soir, les enfants? Qu'est-ce qu'il est? Mamie? Oui, c'est moins cher, hein, mamie. Hein. Ouais, voilà. Ah, combien de fois j'ai fait à ma mère « Maman, tu peux garder Naël cet après-midi ? » « Ah oui, tu reviens pas le chercher dans 3 jours comme la dernière fois. Hein. » J'ai dit « Maman, c'est la chair de ta chair !» Oui, on doit aller au théâtre demain soir avec ton père, laisse tomber. Je le donne à son autre grand-mère. Ah non, pas la sorcière marocaine.
2: Bah voilà, chacun sa méthode hein, pour refourguer ses gosses aux grands-parents. Mais quand on s'appelle Diane Segar ou Fabrice Eboué, il faut intégrer que les papy-mamies d'aujourd'hui sont d'anciens punks. Hein, donc, mieux vaut en rire en famille.
0: Et les grands-parents, vous allez pas mal en discuter hein, demain avec Isabelle Lebrun entre 9h et 10h dans Ici, c'est vous. Vous pourrez d'ailleurs hein, réagir hein, directement au 02 35 07 66 66. Alors, soyez bien au rendez-vous. Voici tout de suite le dernier Florent Pagny. Le braquage des sentiments.
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0: Et c'est une nouveauté, Florent Pagny, avec le braquage des sentiments.
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0: Bel après-midi, bon mercredi. Parce que c'est toi. Voici tout de suite Axel Red, qui sera suivi de Laurent Voulzy avec Belle-Île en mer, Marie Galante.

0: Ville en Mer, Marie Galante, Laurent Voulzy sur votre radio ici Normandie. Un grand bravo à Sandrine à Fréville. C'est elle qui repart avec ses deux invitations pour le Crystal Cabaret.
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0: Et chaque matin, Michel Jérôme vous propose l'écho d'ici. Et ce matin, une reprise d'entreprise en plein Covid et un changement de vie réussi.
3: Gilles Guilbert, bonjour.
4: Bonjour Michel.
3: Vous êtes à la tête du Relais de Montigny, un hôtel logis, 3 étoiles. De Montigny, évidemment, le Relais Montigny, qui est une charmante commune, je regarde par la fenêtre, j'ai envie de dire boisée et bucolique, on est aux portes de Rouen, on est limitrophe avec Canteleu. Un hôtel de sortie d'autoroute un peu différent, d'autoroute à 150 bien sûr. Ça pour vous, ça doit vous arranger, le raccordement de la Sud 3 avec le pont?
4: Bien sûr, Michel. Le raccordement nous permet maintenant d'aller plus vite pour nos clients, les clients qui sont des professionnels, des clients qui sont des touristes. Donc c'est une étape, comme vous l'avez dit, bucolique, à 5 minutes de Rouen, centre-ville.
3: Alors vous n'avez pas toujours fait ça dans la vie. Ce qui est très étonnant, c'est que vous avez acheté cet hôtel en plein Covid. Encore plus étonnant, quand vous aviez une vingtaine d'années, vous étiez dit, moi j'ai envie de le racheter. Alors ça c'était il y a quelques années, maintenant. Que s'est-il passé pendant le Covid?
4: Alors pendant le Covid, on a eu la chance, étant habitant de Montigny, de pouvoir profiter justement de toute la forêt, de se dire voilà, on ne peut sortir qu'à 5-10 kilomètres. Et puis on a trouvé ça assez confortable. Nous faisions, mon épouse et moi-même, beaucoup de kilomètres, beaucoup de transports, etc. dans notre carrière professionnelle. Et on s'est dit, si nous nous posions un petit peu plus à Montigny et profiter de ce village, et on s'est dit on va acheter un hôtel-restaurant plein Covid, là où tout le monde disait bah l'activité économique est arrêtée dans ce domaine.
3: Pourquoi celui-ci?
4: Tout simplement parce que quand nous avions 20 ans, mon épouse et moi-même venions en famille fêter des anniversaires, des grands-parents, etc. Et nous avions toujours vu un potentiel dans ce lieu. Et en plus, Montigny, ça fait 30 ans que nous y habitons.
3: Une concordance des temps finalement entre vos envies personnelles, le Covid, et puis la vente de cet hôtel.
4: Une symbiose, une proposition qu'on a fait en juin 2020. Le passage des partenaires financiers, que je remercie d'ailleurs, puisque c'est pas simple d'avoir, sur cette période-là, eu à avoir leurs accords, mais ils ont vu le potentiel de ce lieu et ce qu'on pouvait apporter en dynamisme sur ce territoire.
3: L'avenir, 2027, 2026 déjà, et puis 2027, comment vous l'imaginez ?
4: Alors 2026, nous allons conforter notre activité en hôtellerie, restauration, séminaire, et puis prévoir déjà 2027. 2027, c'est l'année du millénium, donc ça va apporter énormément de touristes.
3: Une armada aussi ?
4: Une armada en effet aussi. À côté de l'autoroute, ça nous amène des touristes allemands, néerlandais, belges, anglais. C'est souvent la place, le stop pour soit rentrer chez eux, soit aller en vacances.
3: Merci beaucoup. Et à bientôt à Montigny, au Relais de Montigny, hôtel logis 3 étoiles. On y vient pour le plaisir, pour se restaurer. On donne l'adresse aux amis qui viennent à la maison pour dormir.
4: Merci Michel, bonne journée à tous.
0: Oui, merci Michel. L'écho d'ici, c'est chaque matin à 7h20 sur votre radio, ici Normandie. Tout de suite, voici Sia avec Gimme Love, suivi de Rodolfo Isutipica.

0: faux, Issou Tipica sur votre radio ici Normandie. Dans quelques instants, c'est Johnny Hallyday qui arrive, suivi de Mylène Farmer, avant de retrouver toute l'actu locale à 17h, présentée par Simon Monoury.
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0: Ça fait 2 mois qu'il est sorti, ce titre de Mylène Farmer. C'est à qui le tour?
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0: Bel après-midi, bon mercredi, vous écoutez Ici Normandie, il est 17h. Les infos, c'est présenté par Simon Monori. Bonjour Simon.
2: Bonjour Tino, bonjour à tous.
0: Une femme d'une 60aine d'années est morte dans l'incendie d'une résidence autonomie à Isnoville.
2: Incendie survenu hier en fin de journée dans cette résidence du Vieux Colombier. Selon le parquet de Rouen, le décès de cette pensionnaire a été confirmé dans la soirée. La piste de l'accident est privilégiée, mais l'enquête est en cours. Alors aujourd'hui, l'émotion est vive dans la commune. Une 30aine de résidents ont été évacués. C'est le cas de Monique qui a trouvé refuge chez son fils. Cette résidence, elle y avait depuis quelques années toutes ses habitudes.
3: Ça faisait 3 ans et demi que j'étais à la résidence, oui. C'est, je suis à la rue. Enfin, pas à la rue, c'est mon fils à Préau. Mais bon, je suis vraiment à l'âge que j'ai 83 ans. Finir ma vie comme ça, ça me bouleverse. J'étais bien, il y a une bonne ambiance, tout. Ah, c'est une résidence, moi, vraiment, j'aurais pas pu trouver mieux, hein. Ah non, tout le monde est sympa. Puis on faisait des sorties et puis des repas le soir et tout ça, barbecue, tout. Tout ça, c'est derrière moi.
2: Une enquête est donc en cours pour déterminer les causes de l'incendie. Des investigations de police technique et scientifique et des expertises vont être réalisées, précise Sébastien Gallois, le procureur de Rouen. Un agent pénitentiaire agressé hier matin à la prison de Val-de-Reuil dans l'Eure. Le détenu a porté plusieurs coups de poing selon un communiqué du syndicat Force Ouvrière. Ça s'est passé au moment de la distribution des repas. Il a voulu projeter le chariot sur le personnel et a arraché l'uniforme de l'agent. 2 autres personnes ont maîtrisé l'individu. Elles ont également été blessés. Le syndicat dénonce un défaut d'alarme au moment de l'agression et demande le transfert immédiat du détenu. Une opération de surveillance et de sauvetage de migrants toujours en cours dans la Manche. Une embarcation avec à son bord 20aine de personnes a été découverte au large des côtes de la Seine-Maritime ce matin. La SNSM de Fécamp a assuré la surveillance une partie de la journée avant de passer le relais à la gendarmerie maritime. Le bateau pneumatique se dirige désormais vers le Pas-de-Calais. Un automobiliste contrôlé la nuit dernière vers 3h à Côtebec-les-Elbeuf, près de Rouen. L'homme de 43 ans circulait à contresens rue de la République. Il était sous l'emprise de l'alcool et son permis était sous annulation judiciaire.
0: La librairie Gibert à Évreux placée en liquidation judiciaire.
2: Aucun repreneur ne s'est fait connaître et les intéressés avaient jusqu'à hier soir. 10 emplois sont donc menacés. Le groupe Gibert, spécialisé dans le livre d'occasion, existe depuis plus d'un siècle, mais il se trouve en grande difficulté financière. On y revient plus largement à 18h. Une 12aine d'éleveurs rassemblés aujourd'hui sur le marché aux bestiaux de Forges-les-Eaux pour le traditionnel concours annuel d'animaux de boucherie. L'occasion pour les agriculteurs venus de toute la région de montrer leurs plus belles bêtes. Elles étaient 80. On entendra dans 1 heure Antoine Boulnois, agriculteur à Sommery dans le Pays de Bray et organisateur du concours.
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2: Ça va se couvrir un peu dans la soirée, Tino.
0: Oui, exactement. Pour l'instant, le temps est relativement agréable pour le moment. Le ciel est voilé, mais on profite quand même pas de précipitations et quelques légers nuages. 28 degrés pour Évreux, 28 degrés également à Rouen, 25 au Havre et 22 à Dieppe. Mais malheureusement, comme vous nous l'avez dit, Simon, ça ne devrait pas durer. On attend de gros nuages pour la soirée, accompagnés de quelques averses orageuses, notamment dans l'Eure. Et ça devrait se découvrir dans la nuit, puisque demain, nous aurons un beau soleil dès le réveil, qui sera malheureusement que de passage, puisqu'en deuxième partie de journée, ce sont le retour des averses orageuses jusqu'à la tombée de la nuit. Et pour les températures de demain, on attend entre 21 et 25 degrés sur l'ensemble du territoire. Au niveau du trafic, alors ça commence à sortir un petit peu du boulot. J'ai un œil sur mes cartes. Je vois que ça bouchonne rue des Martyrs de la Résistance à Marom. Il y a également pas mal de monde sur le pont Flaubert dans le sens rive gauche vers rive droite.
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0: Vous écoutez votre radio locale, ici Normandie. Bon mercredi à vous, bon début de soirée, belle après-midi. Il est 17h, normalement c'est entre les deux. Alors je vous donne les deux. Voici Niagara avec « Je dois m'en aller ».

0: Niagara sur votre radio.
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1: Et moi, je reste et je vais vous dire, je suis ravi de ce qui arrive. Parce que déjà, dans moins de 5 minutes, je vous emmène dans le pays de Bray pour découvrir un beau festival qui a lieu ce week-end entre musique et spectacle vivant. En plus, c'est pas impossible que j'ai un cadeau pour vous par rapport à ça. Mais bon, je vous en dis pas plus pour le moment. Vous verrez bien. Et je suis doublement ravi parce que le titre qui arrive maintenant, c'est mon chouchou du moment. C'est le dernier Tame Impala. Alors, pour faire un petit peu d'histoire, Tame Impala, c'est le projet musical de l'artiste australien Kevin Parker. Ça fait des années, alors déjà que je les suis et que le groupe sort des projets absolument géniaux. Ils ont collaboré avec plein d'artistes, hein, le groupe Justice, Gorillaz. Ils ont composé aussi pour beaucoup de films, hein, beaucoup de musique de films, notamment le film Elvis, le film Donjons et Dragons ou encore Barbie, hein, assez récemment. Et ils ont annoncé deux dates en France pour juin prochain. C'est assez rare de les voir, donc profitez-en, ça sera à Paris. Ils l'ont annoncé il y a quelques jours et les voici maintenant accompagnés de Jennie du groupe des Blackpink sur le titre Dracula.

0: Tame Impala, accompagné de la chanteuse des Blackpink, Jenny, sur le titre Dracula. Et pour l'air du temps normand, aujourd'hui, je vous amène à Cigy-en-Bray pour un beau festival, la Fabrique Festival, co-créé par Benoît Luguet. Bonjour Benoît.
1: Bonjour.
0: De la musique, du théâtre, du cirque et même de la lecture pour enfants. J'ai l'impression qu'il va y avoir de quoi faire ce week-end à la Fabrique de Cigy.
1: Oui, évidemment, on va faire quelque chose qui ressemble à la Fabrique de Cigy. C'est la première fois qu'on fait notre festival. C'est la première édition, Fabrique Festival. On se déporte parce qu'on va sortir de chez nous pour aller à 4 km de là, aux confins de Cigy-en-Bray, dans une ancienne usine, une ancienne manufacture de meubles, la manufacture des meubles Le Jeune. Ça fait quelques mois qu'on travaille sur cette édition et on est très heureux de pouvoir accueillir le public enfin ce week-end.
0: Et c'est la première édition, vous l'avez dit, le festival de la Fabrique de Cigy. Est-ce qu'on peut rappeler déjà ce qu'est la Fabrique de Cigy ?
1: La Fabrique de Cigy, c'est une sorte de pôle culturel rural. On est évidemment en pleine campagne ici à Cigy-en-Bray, c'est le pays de Bray. Et on s'est installé avec ma femme qui est metteur en scène depuis une petite quinzaine d'années. On a lancé la Fabrique de Cigy il y a 3 ans, qui est un lieu de création. On accueille des troupes de théâtre, des groupes de musique, principalement des professionnels, mais on travaille aussi avec les amateurs. On organise des stages pour les enfants. On fait beaucoup de choses avec au niveau des partenaires sociaux, notamment on fait des stages avec Pôle emploi, on va dans les lycées, les collèges, les MFR, on fait tout un travail. On essaye de proposer en fait un maximum de choses culturelles sur ce territoire qui en manque. Et voilà, c'est ça qu'on fait avec la Fabrique de Cigy.
0: Et alors ce week-end, il y aura de la musique, du spectacle vivant. La grosse tête d'affiche de ce week-end, c'est Arthur H et Alfred. Alors Alfred, oui. C'est un dessinateur. Comment ça va se traduire sur scène, ce show ?
1: Ah, ce show, il est super sympa. C'est vraiment quelque chose de très poétique. On en a parlé avec Arthur et il nous a proposé cette formule avec Alfred. Parce qu'en fait, il va faire un best-of de toutes ses meilleures chansons, Arthur. Et en fait, Alfred va venir dessiner en direct pendant que Arthur H joue et chante. Ils ont très très peu joué. Donc ils ont dû faire 3 shows ensemble. Donc on est très contents de les avoir tous les deux. Et puis nous, on avait envie que les gens puissent profiter de cette proximité d'avoir Arthur H en solo, piano-voix comme ça, et avec du dessin en direct. En plus, Alfred, c'est vraiment un dessinateur merveilleux.
0: Et ça va permettre d'immortaliser justement cette performance grâce à la plume d'Alfred.
1: Oui, ouais, il y a la plume d'Alfred. Ils vont faire des dédicaces après. Il y a la librairie indépendante de Buchy, autre rivage qui sera là. Puis il y aura aussi plein d'autres choses.
0: Hein. Oui, il y en a vraiment pour tous les goûts, ça promet

0: Deux magnifiques journées, soirées, ce vendredi, ce samedi. On attend à peu près combien de personnes pour cette première édition?
1: Ça, c'est toujours la grande question. Est-ce qu'il va faire beau? Et puis, tout ça. On attend entre 300 et 500 personnes.
0: Alors, pour tous les renseignements, pour avoir justement l'affiche, savoir un petit peu tout le programme, on se rend directement sur votre site?
1: Oui, lafabriquedecigi.com, il y a un petit onglet en couleur, La Fabrique Festival. Vous pouvez cliquer dessus, vous avez accès directement à la billetterie.
0: Très bien, ben merci beaucoup Benoît, c'est noté.
1: Merci
0: et puis je vous souhaite un bon festival alors.
1: Merci beaucoup Tino, bon après-midi.
0: Et c'est ce vendredi et ce samedi et je vous offre deux invitations pour ces deux soirs qui vous donnent accès. Donc aux deux soirs, deux jours de festival. Pour ça, vous nous appelez dès maintenant pour les remporter. Ça se passe au 02 35 07 66 66. 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Tous les bateaux, tous les oiseaux. Voici Michel Polnareff.

0: Un bon Michel Polnareff sur votre radio ici Normandie. Dans un instant, c'est Jérémy Frérot qui arrive. Allez, dans moins de deux minutes avant de retrouver Émilie Mazoyer pour Décibel.
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0: Le titre, c'est Frérot, et l'interprète, c'est Jérémy Frérot aussi. Et oui, allez, une bonne dose de musique et d'anecdotes, c'est dans Décibel avec Émilie Mazoyer. Salut Émilie.
1: Salut tout le monde. Émilie, au rapport pour votre dose quotidienne d'actualité musicale. C'est l'anniversaire d'un tube super romantique aujourd'hui. Vraiment la chanson des amoureux.

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Oh, que c'est romantique. I Got You Babe de Sonny and Cher s'est retrouvé à la première place des hit parades il y a tout pile 61 ans, le 26 août 1965. La légende raconte que Sonny Bono, alors qu'il écrivait la chanson, avait réveillé Cher en pleine nuit pour la lui chanter. Elle aurait simplement répondu « Je déteste !» avant de repartir immédiatement se coucher. Entre deux canicules et trois feux de forêt, on a appris il y a un mois la mort de Marie-Paul Bell, qui n'a donc pas été célébrée comme il aurait fallu. Hommage. Je ne suis

0: suis pas dans le ton.
1: La gouaille, la précision, l'humour, la voix, tout est là dans son tube de 76, La Parisienne. Serge Lama, Pierre Delanoë et William Scheller avaient écrit pour elle et elle avait repris avec talent le répertoire de Barbara au début des années 2000. Marie-Paul Bell est morte le 25 juillet des suites d'un cancer du sein. Elle avait 80 ans. Directement numéro 1 des ventes et des streams, l'album de Madonna, Confessions 2, est le carton de la saison. La chanteuse elle-même s'est dit reconnaissante et surprise par tant de succès. « Je me pince encore pour y croire », a-t-elle écrit sur son compte Instagram. Madonna a fêté ses 68 ans il y a 10 jours, en forme olympique pour, pourquoi pas, quelques concerts. On aimait bien les vacances, mais avec la rentrée, les sorties d'albums reprennent. Et s'il y en a une qu'il ne faut pas rater, c'est la formidable Zazie. Son 12e album, Volatile, sera disponible le 2 octobre. Et puis top départ en mars à Strasbourg pour la tournée d'une trentaine de zéniths partout en France. Le retour de Zazie, en plus, il fait danser.

Et Décibel, ça revient dès lundi à 19h. Et ce soir à 20h, les essentiels de Décibel, ce sera avec Anaïs et Pierre Demar. Tout de suite, un titre que vous pourrez entendre et voir sur France 3 ce vendredi lors du concert Kolsou Metsu, enregistré à Marseille en mai dernier avec votre radio ici. Jennifer, accompagnée de Voce Ventu.

0: Voce, Ventu et Jennifer.
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0: Allez, on fait un petit point sur le trafic. Alors, globalement, hein, je vais le dire, hein, que ce soit en Seine-Maritime ou dans l'Eure, ça circule plutôt bien. Hein. J'ai mes cartes sous les yeux, je vois en maximum, en majorité, du vert un peu partout. On a quand même un petit peu de monde, hein, rue des Martyrs de la Résistance à Marom. Pas mal de monde également sur le pont Flaubert, dans le sens rive gauche vers rive droite. Et également sur la voie rapide de la Lézarde à Montivilliers. Pour le reste, rien à signaler, évidemment. Si on a du changement, je vous tiens au courant.
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0: Et avant de retrouver la niçoise Oria avec Soirée mondaine, qui sera d'ailleurs jeudi prochain sur la scène du live ici à La Ciotat. Elle remplace Charlotte Cardin qui a dû annuler pour des raisons médicales. Pour des raisons de problèmes aux cordes vocales. Voici les Pink Floyd avec High Hopes.

0: soirée mondaine de la niçoise Oria.
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0: Ici, c'est vous, c'est tous les matins de 9h à 10h sur un thème différent chaque matin. Et aujourd'hui, avec ses invités, Isabelle Lebrun a parlé de coaching. Il y a des coachings quasiment pour tout, hein, bien-être du couple, perte de poids, sport, bien sûr. Isabelle, ce matin, elle recevait Paul Arstein, qui est coach sportif à Rouen. Il conseille de se méfier des coachs sur le net et des applis gratuites.
2: Oui, aujourd'hui, je vais sur Internet pour trouver une programmation, pour trouver... Je trouve une programmation, un truc à distance, qui sera absolument pas personnalisé, qui sera pas adapté à moi. Mais comme j'ai vu de bons avis dessus, je vais l'essayer. Probablement ne pas avoir de bons résultats, au mieux, au pire, me blesser, et dans tous les cas, être frustré, vouloir arrêter.
3: Aurélien est à vos côtés, Aurélien, conseil psychologue, vous, à Bois-Guillaume, dans la métropole rouennaise. Première analyse, peut-être comme ça, se faire entourer d'un professionnel dans le domaine que l'on sollicite. C'est pourquoi ? C'est pour être rassuré, pour nous encourager aussi ?
4: Il y a l'idée d'être rassuré et, à mon sens, il y a un premier élément qui est important, c'est l'idée de tout ce qui va être comparaison sociale avec l'explosion des réseaux sociaux. On va avoir plus tendance à avoir des éléments, des critères de comparaison, et on va essayer de se positionner par rapport à ça comme étant des critères de réussite ou non de sa propre vie personnelle ou professionnelle. Et à partir de là, effectivement, il y a des fois où on va sentir quelque chose de compliqué à gérer, et c'est pour retrouver un peu de lucidité qu'on essaie de se faire accompagner par quelqu'un d'extérieur.
0: Et demain, ce sera un autre sujet. Vous êtes papy ou mamie, très content, bien sûr, de vous occuper de vos petits-enfants, mais vous avez envie de prendre aussi du temps pour vous, et parfois, il n'en reste plus beaucoup, mais il est difficile de dire non à vos enfants, les grands-parents. Et oui, ils sont de plus en plus occupés par diverses activités. C'est un fait. Et pour Isabelle, alors pas notre Isabelle, c'est très important, mais il ne faut pas non plus oublier les petits-enfants.
5: C'est important qui profitent de leur liberté, mais c'est aussi important d'un point de vue générationnel, aussi éducatif, qui gardent un contact avec leurs petits-enfants. C'est comme ça que l'éducation se passe. Enfin, il y a beaucoup de transmission. Il y a beaucoup de transmission par les grands-parents. Mais encore une fois, il faut que ce soit un accord tacite entre les parents, les grands-parents, les petits-enfants, etc.
0: Bref, vous en discuterez demain avec Isabelle Lebrun et ses invités dans Ici, c'est vous, entre 9h et 10h. Vous écoutez Ici Normandie, 17h43. Bon début de soirée. Voici Rock Your Baby, George McRae.

Georges Macrae, Rock Your Baby sur votre radio ici, Normandie. 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Un spectacle hommage à Michel Berger. 350 choristes seront présents sur scène avec la participation exceptionnelle d'Élodie Frégé qui sera présente sur quelques titres lors de ce spectacle. Deux invitations à gagner en jouant à notre blind test. Trois extraits, à vous de me trouver les artistes. 2 points sur 3 et c'est gagné. On va jouer avec que des artistes qui sont nés comme Michel Berger en 1947. 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Et on joue juste après Bananarama avec Vénus.

0: juste Bananarama sur votre radio, ici Normandie. Et nous sommes à Normanville avec Patricia qui est là pour jouer avec nous à notre blind test. Bonjour Patricia.
1: Bonjour,
0: Nino,
1: ça va?
0: Mais ça va merveilleusement bien, surtout quand je vous entends. Et vous alors?
1: Bah, très bien.
0: Bon.
1: Fini la journée de travail, donc tout va bien.
0: Vous faites quoi dans la vie, Patricia? Dites-nous.
1: Préparatrice en pharmacie hospitalière.
0: Et alors, la journée, ça a été? Ça s'est bien passé?
1: Oui.
0: Bon,
1: oui, oui,
0: super.
1: Aussi.
0: Et puis c'est bientôt les vacances alors pour vous.
1: Oui, c'est bientôt les vacances, oui. Dans 3 semaines encore.
0: Bon, dans 3 semaines, bon, c'est bientôt, bientôt entre guillemets, on va dire. Mais ça va arriver vite.
1: Ouais, ouais. Ça va le faire.
0: Et puis c'est
1: on
0: toujours,
1: va tenir le choc.
0: C'est toujours mieux de partir en septembre, il y a un peu moins de monde.
1: Ouais, c'est ça, ça va être bien.
0: Bah oui, vous partez dans quel coin? Vous allez, vous allez dans le sud, hein, c'est ça?
1: Oui, vers l'Allon de l'Émort et on fait aussi du côté d'Avignon. Enfin bon, on va se balader sur 2 semaines.
0: En famille?
1: Ça va être sympa. Des amis.
0: Avec des amis.
1: Des amis, voilà.
0: Bon, bah ça va être super ça. Je pense que vous allez passer.
1: On l'a pas vu depuis longtemps en plus, donc ça va être super.
0: Bon, bah, voilà. Les étoiles sont alignées là. Ça promet qu'un magnifique moment. Si en plus vous repartez avec vos 2 invitations pour Berger Story au Zénith de Rouen, alors là ce serait encore plus magnifique. Mais pour ça il va falloir
1: top.
0: Et ouais, mais pour ça il va falloir gagner au moins 2 points sur notre blind test. Je vous le rappelle, il me suffit uniquement des artistes, je veux pas des titres.
1: Okay.
0: Et on joue avec que des artistes qui sont nés comme Michel Berger en 1947. Est-ce que c'est bon pour vous, Patricia?
1: C'est bon, on va essayer.
0: On est parti?
1: On est parti.
0: Allez, bon courage, Patricia.
1: Merci.

0: Hôtel
1: King.
0: Non, c'est pas Hôtel King, je suis
1: en ligne.
0: Oh,
1: qu'est-ce que ça? Aïe, aïe, aïe, oh non, Patricia, ouais. Je suis dégoûté pour vous.
0: Ouais, moi aussi, pour vous. Parce que je les connais, mais les noms ne me revenaient pas.
1: Bah oui, puis en plus, les extraits sont assez courts, hein, donc faut être. Faut l'avoir directement.
0: Non, mais...
1: Bon, on a eu un point, on a eu un point quand même avec Elton John, évidemment, c'était bien Elton John.
0: Oui, c'était bien parti.
1: Et oui, avec Blue Eyes. Et ensuite, Let's Dance. Alors, c'est qui Let's Dance? C'est David Bowie.
0: Je connais pas. Ah oui, mais ouais. Bien sûr.
1: Mais ouais, mais bon, malheureusement, bah, c'est un peu tard pour l'avoir, David Bowie. Ah non, faut pas dire ça. Ça, c'est le jeu du blind test. Hein. Des fois, on l'a sur le bout de la langue et puis ça veut pas sortir. Ouais. Voilà, c'est comme ça.
0: Non.
1: Et en dernière position, c'était Carlos Santana avec sa belle guitare sur le titre Europa. Bon, ce sera pas pour aujourd'hui, malheureusement, mais Patricia. Mais merci en tout cas, ça m'a fait plaisir d'être avec vous.
0: Ok, c'est gentil. Merci Tino.
1: Et puis bonnes vacances alors dans 3 semaines. Bonne soirée à vous aussi. Hein. Et à très bientôt Patricia.
0: Au revoir.
1: 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Mais avant ça, c'est Indochine dans moins de 2 minutes.
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0: Indochine avec 3 nuits par semaine.
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0: Bon début de soirée, vous écoutez votre radio locale ICI Normandie, il est 18h. Et les infos, c'est avec Simon Monoury. À Évreux, la librairie Gibert n'a pas trouvé de repreneur.
2: Les potentiels intéressés avaient jusqu'à hier soir pour se manifester, pour reprendre cette boutique place Georges Clémenceau dans le centre-ville. La librairie est donc placée en liquidation judiciaire. Le groupe Gibert, spécialisé dans le livre d'occasion, existe depuis plus d'un siècle. Il se trouve en grande difficulté financière. Les gens lisent toujours autant, même s'il existe une légère baisse, ça reste donc fragile. Mathieu de Montchalin, le patron de l'Armitière à Rouen et ex-président du syndicat de la librairie française.
3: Là, on est sur quelque chose qui est vraiment très lent comme baisse. Il existe depuis longtemps d'ailleurs. Avant le Covid, on était déjà sur une baisse très lente. Ce qui fait que le modèle économique des librairies est très difficile à faire fonctionner aujourd'hui, c'est l'inflation qu'on a connue il y a 2-3 ans, qui fait que nos frais ont augmenté beaucoup plus vite que notre chiffre d'affaires. Et comme la librairie était déjà un des commerces les moins rentables d'après la Banque de France, eh bien, chaque librairie essaye de trouver des moyens de diversifier un peu son offre. Certains font de la papeterie, certains font du jouet, des cafés, et certains vendent des livres d'occasion. Le modèle de Gibert, c'est de vendre du livre d'occasion. Il se trouve que comme toutes les librairies, ils se sont retrouvés face à un effet ciseau entre les coûts et le chiffre d'affaires, et que le groupe était probablement fragilisé. Moi, je ne connais pas les détails des comptes du groupe Gibert, et que donc, dans un groupe, quand vous avez un bout qui se fragilise, eh ben, ça peut entraîner comme un effet domino toutes les librairies du groupe.
2: Pour la librairie d'Évreux, 10 emplois sont menacés. Contacter la ville d'Évreux indique suivre le dossier de près et que des discussions sont en cours pour que cette librairie puisse continuer de vivre. C'est à lire sur ici.fr. Une habitante de la résidence autonomie qui a brûlé hier à Isnoville près de Rouen est morte dans l'incendie. C'est le parquet de Rouen qui confirme cette information cet après-midi. Une pensionnaire d'une soixantaine d'années. Selon les premiers éléments de l'enquête, la piste accidentelle est privilégiée. Des investigations de police technique et scientifique vont être effectuées sur place, précise Sébastien Gallois, le procureur. Demain, dans l'info d'ici à 7h32, vous entendrez le témoignage de Monique, l'une des résidentes qui a dû évacuer et qui a trouvé refuge chez son fils. Une vingtaine de migrants à bord d'un bateau pneumatique sont actuellement surveillés par la gendarmerie maritime dans la Manche. L'embarcation a été découverte ce matin au large des côtes normandes. La SNSM de Fécamp a assuré la surveillance une partie de la journée. Le bateau se dirige en ce moment même vers le Pas-de-Calais. Et justement, l'invité de la matinale d'ICI Normandie demain matin à 7h45 sera Philippe Brouard, le président de la SNSM de Dieppe. Il évoquera notamment l'augmentation du nombre d'interventions sur un an.
0: Un agent de la prison de Val-de-Reuil agressé hier matin par un détenu.
2: Ça s'est produit au milieu du service des repas. Le communiqué du syndicat Force Ouvrière rapporte que plusieurs coups de poing ont été portés à l'agent pénitentiaire. Le prisonnier a ensuite tenté de se saisir du chariot pour le jeter sur le personnel, avant d'être maîtrisé par deux autres personnes, elles aussi blessées. Le personnel souligne que l'alarme déclenchée au moment de l'agression n'a pas permis aux équipes de renfort de localiser le lieu de l'agression. Ils demandent le transfert immédiat du détenu.
0: Une douzaine d'éleveurs rassemblés aujourd'hui sur le marché aux bestiaux de Forges-les-Eaux.
2: Pour le traditionnel concours annuel d'animaux de boucherie, l'occasion pour les agriculteurs venus de toute la région de montrer leurs plus belles bêtes, elles étaient 80. Et remporter ce type de concours, c'est aussi un gain financier non négligeable pour ces éleveurs. Alors, quand les acheteurs arrivent devant un animal primé, les prix se négocient. Antoine Boulnois est agriculteur à Sommery, dans le Pays de Bray. C'est lui qui organise le concours.
4: Une bête qui est amenée ici, il y a un travail énorme de fait en amont. C'est le seul jour où il y a une plus-value réelle. C'est-à-dire qu'une bête aujourd'hui qui est au concours, qui a sa plaque, sur une bête de 500 kilos, vous pouvez gagner entre 500 et 750 euros. C'est pas négligeable. Aujourd'hui, le jour J, elle vaut plus que les autres. Moi, l'objectif pour les éleveurs qui viennent, c'est de faire venir des acheteurs. Il faut que pour aller 13 heures, j'ai 100% de bêtes de vendues. Alors 50% des bêtes qui sont achetées aujourd'hui, avec 50-60% des bêtes vont être abattues là sous 3-4 jours. Les clients de ces acheteurs-là, c'est un gage de qualité parce que vous allez arriver dans la boucherie ou le supermarché où j'ai acheté un steak d'une vache qui était prime au concours. Enfin, c'est bien quoi. C'est un signe d'engagement pour lui envers ses clients. C'est le boucher qui met du cœur à l'ouvrage quoi. Pour montrer ce qu'on fait, ce qu'on sait faire, parce qu'en France, on fait quand même l'une des plus belles viandes du monde. Hein. Alors ça, faut pas se leurrer. Hein. Quand vous mettez vos vaches dans une pâture normande, vous pouvez pas manger mieux. Hein.
2: Antoine Boulnois, l'organisateur du concours sur le marché aux bestiaux de Forges-les-Eaux. Ça risque de gronder cette nuit dans l'Eure et dans la Seine-Maritime. Nos deux départements sont une nouvelle fois placés en vigilance jaune aux orages par Météo France. Et ce, dès maintenant et jusqu'à demain matin en milieu de matinée. Tout de suite, un point complet sur la météo des prochaines heures.
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2: Je le disais à l'instant, Tino, des risques d'orage cette nuit dans l'Eure et dans la Seine-Maritime.
0: Exactement, Simon, vous l'avez dit, hein, vigilance jaune, orage jusqu'à demain matin en milieu de matinée. Alors pour le moment, on voit encore quelques éclaircies, mais le temps commence à se couvrir légèrement. Il fait un peu lourd hein, dehors, 28 degrés pour Rouen et Évreux, on a 22 degrés à Dieppe et 25 pour Le Havre et donc une soirée qui sera placée sous le signe de l'orage et des averses orageuses. Ça devrait se découvrir dans la nuit puisque demain matin c'est plutôt du soleil qui nous attend, que ce soit en Seine-Maritime ou dans l'Eure, mais ça ne durera pas puisqu'en deuxième partie de journée pour demain ce sont les averses orageuses qui seront de retour jusqu'à la tombée de la nuit. Et au niveau des températures, on attend entre 21 et 25 degrés sur l'ensemble du territoire. Côté trafic, ça va beaucoup mieux sur le pont Flaubert à Rouen. Ça circule très bien. Ça commence également à circuler de mieux en mieux à Maromme, rue des Martyrs de la Résistance. Et pour le reste, mais c'est globalement vert partout. Voilà, évidemment, vous restez prudent. Et puis si je suis témoin, si je vois quelque chose sur mes cartes, je n'hésiterai pas, je vous préviendrai directement.
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0: Une nuit d'orage donc nous attend. Mais quand il fait pas beau comme ça, on aime bien rester chez soi, écouter un petit peu de musique et pourquoi pas du reggae, une reggae night. Voici Jimmy Cliff.

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1: Et la rentrée, c'est dans une semaine. Bah oui, ça passe vite. Et vous êtes peut-être à la recherche d'une activité pour votre enfant, une activité sportive pour cette année. J'ai un bon plan pour vous. Je vous en parle dans moins de 5 minutes. Et c'est très important de se bouger. Moi, d'ailleurs, j'ai décidé de reprendre l'escalade en bloc. J'avais commencé il y a quelques mois. J'ai arrêté pour l'été. Je dois le dire, les barbecues, les sorties. C'est trop. On peut pas tout concilier. Mais je reprends, c'est sûr, à partir de la semaine prochaine. D'ailleurs, je conseille, on n'est pas attaché quand on est sur de l'escalade en bloc. C'est en intérieur. On monte à maximum 4 mètres de haut parce que j'ai le vertige, moi. Donc, je pouvais pas plus. On tombe, si jamais on tombe, sur des gros tapis bien mous. Et puis, l'ambiance, en plus, dans une salle d'escalade, elle est absolument géniale. En tout cas, si vous êtes pas trop Spider-Man comme moi, il y a plein d'autres disciplines. Et on en parle juste après Marc Lavoine et Patrick Fiori avec leur dernier titre. Ça s'appelle Occupé.

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1: Et c'est une nouveauté, Marc Lavoine et Patrick Fiori sur le titre Occupé. Le sport, c'est la vie, c'est très important, mais on ne sait pas forcément comment bien choisir. Et le mieux pour ça, c'est de tester. Alors, viens, on bouge, viens, on va découvrir la caravane du sport et de la culture demain à Forges-les-Eaux. La vice-présidente du comité olympique de Seine-Maritime, Chantal Nallet, est avec nous. Bonjour Chantal.
2: Bonjour Tino.
1: Alors, la caravane passe à Forges-les-Eaux, au lac de Landelle, demain, donc de 10h à 17h, et je parle bien de la caravane du sport et de la culture.
2: Absolument. C'est ce que nous avons mis en place l'année dernière.

0: Portée par le comité olympique de Seine-Maritime. Le 1er juin, nous étions sur la base de Bédane. Le 7 juillet, on était sur Barentin. Nous avons fait Port-Jérôme-sur-Seine aussi, le 8 juillet. Nous sommes allés sur Montville. Nous avons dû annuler IFTO pour des problèmes d'électricité sur le lieu où on devait pratiquer. Et puis, lac de Cagnel. Et puis, on termine sur Forges-les-Eaux le 27.
1: Plein d'animations gratuites et ouvertes à tous, oui, dès 6 ans.
0: Absolument. Donc, nous avons 13-14 activités sportives portées par les comités départementaux de Seine-Maritime et les associations locales. L'objet, c'est vraiment de faire découvrir des activités sportives aux jeunes qui n'ont pas l'opportunité de partir en vacances ou qui sont rentrés de congé en amont de tous les forums d'associations pour permettre justement à cette jeunesse de découvrir pour mieux choisir et ainsi s'adonner à différentes pratiques en se disant « pourquoi pas moi à la rentrée, je m'inscris dans un club sportif parce que faire du sport, c'est essentiel pour bien vivre ». Et pour déjà le sport santé et le plaisir.
1: Bien sûr, c'est très très important. Alors quelles sont les disciplines qu'on va pouvoir découvrir demain ?
0: Alors, on a un peu de tout, on a la boxe, on a du tir laser, on a des pratiques autour de la boccia, qui est une sorte de pétanque très connue, et notamment sur le handisport. On a quelques découvertes surprises, on a du basket, on a des pratiques un petit peu type athlétisme, du volley, enfin, différentes activités qui vont permettre à tous ces jeunes de découvrir. Alors, même si l'activité n'est pas spécifiquement sur Forge, comme on essaye de ratisser large pour la jeunesse qui est sur Forge, on a aussi un Vive-Vacances, une structure qui se trouve juste au-dessus et qui va permettre à des jeunes qui sont en vacances de venir découvrir et qui pourront continuer à pratiquer, parce que l'essentiel avant tout, c'est de se dire, quand on est un jeune, l'objet c'est vraiment de faire du sport.
1: Donc on ne loupe pas le passage de la caravane du sport et de la culture. Demain donc, de 10h à 17h au lac de Landelle à Forges-les-Eaux. Merci beaucoup Chantal.
0: C'était un plaisir Tino, et puis à très bientôt.
1: Et les infos, vous les avez sur normandie-tourisme.fr. Voici maintenant Enzo avec Juste quelqu'un de bien, qui sera suivi par Kate Bush.

0: C'était Kate Bush sur votre radio ici, Normandie. Et dans un instant, c'est une nouveauté qui arrive dans moins d'une minute. Boulevard Désert avec le rappeur Carbone. Sur le titre, c'est pas si facile.
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1: Si vous habitez dans le secteur du Vexin normand, dans la communauté de communes, le lieu accueil enfants, parents, réouvre à compter du jeudi 3 septembre à 9h. Lise et Juliane vous attendent sur le site de Gisors le lundi et le vendredi. Lise et Camille sur le site des Trépanis les mardis et jeudis dans la salle Petit Enfant. C'est gratuit et sans inscription. On vient et on part quand on veut. C'est pour les adultes jusqu'à 6 ans accompagnés. Pour les enfants plutôt jusqu'à 6 ans accompagnés d'un parent ou d'un adulte référent. Les futurs parents sont également les bienvenus et c'est vraiment un moment d'échange, de conseils et ça reprend donc le 3 septembre dans le Vexin normand.
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1: Et avant de retrouver Patrice Gascoin avec ses coulisses télé dans quelques minutes, allez dans moins de 10 minutes, je vous le dis, voici Gérard Blanc du Soleil dans la nuit. Il sera suivi par Taylor Swift avec Opalite.

0: Il me fait du bien ce titre. Taylor Swift avec Opal Light.
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0: Et c'est le moment de retrouver Patrice Gascoigne avec ses coulisses télé. Aujourd'hui, Patrice, vous nous proposez un nouveau numéro de l'émission Nos Terres Inconnues à découvrir ce soir sur France 3.
3: Ce soir, l'invité de Nos Terres Inconnues est un humoriste qui ne renie pas ses origines nordistes.
4: Je suis retourné jouer sur les terres de mon enfance. T'aurais vu ma mère comme elle était fière, ma mère. Elle est arrivée à la salle des fêtes en kangou limousiné. Avec des vides fumées puis des napperons sur les appuis-têtes.
3: C'est l'humoriste Jean-Philippe Janssen qui a accepté l'invitation de Samuel Ostigui, le nouveau présentateur de Nos Terres Inconnues, à voir ce soir sur France 3. Samuel Ostigui, c'est notre cousin québécois. Donc chaque voyage à travers nos régions est aussi pour lui une vraie découverte. Et ce soir, avec son van, direction l'Aveyron, on va découvrir un ch'ti dans le sud, Jean-Philippe Janssen. Lorsqu'il a été invité par la production, Jean-Philippe Janssen a commencé par leur faire peur. Pourquoi ? Parce que lui, le ch'ti, bah, il connaissait plutôt bien l'Aveyron, Jean-Philippe Janssen.
5: Ça m'avait fait rire parce que ça leur avait fait peur quand je suis arrivé, parce que je suis un ch'ti peut-être dans l'Aveyron, mais il faut savoir que j'ai vécu 15 ans à Montpellier, donc je suis allé souvent en Aveyron le week-end. Et donc quand ils ont su en arrivant que finalement je connaissais l'Aveyron, je pense qu'ils ont eu une petite frayeur. Mais après, il y a connaître l'Aveyron tel que je l'ai connu en y allant le week-end, et là, connaître l'Aveyron profondément comme on l'a fait avec Samuel, avec les paysages, avec les endroits les plus reculés. Et puis les gens, voilà, je pense qu'on est vraiment au contact des gens, et c'était des rencontres assez troublantes pour moi de voir ces gens, parce que moi qui suis du Nord, mon Nord il est sinistré, désertique, et il ne se passe pas grand-chose dans les villages le soir. Et là, en passant du bar, en passant par les gens, j'ai vu qu'il y avait un vrai tissu social et puis une communication intergénérationnelle en fait.
3: Jean-Philippe Janssen, marqué positivement par cette découverte de l'Aveyron ce soir sur France 3, et son guide, le Canadien Samuel Ostigui, en a pris aussi plein les yeux.
6: Pour moi, c'est un vrai privilège de partir avec Jean-Philippe, qui a voyagé partout dans le monde, dans des métropoles, puis à partir dans des endroits qui sont exceptionnels, et qui disent oui à une aventure comme celle-là, parce que je vais reprendre une phrase qu'il m'a dit à plusieurs reprises. Il dit « L'aventure est parfois au coin de la rue ». Et cette phrase, je la reprends, je la réutilise maintenant presque toutes les semaines.
3: L'aventure est au coin de la télé. Samuel Ostigui invite Jean-Philippe Janssen dans Nos Terres Inconnues ce soir sur France 3. En revanche, ce qui est connu, c'est le retour des coulisses télé demain, même heure, même endroit.
0: Eh bien, merci beaucoup. C'est noté, Patrice Gascoigne. Vous écoutez votre radio ici, Normandie. Et ces notes, c'est les toutes premières notes que j'ai apprises à la guitare. Et ça me fait plaisir. Voici Kurt Cobain, Chris Novoselic et Dave Grohl qui forment Nirvana sur le titre Come As You Are.

0: Come as you are, de Nirvana sur votre radio, ici Normandie. Attention, si vous circulez sur la nationale 154 de la 10 vers la 13, on a un accident qui implique deux véhicules. Il y a une voie qui est concernée, c'est au kilomètre 24 au niveau de la commune de Guichainville. Ça se passe sur la voie de droite. Apparemment, les véhicules sur la bande sont sur la bande d'arrêt d'urgence. Voilà, donc prudence évidemment si vous passez dans le secteur. L'événement d'ici, c'est maintenant et aujourd'hui, c'est Isabelle Lebrun qui vous le présente.
1: Le mois d'août se termine, mais pas le festival Normandie Impressionniste. Ça se poursuit jusqu'au 27 septembre en partenariat avec Ici Normandie. Et nous sommes ce matin avec le directeur du festival, Philippe Platel. Bonjour Philippe.
2: Bonjour Isabelle.
1: On va rappeler que cette sixième édition est en lien avec le centenaire de la disparition de Claude Monet, le 5 décembre 1926. La thématique impossible jardin, et puis on sait combien le jardin a inspiré Monet. Il y a plein d'animations, il y a beaucoup d'expositions, peut-être un premier bilan, puisqu'il s'est ouvert il y a déjà plusieurs semaines, ce festival, Philippe ?
2: Oui, je pense qu'on peut dire déjà ça s'annonce comme un beau succès, puisque on a ouvert effectivement fin mai avec deux événements qui ont vraiment porté l'ouverture du festival, avec la soirée électro devant la cathédrale, avec les images de Mika Ninagawa. Il y avait encore 10 000 personnes qui dansaient devant la cathédrale. Et le lendemain, deuxième moment hyper fédérateur, avec le feu d'artifice de Sago Chiang à Vernon. Et là, c'était 15 000 personnes qui sont venues assister à ce spectacle. Et d'ailleurs, là, il y a encore quelques jours pour aller voir la suite un peu de ce spectacle. C'est l'exposition de Sago Chiang au Mont-Saint-Michel qui finit fin août.
1: Vous avez cité la cathédrale de Rouen, mais ça continue aussi, ce qui est projeté là sur la cathédrale qui se transforme jusqu'au 26 septembre. C'est très floral, ce qu'on voit.
2: Oui, mais donc c'est une artiste japonaise, Mika Ninagawa, qui est photographe, vidéaste, qui a un univers très pop, très coloré, effectivement très floral. Et donc là, évidemment, avec notre thématique sur le jardin et l'hommage à Monet, la fleur s'imposait. Mais il n'y a pas que des fleurs, il y a aussi des scènes de Tokyo, des scènes urbaines. Là, il y a un plébiscite du public qui est absolument total. Donc ça, c'est vraiment à ne pas rater. Maintenant, alors c'est plus que le week-end en septembre. Alors encore jusqu'à fin août, c'est tous les soirs. Puis après, ce sera les week-ends.
1: À 22h jusqu'à fin août, et en septembre, ce sera à 21h30, vendredi et samedi. Vous avez beaucoup associé aussi cette année l'art contemporain.
2: C'est vraiment un hommage des artistes d'aujourd'hui à Monet. Donc effectivement, parmi les 75-70 projets du festival, il y a une trentaine d'artistes invités par le festival à venir donner leur vision de Monet, et notamment par l'axe de cette question du jardin. Donc là, dans toute la Normandie, à Rouen, à Caen, au Havre, à Vernon, au Mont-Saint-Michel, j'ai déjà cité. Je pense que c'était important aussi de remontrer comment Monet inspire toujours aujourd'hui, qu'il a ouvert la voie à une nouvelle forme de création qui nous permet d'amener le public vers une création d'aujourd'hui.
1: Il faut en profiter pendant encore un bon mois de ce festival Normandie Impressionnisme partout en Normandie. On a tout le programme bien sûr sur le site internet, et c'est en partenariat avec ICI Normandie. Nous sommes particulièrement fiers d'ailleurs d'être partenaires de ce très beau festival dont vous êtes le directeur, Philippe Platel. Merci d'avoir été avec nous ce matin, Philippe.
2: Merci beaucoup.
0: Mais oui, merci beaucoup Isabelle. Vous écoutez Ici Normandie. 18h49 et voici Powo avec le chat, suivi de Zazie et son dernier titre, Peu importe.

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1: Le dernier Zazie, peu importe, sur ici Normandie. Il est 18h55, c'est-à-dire que dans 5 minutes, c'est toute l'actu avant de retrouver Laurent Petit-Guillaume pour 100% années 80.
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0: Electric Light Orchestra, Light Orchestra avec Mister Blue Sky.
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0: Ici Normandie. Belle soirée, il est 19h. Les infos avec Paul Tillier.
3: Le matin, il se réveille au son des voitures et s'endorme le soir quand la ville enfin s'éteint. 2355 enfants dorment dehors en France, selon des chiffres publiés aujourd'hui par UNICEF. C'est 200 de plus que l'année dernière. Symbole de l'échec d'Emmanuel Macron et sa promesse, plus un seul enfant dans la rue. Margot Longeroche, à Marseille comme ailleurs, la situation se dégrade. Vous avez rencontré une famille en plein centre-ville.
4: Armani, 7 ans, vit dans la rue depuis sa naissance. Avec sa mère et sa petite sœur de 3 ans, ils sont assis près d'un mur sur la Canebière.
5: On fait la manche, parfois on nous donne à manger, parfois on mange pas jusqu'à lendemain matin. C'est difficile pour nous, on veut trouver un appartement.
4: Et tu me disais que vous dormez où en ce moment ?
5: Dehors.
4: Des familles comme la sienne, Robert Christin, bénévole au Secours catholique, en croise quotidiennement aux accueils de jour de l'association.
6: En tant que bénévole, la solution c'est d'accueillir les personnes, faire du lien avec elles, pour pas qu'elle perde espoir.
4: Trouver un toit aux enfants qui vivent dans la rue, c'est une obligation de l'État, rappelle-t-il. Mais les places manquent à Marseille comme partout.
6: Il n'y a tellement pas de place qu'en fait, on est obligé de faire des filtres ou des tris par rapport à des considérations qui sont horribles.
4: Les bénévoles ont donc de plus en plus de mal à convaincre les familles de continuer d'appeler le 115. Francis Vernet est le directeur régional de la Fondation pour le logement.
7: Il y a tellement de déceptions jour après jour. Des fois, on peut appeler le 115 pendant 40 minutes, 1 heure, 1h30 pour se voir. Expliquer qu'il n'y a pas suffisamment de place et que donc la personne ne pourra pas être hébergée, la famille en l'occurrence. Donc il y a beaucoup de personnes qui n'appellent plus le 115.
4: Dans les Bouches-du-Rhône, l'association craint que la préfecture ferme des hébergements d'urgence pour faire des économies. Selon Francis Vernet, jusqu'à 800 places pourraient disparaître.
3: Margot Longeroche, l'année dernière, 26 mineurs sans logement sont décédés en France. 14 d'entre eux avaient moins de 4 ans. Un plan social chez Sodexo, plus d'un millier d'emplois supprimés en France par ce groupe de restauration collective. Il s'agit, selon l'entreprise, d'améliorer ses performances face à ses concurrents. Sodexo emploie 25 000 salariés dans le pays. Une liste Le Pen-De Gaulle aux élections sénatoriales. Vous avez bien entendu, dans la Sarthe, Marie-Caroline Le Pen, tête de liste RN, s'associe à Virginie De Gaulle, descendante du général. Hélène Terzian, voilà une alliance politique étonnante et un joli coup de com' pour le Rassemblement National.
8: Oui, celle de Marie-Caroline Le Pen, sœur de Marine Le Pen, avec une arrière-petite-nièce du général de Gaulle, Virginie de La Fresnaye, qui est la mère MIRE d'un village sartois et qui figure opportunément sous son nom de jeune fille. La liste Le Pen-De Gaulle est une illustration de l'union nationale que nous voulons pour la France, commentaire de la fille de Jean-Marie Le Pen sur X, et qui a de quoi faire tiquer. Le FN-XRN s'est construit sur l'idée même de l'anti-gaullisme après l'indépendance accordée à l'Algérie. Dans ses mémoires, Jean-Marie Le Pen décrivait le général comme, je cite, une horrible source de souffrance pour la France. Mais voilà plusieurs années que le RN revendique un héritage gaulliste sur les sujets de souveraineté nationale notamment, et érige donc sa figure très consensuelle en exemple. Plusieurs cadres du RN se sont d'ailleurs empressés de saluer ce ralliement. La liste Le Pen-De Gaulle est loin d'être anodine dans la Sarthe, où le parti à la flamme a remporté en mars dernier la mairie de La Flèche, deuxième ville du département.
3: Hélène Terzian, les images de désolation tournent en boucle partout. Au Népal, des torrents de boue descendus de l'Himalaya ont tout emporté sur leur passage. 98 morts, bilan provisoire, et plus de 400 disparus, dont 350 touristes étrangers. Cette crue dévastatrice a frappé une zone touristique, explique Claude Feuillâtre. Il s'occupe de l'association humanitaire Little World Népal France.
9: Alors c'est là où il y a le départ du Langtang, donc tous les treks du Langtang, qui est vraiment un très beau trek. Et actuellement, donc, il y avait des pèlerinages. Tous les ans, c'est un lieu sacré. Et tous les ans, si vous voulez, les Népalais doivent se rendre donc dans ce lac, qui est un lac où tous les chamans se réunissent un petit peu pour partager leurs secrets, leurs méthodes et tout ça. Alors, on a très peu d'informations parce qu'actuellement, les réseaux sont coupés. Nous, dans le village, je sais que beaucoup de nos jeunes, porteurs et travaillent le long de la rivière ou du côté en remontant plus sur la Chine, sur les barrages hydroélectriques. Et là, nous n'avons actuellement aucune nouvelle.
3: Claude Feuillâtre de l'association humanitaire Little World Népal France. Après 6 ans de disette, l'Olympique Lyonnais a l'occasion ce soir d'offrir à ses supporters des retrouvailles avec la Ligue des Champions de football. Il faudra pour ça battre les Turcs de Fenerbahçe. Coup d'envoi 21h au Groupama Stadium. Et puis, irrésistibles étoiles, l'astronaute Sophie Adnaud enfilera son scaphandre une troisième fois. La Française doit mener des opérations de maintenance à l'extérieur de la Station Spatiale Internationale la semaine prochaine. Hier, elle a passé plus de 6 heures dans le vide spatial pour réparer une antenne de communication.
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3: La météo en France, 12 départements de l'ouest du pays sont placés en vigilance orange aux orages de l'Ille-et-Vilaine à la Charente-Maritime et jusqu'au Loir-et-Cher. Des phénomènes violents sont attendus, prévient Météo France. Des orages localement attendus donc sur le nord-ouest. Ils se décalent sur la Normandie, le bassin parisien et les Hauts-de-France. Demain, le temps reste agité avec là encore de nombreux orages. Les températures, il fera 33 maximum à Toulouse et Marseille.
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11: Bonsoir à tous, à midi soir, j'espère que la journée fut bonne. Une fois de plus, on est allé chercher dans la boîte à souvenirs quelques refrains, quelques mélodies qui ont fleuri dans les années top 50. Et vous savez quoi ? Le parfum est toujours le même. Ce soir, ça commence comme ça.

0: Étienne Dao, c'était Duel au soleil.
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0: Eh oui, quand une histoire d'amour se finit mal, la rupture, c'est pas simple. Étienne Dao, lorsqu'il écrit cette chanson, sait de quoi il parle. Et quand on sait que ce tube est extrait de l'album Pop Satori, Satori voulant dire en japonais éveil spirituel, eh ben on peut penser que cette expérience malheureuse lui a apporté quelque chose.

0: Le groupe Starship avec Nothing Gonna Stop Us Now. Et c'est la BO d'un film qui n'a pas marqué les esprits, enfin plus que ça. Le film, c'était Mannequin, sorti en 87 avec Kim Cattrall, qui est ensuite devenue une des stars de la série Sex and the City. Vous voyez à peu près la blonde? Bon, bref. C'est la chanson du film qui, elle, a fini numéro 1, notamment aux États-Unis et en Angleterre. Et puis, c'est surtout le plus grand succès du groupe Starship. La suite, c'est dans un instant, né quelque part, Maxime Le Forestier.
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0: La groupie du pianiste, c'était Michel Berger.
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0: Et dès la fin de l'année, on va beaucoup entendre les chansons qui ont jalonné la carrière du couple le plus romantique de la chanson française, Michel Berger, France Gall. Le spectacle de Michel à France va leur rendre hommage et faire revivre sur scène en live un répertoire inoubliable. La première date, c'est le 5 décembre au Zénith de Toulon. Et j'ai vérifié, hein, c'est presque complet. Avis aux amateurs. Pour la suite, c'est du romantisme, mais façon disco italienne. La Dolce Vita de Ryan Paris. Succès de l'année 83.

0: le coup de folie de Thierry Pastor. Issu d'une famille de musiciens, le jeune Thierry a étudié le piano classique. Il a été pianiste pour Nicolas Perrac. Un jour, il rencontre l'humoriste Roland McDan, qui aime ses compositions et lui propose de produire ce coup de folie, qui devient un énorme tube en 82. Bah voilà. La vie d'un tube, c'est toujours une histoire. Un jour, je vous raconterai celle de Live is Life du groupe Opus, qui arrive dans un instant. Belle fin de journée à tous et à demain.
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2: Avec ce soir un anniversaire ultra réjouissant. Le premier album d'Anaïs, le Cheap Show, a 20 ans. Et Anaïs, qui ne donne jamais sa part aux chiens quand il s'agit d'organiser une boum, a prévu de célébrer cet anniversaire
3: attends,
2: il se doit.
3: Qu'est-ce que c'est que cette expression ?
2: Tu donnes pas ta part aux chiens
3: en organisant une boum ?
2: Ben c'est une méga boum, les 20 ans de ton
3: album. Ah ouais, d'accord. C'est une surpasse.
2: Arrête, t'es dans mon générique. Normalement, tu arrives après en surprise. Vous allez tout savoir en studio et sur scène, car Anaïs est ce soir, et surprise, l'invité de Décibel. Comment ça va?
3: Ça va bien, Émilie.
2: Joyeux anniversaire de 20 ans du Cheap Show.
3: Merci beaucoup.
2: On parle évidemment de Mon cœur, mon amour. Ça, c'est la version qui est passée sur toutes les radios quand c'est devenu un tube. Mon amour, mais ce qu'il faut dire, c'est que The Cheap Show, le spectacle pas cher, et Mon cœur, mon amour, au départ, c'est un seul en scène, musical, et ça ressemble à ça.
3: Mon cœur, mon amour, mon amour, mon cœur, ça dégouline d'amour, c'est beau mais...
2: The Cheap Show, c'était un spectacle avec lequel tu tournais partout en France, et la magie du bouche à oreille a fait que tu t'es retrouvé aux Victoires de la Musique et ensuite la chanson est devenue un tube. T'es obligé d'aller l'enregistrer en studio pour que les radios puissent la passer et tout. Mais donc au départ, toi, ton idée, c'était pas de sortir un album, c'était de faire un spectacle.
3: C'était effectivement d'enregistrer par contre un spectacle live, parce que j'avais été marquée par certains lives, effectivement de grands entertainers. Tu vois, genre Bette Midler qui avait sorti un live dans les années 70 où j'étais tombée dessus et c'était beau. Déjà, j'ai été scotchée. Je me suis dit, on a le droit de faire ça, de faire à la fois des blagues, de mélanger la pop, le jazz, de faire tout ce qu'on veut. Et en même temps, j'avais envie d'être dans la salle parce qu'il y avait des trucs que je comprenais pas ce qui se passait. J'entendais des rires à un moment. Je dis, ah, moi, je veux faire un live comme ça, où je le fais en one shot sur scène et que une fois que c'est enregistré, ben les gens, ils ont envie d'être dans la salle avec nous, quoi.
2: Alors ça, au départ, ça marche effectivement, parce que The Cheap Show, vraiment, il y a 20 ans, il y a même un peu plus de 20 ans, il y a un gros bouche à oreille, les gens disent, oh là là, t'as vu cette fille, elle est toute seule avec une guitare, un kazoo, et puis...
3: Et un looper, en fait, il y avait ce petit truc aussi qui faisait que les gens aussi, un petit truc en plus pour l'époque, puisqu'après il y a eu Ableton, c'est que j'utilisais ce qu'on appelle la pédale Jamman pour les guitaristes pour se sampler en live. Je l'utilisais à la guitare, au chant.
2: Ça veut dire que tu fais un premier la la la qui est enregistré dans la pédale, et après tu fais un deuxième la la la en live, mais tu peux renvoyer le premier. Donc ça fait un petit cœur. Et après tu peux faire des grands cœurs et tu peux faire plein d'effets.
3: C'est ça, du coup ça crée vraiment, comme je suis plutôt comédienne et un peu folle, ça me permettait de, bah, non seulement de créer des chœurs en live, mais aussi par exemple de faire tout un monde quand j'imagine que je suis écossaise au Festival d'Édimbourg et je pars avec...
2: On écoutera tout à l'heure, ça c'était vraiment dingue ce Cheap Show.
3: Ça permettait de faire rentrer les gens dans le spectacle, parce que quand tu fais le bluesman, tu leur dis non, là... Do you want me to be here tonight? Yeah! Ok, on y va.
2: Donc ça, c'était l'idée de génie, c'était l'idée de ce spectacle. Et donc, pour les 20 ans du Cheap Show, très bonne nouvelle, tu repars sur la route.
3: Ah bah oui, il faut pas... Non, enfin, c'est ridicule de faire les 20 ans du Cheap Show sans repartir sur la route. Donc on est en train de... Là, on fait une petite tour...
2: Petite tour de chauffe.
3: Voilà, 26, et on est en train de préparer 2027.
2: C'est ça. Mais avant, alors j'aimerais, s'il te plaît, qu'on se remette tous là, il y a 20 ans. On était plus beaux, on avait moins mal au dos, et donc on te découvrait. Donc, avec le succès de ce spectacle, le Cheap Show, tu enregistres ce qui va devenir un tube, Mon cœur, mon amour, pour que ça passe à la radio. Ça passe à mort à la radio. Et un peu du jour au lendemain, t'es archi sollicité. Tu te retrouves sur les gros festivals, les Francophonies de La Rochelle, le Printemps de Bourges, à la télé, à la radio, etc. Est-ce que c'était ce que tu souhaitais et comment l'as-tu vécu à l'époque ?
3: Non, moi je l'ai très très mal vécu. Effectivement, je sais que ça fait bizarre de dire ça. Mais comme je tournais déjà beaucoup, quand ça a commencé à exploser, moi j'étais toute seule sur scène dans des conditions un peu plus roots depuis 2 ans. Et du coup, ça, j'étais déjà un peu au bout du rouleau quand ça a commencé à...
2: C'est ça, t'étais déjà fatiguée.
3: Ah ouais.
2: Parce que ça faisait 2 ans que t'étais sur la route.
3: Mais c'est pas ça, c'est que j'avais l'impression que tout m'échappait. Et puis surtout d'être épuisée aussi, parce que c'était... Être seule sur scène, c'est quand même très différent que d'être en groupe. J'adore être en groupe, mais c'est vraiment pas la même énergie. Et ce spectacle, en plus, c'était quelque chose... C'était un petit peu mon bébé, où je voulais que chaque soir soit différent vraiment pour les gens. Donc je donnais vraiment, vraiment beaucoup. Et c'est vrai qu'à un moment, j'ai carrément... j'étais épuisée, donc j'étais malade. Je sais même pas comment j'arrive encore à chanter. Mais j'ai fait des trucs de fou, donc moi j'ai aucun regret, mais j'étais... Si, j'ai un regret, c'est que du coup j'étais trop... trop au bout du rouleau pour pouvoir faire... J'avais été invitée à faire le Fuji Rock quand même au Japon.
2: Au Japon, énorme festival d'été d'ailleurs, ouais.
3: Ouais, c'est un petit peu... C'est comme un Coachella, c'est pour les gens qui connaissent pas, mais au Japon. Et j'étais tellement malade que si je prenais encore un seul avion, bah, je me crevais les tympans, donc mais j'ai été invitée aussi à ouvrir les Eurokéennes avant les Deftones, quand même.
2: Non, mais c'est
3: et
2: ça
3: je l'ai
2: fou.
3: Fait, ouais. Et je l'ai fait, j'ai pas pris de tomates.
2: Est-ce que, c'est une question que j'avais envie de te poser il y a 20 ans, la première fois que je t'ai interviewée, j'ai jamais osé, puis bah depuis on s'est croisés plein de fois, mais j'ai jamais osé te la poser.
3: Non, il s'est jamais rien passé avec Keanu Reeves.
2: Bien sûr que si. Est-ce que, quand même, t'as pu profiter? Parce que moi, je me souviens des premières interviews que j'ai faites de toi, il y a 20 ans, au moment de Mon cœur, mon amour, évidemment. Moi, la radio pour laquelle je travaillais, qui s'appelait Le Move, on passait ta chanson 2 fois par heure. On était
3: je t'avais fait un hommage,
2: hein,
3: d'ailleurs. J'avais fait un hommage parodique dans une petite vidéo sketch d'un de mes albums.
2: C'est vrai. Non, elle m'a gâtée toujours. Mais j'ai jamais osé te demander, est-ce que quand même t'as profité, ou est-ce que vraiment, c'était tellement énorme, tellement rapide et tellement inattendu que tu te souviens pas que c'était bien?
3: Je crois que de toute façon, j'ai un émotion. J'ai jamais fait tous les tests, hein, tu sais, des HP, des machins, des trucs.
2: Oh oui, t'as bien des trucs, toi.
3: Ouais. J'ai déjà des dyspraxies, ça c'est certain. La gauche et la droite, faut pas trop me demander.
2: Ah bah, va pas voter, toi, l'année prochaine.
3: mais c'est surtout que j'ai un émotionnel assez complexe. C'est-à-dire, quand c'est trop fort, ça bloque. Mm-hmm. Donc, j'arrive plus à pleurer, j'arrivais plus à rire, c'était trop pour moi. Donc c'est surtout ça, mais j'ai quand même, quand je repense, j'ai beaucoup aimé quand je faisais, tu te retrouves à tourner au Québec, pas forcément sur des gros trucs, tu rencontres aussi des artistes. Je me suis retrouvée coincée une fois, il y avait une espèce de fête de la musique en pleine canicule à Carcassonne, alors que je jouais en même temps au Francophonie de La Rochelle. Mais on était coincé parce qu'il y avait aussi le Tour de France qui passait et j'ai tapé la discute par 40 degrés dans un mini studio avec Tina Arena pendant 3 heures avec mais c'était trop mignon. Il y a la Compagnie Créole qui était là et on n'en pouvait plus, on était tous épuisés et crevés de fatigue, pas de fatigue, de chaud, quoi. Et puis là, voilà, je parle à un des gars de la Compagnie Créole et j'ai adoré sa réponse. Je dis, voilà, c'est dur, là, quand même. Il dit, ouais, mais c'est de la promo. Je dis, ouais. Et il me dit, et la promo, c'est bon pour le moral. Donc, ouais, moi, j'ai plein d'anecdotes avec des gens.
2: En fait,
3: j'ai
2: t'as plein de petits moments super chouettes.
3: J'ai vu Charlene Spiteri à Musilac.
2: La chanteuse de Texas.
3: Qui s'est montée à côté, que normalement, on n'avait pas le droit d'être là, mais qu'elle était super sympa.
2: Ouais.
3: T'avais ton petit pass en festival. Moi, j'ai pu voir, comme je jouais surtout en début, puisque j'étais seule avec ma pédale, et ben je poupais après
2: aller voir
3: tous les autres qui jouaient, quoi.
2: Oui, donc voilà, il y a plein de bons petits moments, mais l'ensemble est quand même un peu étrange. Mais pourtant, t'as dû t'y replonger puisque tu viens d'enregistrer et de sortir une nouvelle version de Mon cœur, mon amour. Car 20 ans plus tard, évidemment, alors tu es toujours les couples, mais il y a des petites choses qui ont changé.
3: Plus que jamais.
2: Ah voilà, mais il y a des choses qui ont changé.
3: Ah bon?
2: Dans la chanson? Ah bah oui.
3: Ah oui, oui, c'est-à-dire qu'il y a 20 ans, en fait, je disais que je niquais tout mon forfait, mais je me suis bien rendu compte qu'il fallait un peu...
2: C'était trop marqué.
3: J'ai la même problème sur ma chanson Christina, je m'en suis rendu compte très tardivement, genre il y a 6 mois. Et en fait, dedans, il y a pas de cabine téléphonique dans ce putain de quartier de merde. Et là, je dis, mais il y a plus de cabine téléphonique.
2: Et voilà. En 20 ans, beaucoup de choses ont changé. Anaïs, cette nouvelle version 2026 de Mon cœur, mon amour, On va la découvrir maintenant, puis après tu vas nous raconter avec qui tu l'as fabriquée.
3: Yep.
2: C'est parti. Bisous les couples.

0: J'adore. Anaïs, Mon cœur, mon amour, version 2026 qui vient de sortir à l'occasion donc de la première sortie en vinyle de cet album The Cheap Show, disque de diamant hein, il y a 20 ans. Il y a 20 ans, on ne faisait pas de vinyle, là on en fait. Raconte-nous alors cette nouvelle version, comment elle est née?
1: Je me disais que oui, pour les 20 ans, et comme je sais qu'il y a vraiment une cote d'amour sur cette chanson. Et du coup, la nouvelle version, j'avais envie d'un petit truc un peu années 80, Cure. Et du coup, j'ai pris un petit duo qui s'appelle 92 de Producers.
0: Ouais.
1: Mais qui savent jouer aussi bien des instruments pour qu'on ait ce petit truc assez enlevé, léger.
0: Parfait pour l'été.
1: Ouais.
0: Exactement. Alors, le Cheap Show, faut bien le dire. C'était un spectacle incroyable, comme on n'en avait jamais vu. Une artiste seule en scène, qui chante, qui sait tout chanter, qui sait jouer de la guitare et du kazoo, et donc qui a cette pédale avec laquelle elle se sample elle-même en temps réel. Il n'y avait rien de pré-enregistré. Hein. Quand t'allais sur scène, vraiment, t'étais à poil. T'étais avec ta voix et il fallait que ça marche. Et ça marchait.
1: C'est la base du Cheap Show. C'est ce que va se passer en tournée de nouveau.
0: Et c'est ce qui va se passer là à nouveau. Et donc, il y a des moments... tu dis tout à l'heure. Il y a des moments qui ne peuvent arriver qu'avec Anaïs en Écosse, par exemple.

Et là, les gens, mais ils sont hystériques parce que c'est génial. T'es toujours toute seule et c'est juste, voilà, des couches et des couches de ta voix que tu rajoutes en direct. Donc, une cornemuse parfaite. De temps en temps aussi, il y avait. Qu'est-ce qui se passe en ce moment sur MTV? Et Anaïs nous faisait Justin Timberlake.

0: plus, c'est la reine des accents.
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0: Voilà.
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0: La vie, c'est pas du foie gras. Non, mais c'était dingue quand même. Comment tu l'as monté, ce spectacle? T'étais toute seule?
2: J'ai parlé à tous les gens dans ma tête.
0: C'est ça.
2: Non, mais il y avait aussi une grande. On s'était séparés avec mon groupe et il m'a. Bah, ça avait été très violent, comme ça peut arriver beaucoup, parce que c'est beaucoup d'amour. C'est comme une rupture à quatre.
0: Oui, c'est ça. C'est comme quatre ruptures, en fait.
2: Ouais, ouais. sauf le bassiste, qui est toujours le mec le plus cool du groupe. Mais sinon, voilà, j'avais eu des. J'ai eu beaucoup de mal à me séparer d'eux, mais je sentais que j'arrivais pas à avancer et voulaient trop me faire ce qu'ils avaient envie. Et puis quand j'ai dit non, on reprend pas, ils m'ont dit ils me disent rien sans nous. Et ça m'a vraiment à la fois blessée, marquée. Mais par contre, j'ai eu une énergie incroyable. J'ai fait ah ouais. Et il fallait que je leur prouve, que je me prouve. Et surtout, j'étais enfin libre aussi du coup de faire ce que je sentais. Et comme ça avait tenu un peu comme un orgasme, si tu veux.
0: Tu sentais que ça venait.
2: Ça montait. Et là, ouais. Du coup, t'as tout qui sort, qui est incroyable. Et c'est la plus belle énergie. C'est une espèce de violence folle où t'as forcément le meilleur de toi qui sort. Et même pour moi encore, ça reste une très belle écriture, hein. Mes textes, j'ai trouvé assez fort.
0: Ah bah justement, c'était ma prochaine question. C'est dans le Cheap Show de 2006,

0: actrice, est-ce que tout, tu assumes, tu aimes, tu embrasses tout pour ton spectacle là, 2026-2027 à part les forfaits téléphoniques, parce que ça n'existe plus, et les cabines téléphoniques.
1: Oui, oui, puis j'ai promis, il y a des fans qui adorent que je fasse bébé, baise-moi. Je dis, bon, ben, on va arriver à 50 ans, mais on va quand même continuer, mange-moi comme une mangue, ouais, on y va. Mais moi, j'assume tout. Après, ce que j'ai envie de faire vraiment, c'est garder voilà, un peu quelques personnages vraiment phares du coup du spectacle. Mais j'ai aussi des nouvelles folies parce que les gens, ils aiment aussi être surpris avec ce spectacle. Donc, il y a par exemple, pendant ce temps-là, à l'Eurovision. Je vous laisse imaginer.
0: Alors, j'aimais bien pendant ce temps-là sur MTV, mais effectivement, pendant ce temps-là à l'Eurovision.
1: Voilà. Tout un programme.
0: J'ai hâte. Je voulais te parler de la suite de ta carrière, parce que quand on démarre aussi fort avec un énorme album comme The Cheap Show et un tube
1: interplanétaire, et tu peux le dire, on m'écoute sur Mars.
0: Bah, au Japon, Fuji Rock, quand même, c'est pas rien. Mon cœur, mon amour, 20 ans plus tard, on est toujours là à la fredonner, à retomber sur le clip. Trop drôle le clip, Roland Garros, là, enfin le tennis, ouais. C'est ça le mot que je cherchais.
1: Une fois, j'ai rencontré Amélie Mauresmo, j'ai pas osé lui dire qui j'étais. Ah. Moi, j'étais juste contente de...
0: Elle est cool.
1: Mais j'ai pas osé lui dire qui j'étais parce que j'avais tellement... Je voyais que mon revers tout pourri de...
0: Ah, du clip.
1: Du clip.
0: Mais elle t'aurait pas jugé sur le revers.
1: Mais même, j'ai pas osé, je voulais pas l'embêter.
0: Est-ce que tu aurais jugé Amélie Mauresmo sur un karaoké?
1: Oui, non, c'est
0: jamais
1: vrai.
0: De la vie.
1: Mais je voulais pas l'embêter, j'ai juste fait ma petite photo.
0: Je te jure, Amélie Mauresmo. Oui, alors c'est pas du tout de ça dont je voulais parler. Je voulais parler de la suite de ma carrière. Non, mais quand tu démarres aussi fort et que t'as un tube aussi marquant que Mon cœur, mon amour, t'as eu beau faire des albums sublimes après. Et alors moi, je suis très très fan de ce que t'as fait. 2008, le Love Album.
2: On s'est rencontrés un beau soir d'été. On a fait l'amour un beau jour aussi.
0: Le premier amour. Il y a eu Je n'embrasse pas les garçons.
2: Je n'embrasse pas les garçons. Je n'écoute pas.
1: C'est là où je faisais les filles du move.
2: Ouais. Je ne suis pas petit poisson que l'amour frotte à la maison. Non, je n'embrasse pas les garçons. Je n'écoute pas leurs chansons.
0: Toujours des chansons à personnages. J'aime beaucoup aussi. C'était un peu plus tard. Sachant que c'était sur Divergente où tu faisais la DRH.

0: puis il y a eu en 2024, Anaïs, un sacré numéro.
1: J'ai retrouvé mon mojo.
0: Ça, c'était sur Divergente.
2: Oui, oui.
0: Pardon.
2: Ok, j'ai tellement de tubes.
0: Non, mais justement, c'est ma question. T'as plein de chansons géniales dans ton répertoire. À chaque fois, tes albums et le dernier en date, un sacré numéro sur lequel il m'a saoulé. Est-ce que c'est frustrant de se dire, ah bah tiens, pourquoi ça, c'est pas autant aimé et diffusé que Mon cœur, mon amour?
2: Oui, c'est frustrant. Enfin, ça l'a beaucoup été. Après, t'en prends ton parti. Ça s'appelle le syndrome du tube. C'est assez connu. Une fois, je crois que j'en avais discuté avec Axel Bauer.
0: Tu vois, oui. Donc...
2: Et encore, non, lui, il a quand même fait son petit duo avec Zazie. A... Et puis, voilà, c'est Axel Bauer.
0: Mais quand t'as un énorme ouais. tube, en plus, au tout début de ta carrière, c'est.
2: Ouais. Il y a une cote d'amour. Et surtout, il y a. C'est un peu compliqué en France de faire de l'humour et de la pop. On est tout de suite. Je crois que les médias ont envie que vous soyez soit juste chansonnier, humoriste, soit musicien pop, mais on n'a pas, voilà, on n'a pas le côté Lily Allen, Robbie Williams, foutage de gueule mais avec de la bonne musique. Donc, je pense qu'ils ont, voilà, je pense que les programmateurs et les journalistes français ont peut-être un peu de mal avec mon univers. Et c'est à moi effectivement de dire aux gens que non je suis pas morte et que c'est eux qui ont raison, c'est eux qui ont plébiscité ce cheap show, c'est eux qui ont fait que c'est arrivé en radio et c'est eux qui mettent pas de carcan en fait.
0: Ouais.
2: T'as vu, et je parle bien quand je me m'énerve
0: pas. Oui. Quand t'es calme, tu fais passer des messages et on comprend et c'est très intéressant parce que moi je me souviens, voilà, un sacré numéro là, l'album pour lequel on s'est vu il y a 2 ans, et cette chanson, il m'a saoulé. Moi, ouais. Je me suis dit, ça c'est un tube. Alors je ne suis pas directrice artistique d'un label ou de voilà, mais
2: attention, c'est très touchy, c'est ça gratte le vernis, mais moi j'aime bien faire des chansons qui grattent le vernis, mais
0: ah, tu penses quand même que si tu faisais des textes
2: là
0: un petit
2: on
0: peu
2: parle
0: moins...
2: de, on parle de préservatif, là. Hein,
0: on parle d'une nana qui râle parce qu'un type avec qui elle était tout à fait d'accord pour coucher a pas voulu mettre de préservatif. Et donc après, du coup, elle veut plus.
2: Ouais, elle m'a saoulée, non. C'est tout à fait la vérité d'aujourd'hui. Ouais. Mais c'est des mots crus. Et non, c'est, j'ai la tristesse, le regret de te dire que ça... Oui, non, ça, je savais que ça ne rentrerait pas
0: d'accord.
2: En radio.
0: D'accord.
2: Non, non,
0: mais tu t'en fous, alors. T'as pas besoin.
2: Celle-là, où je savais que de toute façon, c'était pas pour les radios. Non, j'aimais bien ce petit coup de gueule, comme quand j'ai pu faire une chanson sur les DRH. C'est toujours engagé à ma façon. Hein.
0: Ouais.
2: Et puis comme Mon cœur, mon amour, c'est vraiment ma patte de dédramatiser la vie. Donc je disais, j'avais envie de dire, voilà, pour toutes les femmes qui se sont retrouvées avec un gros relou qui ne veut pas mettre de préservatif en 2025,
0: ouais.
2: Non, c'est pas normal. Et donc je fais la chanson pour vous, les filles, quoi. Et surtout, la chanson est drôle en plus.
0: Elle est très drôle. Alors, on va l'écouter maintenant pour se dire au revoir. Mais avant, il faut quand même que je termine en rappelant que le Cheap Show est disponible pour la première fois en vinyle, que la version 2026 actualisée avec un forfait illimité de Mon cœur, mon amour est disponible.
2: Disponible.
0: Et puis, quand même, pour savoir, je suis curieuse, est-ce que tu hais toujours les couples?
2: Oui, absolument.
0: Follement.
2: Je suis un petit cœur chaud, tout doux, j'aime tout le monde.
0: C'est faux. Merci Anaïs de venir nous voir. Elle aime pas tout le monde, la preuve, il l'a saoulé lui. À la prochaine.
2: Bisous.

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2: Notre correspondant belge qui est de retour.
3: 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En priant pour que rien ne change, tu sais.
2: Notre belle histoire a commencé en 2022 avec son prix Talent France Bleu 2022. Et oui, on n'avait pas encore changé de nom. Et puis en 2023, sa victoire de la révélation de l'année, ce premier album Regarde-moi qu'on a tant aimé, tant écouté, tant chanté. Pierre Demar est de retour avec une nouvelle chanson, Je pense à vous. Et il est dans Décibel pour tout vous raconter. Pierre Demar.
4: Bonsoir Émilie, comment tu vas?
2: Bonsoir, je vais très bien et toi?
4: Je vais super bien, c'est la grande forme là.
2: C'est ton retour?
4: C'est mon retour, que j'attends presque plus que mes fans je pense. C'est le retour quoi, ça y est. Trois ans, je vais pas dire sans musique parce qu'il y a eu un duo quand même.
2: Oui,
4: mais,
2: avec Dua Lipa en plus, c'est pas un duo, t'as pas fait un duo avec moi. Un duo international.
4: C'est sûr que tout le monde l'aurait adoré. Mais non, mais t'as raison, c'est trop bon d'être de retour. Je suis ça fait longtemps que je suis impatient et je suis très content de ce qui arrive et de ce qui est déjà sorti.
2: C'est ça, une nouvelle chanson dont nous allons parler évidemment et nous allons écouter un petit extrait. Mais avant, puisque tu le disais, tu remontais un peu le temps en parlant des trois années passées. Moi j'aimais bien remonter le temps carrément à 4 ans avec ce prix Talent France Bleu 2022 et puis voilà la victoire, révélation de l'année en 2023, cet album Regarde-moi, ce premier énorme tube.
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2: Montée en puissance pendant les années, je trouve, au niveau de ta présence sur scène, t'as fait un paquet de concerts.
4: Ouais, mon Dieu.
2: Alors ça maintenant, il connaît par cœur sa carte de France, je peux vous le dire. Il connaissait déjà bien la Belgique, mais là...
4: Je connais tellement de bleds, mais tu n'imagines pas.
2: Ah ben
4: je sais tous te les dire.
2: Et les aires d'autoroute, maintenant il sait qu'il ne faut jamais prendre le sandwich triangle avec les crudités, puisque ça détrempe évidemment le pain.
4: Je connais tous les Burger King de France, je connais tous les McDo de France, c'est terrible.
2: Il y a eu ça. Et il y a eu quand même une expérience, je pense la plus récente sur scène, avec l'Orchestre du Capitole à Toulouse. Alors ça, c'était quand même un grand moment.

0: monter sur scène avec un grand orchestre, grand orchestre du Capitole à Toulouse. Ça, c'était quoi? C'était un rêve? C'était histoire de dire au revoir à ton premier album? C'est arrivé un moment un peu étrange finalement.
1: Ouais, c'est arrivé tout à fait par hasard, en fait, parce qu'on nous a dit on adorerait t'avoir Pierre à Toulouse. Et évidemment, bah, je ne sais pas comment tu dis non à ça.
0: On ne dit jamais non à des Toulousains, donc... de toute manière, mais là en plus, oui, c'est quelque chose.
1: C'est vrai, étrange, t'as raison. Et c'est un truc, donc est-ce que j'en ai rêvé? Oui. J'ai rêvé de chanter avec un orchestre symphonique, mais pour moi c'était presque trop prématuré. Enfin, après l'avoir fait, non, pas du tout. Hein. Je pense que j'ai très bien fait. Je suis ravi.
0: Bah oui.
1: Mais quand on me l'a proposé, je me suis dit, mais est-ce que c'est pas beaucoup trop tôt? Est-ce qu'on fait pas ça au bout de 4 albums, tu sais?
0: Oui.
1: Et en fait, non. Leur approche, elle est assez, elle est pas du tout snob, quoi. Il y a un truc où c'est simplement l'idée de revisiter, de mettre en musique, d'arranger, d'enrichir toutes les partitions du premier album. Et en fait, c'était juste trop beau, quoi. Je pense que c'est un de mes plus beaux souvenirs sur scène, un des plus émouvants, un des plus flippants aussi, parce que c'est très différent. Ça n'a rien à voir avec un concert normal comme quand j'en donne très souvent, parce que il y a pas de clic dans les oreilles. Bon, pour expliquer en deux mots, tu sais, on porte des oreillettes sur scène dans lesquelles on s'entend. Il y a un retour de la voix et il y a plein d'indications. Genre Pierre, 3, 2, 1, couplet. C'est genre comme si j'étais vraiment débile et qu'il me fallait ça, mais en fait il me faut un peu ça.
0: Bah oui, parce que c'est comme le conducteur
1: exactement,
0: de ce concert.
1: Un conducteur, ouais. Exactement. Et t'as un milliard d'informations qui sont importantes et notamment des aides. Quelquefois je chante et j'ai ma voix derrière moi en studio. C'est-à-dire, vous ne l'entendez pas bien sûr, mais moi dans mes oreilles je l'ai. Et là, pas du tout. Et donc, pas de métronome, rien. Et c'est un échange humain. Et c'est une espèce d'alchimie qu'il faut trouver avec 80 personnes.
0: Ouais.
1: Et c'était hyper impressionnant. C'était
0: et tu
1: magique.
0: Regardais qui? Alors, tu regardais le chef d'orchestre ou tu regardais le public? Parce que ça aussi, c'est très différent.
1: Bah, à vrai dire, moi, je pensais que j'aurais l'occasion de regarder le chef d'orchestre, mais pas du tout. Dans la configuration dans laquelle on était, je ne voyais que mon public.
0: Wow.
1: Et je lisais sur leurs lèvres et je me disais, d'accord, je fais ça. Non, puis le chef d'orchestre n'était pas très collaboratif. En réalité, je l'ai pas trop aimé. Mais par contre, les musiciens, formidables. Et j'ai passé, franchement, je pense, l'expérience la plus impressionnante de ma vie, parce que tu redécouvres tes chansons. Et je me suis dit, ah, c'est génial, en fait, j'ai composé ça. Parce que tu sais, à un moment donné, tu connais tes arrangements par cœur. Et en fait, le fait d'avoir plein de musiciens qui donnent vie à une chanson, bah, d'un coup, elle devient sublime, quoi.
0: Ah, c'est beau,
1: c'est un peu un truc de tricheur, mais ça marche bien.
0: Ah là là, vous avez quelques images, quelques extraits de ce concert de Pierre Demar avec l'orchestre du Capitole, et notamment cette reprise de Dalida, Mourir sur scène, qui est dingue. Puis vous pouvez d'ores et déjà commencer à apprendre la nouvelle chanson de Pierre Demar, Je pense à vous.

0: Cette chanson, tu l'as choisie pour annoncer ton retour, pour présenter ce nouvel album qui arrivera à l'automne. Et il a fait réagir des artistes.
1: C'est vrai.
0: Dans le duo Big Flo et Oli, voici le grand frère, Big Flo, roi des idées de génie.
2: On est fan de ta dernière chanson avec ma meuf. Et je voulais te donner une idée de trend. On essaye de chanter le refrain à sec, a cappella, et c'est impossible, et ça a pleuré de rire. Je te donne un exemple. Je vais, je viens, je remonte et je pense à vous. Ah, pas si mal là pour le coup. Je viens, ça monte et je pense à vous. C'est faux. Et en gros, le but, c'est de le faire juste sans ciao.
0: Évidemment, ça a pris, Pierre.
1: Je suis trop content que tu montres ça. Je savais pas que tu l'avais, je suis trop content.
0: Évidemment, moi j'ai découvert ça sur Instagram il y a quelques heures et je me suis dit, mais c'est formidable. Et ce qui est encore plus beau, c'est la réaction en chaîne que ça a provoqué. Vous allez entendre le refrain de « Je pense à vous » chanté par, et par ordre d'apparition.
1: C'est presque un blind test en fait.
0: Ouais, c'est ça.
1: Faut le deviner.
0: Marine, Oli, le petit frère dans Big Flo et Oli, Clara Luciani et Christophe Willem.
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0: Christophe Willem a plié le game.
1: Incroyable,
0: à la fin.
1: En fait, j'ai cru que Clara était un homme et Christophe était une femme sur ces deux extraits, c'est parfait.
0: Clara ne sait pas trop ce qui s'est passé. Elle a fait un petit accent marseillais.
1: C'est son accent de Sanary, voilà, elle a retrouvé ses racines. Et Marine, je pense, domine là. Là, c'est sublime là.
0: Ah,
1: elle a une reverb de salle de bain, je ne sais pas
0: mais
1: ce qu'elle faisait.
0: Je pense qu'elle s'est mise dans une salle de bain.
1: Ah, ouais, je
0: pour
1: pense
0: le
1: que c'est je me fais kiffer, je me fais mousser.
0: Oui.
1: Et c'est génial. J'ai encore Marguerite et Bilal qui sont arrivés entre temps, mais je ne les ai pas encore publiés.
0: Ah.
1: Tu les verras ce soir.
0: Alors, il faut suivre absolument Pierre Demar sur les réseaux pour voir la suite des aventures du refrain de « Je pense à vous ». Mais c'est beau aussi de voir toute cette scène et ces gens, que ce soit voilà, Big Flo et Oli, Clara Luciani, Marine, Christophe Willem, tu parlais de Bilal Hassani, qui célèbrent ton retour aussi, c'est beau.
1: C'est tout à fait, c'est pas inattendu, ça fait très victime de dire ça, mais c'est génial. Enfin,
0: bah ouais.
1: Tu sais, il y a un élan de générosité. Je sais pas si ça a toujours été le cas ou pas du tout, je vais pas te dire que c'est mieux qu'avant, j'ai pas eu l'habitude sur le premier disque et là ça y est, j'ai l'impression que je me fais plein de copains et qui sont contents de ce retour et
0: bah
1: qui me le disent, et tous ces gens-là m'avaient dit genre 3 semaines plus tôt qu'ils adoraient le titre et qu'ils l'écoutaient, et il y a rien de plus beau. Alors bien sûr les retours de la famille, des fans, c'est extraordinaire, mais quand t'as un artiste que tu adores et dont tu célèbres la musique depuis toujours, qui te dit que ta chanson est belle, que c'est une prouesse technique, je pense à moi, je suis tout à fait fan de Feu Chatterton et de Arthur Teboul.
0: Ouais.
1: Et le jour où c'est sorti, je sais qu'il m'a écrit un message en me disant à quel point c'est bien selon lui.
0: Oh, wow.
1: Et ça, pour moi, ça c'est ça vaut tout l'or du monde. Donc j'étais très très très très très content.
0: C'est à vous maintenant d'apprendre par cœur « Je pense à vous », de vous enregistrer en train de chanter le refrain.
1: Absolument.
0: Et de l'envoyer.
1: Il est inchantable.
0: Sur l'Instagram.
1: Il est inchantable.
0: Je vais, je viens.
1: Ça monte.
0: Ça monte. Et je pense à vous.
1: Putain, t'es fort. C'est une blague. Ah non, c'est hyper bien. J'ai plein de fans qui m'ont envoyé des trucs horribles. Il y en a qui sont forts aussi, bien sûr. J'ai eu des prouesses. Mais là, tu t'en sors. Mais c'est. Ah ouais, t'es dans le top 5%, je pense.
0: Pierre, cette chanson, Je pense à vous, elle s'adresse justement à ton public.
1: Bien sûr.
0: Et elle s'inscrit dans une grande tradition. Il y a plein d'artistes qui ont chanté pour leur public. Alors, il y a les grands classiques comme Barbara.

0: sentimental à moi. Et puis à Yael aussi. Alors c'est une autre façon de déclarer son amour
1: préférée.
0: Au pays. C'est vrai, je t'aime encore.
1: Ah bah, c'est ma chanson préférée.
0: Qu'est-ce qu'il y a, le texte, il est... Trop beau, je t'aime encore.
1: Le texte est magnifique. Ouais.

0: Je t'aime encore. Là, c'est un amour un peu contrarié avec, avec le public.
1: Il est génial, ce texte. Elle raconte en effet cette espèce de... Elle dit à la France qu'elle l'aime encore, parce que là, c'est vrai que tu connais l'histoire de Yael et de la France.
0: Ah oui, bah.
1: C'est qu'elle arrive comme une espèce d'anecdote, elle arrive avec cette blague avec Fatal Bazooka à l'époque, oui. Et que je veux te voir. Et la France, enfin la France plus francophone, je pense, globalement, s'est pas rendu compte en fait de l'immense artiste qu'elle est. Et après, elle a réussi partout ailleurs.
0: Ah, mais
1: elle
0: oui.
1: a fait coacher là, je pense, 2-3 fois. Elle joue au Brésil, elle joue partout. Enfin, c'est ce qu'elle raconte. Elle lui dit malgré tout, elle nous dit je t'aime encore, je vous aime encore.
0: C'est trop beau. Hein.
1: Puis les mélodies sont sublimes, c'est génial.
0: C'est ouais. toujours beau, en tout cas, là, les 4 chansons que j'avais sélectionnées.
1: Elles
0: c'est
1: sont
0: toujours beau de s'adresser au public. Est-ce que pour autant, c'est un exercice compliqué? Est-ce que cette chanson-là, tu l'as tournée et retournée un certain nombre de fois?
1: J'ai mis, je pense, un an à l'écrire, mais, parce que je suis naturellement quelqu'un de très lent, Émilie. Je rebondis pas vite, je te jure. Ouais, c'est vrai. J'écris vraiment très lentement.
0: Okay.
1: Pas tant que ça par fainéantisme, mais parce que je pense que j'entame plein de bouts de trucs comme ça à gauche à droite, et j'ai beaucoup de mal à me concentrer plus de 15 minutes sur un truc, et donc
0: j'entame plein de choses.
1: C'est
0: oh
1: ça,
0: là là, mais oui.
1: Non diagnostiqué, peut-être. Et j'y suis revenu souvent jusqu'à ce que je la finisse, et j'adore cette chanson. Mais au-delà de la lettre d'amour au public, parce que c'est un peu vague, c'est aussi, en fait, c'était l'histoire un peu de célébrer la place qu'a la musique et globalement l'art dans ma vie. C'est-à-dire que pour moi, ça a toujours été un moteur de presque social, c'est genre comment me faire des copains en les impressionnant avec les chansons. C'est-à-dire que je sortais les chansons déjà, j'avais 12-13 ans au collège, et je sortais les titres sur YouTube le dimanche soir, et je revenais le lundi à l'école triomphant.
0: Ah oui, donc t'avais une idée derrière la tête. C'était pas juste l'art pour l'art, c'était aussi pour les effets que ça pourrait avoir.
1: C'est pas bon à dire, mais oui.
0: Ouais.
1: Et plus le temps passe, et plus tout ça est très différent. Et maintenant, c'est l'art. Enfin, vraiment, je te jure que je me suis découvert une passion pour la musique un peu tardive.
0: Ouais.
1: Je pense que je suis arrivé là par hasard. Et que là, ça y est, ça fait plus de 2 ans que je sais que j'aime ce que je fais. Non, mais maintenant, c'est-à-dire que je passe mes journées au studio. Et avant ça, c'était, j'avais un malin plaisir à, je sais pas, à célébrer le succès des chansons, à sortir beaucoup. Enfin, et là, c'est plus tellement le cas, quoi. C'est pas que je suis devenu chiant, hein, mais c'est que je compose. Enfin, c'est plus la musique pour la musique.
0: Est-ce
1: et avant,
0: que ça
1: moi,
0: veut dire que tu prends ceci au sérieux, ce qui n'était pas forcément le cas avant?
1: Je pense qu'il faut rien prendre trop au sérieux, d'abord.
0: Ouais.
1: Mais. Non. Par contre, j'ai des attentes peut-être différentes d'avant. C'est-à-dire que là, j'ai envie que les gens comprennent que je fais les choses bien, que je suis hyper impliqué, que je produis tout sur l'album. Personne ne sait ça. Enfin, les gens ont tellement l'habitude de. Enfin, je pense que les chanteurs, en général, on se dit bon, voilà, ils chantent. Bah non, en fait. Et une association, on s'est dit voilà, soit c'est le grand frère, soit c'est d'autres gens qui. Non, moi, je produis mes morceaux, je les compose, je les écris. Je veux que ça se sache. Alors peut-être que c'est une quête d'ego qui est un peu vaine, mais ça fait partie de, tu sais, de mes envies, quoi, que les gens comprennent ça. En vrai, tout le monde s'en branle, mais je trouve ça important. Parce
0: ça
1: que
0: fait
1: c'est...
0: du bien de le dire. Tu sais avec qui j'ai parlé de ça?
1: Dis-moi.
0: Lara Fabian.
1: C'est vrai?
0: La
1: c'est
0: meuf
1: vrai que Lara, on se dit tellement interprète.
0: Des textes, des musiques
1: dingue.
0: Incroyables.
1: Ah, je suis d'accord,
0: des tubes.
1: Elle était dans la classe de ma mère, figure-toi, au collège.
0: Oh non.
1: Très rigolo.
0: Ah, c'est drôle ça.
1: Ouais. Ma mère n'a pas eu le flair, elle n'en a pas fait une copine.
0: Ah,
1: c'est
0: bah, dommage.
1: Idiote sur le coup.
0: Mais elle, du coup, elle a fait la paix avec ça. Elle me dit, ah bah oui, bon, bah.
1: Mais elle a raison, tubes, en fait.
0: Voilà, non, mais elle a raison. J'en ai écrit, j'en ai composé.
1: Non, mais elle a raison, je pense qu'il faut faire la paix, il faut faire la musique, et puis ne plus se plaindre et prendre ce qui vient. Mais voilà, je fais tellement attention à ça, je prends tellement de plaisir à ça, ouais. Et je prends un peu la production au sérieux, parce que c'est ce que j'aime par-dessus tout. Et donc, j'adore quand on me dit pas. Putain, ton prod, il est fort. J'adore quand on me dit bravo pour la production de Je pense
0: bravo
1: à vous.
0: Pour la production de Je pense à vous, c'est vrai, parce que on te félicite sur les paroles, sur ton chant, évidemment, très acrobatique. Parce que vous avez essayé de chanter le refrain, vous n'avez pas réussi, ah, c'est pas grave. Qu'est-ce qui arrive alors? L'album arrive à l'automne.
1: Tout à fait.
0: Tu as donc fait très attention à la production, à la composition, à l'écriture de ces chansons. Est-ce que tu peux nous donner un peu des grandes lignes, Pierre?
1: Bien sûr. Je suis sûr que je peux pas le faire, mais je le fais pour toi.
0: Merci.
1: Alors, je reviendrai certainement pour le disque.
0: Mais j'espère
1: et
0: bien.
1: Et on creusera ensemble. Mais
0: oui.
1: En gros, non, mais ce que je peux te raconter, parce que c'est, en vrai, c'est dans la foulée de Je pense à vous, c'est que le disque, il raconte en quelques lignes mes premières fois un peu tardives. En gros, j'ai vécu une adolescence tardive. C'est-à-dire que jusqu'à mes 18 ans, je n'avais pas bu de l'alcool. Je sortais pas. Moi, je suis gay. Et quand tu es gay, que tu as 15 ans en campagne, tu le dis pas trop.
0: Non.
1: Et donc, en fait, tu finis par l'assumer, l'accepter tardivement, ou pas, ou jamais d'ailleurs. Moi, j'ai eu la chance de l'accepter à 18 ans, ce qui est déjà pas si mal. Et en fait, c'est à ce moment-là que tu vis tes premières histoires d'amour, parce que j'ai pas fait semblant pour le coup. Avec les
0: oui, filles. T'as pas roulé des pelles à des filles.
1: J'ai pas roulé des pelles à des filles, j'ai pas essayé.
0: Au collège, ouais.
1: Non, j'aurais déçu beaucoup de monde, je pense. Et donc, en fait, j'ai commencé à vivre toutes ces choses-là, que ce soit les premières cuites, enfin, tout ça, l'intimité, l'amour, la première fois que je tombe jaloux aussi. Enfin, tout ça vient tardivement. Et l'album raconte ça. Et le premier, c'est marrant, je l'ai construit vachement en opposition avec le premier parce que le premier, c'était le fantasme. Oui. C'était l'envie de, enfin, c'était le rêve, l'envie de vivre plein de choses. Mais un jour, je serai une superstar. Un jour, je serai ceci. Et puis un jour, surtout, je marierai un ange. Je suis pas français, mais enfin, on
0: comprend. C'est pas grave, on a tous compris.
1: On a tous compris. Et là, c'est tout à fait l'inverse. C'est regarder, ça y est, j'ai vécu plein de choses et tout est vrai dans ce que je vous raconte, à peu près. À quelques mensonges près, tout est vrai. Et c'est ça l'idée, en gros.
0: Ok. Et alors, l'ange, tu l'as rencontré ou pas?
1: Oui, j'ai rencontré un ange, absolument. Si, si. J'ai rencontré l'ange, ça y est. C'est beau, non?
0: Pierre Demar est de retour avec une nouvelle chanson absolument irrésistible qui s'adresse à vous, les amis.

0: un 6 coups. Eh bien, c'est un pistolet. Qu'est-ce que c'est que cette histoire? Explique-moi cette parole.
1: Le 6 coups, ça peut être le pistolet, ça peut être le micro, c'est l'outil avec lequel je fais mon art.
0: Ok. Et justement, comment elle se fabrique? Et cette chanson-là, tiens, par exemple, je pense à vous, qui est la chanson quand même que tu as choisie pour présenter ce nouveau projet, ce deuxième album, qui va s'appeler Coucou. Me revoilou? Non, je sais pas.
1: Tu sais que j'ai. Mais c'est, tu sais, une de mes grandes références, ce Coucou me revoit de Polnareff, que je
0: ouais,
1: trouve génial.
0: Il est beau, hein. Ouais.
1: Tellement drôle. Mais
0: ouais, ouais.
1: Un jour, on est tombé sur cette pochette et sur le titre avec mon frère, on s'est dit, mais génial, quoi.
0: Coucou me revoilou.
1: Génial, quoi. Quel humour, quelle efficacité. Il y a un peu d'humour dans mon album, tu verras.
0: J'ai
1: Il
0: hâte.
1: Faut prendre comme ça, en tout cas.
0: J'ai hâte. Mais de toute façon, ça fait aussi ton sel et ton originalité, Pierre. C'est que on sait qu'évidemment, quand ouvre ton cœur, là, ça va, on y est, etc. Mmh. Mais il y a, je pense, et c'est un signe de ta pudeur, quand vraiment c'est trop déchirant, t'as quand même un peu envie qu'on rigole.
1: Bien sûr, voilà. Tout à fait. Non, mais ça me détend vachement, en fait.
0: Ouais.
1: Ça m'a toujours détendu de. Quand j'arrive sur scène, je préfère faire une blague avant de chanter, tu vois.
0: Oui,
1: comme
0: oui.
1: Ça, je suis sûr que tout se passera bien.
0: C'est fou, ça.
1: Je sais pas, c'est une façon de séduire, sans doute.
0: Ça marche.
1: Ouais, écoute, en tout cas.
0: Alors, comment elle se fabrique, cette chanson? Je pense à vous. Qu'est-ce qui vient en premier? Tu penses à eux et tu commences
1: Bien
0: à écrire
1: sûr.
0: Des paroles. T'es où à ce moment-là?
1: À ce moment-là, c'est une chanson que j'ai composée avec mon grand ami Jean Castel, qui est un producteur, compositeur et chanteur d'ailleurs génial. Et en fait, on était chez lui, et c'est marrant parce que j'étais chez lui ce matin, on a fait une nouvelle chanson. D'ailleurs, j'ai rendu mon disque il y a 2 semaines,
0: ah.
1: Et ça y est, je suis reparti sur le troisième. Tu vois.
0: Ça y est, il faut...
1: Quelle fin, quelle dalle de musique.
0: C'est beau.
1: Il s'arrête plus, c'est horrible. Et pour les détracteurs, c'est horrible. Les tracteurs.
0: Oh, tant pis pour eux.
1: Non, mais je rigole.
0: Ça va. Il y a les élections l'année prochaine, vous pourrez râler à qui
1: voilà.
0: mieux. Ne nous emmerdez pas,
1: Pierre.
0: Voilà.
1: Non, c'est vrai. Non, je pense à vous, ça commence, et je suis désolé de le dire, je ne pense pas à vous à ce moment-là.
0: Ah.
1: Je pense à la musique, toujours. En fait, ça commence toujours en musique,
0: okay.
1: Parce que c'est ça qui m'anime, c'est de faire une mélodie qui me plaît, c'est de faire une mélodie que j'ai envie de chanter genre 100 fois et d'écouter 100 fois, et c'est de trouver les sons. Ça commence par un piou-piou avant toute chose.
0: Le fameux piou-piou.
1: Qui inspire le six coups, tu vois. C'est ça qui est marrant.
0: Ouais.
1: C'est que la musique inspire les textes. Et c'est pas toujours comme ça, mais il y en a pas mal qui travaillent comme ça quand même. Quand j'entends Angèle Stromae parler souvent, c'est un peu ce qui revient. On fait la musique, on fait les mélodies, ensuite on remplit tout ça avec des mots. Et c'est ma façon de travailler. C'est assez rare que ça soit dans l'autre sens. Ça peut arriver, j'ai pas de processus absolument indiqué,
0: ouais.
1: Tu sais. Je pense que c'est mauvais. Je pense qu'il faut changer sa recette sur chaque disque.
0: Bah, ça dépend. C'est-à-dire que toi, t'as l'embarras du choix puisque tu sais faire
1: ouais.
0: et les paroles, et la musique, et la production. Mais oui, ceux qui
1: t'as
0: font
1: raison,
0: que leurs paroles,
1: sûr,
0: par exemple,
1: sûr, certains commencent en écrivant.
0: Ouais.
1: T'as raison. Mais alors, ce que je trouve bien, c'est marrant, c'est une interview de Sébastien Tellier. Moi, je suis immense fan de Sébastien Tellier depuis pas si longtemps. Moi, je me refais ma culture parce qu'avant ça, c'était n'importe quoi. Il y a genre 3-4 ans, je suis devenu un peu plus cultivé. J'essaye, grâce à mes amis musiciens.
0: Entre autres,
1: c'est le bonheur d'évoluer avec des musiciens.
0: Et puis, peut-être aussi que plus ça va et plus t'es curieux.
1: Bien sûr, mais
0: voilà,
1: carrément, t'as raison, tout à fait. C'est vrai. Et c'est chouette parce que du coup, ça me laisse une marge de progression pour l'avenir, en fait. C'est-à-dire qu'avant, je connaissais rien, donc j'ai fait un disque à partir de rien. Le deuxième, là, j'ai appris les trucs, genre R, Christine the Queen, tout ça. J'y suis revenu, c'est génial. Enfin, je ne connaissais pas si bien. Et peut-être que je découvrirai encore de grandes choses d'ici le prochain. Donc c'est cool. Mais non, ce que je te disais, c'était.
0: Oui, Tellier.
1: Tellier, il dit dans une interview, je sais plus où, on n'est pas couché, en face d'une, quelques horreurs de chroniqueurs qui étaient là. Il raconte, je veux redevenir débutant à chaque fois que je commence un disque. Tu sais, ce syndrome du débutant, c'est génial parce que c'est comme ça que tu fais des trucs différents. Surtout pas de recette. Jamais la recette. Et donc, je pense qu'il faut changer de façon de faire. Il faut changer de logiciel. Il faut changer de collaborateur. C'est un peu dur à dire, hein, mais je pense que c'est bien. Bon, la fidélité, c'est important aussi. Je pense qu'il faut faire un peu des deux, tu vois. Mais, et donc, c'est ce que j'ai envie de me dire pour le prochain. C'est que je change encore. Peut-être chanter en anglais. Autre chose, tu vois.
0: Du zouk?
1: Du zouk. Et pourquoi mais pas
0: pourquoi
1: du zouk?
0: Pourquoi pas? Et alors, vous allez faire quoi? Les râleurs. Je te jure. Et alors, je cherche encore des informations sur ce nouvel album qui est quand même très très très secret et bien protégé. Mais on a déjà la date de sortie, on sait que ça sera à l'automne. On sait que dessus il y aura Je pense à vous. On sait, parce que je l'ai vu tout à l'heure, que la pochette sera sublime, mais je n'en dirai pas un mot.
1: Merci.
0: Mais elle sera magnifique, puisque je l'ai vu tout à l'heure en rentrant, sans frapper dans la loge de Pierre qui attendait le début de l'interview. Oui, c'est vrai. Mais il n'était pas tout nu, mais il avait sa pochette
1: d'album
0: à la main. Y aura-t-il des duos?

0: On t'entend avec These Walls, duo, donc avec Dua Lipa. Est-ce que ça t'a donné goût au duo et est-ce que tu auras des invités sur ton album?
1: Ça m'a vachement donné goût au duo. Je sais pas comment tu peux ne pas prendre goût au duo en chantant avec Dua Lipa.
0: C'était
1: génial. Oui, voilà, oui. Tu vois, t'as une réponse, je suis généreux, je te donne une réponse en trois.
0: Je tente un truc.
1: Trois lettres. J'ai deux duos sur l'album.
0: Qui?
1: Deux femmes.
0: Deux femmes. Ah, c'est bien, c'est bien. J'aime ce garçon. D'accord.
1: Et deux franchement, femmes. Elles sont
0: françaises ou belges? Ou pas?
1: Mais tu sais quoi, je ne te dis pas plus d'informations, mais deux femmes. Et je te les dirai à nouveau une fois que les micros sont coupés.
0: Oui.
1: Mais deux femmes qui chantent divinement bien et qui ont écrit leur partie, qui sont venues avec une créativité débordante. Enfin, c'était pas une corvée. Elles étaient assidues, créatives, elles ont fait le truc bien.
0: Elles étaient présentes.
1: Ah ouais, c'était génial. Franchement, j'ai...
0: Oh, tellement hâte de découvrir cet album. La chanson et le clip de Je pense à vous sont disponibles. Pierre, on se revoit donc à la rentrée. Le rendez-vous est pris.
1: Absolument, je m'en réjouis.
0: Je crois que ta chanson préférée sur ton premier album, c'était Enfant 2.
1: Carrément.
0: Bah moi aussi. Alors on l'écoute cool. En se disant bye bye. À la prochaine.
1: Ça me va très bien. Ça me fait plaisir.
0: Bonnes vacances.
1: Merci, toi aussi.
0: À bientôt, Pierre. Merci.

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0: avec On jettera nos montres.
1: Un coup de cœur ici de Drôme Ardèche.
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3: Il y a un truc qui nous rassemble tous, nous les Mayennais, c'est bien sûr le bon Mayennais. La vache broute dans les champs, puis ce lait précieusement pasteurisé pour fabriquer du fromage. Et ce fromage délicatement conservé dans cette boîte. Oui, celle-ci, avec le couple si mystérieux dont personne ne connaît l'histoire, mais où tout le monde se raconte une histoire. Une recette qui marche depuis 1912. Audrey Gaillot, chargée de communication pour la société Vaubernier, implantée à Martigné-sur-Mayenne.
4: On est habituellement quatrième marque nationale la plus vendue en France, mais sur le mois de décembre, on a eu la bonne surprise de voir qu'on était passé troisième.
3: Et si au départ il n'y avait que le bon Mayennais, désormais la marque est une référence en France. Catherine Drezen, présidente de Vaubernier.
5: Aujourd'hui, ce sont 130 collaborateurs qui travaillent. Nous fabriquons une large gamme de fromages et de produits laitiers bon Mayennais. Camembert, brie, coulommiers, lingots, carré.
3: Ah, mon camembert est prêt. Ça, avec du pain alors. L'entreprise Vaubernier fait travailler plus de 170 producteurs de lait autour de la fromagerie.
4: On met un point d'orgue à faire que nos fromages soient de qualité. Et puis, on a des consommateurs qui nous sont fidèles.
3: Oui, et d'ailleurs, pas plus fidèles que moi, parce que moi, j'ai le bic 4 couleurs bon Mayennais grâce à ça, pardi, au point. Ils existent depuis le début. Vous les échangez pour avoir un cadeau. Et forcément, ça fait un succès fou, comme le souligne Catherine Drezen.
5: Sur l'année 2020, on a à peu près échangé par point ou vendu 45 000 objets à l'effigie de bon Mayennais.
3: Et comme le dit Audrey, les objets sont variés.
4: On a quand même une trentaine d'articles qui sont disponibles sur la boutique, donc on y retrouve des tabliers, des torchons, des sacs isothermes. Quand on passe dans différentes maisons, on voit toujours les petits coins qui sont dans les petits pots et les gens ont l'habitude de les conserver. Donc je pense que ça se passe de génération en génération.
3: C'est vrai, ça, finalement, tout le monde a une histoire avec le bon Mayennais.
4: L'habitude de voir le camembert sur la table le dimanche avec ses grands-parents, et finalement, c'est des choses qu'on reproduit nous aussi avec nos enfants. Et donc pour nous, c'est vraiment une fierté de voir que ça, la marque se transmet.
3: Et même si la recette du camembert, le bon Mayennais, n'a jamais changé, la tradition n'empêche pas l'innovation.
4: Donc la finie 1912 au mois de septembre, qui a un peu plus de caractère par rapport à notre camembert historique. Autre exemple, sur le fromage le léger, on a revu le pack là récemment pour pouvoir faire émerger la notion de riche en protéines, qui est aujourd'hui sur le marché un point qui est important, notamment pour les sportifs.
6: Ça y est, j'ai fini mon camembert au four. Bah du coup, je vais courir.
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7: Les petits bonheurs, généralement, ce sont des sourires qui se récoltent tous les jours au hasard des rencontres. Il suffit d'un micro ici, de ne surtout pas prendre de rendez-vous et de ne pas se présenter. Ça marche très bien à Megève, par exemple. Nous sommes donc en Haute-Savoie, sur les hauteurs de Megève, au Mont d'Arbois, pendant que des chevaux sont en train de monter dans une bétaillère.
8: Bonjour.
7: Matin de bonne heure, venez vous occuper des bêtes.
8: C'est ça, on vient les mettre au chaud, ouais.
7: Ah, c'est-à-dire que là, ils quittent la montagne?
8: Ouais, ce coup-ci, ouais, c'est bon. Ce coup-ci, on va les ramener, on va les mettre en pension pour cet hiver, ouais. Ils ont passé tout l'été en montagne, donc ce coup-ci, ça y est. Ils vont aller se mettre au chaud pour l'hiver.
7: Ah oui, ils font toute la saison, hein, ici?
8: Ouais, ceux-là, ils font toute la saison ici. Il y en a qui sont là pour la monte, il y en a qui sont là pour l'attelage, et puis vu que nous, on est élevage, il y en a, ils sont juste là pour grandir.
7: Vous, c'est pas juste un loisir, c'est votre métier?
8: Ouais, moi, c'est mon métier, ouais. Je suis cocher palefrenier, ouais.
7: Quand vous dites pour l'attelage, c'est les calèches qu'on peut voir à Megève, par exemple?
8: Exactement, c'est ça.
7: Donc, les chevaux, quand ils sont pas attelés, on les voit ici, sur les hauteurs de Megève?
8: Ouais, c'est ça. Nous, on en a à l'Alpette, comme là en face, en haut de la côte 2000. On en a aussi au Mont d'Arbois, là, juste derrière. Et puis, après, au fur et à mesure de la saison, on les fait descendre petit à petit. Puis là, ils atteignent leur point le plus bas sur Megève. Puis après, on les change de département et puis voilà.
7: Donc là, ils montent dans le bus?
8: C'est ça, ouais. Ils montent dans le bus, là, genre en mètre 4. Là, après, j'ai mon patron qui va arriver. Il va prendre le reste. Et puis après, on va prendre un camion et une remorque. Puis on y charge tout dedans. Puis lui, il part cet après-midi.
7: Et là, ils partent où, hein, en résidence d'hiver?
8: Ils partent dans l'Allier, ceux-là. Ils partent dans l'Allier. Ils ont des gros champs de plusieurs hectares où c'est qu'ils ont du foin, des abris pour eux, de l'eau à volonté, puis voilà.
7: L'Allier, donc en Auvergne, si je ne m'abuse, il fait pas beaucoup plus chaud qu'ici l'hiver.
8: Non, il fait pas beaucoup plus chaud, mais par contre, ils auront plus d'herbe qu'ici, on va dire. Ils auront moins de neige, ils auront un peu plus de foin, un peu plus d'eau, parce que nous ici, c'est qu'on est tout de suite dans la neige, et puis nous, on n'a pas assez de foin pour tous les nourrir l'hiver, donc on préfère les mettre en pension. C'est beaucoup plus agréable pour eux. Puis pour nous, l'hiver, on a déjà bien assez de boulot comme ça, donc au moins, ils sont un peu tranquilles aussi de leur côté.
7: Alors justement, vous faites quoi l'hiver si vous avez plus de chevaux ?
8: Alors c'est pas qu'on en a plus, c'est qu'on en a moins. Toute la partie élevage en fait part tout en pension, et en fait l'hiver nous on fait énormément de calèches sur Megève. On a des grosses calèches qui montent jusqu'à 12 personnes. C'est qu'on fait les fondus en calèche en soirée ou le midi, et on fait juste des balades en calèche.
7: Bon, vous, j'imagine que le cheval c'est une passion, on fait pas ce métier là par hasard.
8: Mon grand-père était déjà éleveur de chevaux, là maintenant je bosse chez un ami de mon grand-père. Puis voilà, après on fait ça par passion, de toute façon c'est pas par l'argent qu'on va le faire, hein, comme dans tout métier agricole.
7: Même à Megève.
8: L'agricole, ça reste l'agricole, à Megève ou pas.
7: Je peux vous demander votre prénom ?
8: Moi, c'est Mathieu, moi.
7: Et c'est quoi le dernier petit bonheur de Mathieu, s'il vous plaît ?
8: Mon dernier petit bonheur, c'est d'avoir fait un galop sur les crêtes de la Côte 2000 en plein été avec le soleil couchant. Et ça, je pense que je m'en souviendrai jusqu'à ma mort.
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10: Et Olivier, ce matin, retourne à l'école primaire aujourd'hui.
9: Eh oui, et pour y trouver du gaga. Mes blés, je voudrais aujourd'hui vous parler du mémoire de Judith Boucher, réalisé l'an dernier à l'Université Jean Monnet de Saint-Étienne, et qui s'intéresse à une question rarement étudiée. Comment le parler stéphanois, le gaga, circule encore aujourd'hui dans les écoles primaires, et dans quelle mesure le parler des enseignants influence le parler des élèves? Son travail porte sur toutes les classes de l'école primaire, en milieu urbain comme en milieu rural. Judith a formulé trois hypothèses. Premièrement, le gaga serait peu utilisé par les enseignants en situation d'enseignement. Deuxièmement, lorsque les enseignants l'utilisent, les élèves auraient tendance à le reprendre. Et troisièmement, le gaga serait plus présent dans les écoles rurales que dans les écoles urbaines. Pour répondre à ces questions, elle a observé des classes, mené des entretiens avec les enseignants et avec les élèves, et elle a mené des observations dans les temps informels à l'école. Son analyse porte à la fois sur le vocabulaire gaga et sur des structures spécifiques comme le pronom neutre Y, employé comme complément direct, j'y ai fait, l'inversion des pronoms personnels après un impératif, donne-moi-le au lieu de donne-le-moi, ce qui nous vient du patois, hein, puisque Pierre Duplay écrivait déjà en 1896 à l'inverse du français, quand un verbe à l'impératif a deux pronoms pour complément, l'un direct, l'autre indirect, c'est ce dernier qui s'énonce en premier. Exemple en patois, « by may lou ». Et puis aussi la formation d'adjectifs à partir de participes passés. Il est trempe de chaud, ses joussons enflent, la reloge est arrête. Donc qu'en est-il des résultats du travail de Judith ? Les observations révèlent une situation un peu plus nuancée que ce qu'elle attendait. Très surprenant, 54% des enseignants utilisent au moins une fois un régionalisme en cours au cours des séances observées. Un élève sur 6 emploie spontanément un mot ou une expression gaga lors des entretiens. Et dans les classes, un régionalisme apparaît dans 20% des situations que Judith observe. Il semblerait donc que le gaga soit encore bien présent dans nos écoles. Mais quels sont les mots, les expressions, les tournures qui ressortent le plus, ou plutôt qui ressortent le mieux ? Un peu de patience les amis, la suite, c'est pour bientôt.
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1: On part en Vendée ce matin à Bouin, tout près de Beauvoir-sur-Mer et Noirmoutier. Voici François, conteur d'histoire depuis 1987. Il transforme chaque balade en un voyage dans l'imaginaire. Il fait naître des histoires qui touchent petits et grands, mêlant tradition locale et émotion. Une passion présente depuis très longtemps pour François.
2: Ça vient de très loin, ça vient de ma grand-mère qui racontait des histoires à mon papa et de mon papa qui nous racontait des histoires quand on était petit. Notamment une histoire que ma grand-mère lui racontait, l'histoire de Jean sans peur. C'est l'histoire d'un petit garçon qui part de chez lui et qui rencontre le diable.
1: Oh
2: ouais. C'est la première histoire que j'ai racontée devant un public. Et en fait, c'est là que j'ai réalisé que j'avais un don pour le conte.
1: Ça se sent, le fait d'avoir ce don pour raconter les histoires, c'est parce que c'est pas donné à tout le monde.
2: Alors pour moi c'est donné à tout le monde, mais c'est une passion et puis c'est un plaisir d'emmener des gens juste avec l'imaginaire, avec très peu de décors et juste avec les mots. Alors moi j'adore les mots, j'attache énormément d'importance aux mots, à leur sens, et quand j'invente une histoire, eh ben je choisis mes mots avec beaucoup de rigueur.
1: On est d'accord, c'est votre métier, François.
2: Alors c'est mon métier, c'est devenu mon métier un peu après. Donc moi j'ai eu un parcours où j'ai vécu une vingtaine d'années à la montagne du côté de Bourg-Saint-Maurice et j'étais gardien de refuge. Ben, je racontais des histoires au refuge aux gens le soir à la veillée. Et ils remontaient au refuge pour que je raconte mes histoires de colporteur d'histoires.
1: Quelle émotion justement vous recherchez à travers vos histoires, vous ?
2: Le rire, la joie. Et aussi, un des grands messages, c'est dire qu'on peut toujours se relever.

0: C'est les bisous de mes grands-mères. Quand après 20 ans en Savoie, je suis revenu en Vendée, je suis allé boire un café sur la route. Et là, j'ai entendu l'accent. Un accent vendéen qui est très maternel, qui est très affectueux, qui est très affectif.
1: Comment vous imaginez votre avenir, tout simplement, François ?
0: 56 ans, j'ai encore une trentaine d'années à travailler.
1: Ouais, vous êtes un jeune homme.
0: Voilà. Je pense qu'à 90 ans, ben, j'aurai la barbe encore un peu plus blanche, les cheveux tout blancs, mais je pense que je continuerai à faire des balades comptées au port du Bec, au port des Champs, à la Couplace, etc. Parce que ben, c'est pas un métier facile où on gagne des millions, ça c'est un choix. Et par contre, ben, c'est toujours le bonheur de faire rêver les gens, de les faire rire, énormément rire.
2: François, c'est un personnage attachant et généreux. Avec lui, une simple promenade devient moment hors du temps.
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4: Victor Hugo est venu à Reims à plusieurs reprises et notamment lors du sacre de Charles X le 29 mai 1825. Charles X qui a succédé à son frère Louis XVIII quelques mois plus tôt en octobre 1824. Depuis 10 ans en fait, les Bourbons ont retrouvé le trône après la chute de Napoléon et l'entrée dans la période dite de la Restauration. Louis XVIII n'avait pas souhaité renouer avec la tradition du sacre. La Révolution restait présente dans les esprits puis sa santé fragile rendait une longue cérémonie difficile pour lui. Charles X, lui, choisit l'option inverse. Le souverain entend affirmer la légitimité monarchique par un retour aux rites ancestraux. La cathédrale Notre-Dame de Reims accueille la cérémonie et c'est une véritable parade en ville. Un cortège royal avec bannières, soldats, les dignitaires du royaume et les membres de la famille royale qui composent donc cette procession spectaculaire. Parmi les invités figure un jeune écrivain de 23 ans, Victor Hugo. Et il est invité officiellement à cet événement car il ne cache pas son penchant royaliste. Mais il n'est pas dupe. Hein. S'il est convié au sacre royal, c'est pour en écrire tout le bien qu'il en pense. Le roi a demandé si j'étais ici. Je suis effrayé de ce qu'ils attendent de moi, précise-t-il à sa femme Adèle dans une lettre. Il en profite tout de même pour faire un peu de tourisme. Et comme tout écrivain qui se respecte, il observe et prend des notes. Il passe notamment rue de Venise et tombe sur une jeune femme dans une cour de la rue Folpen. C'est une gitane qui danse. Il poursuit sa balade dans le quartier Saint-Remy et s'arrête devant la basilique pour en faire la découverte. Il croise un petit homme d'une trentaine d'années. Il est bossu. C'est en fait le sonneur de cloche de la basilique. Tout cela inspire Victor Hugo pour l'écriture des personnages principaux de son roman Notre-Dame de Paris, publié en 1831. Le bossu sera Quasimodo et la gitane devient bohémienne sous le nom d'Esmeralda. Les héros de Notre-Dame de Paris, imaginés à Reims, c'est l'un des trésors de Champagne-Ardenne.
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5: Louis Thomas est notre invité et il a choisi l'Auvergne depuis un an déjà. Louis Thomas, l'Auvergne vous a ouvert les bras et vous êtes donc chez nous dans cette si belle région, on peut le dire. Même si la douceur du Tarn n'est pas là, la région vous plaît ?
6: La région me plaît, ses saveurs aussi. Avant de venir à Clermont-Ferrand, j'avais commencé par m'acheter tous les fromages d'Auvergne pour...
5: pour être bien sûr de votre choix.
6: Ça faisait rire ma compagne. Je regardais les deux racines et des ailes sur l'Auvergne. J'essayais de m'imprégner avant d'arriver et je ne suis pas déçu.
5: Vous avez grandi dans le Tarn, dans une maison que vous appelez votre maison du bonheur et un peu auberge espagnole. Pour quelle raison ?
6: Pour plusieurs raisons. Enfin, déjà le terme. Une maison où on a reçu toujours beaucoup, beaucoup de monde, des amis, déjà enfants, famille, amis de mes parents, avec des enfants qui avaient le même âge que nous, à tous jouer ensemble, construire des cabanes. Non, c'était vraiment une belle époque. Et puis ensuite, moi, j'ai pris le relais au lycée pour organiser mes premières soirées aux grandes dames de mes parents.
5: Ah oui. Ah là, ça plaisait moyennement, si je comprends bien. Peut-être trop d'amis et trop souvent à la maison.
6: Oui, mais ça va, je ne cassais rien. Je ne cassais rien ou peu de choses ou des choses trop petites pour que mes parents le remarquent.
5: Un petit malin, un petit cachotier.
6: Oui, voilà. Donc,
5: vous avez évoqué les spécialités auvergnates, en tout cas ce beau plateau de fromage que nous avons la chance d'avoir. Qu'est-ce que vous aimez manger donc ici ? Qu'est-ce que vous avez découvert de notre région Auvergne ?
6: Alors, moi, je connaissais le Roquefort, parce qu'une partie de ma famille est avéronnaise. Et je dois vous avouer que je préfère le bleu d'Auvergne. Ouais, c'est beaucoup plus crémeux et je le préfère

0: simplement. Ensuite, je vais régulièrement à la Régalade, lieu emblématique de Clermont-Ferrand. Effectivement, son plateau de fromage est incroyable. Entre la Fonte d'Ambert et la Comtesse de Vichy, bon, c'est un peu plus haut, mais le fromage et sa carte des vins aussi est exceptionnelle.
1: Mais vous ne vous nourrissez pas de vin et de fromage. Quel autre plat cuisiné est-ce que vous aimez?
0: Alors moi, c'est plutôt l'Italie, car j'ai beaucoup voyagé, déjà dès le lycée, et j'y vais tous les ans. Tout ce qui va être gastronomie, je suis plutôt parti sur l'Italie que sur les plats français.
1: On le disait, hein, nous sommes dans votre showroom. Vous pouvez nous décrire un peu tout ce qu'on aperçoit, en tout cas les pièces maîtresses de ce showroom?
0: Tout ce que nous avons autour de nous provient de collectionneurs amateurs du 18e siècle, que ce soit des meubles ou des peintures. C'est vraiment les grands siècles. On a vraiment une expression des grands siècles français ici. Des commodes, des secrétaires, des fauteuils Louis XV, des portraits royaux. Des tapisseries, c'est vraiment une expression classique. D'ailleurs, c'est le nom de cette vente, intérieur classique, qui pourra, je l'espère, satisfaire les envies de Clermontois pour meubler leur intérieur.

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1: Bonjour Johan.
2: Bonjour Manu.
1: Merci de nous accueillir dans cette boutique au garage à Issoudun avec une céramique bretonne. Que l'on peut trouver, on n'est pas à l'abri de trouver ça sur une brocante.
2: Alors on n'est pas à l'abri, en revanche là on est sur une céramique de très belle qualité. Et tu sais que moi je suis un amateur de la céramique française des années 50, en tout cas du milieu du 20e. On ne présente plus évidemment les Caprons, les Rouellans, tous ces grands céramistes qui ont fait des pièces magnifiques qui font aujourd'hui des très gros prix. Mais aujourd'hui, dans une gamme de prix beaucoup plus inférieure, on peut se faire plaisir avec par exemple un grand plat de service comme ça. Tu vois cette couleur verte, elle est incroyable. Et figure-toi, mon cher Manu, que cette pièce vient de Bretagne. On pourrait dire qu'elle vient de Valoris, dans le sud de la France, dans les années 50.
3: Reste trompé. Brocante, vide grenier, vide maison, sur la piste du Chineur.
2: On est à Quimper, dans les manufactures de céramique de Quimper, hein, qui existent depuis la nuit des temps. Et là, on est sur une marque qui s'appelait Keraluc, qui a édité de nombreuses pièces de service, de vaisselle, des pièces qu'on peut utiliser encore aujourd'hui, évidemment, et qui amène une touche de déco un peu fantasy, un peu complètement en céramique des années 50. Elle a une forme complètement atypique et surtout un travail de décor qui est vraiment de qualité superbe. On est dans des couleurs improbables. Tu l'as vu,
1: elle est élégante, elle est magnifique, elle est resplendissante.
2: Elle est verte, elle a trois ou quatre teintes de vert différents. C'est vrai qu'on se croirait à Valoris dans le sud en 1950, mais on est bien en Bretagne et ce sont des pièces aujourd'hui qui sont recherchées par les collectionneurs de céramique.
1: Du coup, le prix ?
2: Bon, ça vaut une centaine d'euros, ouais. parce qu'il y a une grosse production. Donc, beaucoup de pièces aujourd'hui, on peut peut-être, si on a de la chance, en dénicher une sur une brocante. On reste raisonnable et on se fait plaisir, c'est de la déco très colorée sur une grande table dans la cuisine, c'est super.
1: C'est validé, merci Johan.
2: Merci à toi Manu.
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4: On doit faire un reportage avec les R3, Moggio Carnon, mais je ne sais pas sur quel terrain ils sont.
5: Ils vont venir là ou là-bas ?
6: Là, le terrain ici, il est allumé
4: 24 sur 24.
3: Virginie et vous.
7: Il y a quelques jours, le monde du football héraultais a vécu un moment historique. Quatre clubs étaient en effet en 7e tour de la Coupe de France.
8: Le numéro que vous demandez n'est pas attribué.
7: Point P foot pour ceux qui n'y voient pas très clair. En gros, on part des professionnels de la Ligue 1, 2, 3. Ensuite, les semi-pros avec les nationales 1, 2, 3. Et les amateurs avec les régionales et départementales 1, 2, 3. La Coupe de France a cette particularité qui permet aux équipes de toutes les divisions de s'inscrire et de se rencontrer entre elles. Avoir quatre clubs à ce niveau de la compétition est donc dingue. Quelques jours avant leur élimination, je suis allée à l'entraînement des R3 de l'Union Sportive Moggio Carnon. Rendez-vous à la Plaine des Sports de Moggio, un mercredi soir, 19h. Il fait déjà bien nuit. Tous les terrains sont allumés, ça joue dans tous les sens. Arrivé sur le bord du terrain avec Mathis, le technicien du son, on tombe sur Mehdi, le directeur sportif du club. Posté juste à la sortie du vestiaire, il voit tous les joueurs arriver.
9: Bonsoir.
10: Bonsoir, vous allez bien ?
9: Bonsoir,
10: vous
9: aussi, merci.
10: Je trouve super bien, le jeune, il dispose de bonsoir.
9: Moi, il le sort. Ce que je leur dis souvent, c'est il y a des gens qui préparent la buvette, qui préparent celui. Quand vous finissez le match, première chose que vous faites, vous allez leur dire bonjour, vous mangez un morceau, vous dites bonjour à tout le monde. Le respect, c'est...
7: Tout en regardant les joueurs faire des jongles et des passes en attendant le coach, je demande à Mehdi depuis combien de temps il est au club.
9: Moi, je suis resté pendant 30 ans à Van Dagen.
7: Ah.
9: Après, je suis parti dans un gros club à Palavas, R1, tout ça. Là. J'ai fait 2 ans, puis après, ceux qui sont venus me chercher ici. Après, la politique d'ici ne m'a pas plu, je suis reparti. Après, ils sont revenus me rechercher.
7: La politique a changé ou quoi ?
9: Ouais.
7: Ah oui, d'accord. Et c'est quoi le boulot d'un directeur sportif ?
9: Toute la coordination d'éducateurs, des joueurs, quand il y a un problème, au lieu de se prendre le chou avec l'entraîneur, de venir me rencontrer, discuter,
7: d'accord.
9: Faire les planifications des matchs à l'extérieur quand on se déplace, tout gérer, tout.
7: Ah oui, c'est un sacré boulot.
9: Ah oui.
7: Et ça, c'est du bénévolat ?
9: On me paye mes frais d'essence,
7: ouais, d'accord. Oui,
9: mais après, je j'attends pas ça pour vivre.
7: Oui, d'accord.
9: Moi j'ai un boulot. Ouais.
7: Vous faites quoi dans la vie ?
9: Je suis responsable de maintenance dans une grosse société, Van Dagen.
7: Et donc le foot, ça a toujours été votre truc ?
9: Ah, toujours.
7: Vous avez toujours fait deux métiers tout le temps ?
9: Ah oui, moi le foot, c'était. J'ai joué, j'ai entraîné.
4: Il n'y a jamais eu de truc de quand je serai grand, je serai Zidane.
9: Les Zidane, il y en a, on croit tout le monde des Zidane, mais il n'y en a pas beaucoup. Hein. Après, il y a des regrets, bien sûr, parce que nous, quand à notre époque, on avait des copains, et quand tu avais tes copains, tu restais avec tes copains, j'aurais pu partir ailleurs, hein. Je dis la vérité, j'aurais pu partir ailleurs. Mais quand les copains du village et tout, bon, après, c'est des choix qu'on a fait de la vie. Hein, bon.
4: Et les copains, ils sont toujours là?
9: Oui, je les vois toujours.
4: Ah bah alors ça, ça valait la peine peut-être. Alors,
9: mon collègue, c'est... Non, mais j'ai... c'est cool, ça va plaire.
7: On ne sait pas si Mehdi aurait été un grand joueur pro, mais comme directeur sportif du club amateur de Mogliocarnon, il fait l'unanimité.
9: Bonsoir.
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6: Nous sommes en mai 1970, le 17 précisément, un dimanche ensoleillé et non un lundi au soleil. Et Claude François roule à vive allure, pressé de rejoindre Nîmes. Il s'écoute un live d'Elvis Presley.
11: Well, it's one for the money, two for the show, three to get ready now, go cat.
12: Dans la voiture, il y a 8 haut-parleurs tout autour, donc vraiment, j'étais entouré par le son, j'adore ça.
6: Quand soudain, son pneu éclate à hauteur de baie d'Arride. À l'époque, le chanteur raconte son accident dans une interview fascinante tirée de l'émission de radio Bande à part que Lina a archivée.
12: Quand la roue a explosé, l'arrière s'est présenté vers l'avant et la gauche de la voiture se soulevait pour culbuter, pour faire les tonneaux. Je me suis donc retrouvé de face à l'autoroute, donc de nouveau, et là j'ai ralenti. Dès que c'est représenté de nouveau en tonneau, j'ai réaccéléré ainsi de suite jusqu'à peut-être 100-110 à l'heure. Alors mes bras étaient mous pour conduire la voiture, et elle s'est arrêtée net, le retour m'a projeté la tête dans le volant.
6: Sa voiture traverse les 4 voies de l'autoroute et finit sa course dans un fossé de l'autre côté de l'autoroute A7. Conscient mais sonné, l'artiste est un miraculé. Nous sommes alors 8 ans avant l'épisode de la baignoire fatale. Il n'aura qu'un nez cassé, nécessitant par la suite une rhinoplastie.
12: C'est pas le cartilage qui s'est cassé, mais l'os entre les deux yeux. Alors là, quand j'ai vu ça, j'ai donné un coup de poing dans le miroir, j'ai donné des coups de poing partout, j'ai piqué ma crise de... J'ai pas de chance.
6: Claude François sortira 2 ans plus tard, le lundi au soleil.

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1: L'atelier Fernand Robert, le temple du chapeau en Sarthe, un atelier d'excellence qui fournit les plus grandes marques de luxe. Mais comment ça fonctionne? Quelle machine et quel savoir-faire? Je vais vous emmener dans les coulisses d'un atelier de fabrication de chapeaux. Aujourd'hui, j'ai testé pour vous les ateliers Fernand Robert. Direction le 36 rue de Carnac à Coulaines. J'arrive sur un petit parking et j'ouvre les portes de l'atelier. Une femme m'accueille.
2: Bonjour, bienvenue aux ateliers Fernand Robert.
1: C'est Axelle Jarosset, la directrice des lieux. Elle est en charge de l'atelier depuis 5 ans, mais c'est une histoire de plus de 120 ans qu'elle a pour mission d'entretenir et de continuer de développer.
2: Oui, absolument. Vous êtes ici dans un atelier de modistes où on fabrique des chapeaux grâce à des machines qui sont elles-mêmes centenaires, avec lesquelles on travaille le feutre, la paille et puis différents matériaux naturels pour notre clientèle locale et internationale. On a même travaillé pour le roi du Maroc, vous voyez, donc c'est la princesse de Thaïlande.
1: Et bien souvent, c'est surtout pour les cérémonies de mariage que l'atelier travaille avec des clients de Paris, d'Angers, de Tours qui viennent directement sur place pour ça. Mais autrement, l'atelier s'active aussi dans des domaines bien variés, cinéma, palace, spectacle, mode de luxe ou encore cirque. Tout est possible.
2: On a ici 350 moules de formes différentes, dans des tailles différentes.
1: Et avec une variété de matières, feutre ou paille, de toutes les couleurs et toutes les qualités.
2: Tellement de sortes de chapeaux que tout le monde peut y trouver son compte.
1: Des chapeaux qui passent d'abord tous par la main et les machines de Xavier David, le chapelier. Ces fameuses machines de 1905 qu'il a appris à dompter sur le terrain. Des belles machines, encore joliment entretenues et peintes de verte, avec un système mécanique qui est encore aujourd'hui inégalé. Le moule chauffe par en haut et par en bas, au gaz. On place le feutre au milieu et c'est parti.
3: Et par un jeu de pédale, je peux bloquer le feu.
1: Après cette étape du moulage, Xavier taille et nettoie avant de passer le relais à ses collègues de la couture, à la main et à la machine. La dernière étape, c'est Mirella qui s'en charge. Elle gère toutes les finitions.
4: Donc je commence avec préparation d'extérieur. Les nœuds, le galon, l'intérieur, toute la finition, c'est moi. Je fais tout, et même le dressage.
1: Une rigueur et un savoir-faire reconnus par le cinéma, puisqu'on peut voir sur grand écran nos chapeaux sartois.
2: C'est vraiment une fierté pour nous, comme quand on a vu dans le film Astérix, par exemple, donc pour les petits chapeaux chinois. Ils sortent de l'atelier, donc c'est vrai qu'on est tous allés au cinéma pour aller voir le film.
1: Alors si le monde du chapeau vous intéresse et que vous voulez profiter de la qualité à prix réduit, sachez que c'est possible.
2: Oui, tout à fait. On ouvre les portes de notre atelier du lundi au jeudi pour la clientèle local, donc les gens qui veulent venir acheter un chapeau, ou ça peut être aussi un béret, un bonnet.
1: Ou chapeau de mariage, vous pouvez en tout cas soit venir sur place, ou faire des demandes particulières si vous le souhaitez également par téléphone. Dans tous les cas, les ateliers Fernand Robert ont encore de beaux jours devant eux, et sans conteste, c'est un savoir-faire testé et approuvé par ICI MEN.
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5: Ouais, ça c'est un truc que je fais souvent. Alors c'est marrant parce que je le fais un tout petit peu moins parce que je vieillis. C'est des bateaux très violents, les bateaux de course. C'est les IMOCA, les bateaux du Vendée Globe. C'est des bateaux qui tapent vraiment très très très très fort. Je me suis cassé le dos une fois. J'ai cassé mes caméras plein de fois. Je suis reparti l'année dernière sur Tara, sur la goélette Tara. Donc là c'est plus cool, c'est plus smooth.
6: C'était improbable aussi de croiser tous les gens que t'as pu croiser avec Tara.
5: Ouais, je fais pas une liste, mais oui, ça va de Thomas Pesquet. Je sais même plus. Je pourrais pas te dire, mais le dernier film sur lequel j'ai bossé, il sort bientôt d'ailleurs. Il s'appelle Mata. C'était avec Mélanie Laurent.
6: Et tu faisais quoi sur ce film?
5: Là, c'était de la photographie de plateau. Photographie de plateau et making of, ça, c'est un truc que j'aime beaucoup parce que un tournage, c'est compliqué, c'est éprouvant, c'est 6 semaines de travail intense. Et quand on est à ce poste, en fait, on est mobile, on fait ce qu'on veut, on se balade et ça rejoint mon amour du documentaire.
6: On va revenir sur le fait de naviguer parce que tu as participé à différentes courses, tu as navigué avec des grands skippers, des marins pêcheurs, des sauveteurs de la SNSM. Comment on filme en mer?
5: Sur les bateaux de pêche et sur des gros bateaux, c'est très facile. Et sur les IMOCA ou les ultimes, c'est la guerre. C'est vraiment, on est à genoux, on est malade, on se cogne partout. Et là, j'avais fait la Fastnet avec Jérémy Bayou et Franck Camas sur un IMOCA. On utilise 1% des rushs parce que le reste, ça bouge et c'est pas cadré, quoi.
6: Le gars qui est dans le chaos total, quoi.
5: Ouais, puis les bateaux sont fermés, ils vont vite, ils sautent, ils volent, enfin tout ce qu'on veut. Et par contre, il y a un truc qui est très très chouette et très formateur là-dedans, c'est que quand on revient à terre, et ben tout paraît facile. On appuie sur un bouton, ça fait un café, on a des toilettes normales et quand on cadre, ben, c'est cadré. Donc c'est une très très bonne école, c'est une sorte de mini-service militaire express.
6: Comment est-ce que tu pourrais la décrire justement la mer, toi? Ça t'a appris des choses sur elle de la filmer?
5: Et ben en fait, c'est même pas que ça m'a appris des choses, c'est que moi je suis né à Cherbourg, j'ai grandi à l'école de voile de Cherbourg, j'ai fait l'optimiste du 420 en compétition. même été champion de basse Normandie en 93 d'optimiste. J'ai toujours fait du bateau. Quand je suis allé habiter à Paris, quand j'étais prof, j'ai acheté une péniche parce qu'il me fallait de l'eau autour de moi. J'ai tout fait pour revenir à Cherbourg et ça, c'est un attachement qui est vraiment profond. Et moi, le Cotentin, on parle de presqu'île, mais je le vois comme une île en fait. Et j'ai toujours été passionné par les îles. J'avais un bateau dans le port que j'ai vendu il y a pas longtemps parce que j'avais plus le temps d'en faire et que je naviguais beaucoup trop sur les autres bateaux. Quand je rentrais, j'avais pas envie de faire du bateau. C'est toujours un truc d'aller vers Origny, Guernesey, Serque. Il y a un petit côté passionnant, là, comme les Robinson ou la série Lost, tout ce genre de choses. Et donc, moi, le Cotentin, je le vois vraiment comme une île, pas comme une presqu'île, un lieu de retraite. C'est pour ça que j'ai jamais fait le choix d'habiter à Paris. Ce serait plus facile hein, pour plein de choses. Mais je préfère vivre ici et prendre le train pour aller travailler que l'inverse, que travailler à Paris et prendre le train pour aller me reposer au bord de la mer. En fait, quand on a grandi ici, on est né ici, c'est pas quelque chose qui fait partie du décor, c'est le décor.
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1: Arnaud Fromage est avec nous chaque matin, c'est l'heure de la nécessaire minute comtoise. Mon cher Arnaud, bonjour.
8: Bonjour.
1: Du côté des radars, il y a des petites surprises, on donne vraiment des drôles de noms aux choses, parfois, chez nous en Franche-Comté.
8: Oui, et en voici un nouvel exemple. Alors, petite mise en situation, vous êtes en voiture, vous venez de Belfort et vous roulez en direction de la Chapelle-sous-Rougemont. Bref, vous êtes sur la départementale 83, vous passez de nez avant d'arriver à Rope. Là, vous passez devant la mairie, sur l'avenue Charles de Gaulle, il y a Céline Coiffure, mais vous continuez, la petite patte d'oie à la Vermenoncourt, vous restez sur la route principale et vous avancez encore un petit peu, il y a les jolies maisons typiques là sur le côté, et c'est là, dans le virage, qu'il faut freiner, tout simplement parce qu'il y a un radar.
1: Bon, bah, pas mal la petite balade là autour de Belfort, je vois pas vraiment où vous voulez en venir, Arnaud.
8: Eh bien, exactement à cet endroit précis, là, sous le radar, en face de la boîte aux lettres. Parce que ce n'est pas n'importe quel radar, c'est celui qui est surnommé le radar Johnny Hallyday. Mais alors, pourquoi, allez-vous me demander, maintenant que j'ai réussi à capter votre attention?
1: Eh bien oui, pourquoi le radar de Johnny Hallyday, Arnaud? Oui.
8: Pour comprendre, il faut remonter à février 1970. L'idole des jeunes a donné la veille un concert à Strasbourg et doit se rendre à Besançon. 3000 personnes l'y attendent et il est 18h passé. Dans la DS Palace Citroën, qui roule à fond parce que, bah, années 70, il y a donc Johnny Hallyday et Sylvie Vartan, mais aussi Mickey Jones, le guitariste de Johnny, Jean Ponce, son manager, et Sacha Rulle, son secrétaire. On est en février, il fait nuit, il fait froid, il y a du verglas et ça roule vite. Bref, Johnny perd le contrôle de sa voiture. Il glisse et se retrouve dans le fossé. Alors il parvient à reprendre le contrôle de son véhicule, parce que, ne l'oublions pas, Johnny Hallyday est un pilote, mais malheureusement, il y a un bloc de béton qui bloque le fossé et la voiture finit par s'y écraser. À bord, Johnny et son guitariste n'ont rien, mais son secrétaire et son manager sont blessés. Sylvie Vartan, elle, a carrément traversé le pare-brise, elle a le visage en sang. En 1970, la ceinture de sécurité est censée être obligatoire, mais dans les faits, personne ne la met vraiment. Les voisins viennent au secours des blessés, alors au départ, ils avouent ne pas vraiment avoir reconnu Johnny et Sylvie Vartan, parce qu'ils sont sous choc, et les blessés sont conduits à l'hôpital de Belfort. Johnny s'empare du téléphone d'un riverain pour annoncer qu'il n'y aura pas de concert à Besançon ce soir-là. Sylvie Vartan, elle, s'exile quelques mois à New York dans une clinique de chirurgie esthétique où elle subira des dizaines d'opérations de reconstruction pour effacer les traces de l'accident. Alors voilà pour la petite histoire. Et c'est donc dans ce même virage, toujours à la sortie de Rope et toujours aussi dangereux, qu'a été installé en 2019 un radar, le radar Johnny Hallyday, pour nous rappeler que, star ou pas, il ne faudrait pas oublier de...

0: d'ailleurs Johnny Hallyday. Voilà, on sait désormais où il est grâce à vous, Arnaud Fromage, pour la nécessaire minute comptoise. Vous menez les enquêtes dans tous les sens et vous nous faites revivre avec un superbe podcast La vie incroyable de Paul-Émile Victor, un jurassien qui, pour sa première expérience et sa première expédition, est parti au Groenland. On a entendu le premier épisode jeudi, à partir de 10h. Et le numéro 2 est déjà disponible en ce moment sur l'application ICI. Vous allez véritablement découvrir ce qu'a enduré l'équipe autour de Paul-Émile Victor. Une équipée qui a été véritablement sans danger, mais ô combien importante pour l'avancée de la science. Un podcast passionnant avec vous, mon cher Arnaud Fromage. Je vous dis à demain.
1: À demain.

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1: Bonjour.
2: Bonjour.
1: Alors, on m'a dit de venir vous voir pour découvrir un peu votre métier. Vous êtes vidéaste, c'est ça ?
2: C'est exactement ça. Je suis vidéaste à Poitiers, aux alentours, et France et au-delà.
1: Alors, il y a les caméras classiques, j'ai envie de dire celles que tout le monde voit, tout le monde visualise, imagine. Mais aujourd'hui, ce qui marche aussi, c'est les drones.
2: Exactement, parce qu'effectivement, j'ai la chance d'être aussi télépilote de drone professionnel. Et aujourd'hui, on va pouvoir peut-être regarder quelque chose, ça peut être chouette. Donc, effectivement.
1: C'est compliqué à contrôler, à piloter un drone ?
2: Alors, aujourd'hui, avec toutes les aides qu'on a, oui et non. Dans la mesure où, quand on fait ça, moi je fais ça très souvent, donc non, ça va. Mais quand on débute, c'est assez intuitif parce que bah, y a beaucoup d'aides au pilotage. Et effectivement, quand on est dans la bonne réglementation et qu'on vole bien, bah non, en fait, c'est assez facile, c'est des joysticks. Je ne sais pas si vous jouez aux jeux vidéo. C'est un peu comme un jeu vidéo, donc c'est vraiment sympa, quoi.
1: Si je pose la question, c'est parce que du coup, je vais vouloir essayer, forcément. On est dans le jardin et on ne peut pas voler trop. Il y a des réglementations, mais.
2: Exactement, mais là, on est vraiment autorisé à voler parce que moi, je suis dans une zone complètement ouverte. Donc, on est ce qu'on appelle en catégorie ouverte. Et donc, il n'y a aucun souci ici pour voler. Tout va bien.
1: Trop bien. Eh bien, allez, on y va.
2: On va le faire décoller. Donc, il est en train de récupérer notre signal GPS pour pouvoir voler correctement. Hop là. C'est très facile. Pour vous montrer, on a en fait deux joysticks. On a un joystick qui va gérer l'altitude, donc au bas. Et là, le même joystick qui va faire le lacet, donc droite et gauche. Et donc là, on va avoir ce qu'on appelle le tangage, donc pour aller vers l'avant, pour aller vers l'arrière et pour aller sur les côtés. Voilà.
1: C'est l'image est parfaitement fixe, c'est incroyable.
2: Et effectivement, l'image est très fixe parce que là, on est sur un drone gimbal, donc il est lui stabilisé. En fait, quand on se met ici, je sais pas si vous voyez, mais là, quand on va à droite et à gauche, et ben là, la caméra en elle-même, en fait, elle bouge pas.
1: Mais alors, ça peut voler combien de temps un drone comme celui-là ?
2: Ça dépend des versions. On peut aller sur du 40 minutes, 45 minutes par batterie. C'est quand même pas mal parce que nous, effectivement, quand on a des plans, alors la plupart les plans sont réfléchis en amont, donc on sait exactement ce qu'on veut, mais il faut quand même tester les cadrages. Donc ça nous permet vraiment d'être en l'air correctement, et une fois qu'on lance notre enregistrement, on a déjà tout ce qu'on veut, et on a encore de la possibilité.
1: Est-ce que je peux essayer ?
2: Mais bien sûr, avec
1: allez,
2: plaisir.
1: Hop, ça c'est pour.
2: Ouais, ça c'est pour l'altitude, donc haut.
1: Ok. Et bas. Et est-ce que vous avez le contrôle de la caméra ?
2: Alors oui, effectivement, vous avez le contrôle de la caméra avec la petite molette qui est
1: ici.
2: En fait, si vous baissez en haut et en bas, et bien là, du coup, vous pouvez directement cadrer ce que vous voulez.
1: Donc, là, c'est un joujou à combien ça ?
2: Alors, celui-là, c'est un petit joujou, on va dire. C'est un joujou à 1600, 1700 euros. Mais j'ai une autre grosse machine qui aujourd'hui est adaptée pour la réglementation. Et là, on est plus aux abords de 5000 euros, 6000 euros.
1: Bon, s'il n'y avait pas la réglementation, il pourrait monter à combien ?
2: Alors, s'il n'y avait pas la réglementation, on imagine qu'on pourrait aller jusqu'à du 500 mètres d'altitude, 600 mètres.
1: Bon, pas assez encore pour atteindre la station spatiale.
2: Alors, non, pas assez pour atteindre la station spatiale. Et heureusement, parce que vu la vitesse qui passe, ça serait compliqué pour eux. Pas encore, mais peut-être, c'est ça l'innovation dont vous parliez. Ça se trouve, ça sera pour aller dans la station spatiale en drone.
1: Voilà ce que je vais créer. C'est ça l'idée.
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3: Dans la rue du Port, il y a la grotte du Puy de Dôme. Et oh, petit jeu de mots, allons tailler la bavette 2 minutes avec un tailleur de pierres précieuses.
4: Poussez ! Poussez !
3: J'ai réussi. Un peu archaïque cette porte. Enfin,
5: mais
3: y arrive.
5: Elle surprend tellement de gens qu'elle me
6: rassure vis-à-vis de certains voleurs, par exemple.
3: Ah ben déjà, pour vous voler, vous, faut trouver comment marche la porte.
6: Exactement.
3: Et j'imagine que quand vous voyez quelqu'un qui ressemblerait à un voleur, vous lui dites pas pousser.
6: Ben, je me débrouille pour le dissuader.
3: Oh, mais qu'est-ce que c'est que ça ? Mais qu'est-ce que c'est que cet engin ?
6: Ça, c'est ce qu'utilisent les CRS, c'est le flashball.
3: Ah, c'est un flashball ? Je suis venu tailler le bout de gras avec vous, mais je pensais pas être accueilli par un flashball.
6: Moi, c'est pas tellement le bout de gras que je taille, c'est surtout mes petits cailloux.
3: Qu'est-ce que vous taillez comme cailloux ?
6: Tout. Toutes les pierres, à partir du moment où elles ont un intérêt bijoutier. Alors, ça peut être des pierres sans aucune valeur. Je travaille notamment pour une dame qui va à la pêche dans l'Allier. Enfin, dans l'Allier, pas le département.
3: Dans la rivière.
6: Dans la rivière.
3: Et qu'est-ce qu'elle pêche ?
6: Eh ben, elle pêche de temps en temps des galets dont la couleur lui plaît. Et elle me fait faire du polissage sur des galets qui n'ont aucune valeur, mais qui lui plaisent, par exemple. Et puis, part du principe que je suis l'ébéniste du caillou. On travaille dans des matières nobles, le bois c'est noble, la pierre c'est noble, voilà. Et puis puis après, il y a le respect des styles, il y a le respect du goût de ces dames qui veulent telle couleur dans telle matière, mais dans telle forme et telle dimension.
3: Enfin, elles sont pas un peu pénibles ?
6: Si, beaucoup. Mais on essaie de les satisfaire quand même. J'ai une jeune fille qui m'a amené du corail de Corse et elle m'a demandé de sculpter le zizi de son copain dans le corail. Ça surprend quand on vous fait la demande.
3: Ben ça veut dire que dans votre vie, vous aurez fait des zizi.
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4: Gros ce vin là, il est ben trop bon pour la modurer.
7: Berrichon dans le texte.
4: À modurer le vin, ça veut dire y rajouter de l'eau. 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C'est épais, ça saoule et ça tache, le fond du verre, et devient noir et bleu. 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
2: Je rêvais d'avoir une maison à la campagne. Cette maison, c'est comme si j'y étais née. C'est ma maison de famille.
3: Ma maison s'appelle l'Ostao de la Mar.
4: C'est une maison un peu envoûtante.
5: Eh bien, vous voyez, des livres et trois fenêtres qui me donnent le paysage du pays, comme si c'était trois tableaux.
6: Ils ont vécu ici.
7: Thibaut Gaudry.
8: Elle m'a dit d'aller siffler là-haut sur la colline.
6: En juillet 1968, Huguette Carin, présidente du comité des fêtes du charmant village de Cotignac, écoute son transistor quand elle entend Joe Dassin chanter « Siffler sur la colline ». Et c'est là que germe une idée un peu folle.
9: J'ai demandé donc au maire, je lui ai dit « Qu'est-ce que vous pensez si nous donnions un terrain de Cotignac, si toutefois la mairie est d'accord, pour que Joe vienne chanter ?» Et il me dit « Bon, ben d'accord, fais-moi une lettre, je vais le proposer. » Ce qui a été fait et accepté. Donc, il est venu chanter une vingtaine de jours après. Et dès qu'il avait un gala sur la côte, il venait coucher chez nous. Et voilà comment ça s'est passé.
6: Joe Dassin donne un concert mémorable le 12 août 1968 dans la cour de l'école. Après sa prestation, Huguette l'accompagne visiter le terrain proposé. Un bel emplacement que le chanteur estime néanmoins trop proche du village. On lui en propose alors un autre, dans le quartier Saint-Joseph, sur les hauteurs, près d'un monastère. Enthousiaste, il l'accepte illico. Séduit autant par le lieu que par son nom. Il faut dire qu'il s'appelle Joseph Dassin.

0: Joe ne fera construire une maison sur le terrain que 10 ans plus tard. Mais il revient souvent à Cotignac et loge au Look Allen, l'hôtel-restaurant créé par Huguette en plein cœur du village. Il y prend toujours la chambre 6. Look Allen, où l'on peut croiser les Pink Floyd ou Yvonne de Gaulle. Et la chambre 6, où Joe dormira le 14 janvier 1978, mais pas seul.
1: Joe Dassin va chanter dans un instant. Joe Dassin a vécu hier un moment important dans sa vie, puisqu'il s'est un moment troublant. Il avait sans doute plus le trac hier à Cotignac dans le Var que sur scène, devant M. Martin, le maire de la localité, qui a uni Christine et Joe pour le meilleur et pour le pire.
0: Après avoir hésité avec Tahiti, c'est finalement à Cotignac que Christine dit oui à Joe. Ce jour-là, ce n'est pas vraiment l'été indien, mais un déluge, qui cependant ne gâchera pas la fête pour les 500 invités conviés par le couple. On chantera une partie de la nuit, un concert improvisé qui se terminera en duo avec l'ami Serge Lama.
2: Samedi 14 janvier, contrairement à l'habitude, il pleuvait sur Cotignac. Étaient-ce les larmes des admiratrices de Joe Dassin qui, ce jour-là, épousaient en la mairie du village la ravissante Christine Delvaux? Enfin, malgré le mauvais temps, tout Cotignac était là, dans les rues, aux abords de la mairie, pour saluer celui qu'il considère maintenant comme un enfant du pays, puisque Joe Dassin y possède une fort belle maison. C'est monsieur le maire en personne qui, vers 15h30, procédait à la cérémonie, ponctuée par le crépitement des appareils photos, tandis que la musique des sapeurs-pompiers de Brignoles interprétait les succès de Joe Dassin.